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2: Ai-je encore besoin de le présenter? Arnaud Fromage est avec nous. Bonjour Arnaud.
3: Bonjour, bonjour.
2: Pour votre nécessaire minute comtoise, Arnaud, il y a quelques temps, vous nous avez expliqué pourquoi l'emblème de la Franche-Comté était un lion.
3: Mais je ne suis pas allé au bout du raisonnement. Pour rappel, la Franche-Comté adopte le lion vers 1278-79 quand le comte de Bourgogne, Othon IV, décide de se rapprocher du royaume de France. Il décide pour cela d'adopter le lion, le roi des animaux et symbole de la monarchie française. La Franche-Comté n'est d'ailleurs pas la seule région à arborer cet animal que l'on retrouve aussi sur les armoiries de la Normandie ou en Aquitaine et qui est tout autant le symbole de Belfort que de la ville de Lyon parce que oui, il y a une logique là-dedans. Mais voilà, maintenant qu'on a dit ça, reste une question. Pourquoi le lion, qui n'est pas le plus imposant des animaux et qui, soit dit en passant, est une sacrée grosse feignasse, a-t-il pu devenir le roi des animaux et pas la baleine bleue ou le chinchilla?
2: Bon, déjà, ce n'est pas le cas partout, hein.
3: C'est vrai. En Asie, c'est plus souvent l'éléphant ou le tigre qui sont considérés comme les rois des animaux. En Amérique, c'est l'aigle qui règne aux côtés de l'ours, du jaguar ou du puma. En Afrique, le rhinocéros et le léopard sont aussi dans la place aux côtés, c'est vrai, du roi lion. Et en Europe, eh bien avant le lion, c'était l'ours qui était considéré comme le roi des animaux, mais tout va changer au Moyen-Âge. En gros, ce sont des histoires de symboles. Au Moyen-Âge, on se passionne pour la mythologie grecque, dans laquelle Hercule, qui était méga fort, a tué le lion de Némée, dont la peau était pourtant censée être impénétrable. Et puis, la crinière du lion est vue comme une sorte de couronne, ce qui fait bien plaisir aux souverains du continent, d'autant que, bon, l'Afrique, c'est méga loin et que personne n'ira vérifier.
2: Mais bon, un roi, c'est très humain, alors comment un animal peut-il être le roi de quoi que ce soit, quelque part, Arnaud?
3: Là encore, vous marquez un point, mais ce qualificatif de roi des animaux, depuis qu'il s'est débarrassé de sa symbolique royale, est plutôt là pour qualifier ce qu'en zoologie, on appelle les super-prédateurs. Ces animaux qui sont tout en haut de la chaîne alimentaire et qui sont relativement imprenables à la baston contre les autres espèces du coin. Et même dans ces cas-là, on devrait dire que ce sont les lionnes qui sont les reines, parce que ce sont elles qui chassent, mais seulement les reines de la savane. Bah oui, si on va par là, chaque type de terrain a son roi. Celui de la jungle amazonienne, ce serait plutôt le jaguar, et celui de nos forêts à nous, eh ben ce serait plutôt le cerf. Mais au fond, une grosse feignasse qui laisse les autres combattre à sa place, qui se fait nourrir et qui prend la lumière, est-ce que ce serait pas ça, la définition d'un roi? Bon bah, je retire tout ce que j'ai dit, alors.
2: Voilà, retirez tout, retirez tout. Merci beaucoup, Arnaud.
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4: Les petits bonheurs, généralement, ce sont des sourires qui se récoltent tous les jours au hasard des rencontres. Il suffit d'un micro ici, de ne surtout pas prendre de rendez-vous et de ne pas se présenter. Ça marche très bien à Megève, par exemple. Nous sommes donc en Haute-Savoie, sur les hauteurs de Megève, au Mont d'Arbois, pendant que des chevaux sont en train de monter dans une bétaillère.
5: Bonjour.
4: Bonjour. Matin de bonheur, venez vous occuper des bêtes.
5: C'est ça, on vient les mettre au chaud, ouais.
4: Ah, c'est-à-dire que là, ils quittent la montagne?
5: Ouais, ce coup-ci, ouais, c'est bon. Ce coup-ci, on va les ramener, on va les mettre en pension pour cet hiver, ouais. Ils ont passé tout l'été en montagne, donc ce coup-ci, ça y est. Ils vont aller se mettre au chaud pour l'hiver.
4: Eux, ils font toute la saison hein, ici?
5: Ouais, ceux-là, ils font toute la saison ici. Il y en a qui sont là pour la monte, il y en a qui sont là pour l'attelage. Et puis, vu que nous, on élevage, il y en a, ils sont juste là pour grandir.
4: Vous, c'est pas juste un loisir, c'est votre métier?
5: Ouais, moi, c'est mon métier. Ouais. Je suis cocher palefrenier. Ouais.
4: Quand vous dites pour l'attelage, c'est les calèches qu'on peut voir à Megève, par exemple?
5: Exactement, c'est ça.
4: Donc, les chevaux, quand ils sont pas attelés, on les voit ici sur les hauteurs de Megève?
5: Ouais, c'est ça. Nous, on en a à l'Alpette, comme là en face, en haut de la côte 2000. On en a aussi au Mont d'Arbois, là, juste derrière. Et puis, après, au fur et à mesure de la saison, on les fait descendre petit à petit. Puis là, ils atteignent leur point le plus bas sur Megève. Puis après, on les change de département et puis voilà.
4: Donc là, ils montent dans le bus?
5: C'est ça, ouais. Ils montent dans le bus. Là, je vais en mettre 4. Là, après, j'ai mon patron qui va arriver. Il va prendre le reste. Et puis après, on va prendre un camion et une remorque. Puis on y charge tout dedans. Puis lui, il part cet après-midi.
4: Et là, ils partent où, en résidence d'hiver?
5: Ils partent dans l'Allier, ceux-là. Ils partent dans l'Allier, ils ont des gros champs de plusieurs hectares où c'est qu'ils ont du foin, des abris pour eux, de l'eau à volonté, puis voilà.
4: L'Allier, donc en Auvergne, si je ne m'abuse, il fait pas beaucoup plus chaud qu'ici l'hiver.
5: Non, il fait pas beaucoup plus chaud, mais par contre, ils auront plus d'herbe qu'ici, on va dire. Ils auront moins de neige, ils auront un peu plus de foin, un peu plus d'eau, parce que nous ici, c'est qu'on est tout de suite dans la neige, et puis nous, on n'a pas assez de foin pour tous les nourrir l'hiver, donc on préfère les mettre en pension. C'est beaucoup plus agréable pour eux. Puis pour nous, l'hiver, on a déjà bien assez de boulot comme ça, donc au moins, ils sont un peu tranquilles aussi de leur côté.
4: Alors justement, vous faites quoi l'hiver si vous n'avez plus de chevaux ?
5: Alors c'est pas qu'on en a plus, c'est qu'on en a moins. Toute la partie élevage en fait partout en pension, et en fait l'hiver nous on fait énormément de calèches. Sur Megève, on a des grosses calèches qui montent jusqu'à 12 personnes. C'est qu'on fait les fondus en calèche en soirée ou le midi, et on fait juste des balades en calèche.
4: Bon, vous, j'imagine que le cheval c'est une passion, on fait pas ce métier là par hasard.
5: Mon grand-père était déjà éleveur de chevaux, là maintenant je bosse chez un ami de mon grand-père. Puis voilà, après on fait ça par passion, de toute façon c'est pas par l'argent qu'on va le faire, hein, comme dans tout métier agricole.
4: Même à Megève.
5: L'agricole, ça reste l'agricole, la Megève ou pas.
4: Je peux vous demander votre prénom ?
5: Moi, c'est Mathieu, moi.
4: Et c'est quoi le dernier petit bonheur de Mathieu, s'il vous plaît ?
5: Mon dernier petit bonheur, c'est d'avoir fait un galop sur les crêtes de la Côte 2000 en plein été avec le soleil couchant. Et ça, je pense que je m'en souviendrai jusqu'à ma mort.
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6: Il était une fois une légende à Saint-Tenay. Nous sommes en territoire viticole, toujours en Bourgogne. Cette histoire s'appelle Les Teux Blancs de Saint-Tenay. Un conte de Sandra Amani de l'ouvrage Légende du vignoble, édité chez l'Escargot Savant. Bonjour Sandra.
7: Bonjour Charlotte.
6: Les Teux Blancs de Saint-Tenay, c'est un rapport avec le vignoble ?
7: Oui. Vous allez le comprendre en écoutant cette histoire. Nous sommes le 16 juillet 1919. C'est un grand jour à Saint-Tenay. Des milliers de fleurs ont été accrochées aux portes et aux fenêtres du village. Les cloches de l'église carillonnent à toute volée et les dames portent de longues robes claires et de beaux chapeaux. Lucille, la fille d'un des plus riches fermiers du village, épouse Norbert. Un ancien soldat, issu d'une famille plus modeste, qui s'est joliment distingué durant la guerre. Mais à présent, il a décidé de déposer les armes et de renoncer à cette noble fonction pour demeurer près de sa belle. Le travail ne manque pas à la ferme. Le père de Lucille possède aussi de beaux hectares de vignobles. Norbert est certain de ne jamais s'ennuyer.
8: Oh, quelle chance d'être au bras de Lucille, une fille aussi belle et aussi riche. Oh, mais qu'elle était longue cette messe, j'ai cru qu'elle n'en finirait jamais.
7: Norbert n'a qu'un seul défaut, il ne croit pas en Dieu. Il faut dire que les horreurs de la Grande Guerre ne l'aident pas à retrouver la foi. Lucille, elle par contre, est très pieuse.
8: Mon jeune époux accepte au moins d'aller à la messe le dimanche.
7: Les jours passent, Lucille est heureuse. Norbert est devenu un fermier travailleur. Mais certains matins, il revoit du sang jaillir de la terre. Cependant, bien vite, il oublie les bombes et fait repartir ses magnifiques bœufs tout blancs dans son champ. Le soir, il peste auprès de sa jeune épouse, toujours en train de prier pour un oui ou pour un non.
8: Si ton Seigneur existait, il n'aurait pas permis tous ces morts dans les tranchées. Il n'aurait pas toléré les larmes de toutes ces pauvres femmes qui pleurent aujourd'hui, un mari, un fils, un frère.
7: Lucille ne répond plus. Elle préfère garder son calme. S'énerver pourrait nuire au bébé qui va arriver prochainement. Nous sommes le 10 juin 1920. Il fait un soleil superbe à Saint-Tenay. C'est la fête Dieu. Sur les coteaux, les vignes se prélassent dans leurs jolies robes vertes. Les villageois se préparent à assister à la grande messe. Mais dans la ferme de Lucille, le climat est loin d'être aussi serein. Norbert ne veut rien entendre. Il n'ira pas à l'église. Au lieu de cela, il travaillera dans les champs.
8: Je t'interdis formellement d'atteler les bœufs ce matin. Au moins, si tu ne le fais pas pour moi, fais-le pour ton âme, mon chéri.
7: Norbert sort de la maison en claquant la porte. À midi, de retour de l'église, Lucille ne trouve pas son mari et décide de partir à sa recherche.
8: Oh, je vais aller voir au champ. Il doit y être avec les bœufs, pourvu qu'il ne soit rien arrivé. Tiens, quel est le plaisantin qui a amené ces trois rochers dans mon champ ? Bon, ils ne gêneront pas le labour, c'est déjà ça.
7: Le soir tombe, Norbert ne revient pas.
6: Mais où peut bien être le jeune époux de Lucille? Pourquoi ne revient-il pas dans sa ferme à Saintenay?
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6: Quelques mois après la fin de la Grande Guerre, un jeune couple s'est dit oui pour la vie à Saintenay. C'est la légende des Teux Blancs de Saintenay, de l'ouvrage « Légende du vignoble » édité chez l'Escargot Savant et écrit par Sandra Amani.
7: Norbert, ancien soldat traumatisé par la guerre et jeune marié, est toujours absent. Lucille, sa femme, est enceinte, mais garde espoir depuis ce fameux dimanche où Norbert a préféré aller labourer son champ plutôt que d'aller à l'église. Dans le village, la rumeur de sa disparition prend de l'ampleur.
9: Ah, quel salaud ce Norbert! En plus, il est parti lâchement en emmenant les bœufs et la charrue.
7: Un matin, un sentiment étrange pousse Lucille, sur le point d'accoucher, à se rendre dans le champ sous la roche fendue de son village, Saintenay. Nous sommes en mars. Son gros ventre la gêne un peu pour marcher. Courageuse, elle lutte pour son enfant. Arrivée dans le champ, elle est saisie d'une violente douleur au ventre.
9: « Appuie-toi contre moi !»
7: Lucille a si mal qu'elle ne prête pas attention à cette voix lointaine d'homme. Machinalement, elle s'assied au pied du plus petit des rochers qui se trouve à côté d'elle. La douleur cesse et Lucille finit par s'endormir.
9: « Repose-toi, tendre Lucille. Ton mari veille sur toi. Je ne t'ai jamais abandonnée. Je suis là, près de toi, avec nos bœufs et la charrue. Le Seigneur s'est vengé de mon impiété et m'a sévèrement puni. Ces trois rochers que tu vois là, c'est nous, les bœufs et moi. S'il te plaît, prie pour mon âme et tu me délivreras pour l'autre monde. »
7: À son réveil, Lucille comprend pourquoi son mari n'est jamais revenu. Elle regarde un par un ces trois rochers.
10: « Mon amour, bientôt tu ne souffriras plus. Je vais prier nuit et jour pour sauver ton âme. »
7: Lucille se lève péniblement. Les contractions sont de plus en plus intenses. Le bébé sera là ce soir, elle en est certaine. Elle quitte le champ. Bientôt, elle reviendra près de ses rochers avec son fils. Ou sa fille. Et elle lui parlera de Norbert avec tendresse.
6: Aujourd'hui, on peut encore voir les trois blocs de pierre situés en dessous de la roche fendue. On les nomme les Teux Blancs de Saintenay.
7: Eh oui, Charlotte. Le mot « teux » signifie « roche » dans les régions viticoles de Bourgogne. Il peut aussi désigner la falaise.
6: Heureusement, l'âme du pauvre laboureur n'est plus prisonnière de la pierre de Saintenay depuis longtemps déjà. Malgré tout, si vous tendez bien l'oreille, vous pouvez encore entendre Norbert guider ses bœufs à travers champs et Lucille qui l'accompagne joyeusement en chantant.

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1: Bonjour, je suis Romain Rongiras.
2: Bonjour Romain. Alors votre nom de famille, on l'entend beaucoup en Dordogne, car le stade de Périgueux porte depuis l'année 2009 le nom de Francis Rongiras. C'était votre papa. Est-ce que je peux vous demander quels souvenirs vous gardez de lui ?
1: Alors des souvenirs, j'en ai très peu. Et les souvenirs que j'ai, étrangement, liés au rugby, notamment quand il jouait à Pau. Moi, d'aller sur des matchs et notamment aussi de jouer un peu sur le stade qu'il y avait à côté à Pau, à la Croix-du-Prince. Après, les souvenirs, avec le temps, peut-être se sont construits aussi, mais parce que j'ai pu entendre. Il avait démarré à Périgueux lorsqu'il était au lycée. Après, il est parti à Pau, dont il a été capitaine. Et il est revenu après sur Périgueux. Il n'était pas du tout professionnel. Donc non, il travaillait à côté, que ce soit à Pau ou à Périgueux. Il était technicien, notamment à l'office HLM à Pau. Et il s'entraînait beaucoup moins régulièrement que ne le font les joueurs de première et deuxième division, voire troisième maintenant. Oui.
2: Alors Francis Rongiras est décédé lors d'un match de rugby, d'un problème de santé en 1991. Vous étiez tout jeune, vous aviez 9 ans. Est-ce que 34 ans après, on vous parle encore de Francis Rongiras, Romain, quand vous allez faire votre marché ou...
1: Oui, ça arrive qu'on en parle encore, des fois des personnes que je n'ai pas connues ou que je ne connais pas forcément, mais qui l'ont connu. Après, c'est vrai que étant dans le milieu du rugby toutes ces années, c'est sûr que j'en ai très souvent entendu parler.
2: Vous aussi, vous avez joué au rugby avec Hugo, votre frère. Est-ce que ce qui est arrivé avec votre papa, ça aurait pu aussi totalement vous dégoûter de ce rugby-là ?
1: On était très jeunes. Moi, j'avais 8 ans, j'allais avoir 9 ans. Mon frère, 4 ans. Et on commençait dans le rugby. Et à vrai dire, de mes souvenirs, on ne s'est pas du tout posé la question. On a continué à jouer au rugby et puis il s'est créé le Challenge Rongiras, qui est une manifestation sportive pour les jeunes, qui avait été créée à l'époque par des coéquipiers de mon père, notamment François Robert et d'autres, de l'école de rugby, Philippe Verger, voilà, toute une bande qui avait créé cette manifestation. Et j'ai eu l'occasion d'y participer sur ces premières années. Donc non, je ne me suis jamais posé la question de la pratique du rugby. J'ai fait du foot, du tennis de table, de l'escrime. J'ai essayé beaucoup de choses à côté, du tennis aussi. Et avec un fil conducteur qui était toujours quand même le rugby.
2: Quand vous passez à côté du stade Francis Rongiras maintenant, est-ce que vous y faites encore attention au nom du stade ou plus maintenant ?
1: C'est une bonne question pour laquelle je n'aurais pas forcément une réponse tranchée. Oui, à chaque fois, c'est vrai qu'on va dire il y a beaucoup d'événements qui arrivent au Rongiras, pas forcément sur le rugby. Vous voyez, moi, je vais dire le Rongiras quand je parle du stade et je vais demander aux jeunes où est-ce que vous jouez, ou alors je vais dire au Rongiras, c'est vrai. Donc, c'est un petit peu ambigu. Oui, ça me marque, mais je suis aussi, j'y suis habitué maintenant depuis toutes ces années.
2: Merci Romain.
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8: Keikaouzout le mot cluc. 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
9: Quand j'étais petit, on me disait toujours d'enlever mes lunettes avant de faire le sport. Et un jour, Udi n'est pas tirat la miyash cluc. Je ne les ai pas enlevées. Et Balou qui aimait se yaribat en loukap. Et ma cluc qui s'est son copat. Il y a eu un ballon qui est arrivé dans ma tête.

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4: Salut Thomas Aubry.
5: Salut Quentin, bonjour à tous.
4: Ouvrons une nouvelle page de
5: c'est
4: ton livre.
5: Parti.
4: Et une raison.
5: La raison 616, la plaine du Var. Alors c'est un terme que l'on utilise pour désigner l'immense vallée creusée par le fleuve Var, juste avant qu'il ne se jette dans la Méditerranée. Et vous allez voir que ce fleuve est fascinant. En fait, il prend sa source au nord-ouest du département, à Estaing, à 1800 mètres d'altitude. Pour arriver jusqu'à la mer, il traverse une centaine de communes, dont 87 dans les Alpes-Maritimes.
4: Mais alors Tom, je pense pas être le seul à m'être posé la question. Pourquoi est-ce qu'on a un fleuve entre Saint-Laurent-du-Var et Nice qui porte le nom d'un département voisin?
5: Alors tout d'abord, on doit le nom de ce fleuve à l'astronome antique Ptolémée. L'ouvrage des hommes et un fleuve nous dit que ce cours d'eau est capricieux et qu'il peut vite sortir de son lit, pas comme moi le matin tout. Alors c'est pour ça qu'il tire son nom du verbe latin var iare, qui veut dire changer.
4: Voilà, et pendant des siècles, le Var était en fait une frontière.
5: Et oui, ce fleuve était une barrière naturelle entre le royaume de France et le comté de Nice. Mais en 1790, lorsque l'on crée les départements français, on va assembler dans le sud-est de la France des villes comme Toulon, Grasse, Cannes et Saint-Laurent-du-Var. Mais Nice n'en fait pas partie. Et ce nouveau département, on va lui donner le nom du fleuve qui marque la limite du territoire national. Le Var.
4: Bon, jusque-là, ça a l'air logique, c'est normal.
5: Oui, mais sauf que lorsque Nice devient française, définitivement française en 1860, le comté est rattaché à l'arrondissement de Grasse pour former les Alpes-Maritimes. Le Var ne borde plus le département auquel il a donné son nom, ce qui en fait un cas unique en France.
4: Ah, et donc ce fleuve va rythmer quand même la vie des habitants locaux pendant des siècles.
5: Ah, alors pas vraiment. Jusqu'au XVIIe siècle, la plaine du Var, c'était surtout un endroit où l'on promenait son troupeau. Et pendant très longtemps, si l'on voulait traverser le fleuve, eh bien on devait le faire à pied. En 1792, on construit le premier pont en bois, mais comme le fleuve est capricieux, les structures sont souvent endommagées.
4: Est-ce que le Var a souvent été en crue ?
5: Eh oui, au cours de son histoire, ce fleuve a débordé un bon nombre de fois. En 1857, une digue est emportée au niveau du vallon de Saint-Isidore. En 1930, le quartier Saint-Augustin et la promenade des Anglais sont sous l'eau. Et plus proche de nous, on se rappelle de la violente crue de 1994. L'aéroport de Nice et la préfecture des Alpes-Maritimes étaient complètement inondés. Cette crue, elle avait causé des dégâts estimés à 1 milliard de francs, soit 187 millions d'euros aujourd'hui.
4: Et on pense aujourd'hui aux dernières tempêtes aussi qui ont frappé le département.
5: Et oui, le Var et sa plaine sont donc des lieux que l'on doit aborder avec une grande humilité. Si pendant des siècles, personne ne construisait ici, c'est bien pour une raison. Alors gardons en tête que l'homme ne fait pas ce qu'il veut avec la nature et ce fleuve capricieux, millénaire et parfois féroce nous le rappelle.
4: Et c'est aussi une bonne raison d'aimer la Côte d'Azur.
5: En plein dans le mille.
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6: Dans Toujours à la page, je vous emmène dans une forêt extraordinaire. Extraordinaire et inquiétante à la fois. Celle de Chimère tropicale, un dernier livre de Corinne Morel d'Arleux, paru chez Dalva. Femme politique repentie, écologiste convaincue, Corinne Morel d'Arleux a d'abord écrit des essais pour transmettre ses convictions, mais depuis quelques années, c'est aussi à travers le roman que cette drômoise a choisi d'exprimer sa fascination pour la nature. Et c'est en Inde du Sud, lors d'une résidence d'écriture, que l'autrice a imaginé cette histoire, l'histoire d'Ariane, infirmière en psychiatrie qui n'a jamais quitté ses montagnes, mais rêve de jungle. Alors le jour où un double accident d'avion improbable se produit dans une forêt tropicale éloignée, Ariane trouve l'occasion de rejoindre cet univers fantasmé. Un univers de moiteurs, de crocs, de mystères, de magie, où elle croisera un homme jaguar, des chamans, des morts inaccomplis et l'inquiétant Cadillac qui la poursuit comme une ombre. Vous l'aurez compris, la place de l'imaginaire dans le livre de Corinne Morel-Darleux est centrale. Alors je lui ai demandé quelle était pour elle la place de l'imaginaire, son importance dans la vie.
7: Ouais, j'ai l'impression que c'est un sujet d'une actualité brûlante, cette question de la place de l'imaginaire. D'abord parce que j'ai l'impression qu'on est nombreuses et nombreux à avoir de plus en plus besoin de se réfugier dans l'imaginaire pour de temps en temps échapper au réel qui semble de plus en plus dystopique et difficile à affronter. Et ensuite, parce que l'imaginaire, c'est aussi ce qui nous permet éventuellement d'imaginer autre chose. Comment le monde pourrait être de manière différente, de cultiver une forme d'empathie aussi, de pouvoir se mettre à la place de l'autre, d'envisager qu'il puisse y avoir des réalités multiples et pas une seule manière d'aborder la vie, d'aborder les événements, les faits. Toute ma question, moi, c'est de savoir comment on nourrit nos imaginaires, qu'est-ce que ça nous permet de produire qui n'est pas encore là, qu'est-ce que ça peut faire advenir dans nos vies.
6: Alors dans ce que vous nous racontez, il y a de l'extraordinaire, il y a du magique, il y a cette jungle qui est presque hantée.
7: Oui, cette forêt tropicale, elle est à l'image de la symbolique de la forêt qui est à la fois dans l'imaginaire collectif, un endroit, un milieu qui attire et en même temps qui a souvent provoqué aussi la peur, la crainte, parce que c'est un lieu mystérieux, étrange, sombre. Parce que finalement, je trouve que c'est beaucoup à l'image de notre époque, de nos vies, d'apprendre à cheminer sur cette ligne de crête entre émerveillement et inquiétude. Et donc, c'est finalement assez logique que ça se soit retrouvé dans mon écriture et dans l'histoire de Chimère tropicale.
6: Chimère tropicale, c'est un objet littéraire étrange, un roman organique qui nous enlace, nous emporte, sans laisser voir ce qui relève de la réalité ou de l'illusion. C'est sûrement pour cela qu'il est présélectionné pour le prix Ouest France Étonnant Voyageur, verdict attendu le 24 mai 2026. En attendant, à vous de vous plonger dans ces chimères tropicales parues chez Dalva.
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8: La cabine minute sur Ici Picardie, votre chronique de la joie et de la bonne humeur. Comment ça va les amis? Est-ce que parmi vous, il y en a qui regardent des séries télé? Moi j'adore les séries. Aujourd'hui, je vais vous parler d'un fléau moderne. Un truc qui nous bouffe la vie, qui nous use la patience, qui nous fait vieillir plus vite que le temps qui passe. Les séries qui prennent trois plombes à sortir la saison suivante. Non mais sérieux, on vit à une époque où on peut envoyer une fusée sur Mars avec un drone qui filme en 4K. Et il filme en 4K la fusée sur Mars. On a des voitures qui conduisent toutes seules, des robots qui font le ménage. Mais on n'est toujours pas foutu de sortir la saison 2 d'une série avant que ton neveu passe le bac. À la fin de la saison 1, il avait 12 ans le frérot. Les séries télé, comment vous faites? Vous disparaissez comme ça sans prévenir? Ils te mettent la tête dans une saison, dans une série, t'es à fond, tu attends la saison 2 pendant 4 ans. Et toi comme un con, tu les attends vraiment pendant 4 ans. Il y a des gens qui meurent durant les 4 ans. Ils ne voient même pas la fin de la série, c'est dégueulasse. Et nous, la génération années 80-90, on a assez attendu. Par exemple, avec Beverly Hills, c'était un peu notre HPI à nous. Tout le monde regardait Beverly Hills. Et quand une saison se terminait, pendant 2 ans, TF1, ils te rediffusaient les vieux épisodes. Et ils mentaient sans honte dans les publicités. Ils te disaient, la semaine prochaine, des nouveaux épisodes inédits de Beverly Hills. Ah, toi, t'es à fond, là. Le samedi, là, tu t'assois avec tes frites, ton hamburger, fait maison pour mater Beverly Hills. L'épisode commence, tu te dis, mais j'ai déjà vu ça. Pas lui, bien sûr. Après, ils vont embrasser Kelly. Des escrocs. Et de nos jours, ça recommence. Sur des séries sur Netflix, Amazon Prime, t'es là, t'es à fond, tu mates la saison 1, tu mates la saison 2, t'as pas dormi depuis 3 jours, t'as des cernes de panda en dépression, et là, boum, dernier épisode, gros cliffhanger, t'as le cœur qui bat à 200, et là, paf, l'épisode est fini. Mais il est mort ou pas le mec? Non mais à la fin de l'épisode, là, il est mort ou pas? Et là, Netflix te répond, rendez-vous en 2029 pour la suite. Il y en a marre, c'est beaucoup trop long. Moi, je vous dis la vérité. Aujourd'hui, on a 1000 plateformes, 1000 séries, mais on a toujours le même problème de lenteur. Les gars, on parle en ce moment d'intelligence artificielle, de deep learning, de robots qui écrivent des scénarios en 2 secondes. Moi, je vous le dis, si un jour, les séries faites par l'IA, elles sortent plus vite que les autres, je vous lâche.
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9: Et pour cette nouvelle saison, au parc Argonne Découverte où nous sommes aujourd'hui, quatre grands prédateurs présents naturellement dans la région sont mis à l'honneur. Bonjour Nicolas Villerette.
10: Bonjour Olivier.
9: Responsable zoologique et directeur adjoint du parc Argonne Découverte, quels sont ces quatre grands prédateurs?
10: Le loup gris d'Europe, le pigargue à queue blanche, le hibou grand-duc d'Europe et le lynx. Pourquoi ces quatre-là on les met à l'honneur? C'est parce qu'ils font leur grand retour dans notre secteur et que quand un prédateur fait un retour dans un endroit, souvent ça peut faire peur.
9: On parle de retour à l'état sauvage. Hein.
10: Ah, on parle de retour à l'état sauvage. Nous, ceux qu'on présente, ils sont en captivité, en volière ou en enclos, et ils resteront en captivité. Mais naturellement, ils font leur retour ici. Et nous, notre objectif, c'est de sensibiliser les gens, de présenter ces espèces parce qu'on a moins peur de ce qu'on connaît.
9: Donc, on peut déjà voir ici au parc Argonne Découverte des grands ducs d'Europe, des pigargues à queue blanche ou encore des loups. Le lynx, lui, arrivera plus tard, même s'il est déjà présent à l'état sauvage dans la région. Parlez-nous un peu du lynx, justement.
10: Alors, effectivement, ici au parc Argonne Découverte, nous n'avons pas encore de lynx, mais on y travaille. Le lynx est un animal très discret. Alors, c'est un bon prédateur, notamment de chevreuils. C'est un animal forestier, un peu comme les loups. Mais autant les loups, quand ils font leur retour dans un secteur, c'est compliqué parce que c'est un animal qui va, quand il s'approche des fermes, poser des problèmes au niveau des troupeaux de moutons, au niveau des veaux, par exemple. Autant le lynx, ça reste un animal très discret qui va chasser des proies comme le chevreuil, qui va en plus manger sa proie jusqu'à la dernière bouchée. Et vraiment un animal solitaire, contrairement aux loups qui vont vivre en meute, donc on peut les repérer plus facilement. Dans les Ardennes, il y a eu quelques lynx observés, mais pour autant, nous, on veut quand même sensibiliser au fait que les gens, bah, potentiellement, en rentrant d'une soirée, vont, pourquoi pas, croiser un lynx un de ces jours. C'est tout à fait possible.
9: Le lynx, c'est un félin, un gros chat. Décrivez-nous, pour ceux qui sont présents dans les Ardennes à l'état sauvage, à quoi il ressemble.
10: Alors, c'est un animal qui a les oreilles pointues, avec un petit pinceau noir au bout des oreilles. Vraiment, on va dire, un chat haut sur pattes. Alors, quand même de couleur marron, avec des petits spots de taches plus foncées, qui va faire 20-25 kilos. Et c'est un animal qui va volontiers en fait se cacher, se poser, laisser les gens passer. Même parfois, lorsqu'il y a des chasses, il ne va pas forcément s'enfuir. C'est pour ça qu'il est difficile à voir. Il va aller se cacher contre un arbre, attendre que la battue passe et sortir ensuite.
9: D'autant plus que des fois, pour dormir, il peut se mettre en hauteur.
10: Hein. Ah oui, bah oui, c'est, on va dire qu'on en parlait, c'est un gros chat, on va dire ça comme ça. Donc il a
9: un gros arbre à chat avec un gros arbre, du coup.
10: Exactement, c'est ça. Donc un arbre accessible dans lequel il va pouvoir trouver refuge. Et après, il ne va pas se réfugier uniquement dans les arbres. C'est un animal qui va volontiers aller se cacher. Un arbre tombé, une souche qui a soulevé un peu de terre, de roche, il va aller se mettre là-dessus. Surtout les femelles, quand elles ont des jeunes, elles vont aller trouver ce genre de petite caverne pour aller y mettre leurs jeunes en sécurité.
9: Une population qui avait totalement disparu, qui est en train de revenir. Pourquoi elle avait disparu?
10: Il y a une centaine d'années, les empoisonnements ont fait beaucoup de dégâts sur ces derniers maillons de la chaîne alimentaire. Les empoisonnements maintenant qui ont beaucoup, beaucoup moins lieu qu'avant. Et donc du coup, petit à petit, ils commencent à regagner du terrain. Un animal discret, forestier, et donc les forêts des Ardennes s'y prêtent très bien pour son retour.
9: Et là où il y a de la forêt, les lynx sont de retour en Champagne-Ardenne. Merci Nicolas Villerette, responsable zoologique.
10: Merci Olivier.
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1: 6h20, c'est votre rendez-vous. Les gens d'ici, tous les jours, nous mettons en lumière une personnalité qui fait briller notre région. Elle se confie au micro de Romain Bruno. Et aujourd'hui, direction la Tour Eiffel, à la rencontre d'une guide qui propose une visite immersive avec l'aide d'un casque de réalité virtuelle pour redécouvrir l'histoire de la Dame de Fer. Et depuis cette semaine, cette visite a été réactualisée pour plus de surprises. Romain, vous êtes bien devant la Tour Eiffel, elle est belle, hein?
2: Oh, qu'est-ce qu'elle est belle. En plus, je la regarde, cette Tour Eiffel, face à moi, en effet. Et j'ai à mes côtés, c'est Vladina, les cofondatrices et guide chez Viality Tour, qui propose... Ah, j'en dis pas plus, tiens. Elle va nous expliquer. Bonjour, Vladina.
3: Bonjour, Romain.
2: Vous nous proposez une expérience immersive.
3: Absolument, puisqu'on propose une expérience au pied de la Tour Eiffel, mais à une autre époque. On la connaît, la Tour Eiffel du 21e siècle, mais est-ce qu'on connaît la Tour Eiffel du 19e siècle? Eh ben non, c'est ce qu'on vous propose de voir avec nos casques de réalité virtuelle.
2: Donc, on est avec vous, on enfile un casque, on s'arrête de temps en temps et on découvre quoi dans ce casque?
3: Alors d'abord, on découvre le chantier, la construction, et après on découvre l'exposition universelle et la Tour Eiffel dans son écrin d'origine, au cœur de cette exposition qui a marqué les esprits à l'époque.
2: Alors, si nous sommes aujourd'hui ensemble, c'est qu'il y a de la nouveauté.
3: Absolument, puisque c'est une visite qu'on a créée il y a déjà quelques temps et qu'on met à jour à chaque fois au fur et à mesure des remarques et des évolutions technologiques. Et là, c'est encore plus immersif avec des meilleures qualités d'image, avec plein de petits détails aussi qu'on rajoute au fur et à mesure. Pour les petits, pour les grands, pour les goûts de tous.
2: Et ce qui est intéressant, c'est que vous êtes à nos côtés, vous en tant que guide, pour nous expliquer ce que l'on voit à travers le casque.
3: Tout à fait, je vous explique un petit peu ce que vous voyez autour de vous, à quoi correspondent les différents bâtiments, ce que sont en train de faire tous ces personnages qui forcément ont des réactions très différentes de celles que nous on a au 21e siècle. Et les gens posent des questions, réagissent, interagissent. Donc c'est vraiment une visite interactive aussi avec le guide et avec les autres participants du groupe.
2: Vladina, elle vous est venue comment cette idée de visite immersive avec un casque de réalité virtuelle?
3: C'est une idée qu'on a eue donc avec Michel, le cofondateur, parce que moi je suis guide à la base conférencière, je fais des visites plutôt traditionnelles. Et lui est une personne qui a toujours beaucoup de mal à se projeter. Comme il est plutôt à l'aise avec toutes les nouvelles technologies, on s'est dit qu'on allait combiner nos compétences. Moi, la guide, lui, voilà, la réalité virtuelle. Et ça a donné Viality Tour.
2: C'est officiel, on peut voyager dans le temps grâce à vous et grâce à la technologie que vous avez mise comme ça à la portée de tous. Et je sens qu'on se reverra parce qu'au-delà de la Tour Eiffel, vous proposez une autre destination, ça s'appelle le Louvre.
3: C'est une autre aventure, voilà, c'est une autre histoire qu'on découvrira ensemble plus tard.
2: Merci beaucoup, Vladina.
3: Mais de rien, avec grand plaisir, et je vous attends sur le Champ de Mars.
2: Voilà, venez tous, franchement, visiter et découvrir, redécouvrir la Tour Eiffel autrement.
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4: Wikizef, petit guide à l'usage des étrangers du sud du péage d'Arras, en vacances dans notre belle région.
5: Dimanche matin, levé avant le soleil, vers 9h, vous descendez prendre un café que vous pensez amplement mérité. 8 heures de sommeil, franchement, on mérite une pause café. Et devant la cafetière, votre cousin regarde attentivement le café couler. Ça s'appelle une sentinelle de cafetière. Et là, il se retourne et dit « Bon, t'es déjà debout? Il fait corps noir, t'as quitté ta lit ou quoi ?» Ne paniquez pas, Wikizef est là pour vous aider. T'as quitté ta lit. C'est une réflexion semi-désagréable, parce qu'il y a plusieurs niveaux de réflexion désagréable. Ça dépend de l'heure qu'il est, du temps qu'il fait. Admettons, il fait 27 degrés à l'ombre, et c'est l'heure de « fais pas chier ». Ou alors, il y a 3 grammes à quart. Et c'est pas la peine de se demander pourquoi il est désagréable d'un seul coup, c'est parce qu'il n'y a plus de canette.
4: Exemple.
5: Vous avez la réflexion désagréable qui serait « t'es déjà debout ? Retourne te coucher, c'est pas de jour à me faire quiller du côté de la cafetière. » La réflexion pas désagréable, t'es déjà debout. Oh, alors, j'ai fait du café pour un régiment de soldats, t'inquiète, assis-toi, je te ramène un jet. Réflexion semi-désagréable, t'inquiète, t'as lit ou quoi? Petite phrase qui présuppose que pour que vous parvinciez à vous lever tôt, il faille forcément que vous fûtes tombé du lit. Vu que vous n'êtes pas totalement du Nord, que forcément tout ce qui est au sud du péage d'Arras possède un degré de fainéantise qui augmente au fur et à mesure qu'on s'approche de la Côte d'Azur. Ou là-bas, pour se lever tôt, faut pas qu'ils quittent leur lit, mais qu'ils descendent en rappel. Allez, au revoir, et une baisse à ma reine.
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6: Ce sont les jumeaux les plus connus des pays de Savoie, Philippe et Jean-Noël de Paris. Ils partent depuis des années à la rencontre des Savoyards, des Hauts-Savoyards avec leurs caméras. Et chaque jour, ils nous racontent leur anecdote croustillante dans la place du village. Et c'est Philippe qui est avec nous. Bonjour.
7: Bonjour Laurent.
6: Alors aujourd'hui, pour la place du village, comme vous, beau et fort, on va parler d'un jeune agriculteur passionné à Beaufort-sur-Doron.
7: Merci Laurent, je vous rappelle le compliment. Nous nous dirigeons dans le Beaufortin et plus précisément sur la commune de Beaufort et même le village d'Arèche. Et là, on s'arrête sur la route du Planet. On est à 1100 mètres d'altitude et on rencontre Rémi Gachet, un tout jeune agriculteur en Gaec, comme on dit, Gaec de l'Argentine. C'est le nom du torrent qui coule derrière la ferme. Et Rémi est associé dans la ferme avec sa maman et son frère. Il possède une quarantaine de vaches, toutes de race tarine.
6: Et les vaches sont encore à l'étable.
7: Eh oui, l'hiver est particulièrement long, nous dit Rémi. Et on vous rappelle qu'on est le 25 avril. Les vaches de Rémi sont rentrées depuis les premières neiges au début du mois de novembre et elles ne ressortiront qu'au début du mois de mai, soit 6 longs mois à l'étable. Et l'étable de Rémi a une particularité. Elle est toute récente. Elle possède carrément une baie vitrée, comme dans les beaux chalets de montagne, qui donne beaucoup de lumière et beaucoup de soleil aux bêtes. Source, nous dit-il, de bien-être, de bonne santé pour les bêtes.
6: Et puis là, il va vous décrire la particularité physique de la race tarine.
7: Évidemment, il les aime, ces vaches, et il nous rappelle que les tarines sont toujours les yeux fardés. Il nous dit que ce sont les plus belles vaches, on veut bien le croire. Il nous explique aussi que la couleur noire autour des yeux est une protection contre le soleil en montagne, et qu'elles n'ont pas les yeux irrités. Autre particularité, elles ont toute la langue grise. C'est une caractéristique de la tarine. Et chez les tarines, toutes les extrémités sont noires ou grises, le bout des cornes, autour des oreilles, le bout du nez, le museau, la langue, on l'a dit, et même le bout des pieds, le bout des sabots est noir, nous dit-il.
6: Et à Beaufort, on pense forcément au fromage.
7: On reconnaît Laurent le gourmand ici, et oui, avec ce brûlé, Rémi fait bien sûr les bons fromages de Beaufort, un lait qui est transformé par la célèbre coopérative de Beaufort, juste à côté. On rappelle qu'il s'agit là d'un des meilleurs fromages de France, appelé le prince des gruyères. Et c'est incontestablement un lait qui est le mieux valorisé de toute la France. Rémi est également moniteur de ski pendant l'hiver, uniquement pendant les 15 jours à Noël, un mois en février, double actif pendant la saison, il nous dit voilà, vache le matin, ski la journée, vache le soir, sans oublier quelques descentes au flambeau. Et ce jour-là, il est 16h quand nous quittons Rémi. Rémi va attaquer le travail et nous, on sentait bien que les vaches avaient qu'une envie, c'était d'aller brouter l'herbe fraîche dehors, mais il était encore assez tôt pour le faire, il fallait attendre encore un petit peu.
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1: Pluie, neige, canicule, brouillard, la météo décide si on va râler ou si on va râler autrement, si vous voyez ce que je veux dire. Mais dans le fond, qui décide des prévisions météo? Qui observe? Qui calcule? Qui c'est qui tranche à la fin? Et surtout, pourquoi ils disent qu'il va y avoir du soleil alors qu'on se prend une rincée? Eh bien, réponds tout de suite dans les coulisses de Météo France Alsace que je teste pour vous aujourd'hui. Je suis à Ilkirch-Grafenstaden. Ici, on estime, on calcule le temps qu'il fera demain. Et à côté de moi, voici Simon. Simon, c'est le technicien météo. C'est lui qui surveille des capteurs, des antennes, des

0: dit pas le futur, mais en revanche, on calcule des scénarios et leurs probabilités. Certains modèles, par exemple, simulent l'atmosphère avec comme résultat, écoutez bien, 350 prévisions possibles chaque jour. Ah bah oui, hein, la machine, elle calcule tout ce qui est possible. Hein, et c'est l'humain, enfin, qui va trancher. Parce que oui, la météo, en bout de ligne, bah, c'est pas juste une machine, hein, c'est aussi un cerveau. Il y a un cerveau qui tranche. Et en parlant de cerveau, en voici un autre bien rempli. C'est celui de Cédric. Il est climatologue. Et Cédric, lui, va nous emmener littéralement dans un autre monde. Parce qu'avec ses analyses à Cédric, eh bien, on ne regarde pas demain. Non, on va regarder 100 ans en arrière. Car Météo France, eh bien, conserve en quelque sorte la mémoire du climat depuis plus de 150 ans. Parce que le passé, eh bien, il nous permet quoi ? De comprendre l'avenir. Surtout avec les notions du dérèglement climatique qui nécessite une véritable expertise. Alors, après ce dévoilage d'outils, de calculs, d'équations et d'expertises en tout genre, comment se fait-il qu'en 2026, on puisse encore se tromper dans les prévisions ? Eh bien, j'ai posé la question et la réponse de mes spécialistes est claire. Prévoir la météo, c'est comme essayer de prédire la forme exacte des vagues dans une soupe qu'on remue en permanence, sauf que la casserole fait la taille de la planète et que la cuillère tourne toute seule. Et en plus de ça, il y a quelqu'un qui joue avec le feu. On continue. Bref, vous l'avez compris, hein, impossible d'être parfait, seulement de se rapprocher de probabilités, mais avant tout, le rôle de Météo France Alsace, c'est d'anticiper au maximum les risques.
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2: Hier, vous étiez supporter du MIC 72, aujourd'hui vous êtes supporter du Mans FC, bravo Vincent Malher. Et comme vous, Vincent Malher, qui se partage entre la France et l'Autriche, est parvenu à se constituer une incroyable collection de maillots authentiques de joueurs de l'équipe sartoise. Vincent Malher, légende d'ici.
3: Bonjour, je m'appelle Vincent Malher, j'ai 45 ans, je suis né au Mans. Je me partage aujourd'hui entre le Mans, où j'ai une maison, et puis l'Autriche. Mon métier, c'est vice-président pour un grand groupe logistique français, où je m'occupe de tous les entrepôts en Europe. Et ma particularité, c'est que j'ai réuni une collection de maillots du Mans FC MUC 72 de plus de 100 pièces. Et moi, j'étais à l'école au Mans, j'ai fait Bellevue, j'étais pas un très très bon élève. Et puis, j'ai financé mes études avec de la logistique. J'étais préparateur de commandes pendant les week-ends. Aussi chez Ouest France, où j'ai travaillé 10 ans sur le circuit en animateur commercial. J'ai fait pas mal de courses. Comment je suis arrivé à mon poste de vice-président avec un effectif de plus de 30 000 personnes ? Eh bien, par la base, petit à petit, j'ai augmenté donc mes effectifs, mes fonctions, pour arriver maintenant à être gérer une équipe en Europe. Toutes les semaines, je prends l'avion. J'ai réussi à constituer une collection de plus d'une centaine de maillots du MUC 72, puis ensuite du Mans FC. C'était pas intentionnel au départ. Quand j'étais enfant, je faisais des revues de presse. Je collectionnais tous les articles de journaux. Et puis j'ai eu l'idée de faire une revue de presse pour chacun des joueurs que je distribuais en fin d'année. Magie, j'ai reçu un jour de la part d'un joueur, Aziz Alouali, je m'en souviens comme si c'était hier, son sac de sport à la fin du dernier match de l'année contre l'Olympique de Marseille, avec son maillot que j'ai gardé précieusement. Ça m'a donné l'idée, en fait, de continuer, d'aller voir, d'aller à la rencontre des joueurs de foot qui étaient, pour moi, intouchables à l'époque. Hein. J'étais très jeune. De fil en aiguille, un maillot, deux maillots, 10 maillots. Et puis, cette collection de maillots, qui la collection démarre des années 90. J'avais 10 ans à l'époque, jusque dans les années 2010, quand je suis parti du Mans pour des raisons professionnelles. Aujourd'hui, ma collection, donc c'est plus d'une centaine de maillots du Mans. Ce que j'aimerais faire de la collection, ça c'est une vraie question. Je suis en lien avec la ville du Mans, avec le département, pourquoi pas, et j'aimerais beaucoup la mettre à disposition pour pouvoir en faire profiter un maximum de personnes. Voilà, c'était Vincent Malher. J'ai été heureux de vous parler de mon parcours, de mes passions, et je voudrais vous dire que l'important dans la vie, c'est de vivre chaque jour des choses magiques.
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3: C'est toujours un bonheur de vous avoir ici en direct parce que, bah, déjà, on vous adore, je l'ai dit, mais en plus, vous semblez si heureuse de ce qui vous arrive.
4: Oui, mais complètement. Ouais. Ben déjà, merci de me recevoir. C'est toujours un plaisir de se voir. Mais c'est vrai que dans les 6 derniers mois, il y a plein de choses qui se sont passées dans ma carrière et je suis très reconnaissante en fait de faire ce que j'aime dans la vie, de faire plein de belles rencontres, de partager ma musique avec plein de monde. Donc oui, non, c'est une très belle période pour moi.
3: Ouais. Est-ce que quand on lit les chiffres, mon Dieu, on a des palpitations pour vous. Votre tube Feel Good, qui est devenu le titre francophone le plus diffusé en radio en cette année 2025, 100 millions de streams à l'échelle mondiale. Enfin, nous, ça nous paraît énorme. Vous qui avez fabriqué cette chanson avec vos petites mains, qu'est-ce que ça vous fait?
4: Ben c'est fou aussi, c'est vrai que quand je lis le data comme ça, ouais. ça donne un petit vertige, mais ce qui me plaît vraiment du parcours de cette chanson, c'est que ça s'est vraiment pas fait du jour au lendemain. C'est une chanson qui, déjà, elle est sortie il y a plus de 2 ans, cette chanson-là. Alors, ça a été assez long, si on veut. Ça a pris 1 an et demi avant que vraiment elle rayonne auprès de beaucoup de gens. Et en plus, ben, avant même de sortir cette chanson-là, elle a eu plusieurs vies dans mon ordinateur, dans l'ordinateur des producteurs avec qui j'ai travaillé. On a fait plein de maquettes, plein de versions de cette chanson-là. Puis on n'arrivait jamais à trouver vraiment la version qui nous plaisait assez pour la sortir. On a décidé de ne pas la mettre sur la version initiale de mon album 99 Nights. Pour finalement y revenir et la traduire en français, en faire une version bilingue qui est celle qu'on connaît maintenant. Mais j'ai eu l'impression qu'elle a eu plein de vie, cette chanson-là. Et c'est chouette, ça donne espoir un peu en la longévité de la musique. Oui. Dans une période où tout va tellement vite, on sort de la musique sur les plateformes de streaming par milliers à chaque jour. Et donc, c'est un beau parcours qu'a eu cette chanson et que j'ai aussi grâce à cette chanson-là au final.
3: Ouais, et c'est très intéressant ce que vous dites sur la durée de vie d'une chanson, de dire voilà, ce sont des objets artistiques, alors oui, qui durent 3 minutes, 4 minutes, mais il faut leur laisser le temps, il faut leur laisser le temps de grandir et voilà, pas se dire au bout d'une semaine, si ça n'a pas marché, allez, on passe à autre chose. C'est
4: mais
3: beau
4: exact,
3: ça.
4: Exact, mais c'est vrai, puis en plus, je pense que la musique et l'art, de manière générale, a besoin d'un contexte précis pour rejoindre les gens de la bonne façon. Puis c'est pas parce que moi, j'étais prête à la sortir, cette chanson-là, il y a 2 ans, que c'était nécessairement le bon contexte pour que les gens aient envie de la recevoir, cette chanson-là. Et donc, c'est chouette de se rendre compte de ça d'une si belle façon, qu'en fait, ben, c'est une chanson très légère et c'est peut-être à un moment où on avait besoin de légèreté et c'est à ce moment-là qu'elle a réussi à toucher les gens et ça me fait très plaisir.
3: Ah, et alors vous, comme dans un jeu vidéo, ça vous a débloqué le niveau suivant puisque votre nouveau single, il est aussi en français. Tant pis pour elle, ça vient de sortir. Et alors, avant qu'on vous fasse, nous, notre cadeau pour vous dire à quel point on vous aime, vous avez tenu, Charlotte Cardin, et ça nous fait tellement plaisir, à nous faire un cadeau puisque vous allez nous offrir une version live, là, dans le studio de Décibel, de Feel Good, parce que vous savez qu'on est trop fan et qu'on veut la chanter très fort dans les voitures, partout où on écoute Décibel, et aussi de Tant pis pour elle, la toute nouvelle chanson.
4: Oui.
3: Et c'est la première fois que vous allez la faire en live.
4: C'est la première fois que je la fais en version acoustique en live. Ouais. Donc, oui, une petite primeur.
3: Place au live. Chère Charlotte, merci d'être là.

0: Merci Charlotte, c'est sublime. Oh, c'est incroyable de vous voir chanter cette chanson-là à quelques centimètres de nous. Et je suis sûre que les auditeurs et les auditrices ont l'impression que vous leur susurrez à l'oreille. Avant qu'on écoute Tant pis pour elle, peut-être avez-vous envie justement d'introduire cette chanson, de nous donner deux, trois clés sur cette histoire que vous racontez. C'est pas une histoire banale, hein?
1: Ouais, c'est vrai que c'est une histoire qui est dans un registre très différent des thèmes de la chanson Feel Good. C'est, pour moi, Tant pis pour elle, c'est une chanson qui est tout en contradiction, en intensité, en crescendo émotionnel. C'est un peu ce triangle amoureux qui est des émotions de compétition, de jalousie. C'est un peu toutes ces émotions qui sont un peu moins nobles, qu'on garde un peu tout bas, mais qui pour une fois sont dites tout haut à travers cette chanson-là.
0: Ça, et ça fait du bien d'entendre quelqu'un le dire, le chanter. Mmh. Oui, ça existe. Tant pis pour elle, Charlotte Cardin, rien que pour vous sur votre radio. Ici, l'émission C'est Décibels et la chanson toute nouvelle, Tant pis pour elle.

0: Bravo! Oh là là, et on est déjà fan de cette chanson, même si bon, les triangles amoureux sont rarement confortables. J'avoue que chanter comme ça, ça donnerait presque envie. Puis bon, bah, on a compris que c'est la gentille qui gagne à la fin en plus, ça fait plaisir. Bravo Charlotte Cardin.
1: Merci.
0: Bravo, bravo et merci pour ce moment en direct. Hein, il est 20h13, voilà, je ne sais pas si vous êtes chez vous, sur votre canapé ou en voiture, en train de râler dans les embouteillages, mais là, c'était un moment suspendu grâce à Charlotte Cardin et vraiment, je vous en remercie. Alors, ma chère Charlotte, pour vous remercier d'être là et pour vous remercier aussi de tout le plaisir que vous nous avez donné à nous, aux auditrices, aux auditeurs, depuis des mois, notamment avec votre chanson Feel Good, mais en vrai avec tout l'album 99 Nights, qui est vraiment génial. On a décidé ce soir de vous remettre très officiellement le prix Talent Ici 2025. C'est parce qu'Ici aime la chanson en français, qu'on soutient les nouveaux talents et qu'on croit très très fort en vous et pour votre avenir. Et ce n'est pas moi qui vais vous remettre ce prix, non, car on a trouvé quelqu'un qui vous connaît bien, Charlotte, et qui vient remettre le prix.
1: Oh,
0: bonsoir, cœur de pirate.
2: Oh mon dieu, je suis tellement contente d'être voilà.
0: Ici, le prix Ici Talent 2025 de Charlotte Cardin, remis par cœur de pirate.
1: Je suis toujours tellement contente de voir Béatrice, mais c'est vrai que ça fait longtemps en plus qu'on
0: s'est
1: vu. Donc là, oh my god, je suis très excitée de cette surprise. Merci.
3: C'était beau. C'est ce que j'avais entendu au piano, j'avais juste entendu les snippets, puis là j'étais comme yes, version acoustique. À chaque fois qu'il y a une version acoustique de tes chansons, je suis genre enfin un ange à récupérer ses ailes.
0: Alors ça, Charlotte, en plus venant de cœur de pirate, ben t'es quand même la reine du piano voix.
1: Vraiment, vraiment. C'est tout un honneur. Mais oui, je travaille sur une version acoustique qui peut-être un jour sera.
3: C'est ce que le peuple réclame.
1: Oui.
0: Et ça, on va en parler. Mais avant, mesdames, pour expliquer, ce n'est pas simplement une histoire de Québec qui vous lie, c'est aussi une histoire de clip.
1: Oh non.
0: Charlotte.
1: Oui. Il fallait que ça refasse surface à un moment.
0: Écoutez, cette chanson, vous la connaissez. La chanson Adieu, donc de Cœur de Pirate que nous connaissons, avait un clip. Et dans ce clip, il y avait vous, Charlotte.
1: Il y avait moi, et non seulement il y avait moi, il y avait aussi le frère de mon fiancé, et je lèche le visage de Niels Schneider de haut en bas. Donc, il y a vraiment beaucoup de choses bizarres.
3: De strates à ce clip.
0: Puis Alyosha était dans mon clip aussi. Le visage de votre beau-frère.
1: Ah, Alyosha était dans un autre de tes clips. Ouais. C'est vrai, non, mais
3: c'est le multiverse Schneider dans les trucs de cœur de pirate avec Charlotte.
1: Exactement.
0: Bon, alors, Charlotte, ce prix, donc, Talent Ici 2025, parce qu'on croit en vous, parce qu'on sait que ça va devenir stratosphérique, cette histoire. Vous en avez eu beaucoup des prix dans votre carrière?
1: J'en ai eu quelques-uns, mais c'est vrai que ça fait toujours plaisir. Ah, je crois qu'en fait, c'est mon premier prix en France.
0: Hey!
1: Donc j'en ai eu beaucoup au Québec. Ouais.
0: Ah ouais.
1: Mais là, c'est mon premier.
3: Ben là, félicitations.
1: Mon premier trophée français, si je ne m'abuse.
3: Parce qu'elle a vraiment beaucoup de prix. Beaucoup.
0: Au Canada.
3: Ouais.
0: Les Juno.
3: Tous les prix.
0: Tous les
3: prix. Chaque année. C'est incroyable. Non, mais c'est mérité aussi. Donc c'est ton premier ici.
1: Mais c'est mon premier ici. Regarde, ça le dit ici. Voilà.
0: Wow.
1: Non, mais c'est très chouette. Merci beaucoup.
0: Félicitations.
1: Ça fait toujours plaisir.
0: Bah, nous aussi, ça nous fait très, très chaud au cœur. En vrai, c'est chouette de vous avoir aussi toutes les deux pour parler de ce rapport entre le public français et les artistes québécois. Et aussi, vous ressentez notre amour à nous. C'est pas pareil. Bon, vous avez des carrières dans plein de pays et tout, mais qu'est-ce qu'il y a de spécial ici?
1: Est-ce que toi, tu as remarqué qu'en France, ben moi, une différence que j'ai notée, c'est que les gens tapent vraiment des mains pendant le show, genre un peu sur le rythme des chansons.
0: On
1: fait pas ça au Québec, c'est comme une façon de recevoir la musique qui est différente.
3: Ouais, puis même sur les chansons très calmes. Les gens vont taper dans les mains, mais j'admire l'enthousiasme, c'est vraiment, on le salue, on est content. Mais c'est vrai qu'ils tapent dans les mains souvent.
1: Souvent, c'est génial. C'est comme une façon de recevoir. Là où, par exemple, dans d'autres pays, ça va peut-être plus chanter avec les...
3: C'est vrai.
1: C'est vraiment, il y a un truc de... On participe en tapant des mains sur le rythme des chansons, mais c'est vrai que des fois, c'est à plein de moments. Mais moi, je trouve ça toujours chouette parce que c'est vrai que c'est une façon le public s'engage un peu dans la chanson de cette façon-là. Mais ça, c'est une différence que j'ai notée, qu'on fait pas ailleurs qu'en France, en fait.
4: C'est drôle.
1: Ouais.
4: Oh là là.
0: Vous ferez un jour un duo? Peut-être avez-vous déjà fait ça sur des plateaux télé ou radio au Québec?
3: Je suis venue à un de tes concerts, puis toi, t'es venue à mon concert. Fait qu'on fait des échanges déjà comme ça, mais écoute, si tu me réinvites, je vais venir.
1: Ben oui, anytime. Mais pareillement, moi, je suis... Ben, Béatrice,
3: t'es ici maintenant, fait que... C'est plus
1: ouais, mais je suis encore quand même entre les deux, mais c'est sûr qu'on va réussir à s'attraper. Moi, j'adore chanter. Béatrice sait comment je suis fan depuis toujours, puis c'est toujours un plaisir de chanter ensemble, donc j'espère qu'on va make it happen encore quelques fois.
0: Bravo. Merci beaucoup.
3: Merci, ça m'a fait plaisir de venir,
1: C'était trop une belle surprise. My God!
0: Ma chère Charlotte Cardin, maintenant que vous êtes auréolée de ce prix Talent ICI 2025, vous dire que c'est un prix, alors évidemment, qui est remis par une radio ICI, qui s'appelait France Bleu avant, une radio qui, évidemment, passe tout type de musique, mais qui est très attachée à la chanson française. Vous, dans votre répertoire, il y a eu du français assez tôt, je me souviens d'une chanson qui s'appelait Les Jupes.
1: Oui,
0: voilà.
1: Oui.
0: Voilà, mais c'est vrai principalement en anglais. Là, vous revenez au français, j'allais dire, à pas de loup, parce que vous n'êtes pas un loup, à pas de biche. Est-ce que quand on est comme ça une compositrice, mais aussi une autrice, le français est une langue compliquée à aborder, surtout quand on est fan peut-être de grandes plumes françaises, et est-ce que vous vous soignez pour ça?
1: Ben, c'est vrai que moi, ça m'aura pris plus de temps à me sentir confortable à écrire en français. Mais je l'ai toujours fait. Oui. C'est-à-dire que sur mes albums, il y avait toujours un ou deux titres en français. Il y avait juste vraiment plus de chansons en anglais. C'est peut-être aussi, je sais pas l'expliquer. Je pense que c'est une langue qui est tellement, qui est plus proche de moi que l'anglais. Même si j'ai grandi de façon très bilingue. J'ai toujours parlé et français et anglais à la maison. Français avec ma famille, mais anglais beaucoup avec mes amis, à l'école, tout ça. Et donc, écrire en français, c'est comme s'il y avait une petite part peut-être de vulnérabilité de plus. Et donc, je parle pas tout à fait des mêmes thèmes dans mes chansons en français et en anglais, mais là, je me plonge un peu plus profondément dans l'écriture en français, puis ça me fait beaucoup de bien. Je pense que je suis peut-être rendue là dans mon processus créatif et je vais faire un album qui n'est pas tout en français. Il y a beaucoup d'anglais sur mon prochain album, mais quand même, j'ai beaucoup de plaisir à écrire plus en français, en tout cas.
0: Je vous adore, Charlotte, parce que vous avez déjà en partie répondu à ma prochaine question qui était, mais justement, avec toutes ces sollicitations en ce moment, et puis cette grosse tournée, et notamment les très grandes salles en 2026, avez-vous le temps de préparer un nouvel album? Donc oui, vous êtes en plein dedans maintenant.
1: En plein dedans. Mon rêve serait de le terminer cet automne et c'est sûr qu'il va sortir en 2026, mais je sais pas encore quand. On est en train de terminer certaines maquettes, de finaliser l'écriture de certaines chansons aussi. Donc on est comme, je dirais qu'on est peut-être à 70% du processus, mais il reste quand même un gros 30% de travail ardu. Donc c'est en partie ce que je vais faire cet automne.
0: Ouais. Vous travaillez de la même manière en France et au Canada, ou bien il y a un lieu pour chaque chose?
1: C'est-à-dire qu'en ce moment, je travaille plus sur mon album au Canada parce que mon producteur, Jason Brando, qui a fait d'ailleurs, c'est lui qui a produit Tant pis pour elle, et tous mes autres titres aussi avant sur mes albums, Jason est basé à Montréal. Donc quand je retourne à Montréal, on travaille beaucoup ensemble en studio. Moi, je fais de l'écriture des fois ailleurs qu'à Montréal, j'ai pas besoin d'être là pour écrire, mais c'est vrai qu'on aime beaucoup écrire ensemble en studio, puis on peut un peu s'isoler puis se mettre dans cette bulle créative, parce que c'est vrai que des fois je trouve ça difficile d'écrire un peu comme ça sur un coin de table, aller en promo, après faire un concert, après c'est comme des parties de mon cerveau qui sont très différentes, qui ont besoin d'être stimulées pour ces activités là et donc j'aime m'isoler en studio, et ben là, pour cet album-ci, c'est à Montréal pour la plupart des chansons, en fait.
0: Et alors, cette nouvelle chanson, justement, Tant pis pour elle.

0: qu'elle nous donne, cette chanson, des indices sur le prochain album?
1: Oui, en tout cas, stylistiquement, ouais. Oui. Complètement, c'est une petite fenêtre sur certains éléments de cet album qui est comme je l'ai mentionné encore en train de se concrétiser. Ouais. Mais il y a beaucoup de chansons sur lesquelles j'ai travaillé dans les derniers mois qui ont un côté très cinématographique, plus électro aussi que peut-être que j'ai fait.
0: Les sonorités là, impressionnantes, très, je veux dire un mot anglais, je vais me faire disputer, mais très fat quoi.
1: Oui.
0: Boum, cette chanson, elle est très puissante, très. Très, j'ai pas les mots en français, j'ai honte. Mais je suis Jean-Claude Van Damme.
1: Non mais fat, ça me plaît.
0: C'est fat, merci, Charlotte. C'est fat.
1: Mais j'aime beaucoup cette chanson-là. Puis effectivement, bon, on est pas seulement dans ça pour l'album, mais oui, c'est quand même une bonne petite fenêtre sur ce que cet album va être.
0: Il y a aussi les couplets qui sont à la limite du murmuré comme ça, ou du parler chanté. Alors on sait que vous savez chanter. On vient d'entendre là deux chansons. Vous poussez la voix sans problème, piano-voix, vous êtes hyper à l'aise. Vous faites parfois ce choix de murmurer comme ça, parce que vous pouvez. Comment vous jouez justement avec le fait d'utiliser à fond votre voix ou au contraire de la brider?
1: Ben, j'adore jouer avec ma voix dans toutes ses formes, dans ses subtilités. Et pour moi, raconter des histoires, ben ça peut se faire de plein de façons différentes. Mais pour cette chanson-là, je trouvais que l'histoire était plus puissante si elle était tout en retenue jusqu'à la fin. Où là, vraiment, sur la version, bon, qui n'est pas la version acoustique que je viens de vous faire, mais sur la version produite, vraiment, là, je laisse aller ma voix vraiment plus en puissance. Tout en legato, il y a vraiment un truc où ce crescendo émotionnel de ce que raconte l'histoire, je trouvais, se prêtait bien aussi à être exploré vocalement. Et j'adore faire ça. J'ai toujours aimé être plus en retenue sur certaines chansons, plus en puissance sur d'autres. C'est un plaisir pour moi de faire des petites gymnastiques vocales quand il le faut, mais pas tout le temps non plus. Ouais. J'ai pas envie de toujours pousser ma voix. J'aime cette idée de parfois chanter avec un peu plus de pudeur, puis après vraiment plus lâcher ma voix sur d'autres morceaux quand je sens que ça se prête bien à l'histoire que je raconte.
0: Bah ça, c'est ce que vous avez fait d'instinct. Et je sais pas si vous avez vu cette interview de Céline Dion qui est passée à la télé française il y a une dizaine de jours sur l'album 2.
1: Et donc, je l'ai pas encore vu, mais je veux trop voir
0: c'est l'album donc le plus vendu de tous les temps en France. Et Céline Dion explique face caméra que Jean-Jacques Goldman, qui a fait l'album avec elle, lui a demandé d'arrêter de chanter, lui a appris presque à déchanter.
1: J'ai vu cet extrait-là où vraiment il lui dit raconte l'histoire, voilà. Plus en retenue, plus en pire. Ouais.
0: Et ça m'a fait penser à votre murmure dans la chanson, quoi. Ouais. C'est-à-dire, bien sûr, elle peut exploser, elle peut, mais choisir de ne pas le faire, c'est déjà faire un choix artistique.
1: Oui, mais carrément. Puis c'est vrai que c'est très touchant dans cet extrait que j'ai vu, en fait, avec Céline et Jean-Jacques Goldman, où et ça devient vraiment meilleur. On la voit le faire en live où elle en fait une première version plus chantée, parce qu'évidemment Céline, s'il y en a une qui sait chanter comme une déesse, c'est elle, mais elle le fait tout en retenue, presque un parler comme ça, et ça devient deux fois plus touchant parce que on sent cette retenue qui ajoute au storytelling.
0: Donc ça, c'est beau. Chère Charlotte, on est très fiers de vous remettre ce prix. Talent ici, 2025. On croit en vous, on vous aime.
1: Merci beaucoup. Merci. Ça fait plaisir. Merci de m'avoir reçue encore.
0: À la prochaine.
1: À bientôt.
0: Merci Charlotte.
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4: Bonsoir.
5: Bonsoir.
0: Bon anniversaire, les gars.
4: Merci.
5: Merci.
0: 30 ans de Matt Mata. On peut fêter ça en live. D'ailleurs, votre dernier album live le prouve bien. Brest, il y a du monde, il y a du bruit, il y a de la fête. Tout le temps.

0: Et donc à tout moment, vous l'avez compris, hein, l'ambiance peut devenir latino au milieu d'une chanson. Tout peut se passer à un concert de Matmata.
1: Oui, ouais, c'est vrai que bon, c'est bien aussi d'essayer des langues un peu différentes et de donner une couleur différente.
0: Oui, j'ai bien aimé ce petit côté salsa.
1: Ok.
0: C'était très bien, on passait du chouchen à la tequila hein, pour rester dans l'ambiance, mais voilà, non, ça fonctionnait drôlement bien. Ce que je veux dire avec ce live à Brest, c'est que c'était déjà dingue de jouer voilà, dans une énorme salle à domicile, mais là, l'anniversaire, les 30 ans de Matmata à l'Accor Arena, Bercy, là aussi, potentiellement, il peut tout se passer, vous pouvez faire des instants zouk, enfin, est-ce que vous avez prévu
1: non, pas zouk, ça on fait pas, non, on évite le zouk et la funk, en fait.
0: D'accord.
1: Parce que c'est pas compatible, ça jamais été tellement compatible avec ce qu'on faisait, je sais pas pourquoi.
0: Alors que la salsa, oui, peut-être.
1: Quoique l'apologie, c'est un peu zouk, quand même.
0: L'apologie, ouais, ouais. Ah, la petite flûte, là.
1: Ouais.
0: Ah ouais, remarquez, c'est pas fou. Non, mais en vrai, vous préparez ce concert depuis un moment. En tout cas, vous l'avez annoncé il y a un moment. Vous l'avez aussi calé un samedi soir pour que toutes celles et tous ceux qui vous aiment partout en France puissent faire vraiment le voyage jusqu'à Paris. C'est vraiment la teuf. Donc, j'imagine, vous organisez un anniversaire. Il y a forcément des petites...
1: il y a des surprises.
0: Petites surprises.
1: Dont voilà. On ne parlera pas, évidemment.
0: Voilà. Non, je sais. Merci d'être venu, Matmata. C'était très sympa. Non, mais voilà. Ce que je voulais dire en passant ce petit extrait salsa de Lambeandro, c'est que vous n'êtes pas les derniers pour la gaudriole. Et que là, voilà, ça va être une fête quand même particulière. Et avec aussi, évidemment, des moments de douceur. C'est également la spécialité de Matmata.

0: Voilà, c'est très beau. Alors, Matmata, c'est quand même 6 albums studio depuis 1998. Est-ce que vous êtes mis d'accord sur la setlist?
1: On n'y a pas encore pensé.
0: Qu'est-ce que vous avez foutu pour ce concert? Bon, j'ai très peur. Je sais pas.
1: Si, quand même. Ouais, on s'est mis d'accord. C'est bon,
2: on est à peu près calé là. On est à peu près raccord là.
1: Voilà, ça va être quelque chose de particulier. Voilà, donc c'est un concert qu'on ne fera qu'une fois.
0: En vrai, il y a 30 ans, si on vous avait dit quand vous avez démarré le groupe que ça allait se terminer en énorme teuf dans la plus grosse salle de Paris, vous auriez dit quoi?
1: Honnêtement, je crois qu'on se l'est dit pour déconner à la fin du tout premier concert. Si, le premier c'était dans un bar, il y avait 10 personnes, mais on était contents parce que ça y est, on avait un groupe. Et je crois qu'à la fin du concert, on dit bon, c'est bon, on a un groupe. Un jour, on jouera à Bercy. Bon, voilà. Et puis, merde, ça arrive.
0: Ça arrive, ça y est. Matmata a fait ses 30 ans à l'Accor Arena. On continue à en parler dans Décibels. Mais avant, il faut qu'on écoute Au Conditionnel. Je vous expliquerai après pourquoi.
1: Ah bon? C'est étrange.

0: je vous aime. Voilà, comme tout fan de Matmata, j'adore Au Conditionnel, très belle chanson que vous n'aviez pas mis sur votre album live précédent.
1: Oui, bah on a eu des remontrances d'ailleurs, hein, donc, voilà, donc elle sera sur tous les lives qu'on sortira à l'avenir.
0: Jusqu'à voilà. La mort. En vrai, est-ce que c'est une question qu'on se pose, alors peut-être pas pour le concert anniversaire des 30 ans, mais sur la tournée précédente, de se dire, est-ce qu'on met tous nos anciens tubes, parce qu'encore une fois, 30 ans de carrière, ça fait un sacré paquet de chansons que les gens attendent. Est-ce que parfois, il y en a certaines, on se dit, bah non, tiens, sur cette tournée-là, celle-là, elle reste à la maison.
2: Ah, c'est difficile à faire, ça.
0: Ouais.
2: Et enfin, pour certaines chansons, on ne peut pas le faire.
0: Tu peux pas ne pas faire Lombeandro.
1: Non, non, parce que là, on se prend des pierres, donc...
0: Des menhirs.
2: Des menhirs, du granit.
1: On l'a fait, on avait fait une tournée, je crois que c'était en 2004, un truc comme ça, et on avait décidé de virer Lambé, par exemple. Quoi.
0: Bon, qui a eu cette bonne idée, Tristan?
1: Je ne sais pas. Et au bout de trois concerts, on a refait Lambé parce que c'était pas possible. Non, mais c'est vrai que c'est toujours, voilà, et plus ça va, bah, plus on a beaucoup de chansons, donc on se prend un petit peu la tête à savoir lesquelles on doit virer, parce qu'on peut pas tout jouer non plus. Enfin, surtout, même sur des festivals, on joue qu'une heure et quart. Bon, bah, il faut faire un choix, donc on en met certaines en vacances de temps en temps, voilà.
0: Et c'était pas juste pour vous embêter que j'ai passé Au Conditionnel, c'est aussi parce que, mine de rien, c'est une des plus belles chansons d'amour, je trouve, du répertoire français, voilà, bah, puisque vous avez 30 ans de ces 30 dernières années, disons-le. Et que, en fait, quand on gratouille un peu dans votre discographie, il y a plein de chansons d'amour, mais avec toujours un petit pas de côté. Donc, Au Conditionnel, l'idée, c'est de parler d'amour comme on fait les news. Il y a aussi Les Inpas qui parle d'un amour qui s'en va, mais qu'on veut retenir, qu'on veut sauver.

0: Est-ce que la majorité des chansons de Matmata, c'est des chansons d'amour en fait? Un peu déguisées parce que rock, parce que rapide, mais en fait ça parle que de ça.
1: Il n'y a pas beaucoup de thématiques dans la chanson en général. On parle toujours un peu de la même chose. Voilà, on change le décor, la manière de le dire. Mais bon, ouais, la chanson d'amour, c'est presque un pléonasme en fait.
0: Oui.
1: Voilà, donc c'est pas toujours le cas, mais c'est vrai que voilà, c'est une manière de dire les choses qu'on ne dirait pas simplement autrement par pudeur. Donc ouais, on se planque un peu dans une chanson et on cache des choses là-dedans.
0: Et est-ce que quand on fait des chansons, c'est pour être aimé? Alors, de qui, de quoi, ça c'est votre histoire, mais est-ce que justement, quand vous avez commencé il y a 30 ans, c'était aussi pour être aimé?
1: Oui. Enfin oui, on s'est jamais dit qu'on allait faire des chansons pour les écouter nous seulement.
0: Oui.
1: On avait quand même envie que les gens les écoutent et les aiment éventuellement. Donc évidemment, il y a toujours une petite dose de narcissisme nécessaire de toute manière quand on écrit des chansons et qu'on les propose aux gens. Et puis quand certaines finissent par appartenir aux gens, ouais, et à leur vie, à la BO de leur vie, c'est cool quoi.
0: Il y a une chanson, Brest même, sur l'album précédent, et c'est une chanson d'amour pour une ville. Alors encore, hein, comme c'est une chanson d'amour un peu spéciale, avec des petits pas de côté, c'est-à-dire que vous faites votre déclaration à Brest, tout en disant tout ce qui est moche à Brest, parce que c'est comme ça, et c'est ça qui est beau.

0: Marcella, ça vous a fait quoi la première fois que vous l'avez joué à Brest? Je rappelle que votre dernier album live s'appelle Brest, vous l'avez joué là-bas. Ça vous a fait quoi? Ça vous a fait des frissons comme il y a 30 ans au premier concert?
1: Alors la première fois qu'on l'a vraiment joué, c'était en Nouvelle-Calédonie.
0: Ah.
1: Voilà, mais on a quand même entendu deux, trois mecs gueuler « Ici, c'est Brest ». Donc, c'était quand même un bon essai.
2: Oui, il y avait même des drapeaux et tout.
0: Il y a les drapeaux bretons en Nouvelle-Calédonie.
1: Ah bah, oui, bah évidemment. Enfin,
0: ils sont partout. J'adore. Et à Brest, alors, ça
1: alors, la première fois à Brest, c'était à la Carène. Ouais. Bon, c'était la première date de la tournée, donc de toute façon, on était un peu sur des œufs, mais pour toutes les chansons, parce que bon, la première date, voilà. Et puis la seconde fois, c'était à l'Arena, justement, donc cette version-là.
0: De l'album.
1: Et bah ouais, on se dit, ouais, faut pas se rater, là. Parce que même si on l'a joué déjà 100 fois en tournée, bon, on se dit, bon, là, faut pas se rater. Et c'est vrai que, ouais, c'est un petit moment suspendu, quoi, parce que là, on chante. Parce que c'est pas une chanson sur Brest, c'est une chanson sur les Brestois, en fait. Et là, on les a en face de nous, et il s'est passé quelque chose, ouais.
0: Comment vous faites avec l'émotion, justement? Vous avez de la bouteille maintenant, ça fait de nombreuses années que vous faites des concerts. Vous les avez comptés ou pas, les concerts de Matmata?
1: Ouais, 1000, non, on doit pas être loin des 1500, un truc comme ça.
0: Ouais.
1: Ouais. Oui.
0: Et ça arrive parfois d'être submergé par l'émotion parce qu'une chanson, je sais pas, vous rappelle un souvenir, un truc où vous chopez les yeux de quelqu'un dans le public, ça vous bouleverse. Comment
2: c'est
0: vous faites?
2: Pas forcément les mêmes émotions au même moment ou sur les mêmes chansons.
0: Ouais.
2: Il y en a après c'est assez, c'est furtif. C'est-à-dire qu'effectivement, on est dans un, c'est pas un trip, mais bon, ouais, une certaine émotion. Puis, de toute façon, on est aussi dans le fait de le déroulé du concert, le déroulé des chansons.
1: Dans la concentration, en fait.
2: Ouais, ouais. Et c'est une bonne question, en fait.
1: Moi, j'avais un peu.
0: Merci. Ça fait 30 ans que je fais des interviews de Matmata, c'est le premier compliment qu'ils me font.
2: Vrai. Mais ça demanderait un peu plus de temps pour y répondre,
0: oui,
2: en fait.
0: Oui, c'est vrai.
1: Moi, j'avais un peu.
0: Je te reposerai la question la prochaine fois.
1: Ouais, j'avais un peu flippé, je me rappelle de la première fois qu'on a joué Emma, juste piano, Yulen Pipe, ouais. Sans que c'était au Vieille Charrue. Et avant de le faire au Charrue, quand on répétait, je dis waouh, je pourrais craquer. Parce qu'il y avait quand même quelque chose qui se passait. Donc je dis bon, en même temps, si elle sera fragile, en même temps, c'était un peu le but de la faire comme ça. Et puis en fait, bon, quand on se retrouve au Charrue, il y avait de l'émotion, mais on est tellement concentré et puis on a une telle dose d'adrénaline en fait que ouais, on tient le choc. Donc ça va. Mais je me suis posé la question. Ouais.
2: Et d'ailleurs, par rapport à ce moment-là, parce que moi, sur cette version-là, donc je ne la joue pas. Je suis pas à la batterie. Donc effectivement, je crois que moi, je profite de l'émotion. Parce que c'est sur le côté de scène, je les vois faire, je peux assister à tout le spectacle. Également, je vois le public. Et là, pour le coup, ouais, j'en profite. Et je suis pas dans l'action, donc je sais pas. Peut-être que c'est plus facile quand on regarde les autres faire.
0: C'est sûr. Bah tiens, là, on va écouter les autres faire, puisque dans la série Validée, la chanson Lambé Andro a été chantée par les Enfoirés. Au spectacle, le village des Enfoirés, et c'est Jean-Jacques Goldman qui chante votre chanson avec son poteau Michael Jones. Là, c'était Jones, et là, c'est Goldman. Changer les paroles, bon, parce que voilà, c'est des enfoirés, mais ça fait un choc, ça, de se dire, mais merde, il y a Goldman qui chante ma chanson.
1: Ouais, bah, pour la petite anecdote, le premier disque que j'ai acheté dans ma vie, c'était Quand la musique est bonne. Donc, non, mais en fait, c'est marrant parce qu'un jour, j'ai reçu un coup de fil de Michael Jones qui me dit, oui, est-ce que tu peux me dire ce que tu dis au début de Lambé, là? Donc, c'est Mélaouache-Fanche. Je dis, ouais, Mélaouache-Fanche. Je dis, mais pourquoi tu me demandes ça? Oh, non, parce qu'on va la reprendre avec Jean-Jacques aux Enfoirés. Je dis, ok, d'accord. Bon, écoute, moi, comment s'appelle ton batteur? Damien. Moi, tu dis Mélaouache-Damien. Voilà, ça passera. Voilà. Et ce jour-là, en fait, je suis allé voir l'émission chez mon ancien colocataire de Lambé. Il n'était pas au courant, donc on a pris l'apéro devant la télé. Il dit, ah, cool. Et là, j'ai dit, on va regarder les Enfoirés. Il dit, quoi? Si, on va regarder les Enfoirés. Et c'est vrai qu'il a vu le truc. Il a la mâchoire qui s'est décrochée parce qu'on avait toute la variété française qui chantait notre histoire, en fait, d'étudiant, notre appart, en fait.
0: 30 ans de carrière, Matmata, 30 ans ensemble, c'est toute une vie. Ça veut dire que dans votre vie, vous avez passé plus de temps avec Matmata que sans Matmata. Je vous ai donc préparé un petit questionnaire pour le meilleur et pour le pire. Matmata, attention, quel est le meilleur album de Matmata?
2: Le prochain.
0: Hey, il est fort. La pire chanson de Matmata.
2: La suivante.
1: Bon, il y en a quelques-unes. Non, mais on va. Ouais. Non, mais on garde ça pour nous, en fait. Mais c'est comme les gamins, quoi. C'est quoi le gamin que tu. Ton gamin que tu détestes le plus?
0: Tu peux pas dire, non, le petit dernier, pas, il est un peu moche.
1: Ouais, bon.
0: Tu dis, je l'aime quand même.
1: Voilà.
0: Okay. Le meilleur souvenir de concert?
1: Charrue 2001. Voilà. Il y en a plein d'autres, hein, voilà.
0: Mais Charrue 2001, ça reste dans ton cœur.
1: Ouais.
0: C'est sur YouTube.
1: Oui, mais là, c'était, le spectacle était vraiment pour nous, là. C'était à perte de vue, 180 degrés de la poussière, voilà.
0: Trop beau. Pire catering de concert, pour ceux qui ne fréquentent pas les backstage, ce sont les cantines de concert. Parfois, on nourrit mal les musiciens.
2: C'est une question délicate, là.
0: Non,
1: parce qu'on tient un classement en tournée, en fait.
0: C'est vrai.
1: Ouais, mais je me souviens plus trop du nom, mais on tient un classement. C'est vrai que des fois, c'est bon. En général, on est bien accueilli, mais quand t'as des patates, qui t'as l'impression de manger du plastique, bon, c'est un peu dur, en fait. Hein, voilà.
0: C'est vrai. Il y a la promo aussi en 30 ans de carrière. Quelle a été votre meilleure émission de télé?
1: On n'en a pas fait beaucoup des émissions de télé.
0: Non, c'est pour ça que
1: je
0: me demande.
1: Je ne sais pas. Alors, je pense que ce n'est pas en France, c'est au Québec. On nous avait demandé, c'était une émission, je crois que c'était un peu pour des gamins, je crois. Et on nous avait demandé de faire des bumpers, et on savait pas ce que c'était. Et c'était des séquences de 3 secondes de musique pour lancer des séquences. Donc, on dit, on va faire les intros des morceaux, quoi.
0: Ouais.
1: Voilà. Donc, et on a fait les intros de tous les morceaux de l'album,
0: trop
1: en fait.
0: Drôle.
1: Et, c'était marrant, en fait. C'était une émission pour les gamins, en fait.
0: Pire article sur vous dans la presse?
2: On l'a oublié.
1: Il y en a eu quelques-uns, ouais, mais c'était pas des articles qui critiquaient, c'était plus des trucs un peu insultants, en fait, qui s'attaquaient personnellement à nous, on se faisait insulter, voilà.
0: Mais quelle horreur!
1: Et oui. Non, mais la mauvaise critique, ça fait jamais plaisir, mais quand ça passe à l'insulte, il faut être pour passer au-dessus de ça.
0: Pire look choisi pour monter sur scène.
2: J'étais pas là.
1: Non, mais c'est vrai qu'il était pas là. Il a évité le pire au début.
2: Je ne suis pas responsable.
1: Le premier anniversaire du premier bar où on a joué, on était en drag queen. Voilà.
0: C'est sur YouTube?
1: Non. Mais il y a des photos qui traînent.
2: C'est pas le pire,
1: quand même. Voilà.
0: Et c'est pas le pire.
1: Il y avait une soirée plage aussi. Enfin bref, voilà.
0: Et allez, je termine. Meilleure décision prise pour le groupe.
1: Peut-être de reprendre, finalement.
2: Ouais, j'allais dire la reformation.
0: J'espérais que vous alliez dire ça. Bah oui, revenir. Parce que on dit 30 ans, mais à un moment, vous nous avez laissé tomber, mais vous êtes revenu.
1: Ouais, mais c'était bien. En même temps, on a fait une pause, on a rechargé les batteries. Ça a été salutaire.
0: Ah, donc c'était une bonne décision.
1: Voilà.
0: Ah, bah voilà, pour le meilleur, pour le pire, 30 ans de Matmata.
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0: On a dit tout à l'heure que vous parliez beaucoup d'amour dans vos chansons, mais pas que. Il y a quand même des sujets un peu différents qui font que vous êtes un des groupes les plus chouettes en France. Il y a la Cerise, par exemple, qui parle de religion et de pourquoi on croit, et est-ce qu'on a bien raison d'y croire, et puis qu'est-ce qu'on fait quand on croit un peu trop, tout ça, quoi. Si Dieu est...

0: Est-ce que ça fait partie des chansons quand même? Alors pas quand vous êtes en train de la jouer, j'ai compris que quand vous êtes sur scène et que vous la jouez, vous êtes concentré et tout, mais quand vous l'entendez, quand on vous en parle, vous en êtes fier.
1: Alors la fierté, j'en sais rien. Oui,
0: mais elle est quand même excellente.
2: Oui, oui, on en est content. Oui, oui, c'est vrai. Et puis elle vieillit pas trop mal en plus. Donc
0: c'est toujours dans l'actu. Hein, tout ce qui est extrémiste religieux, ça va pas se démoder.
2: Oui, oui. Et puis, mais même à l'époque, quand elle est sortie, on est tombé sur des trucs quand même sur le net des extrémistes qui étaient tombés sur le texte, qui démontaient le texte.
0: Enfin,
2: qui nous expliquaient que tout était faux dans ce qu'on avait dit. Et ça, c'est assez sympa en fait. Dit, bon, moi, c'est cool, ça laisse pas indifférent. Donc.
0: Oui, c'est ça. C'est-à-dire que non seulement tu passes un message à des gens qui potentiellement sont d'accord avec toi, mais si en plus tu fais rager les rageux.
2: Oui, voilà.
0: C'est double délice.
3: Ça ouvre le débat.
0: Oui, c'est ça.
2: Et il n'est pas prêt de se refermer.
0: C'est ça. Tiens, en parlant de débat, je vous ai parlé de l'apologie, mais non, pas encore, c'est maintenant.

0: c'est ça où tout à l'heure Tristan disait, il y a quand même un petit côté zouk.
1: Ouais.
0: Dans Matmata, ce petit instant de flûte. Cette chanson, mine de rien, c'est une chanson totem de Matmata. Elle vous a attiré plein d'emmerdes, un procès même.
1: Oui.
0: Vous avez dû payer 15 000 francs.
1: Ouais, gros, c'était un bras. Par rapport à tout le,
0: oui, oui.
1: La cacophonie, voilà, c'est un procès pour pas grand-chose au final.
0: Bah pour apologie. Mais comme la chanson s'appelle l'apologie, effectivement.
1: Oui, mais bon, bref, c'est vraiment. Il faut pas se limiter à un titre. Mais en tout cas, le débat est toujours actuel.
0: Oui. Et c'est ça aussi que je voulais dire, c'est que finalement, c'est toujours le cas avec Matmata. C'est chouette de lire vos paroles parce que c'est pas une bête apologie. C'est pas juste de dire que c'est super de fumer des pétards parce que ça n'a pas de sens de dire ça. Mais d'expliquer l'addiction dans la société, faire la comparaison avec l'alcool et tout, c'était quand même hyper bien vu, hyper finement amené.
1: Ah, c'était surtout le sujet de la chanson, voilà.
0: Ouais,
1: c'était comparer certaines drogues légales qui sont taxées contre d'autres moins légales qui ne sont pas taxées. Voilà, c'était ce débat-là. C'était le sujet de la chanson. C'est pas vraiment une apologie. C'est...
0: Non. Mais comme ça s'est appelé l'apologie, bah, bim.
1: Oui, voilà. Bon. Bah.
0: Bon. Est-ce que vous êtes en train d'en écrire des chansons en ce moment?
1: On écrit quelques trucs, ouais, on n'a pas, parce qu'on a fait une petite pause quand même estivale, parce qu'on a quand même bien bossé pour le rendez-vous de Bercy, et on a fait une petite pause estivale, mais on a continué de travailler un petit peu, et d'écrire des nouveaux trucs, d'enregistrer des nouveaux trucs. Bon, maintenant on se reconcentre sur la kermesse du 11 octobre.
0: C'est ça, la NIF, les 30 ans de Matmata. Bon anniversaire en avance les gars.
1: Merci. Merci.
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4: Bonjour la France, j'espère que tu vas bien. La France, il y a la France qui joue ce soir.
5: Exactement, à 23h.
4: Allez les bleus. Bon, alors,
5: Suède.
4: Je vous rappelle que toute la semaine, nos candidats chéris s'affrontent pour se sélectionner pour la finale de vendredi. Et puis il y a des trucs un peu sympas à gagner, j'aime mieux vous le dire. Parce que le premier prix, c'est un séjour pour 4 adultes à PortAventura World. Et là, trois jours de nuit en pension complète dans un hôtel 4 étoiles. Hein, c'est quand même, PortAventura World, c'est quand même énorme. Vous avez un accès illimité pendant trois jours à PortAventura Park. Vous avez un accès à Ferrari Land. Et évidemment, vous allez... Ça, c'est la Ferrari. Attends, il y a Enzo Ferrari qui vient de se retourner. Il a fait un flip-flap.
5: C'est la vieille de chevaux, quoi.
4: Ah, c'est ça. Évidemment, c'est vous qui choisirez votre période de séjour. Et en plus, comme votre radio ici est hyper sympa, on vous donne 100 euros de carburant pour aller dans ce petit paradis. Voilà, ça, c'est le premier prix. Le deuxième prix, c'est quoi?
5: Qui c'est qui, toute l'année, vous a fabriqué une cafetière 32 dosettes et 6 verres en verre? C'est Joe Malango.
4: Olé,
5: qui c'est le meilleur? Qui c'est le meilleur?
4: Olé,
5: c'est Joe Malango.
4: Voilà.
5: Une cafetière à gagner vendredi.
4: Eh ben c'est magnifique, on accueille nos deux candidats du jour, Daniela et Stéphane.
5: Olé.
4: Comment ça va les amis?
5: Bonjour.
6: Bonjour Eric et Valérie.
5: Bonjour Daniel et Daniela et Stéphane, pardon.
7: Bonjour Eric et Valérie.
4: Ça va Daniela?
7: Ça va très bien, oui.
4: C'est magnifique, tu joues avec Ici Nord.
7: Oui.
4: Tu habites à... Alors, comme on dit Canfin ou Camphénon?
7: Oui.
4: Comme on dit Canfin en Carambeau.
7: C'est bien ça.
4: Alors, tu as 75 ans, tu habites donc Canfin en Carambeau. Comment ça s'appelle les habitants de Canfin en Carambeau?
7: Les Canfinois.
4: Tu es une petite Canfinoise, voilà.
7: Oui.
4: Eh ben voilà. Tu es mariée à Christian, tu as trois enfants, tu as plein de petits-enfants. T'en as combien des petits-enfants?
7: 7.
4: Oh la vache. Ah oh. Oui, quand même. Hop, hop, hop.
7: Oui, enfin, j'en ai 5 garçons et 2 petites filles rapportées, quoi, on va dire.
4: Eh ben, c'est pas mal. Et, oui. Et alors, par contre, au niveau des animaux, on est sur quoi? Est-ce que t'as des animaux chez toi?
7: Oui, attendez, j'ai encore aussi une arrière petite fille. Hein.
5: Oh là là.
4: Oh là là. Ah oui, tu es arrière mamie. Hop, hop, hop, hop.
7: Oui, oui, oui.
4: Et que, attends, comment ils t'appellent tous ces petits-enfants et ces arrière-petits-enfants-là? C'est mamie, c'est quoi?
7: Nani.
4: Oh, c'est mignon, Nani. C'est très mignon. Alors, oui, il paraît que tu as des pigeons de concours.
7: Oui, c'est ça, oui. Enfin, mon mari a des pigeons de concours. C'est sûr.
4: Et qu'est-ce que c'est, des pigeons de concours?
7: Ah, bah, des pigeons, c'est le sport comme au beau film. Bon, ils jouent plutôt court, hein, parce que, bon, en vieillissant, c'est plus difficile. C'est-à-dire qu'on met des pigeons, bah, on les porte dans un siège, on les bague, ouais. Et les pigeons sont transportés à 150, 200, des fois 500, 600 kilomètres, et sont relâchés le lendemain matin ou 2 jours après, et ils reviennent au pigeonnier.
4: Et c'est celui qui... Ah bah oui, c'est celui qui revient qui a gagné, quoi.
7: Après, ben, il faut, ben, on enlève la bague, on constate, on repart au siège, et puis ben, premier arrivé à gagner. C'est tout égal au cul, hein, parce que les distances sont pas pareilles partout.
4: Bah oui, c'est pas mal, oui. Ça, dis donc.
7: Oui.
4: Alors, tu es retraité et tu avais un métier exceptionnel que beaucoup auraient eu envie de faire. Tu emballais les bonbons, tu étais mécanicienne en confiserie.
8: Je faisais des bonbons.
4: Oh, mon Dieu. Et tu travaillais pour la pie qui chante. Oh là là.
5: Oh, la pie qui chante, c'est vieux ça.
4: Oh là là là là. Là. Ma passion.
5: Oh, les bonbons.
7: Oui.
4: Ah bah ça.
5: Pie qui chante.
4: Oh là là là là, ça c'est magnifique. Bon, alors, nous allons tout de suite marquer le premier point, parce que je sais que tu me bien sûr, Daniela, je te fais confiance. Alors, tiens, on va... Petite ambiance.
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4: Et voilà, le chat de la voisine qui fait des gros ronrons. On va parler des chats.
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4: Écoute bien cette question. Les chats sont les animaux de compagnie les plus nombreux en France. Est-ce que c'est vrai ou faux? Top chrono, 5 secondes.
7: Bon, je vais dire vrai, je crois.
4: Eh ben, tu as raison, Jean. Oui, oui, c'est les chats qui... Alors, les chiens aussi sont populaires, mais...
7: Oui, vraiment, c'est
4: en... Eh oui, en France, il y a 16 millions de chats et 8 millions de chiens. Donc quand même, voilà, les chats sont majoritaires. Bravo, premier point.
5: Voilà, on apprend des choses, on s'amuse. C'est comme ça tous les jours dans Au Taquet. Stéphane avec ici, Loire-Océan. C'est donc dans le 44, c'est en Loire-Atlantique. Salut Stéphane.
10: Oui, rebonjour.
5: Rebonjour. Où est-ce que tu habites, Stéphane, exactement ?
10: Alors, j'habite à Corcouët-sur-l'Ogne.
5: Oh là là ! Et qu'enfin, en carambeau, Corcouët-sur-l'Ogne. Comment on appelle les habitants de Corcouët-sur-l'Ogne ? Attends, laisse-moi deviner, les Corcouéens.
10: Exactement.
5: C'est vrai ? Oh, pas mal. Oui. Corcouéens, ah, Corcouéens.
4: Et l'autre, il s'auto-congratule. Oh, c'est pas mal.
5: Hey. Voilà, je m'auto-embrasse. Tu es marié à Bernadette. Comment elle va, Bernadette ? Aujourd'hui.
10: Madame va bien.
5: Madame va bien, impeccable, tant mieux. Vous avez eu deux beaux enfants, comment s'appellent-ils ?
10: Thomas et Alexandre.
5: Ouais, et j'ai cru comprendre, Stéphane, que tu étais devenu papy, là, il n'y a pas longtemps.
10: Ah, il y a un bon mois, on est devenu papy et mamie.
5: Oh, alors comment c'est, une petite fille ? Petite fille, c'est ça ?
10: Une petite fille.
5: Comment s'appelle-t-elle ?
10: Elle s'appelle Talia.
5: Talia, voilà, qui a un mois. Et pas du don. Qu'est-ce que ça fait d'être papy, Stéphane ? Parce que bon, 60 ans, voilà. Papy, quoi.
10: Bah, c'est bien, c'est ce qu'il faut.
5: C'est ce qu'il faut. Deux chats, oui, Tornade et Roussette. Alors, c'est l'animalerie, parce que c'est pas tout. Il y a quoi d'autre à la maison ?
10: Ah, j'ai des moutons, j'ai des oies, j'ai des poules.
5: 5 quoi ? 12 moutons ? Attends, mais tu fais quoi dans la vie pour avoir 12 moutons et des poules ? T'es agriculteur, tu fais quoi ?
10: Ah non, je suis bientôt en retraite, donc je m'occupe.
5: Mais tu fais quoi comme métier ?
10: Je suis mécanicien poids lourd et j'étais chaudronnier soudeur avant.
5: Ok, chaudronnier soudeur, mécanicien poids lourd. Et alors, il nous parle de la retraite. Bah figurez-vous qu'il est à la retraite officiellement, notre Stéphane, demain.
4: C'est la quille.
5: Hey Stéphane, c'est demain ta retraite, c'est ça hein ?
10: Oui, exactement.
5: Bon, ça va, tu le vis comment de dire que demain c'est fini quoi. Après,
10: bien,
5: c'est...
10: Bien.
4: Bah, 60 ans la retraite, c'est le bonheur.
5: Ouais. Ah oui, non, c'est bien là, il va pouvoir profiter.
10: Ah, j'ai un peu plus de 60 ans. Hein.
4: À quel âge ?
5: J'ai marqué 60. Hein.
10: J'ai 60 ans et 5 mois.
5: Oh,
4: oh va, il va jouer sur 5 mois celui-ci.
5: Fais son coquet alors, Stéphane. Ouais. Bon, on y va ? On joue ?
10: On joue.
5: Allez, c'est parti, on va jouer avec les Rolling Stones. Qui ont choisi leur nom suite à un pari perdu avec un groupe de jazz appelé les Pierres qui roulent. Est-ce que c'est vrai ou faux ? Top chrono, 5 secondes. Les Rolling Stones, ils s'appellent les Pierres qui roulent parce qu'ils ont perdu un pari.
10: C'est faux,
5: t'as raison, le nom du groupe est inspiré de Rolling Stone, morceau de Muddy Waters. Muddy Waters.
4: J'adore quand il prend des accents. J'ai envie de crever.
5: Bah oui.
4: Je demande pardon à la Grande-Bretagne, je répète.
5: Muddy Waters. Considéré comme le père du blues de Chicago et dont les Stones sont des fans ultimes.
4: Mais... Allez, ça fait un point Daniela, un point Stéphane. Muddy Waters. Et là, tout de suite, Belle Île en mer.
5: C'est plus facile à prononcer.
4: Marie, tu vois, Belle Île en mer, Marie Galante. Laurent Voulzy, vous écoutez ici, on vous aime, à tout de suite, mes chéris.

0: celle-là. Oui, parce qu'il faut boire.
1: Oui. Et vous laissez boire.
0: Vous refaites
1: les paroles.
0: Voilà.
1: Vous refaites les paroles, quoi.
2: Bah, écoutez.
1: Ah, pauvre Laurent, vous le dites.
0: Et alors, c'était comment ça s'appelait? Belle Île en Mer.
1: C'était
0: Belle Marie Galante.
1: Belle Île en Mer de Marie.
0: Allez, jingle, Vincent, vas-y.
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1: C'est la Bretagne, Belle Île en Mer.
0: Oui, bah oui, bah. Oh, dis donc, hey, redécouvrez vos départements et les régions de France avec Tonton Bastien. Alors, Stéphane, ici Loire-Océan, affronte Daniela, ici Nord. Ils ont un point chacun. Daniela, je le rappelle, habite à Canfin, en Carambeau. J'adore ce nom. Hein. Ça me fait penser à Carambole. Bon, je sais pas pourquoi. Alors.
1: Oui, ou à confiner.
0: Non, enfin, à Carambole. Oui. Alors, il paraît qu'on fait de la gym douce et du stretching.
4: Oui, c'est bien ça, oui.
0: Oh, quel courage, j'aimerais bien avoir ton courage, j'y arrive pas moi. Je...
4: Oui. Oh, c'est pas facile,
0: hein,
4: c'est vrai, mais bon, c'est... il faut faire quoi.
0: Ah, oui, il faut. Alors, tu bricoles pas, mais tu jardines un petit peu avec ton mari, vous faites. Toi, tu fais les fleurs et lui, il fait le potager, c'est ça?
4: Oui, c'est bien ça.
0: Ouais. T'as quoi comme fleurs dans ton jardin?
4: Ouf, il y a des géraniums, il y a un petit peu de tout, je ne saurais pas dire, je ne suis pas très... Il y a des roses, il y a des œillets, il y a...
0: Une fleur
4: qui me plaît, j'achète et puis...
0: Alors, tu adores cuisiner et comme ta maman était italienne, tu nous fais beaucoup de la sauce bolognaise. Tu adores faire ça, la sauce bolognaise. La...
4: Hein? Oui, bien sûr.
0: Ah là là là.
4: Pas aussi bonne que celle de maman, mais elle est bonne quand même, quoi.
0: De toute façon, rien n'est aussi bon que le truc de maman.
4: Non, c'est vrai.
0: Ben oui, moi ma mère faisait la blanquette. J'essaye pitoyablement de lui arriver à la cheville. Alors. Qu'est-ce que tu aimes faire en dessert? Il paraît que tu es très bonne en dessert aussi.
4: Non, je suis vraiment bonne en dessert, c'est ce que j'avais dit. Je fais de la tarte à la crème, de la tarte aux huit bouillies. C'est les tartes de Ducasse du Nord.
0: Ouais.
4: Alors, ça, souvent, on me demande quand on fait quelque chose, une fête, on fait une tarte comme ça.
0: Ouais.
4: Du tiramisu.
0: C'est pas mal, ça.
4: Oui.
0: Des clafoutis, dis donc, il paraît que tu fais des clafoutis.
4: Ah, des clafoutis aux cerises, oui, bien sûr, oui.
0: Ah bah t'es bonne, hein. Ça veut dire que tu fais des desserts, ma chérie. Voilà,
4: je suis cerise, nectarine, avec des nectarines aussi, c'est très bon.
0: Oh là là. Bien. Alors, est-ce que tu vas marquer le deuxième point? Oui, bien évidemment. C'est la bien deuxième sûr. Question, vrai ou faux? Attention, petite chanson.
5: Connaissez-vous, monsieur le maire, de fouiller les cantaloupes?
1: On a du très très jeune depuis midi.
0: Eh bien, moi j'adore. Alors, est-ce que nous allons parler des mères? Les mères de village, hein, pas les mamans. Le salaire d'un maire en France, eh bien, il paraît que ça varie en fonction du nombre d'habitants de la commune. Est-ce que c'est vrai ou faux? Top chrono 5 secondes. Est-ce que le salaire d'un maire varie en fonction du nombre d'habitants de la commune?
4: Vrai ou faux? Moi, c'est vrai.
0: T'as raison, c'est totalement vrai. Et oui, l'indemnité d'un maire peut aller d'un peu plus de 1100 euros dans les villages de moins de 500 habitants à plus de 6000 dans les grandes villes. Bravo, deuxième point.
1: Stéphane qui a marqué ou qui n'a pas marqué? Je me souviens
0: il
1: plus,
0: a un
1: Stéphane.
0: Point.
1: Ah oui, il a déjà
0: c'est
1: un point,
0: le gars,
1: j'avais même, je n'avais pas noté. Je ne note pas. Non, je t'ai concentré sur la retraite de Stéphane. Hein. Officiellement, c'est demain, ici, Loire-Océan, à Courcouët-sur-Logne. Alors, puisqu'on parle de cuisine avec Daniela, j'ai cru comprendre que tu étais quand même un bon petit cordon bleu, mais... ouais, du niveau de Top Chef, tu dirais, Stéphane, pas que c'est quand même pas mal, hein?
6: Non, pas au niveau de Top Chef.
1: Ah, et ta femme adore quand tu cuisines. Qu'est-ce que tu aimes faire? Qu'est-ce que tu prépares?
6: Ah, ben, je fais des cassoulettes de dinde ou des tartes au fromage et champignons et tomates.
1: Ah oui, des plats un peu au feeling, hein, suivant ce que t'as dans le frigo, c'est souvent un peu la bonne façon de faire, généralement.
6: Voilà.
1: Et alors, tu fais des quiches à l'ail, l'ail des ours. C'est-à-dire
6: Quand c'est la saison,
1: on met de l'ail des ours
6: à la campagne.
1: D'accord, ok. Ah ok, d'accord, et ça t'en met partout, et tes proches en ont un peu marre, c'est ce qu'on a dit.
6: Quand c'est la saison, ils en ont un peu marre.
1: Stéphane, tu t'investis dans la vie de ton village, on parlait des villages justement avec le salaire des maires. Toi, qu'est-ce que tu fais en termes d'investissement? Tu donnes des coups de main?
6: Voilà, je donne un coup de main. Ce que je disais à Gwenaëlle au téléphone l'autre jour, j'ai inventé un nouveau nom. Le village, je me promène dans le village et je leur donne un coup de main.
1: D'accord.
6: Le matin, je prends le café, puis l'après-midi, c'est une petite bière.
1: Et En quoi tu donnes un coup de main en prenant un café et en buvant une bière? J'ai pas compris.
0: Bah, il soutient les troupes.
6: J'ai du temps à perdre, donc je.
1: Ah, d'accord. Avec modération, tout ça, bien sûr. Non, mais voilà, tu participes à toutes les fêtes de village, pour la galette des rois, pour les moules frites de l'été, voilà, il se passe plein de choses chez toi. Mais oui, Stéphane. Jouons avec ta question qui arrive, elle vaut un point. Et nous retournons en Espagne. Ah bah c'est là qu'on compare, hein, c'est un séjour en Espagne qu'on vous offre cette semaine.
0: C'est la compa, ouais, c'est la compa.
1: C'est la compa, exactement, que nous partons.
0: Ah ouais, c'est mieux, ouais.
1: Vous insinuez que je parle mal, c'est ça?
0: Absolument pas.
1: Je ne parle mal de la France.
0: Je ne me permettrai absolument pas de critiquer, la France jugera d'elle-même. Allez, pose ta question.
1: L'Espagne recrute 10 000 volontaires pour boire du vin tous les jours pendant 4 ans. Est-ce que cette info est vraie ou faux? Top chrono, 5 secondes.
6: C'est vrai.
1: L'Espagne recrute 10 000 volontaires pour boire du vin, tous les jours, pendant 4 ans. Bah, t'as raison.
0: Oui.
1: C'est l'Université de Navarre en Espagne qui a lancé une étude pour déterminer si une consommation modérée et régulière de vin lors des repas est plus bénéfique que l'abstinence. C'est fou, ça.
0: J'en connais qui vont y aller.
1: Ah oui.
0: Et qui vont après être malades. Allez, ça fait 2 points pour Daniela, 2 points pour Stéphane. Et là, tout de suite, oh là là, c'est le moment de, c'est le moment de bouger vos petits bodies. Parce que c'est Kenny Williams, Come Back To Me. Vous écoutez ici, on bouge son boule. À tout de suite, mes chéris.

0: Non,
1: je l'ai même
0: pas
1: grave.
0: Non, non, je n'ai pas du tout la voix de Tony Williams. En plus, c'est une bombe atomique, le gars.
2: Et alors? Et alors? Qu'est-ce que t'insinues?
0: Rien, pas du tout. T'es très beau. Voilà, jingle. Allez, hop, hop, hop.
2: C'est une honte. Cette femme est une honte.
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0: Excusez-moi, tapez Kenny Williams sur les internets, vous allez voir.
2: Pas taper Eric Bastien sur les internets.
0: Oui, voilà, bah justement, et puis vous ferez la comparaison.
2: Pense à ma mère, qu'est-ce qu'elle pense de tout ça?
0: Bah, ta mère, elle t'aime.
2: Mamie au monde.
0: Oui, bah, elle
2: c'est
0: t'aime.
2: C'est la seule, d'ailleurs.
0: Oui, voilà. Allez, nous sommes avec Daniela qui a deux, Stéphane qui a deux. Alors, comme ça, Daniela, on aurait aimé déjeuner avec Serge Gainsbourg.
4: Oh oui, oui, j'adorais.
0: Alors, est-ce que tu connais cette chanson, la javanaise? On adore, non? En dansant la javanaise.
4: Oui.
0: On adore.
4: Oui, c'est vrai, c'était un artiste complet pour moi.
0: Ah bah oui, c'est des magnifiques chansons. Magnifiques chansons. Alors, ma petite chérie, c'est l'heure du quiz musical. Je t'explique.
4: Aïe, aïe.
0: Non, non, pas aïe, aïe, aïe. Écoute bien. C'est... Non, non, je te jure, chérie, il faut que tu écoutes bien les chansons. En fait, je vais te faire écouter trois chanteurs, enfin, trois extraits musicaux. Il y a deux fois le même et il y a un intrus.
4: Oui.
0: Alors, si tu écoutes bien les voix, tu dois reconnaître l'intrus et tu devras me dire qui est l'intrus. Attention.
4: D'accord.
0: Écoute bien.

0: Ah, ça vous a plu, ça?
1: Ah, j'adore, ah, j'adore ces chanteurs.
0: Ah,
1: allez,
0: c'est cadeau.
1: Qui est le petit intrus qui ne chante qu'une fois? Top chrono, dispo.
2: Si je veux Pierre Connu, ça doit être Jacques Dutronc.
1: Eh bien, je vais m'étouffer.
0: Oui, ne mourrez pas tout de suite.
1: Eh bien, bien sûr que c'est Jacques Dutronc avec les cactus. Il est des cactus. Moi, je me pique de le savoir. Et les deux autres chanteurs, enfin les deux autres chansons, et c'était oui. Qui le chanteur? Tu l'as reconnu?
2: C'est Eddie Mitchell, non?
1: Eh oui, bien évidemment, tu
2: bon,
1: marques.
2: Bah,
1: eh ben tu marques deux points, ça fait quatre, ma chérie, bravo.
0: Bon Stéphane, elle était pas mal, hein? Elle était pas mal du
1: non,
0: tout.
1: Non, elle était
0: très bien.
1: Elle était exceptionnelle.
0: Rendez-vous, qui a gagné hier?
1: Bah, c'est vraiment.
0: Déjà un candidat. N'oubliez pas que j'ai déjà
1: on
0: un
1: appelle
0: candidat.
1: Ça le félin de ta maman.
0: Oui,
1: mais bon,
0: c'est
1: allez.
0: Ça, voilà. Stéphane, n'écoute pas, elle n'est que fiel et courroux.
3: Oui.
0: En train de s'étouffer. Stéphane, on parlait de déjeuner. Bon, Daniela a dit qu'elle aimerait bien déjeuner avec Serge Gainsbourg. Toi, on t'a posé la même question. Avec qui tu aimerais déjeuner à 13h?
3: Ben, j'avais répondu François Hollande.
0: Mais oui, mais oui. Mais oui, mais pourquoi? Alors?
3: Alors, j'ai dit que je voulais le dissuader de se présenter aux élections l'année prochaine.
0: Ah oui?
3: Il vaut mieux qu'il reste à livrer des croissants puis à vendeur de scooters.
0: Bon, mais écoute, ce propos n'engage que toi. On s'attendait pas
3: oui.
0: à ça, mais effectivement, bon, d'accord. Next, hein, on va passer autre chose.
3: Pendant qu'il a été président,
0: non,
3: il n'a pas fait
0: grand-chose. Non, ça va aller, Stéphane, ça va. Ça peut,
1: ce qu'on va faire, c'est qu'on va écouter le quiz musical.
0: Oui, on va jouer au quiz. Non, mais on a le droit de s'exprimer.
3: Oui,
0: on va jouer au quiz. Allez, quizons.
1: Il y a de pareil, hein, c'est, y a un intrus, tout ça.
0: Et ça, c'est fait. Voici donc ton intrus. Il y a trois artistes. Il y en a un qui n'a rien à faire dans ce mix. Mais de qui s'agit-il?

0: Et oui, et oui, et oui, Stéphane, top chrono. Qui l'intrus?
1: Amel Bent.
0: Amel Bent, pour toi, on ne l'a écouté qu'une seule fois.
1: Oui.
0: Et qui a-t-on écouté avec Amel Bent?
1: Dalida.
0: Voilà. L'intrus était Amel Bent. Bravo.
2: Ça ne me fait pas peur. Et
0: effectivement, c'était bien Dalida avec Laissez-moi danser. Et mourir sur scène.
2: Et mourir sur scène, ouais.
0: Oui, bah, oui, oui, oui, bah oui, oui, oui.
2: Tu les avais, toi, Daniela?
3: J'en ai déjà. Oui, mais bon, je t'avais dit, je l'ai reconnu. À même pas, je l'ai reconnu, mais je n'aurais pas su dire son prénom.
2: Bon, bah ça tombe bien, tu l'as pas eu.
0: Voilà.
2: Alors,
0: voilà.
2: Ça nous. Eh, dites donc, les gars, vous vous suivez de près, hein, parce qu'il y a oui. Daniela à 4, Stéphane à 4 aussi. Pop, pop, pop, ça va être chaud, hein. Vous êtes forts, les
0: ça
2: petits
0: va être
2: amis.
0: Pour moi, surtout. Je le sens bien.

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2: Et je vous rappelle que toute la semaine, nos candidats s'affrontent pour se sélectionner pour la finale de vendredi. Premier prix, un séjour pour 4 adultes à PortAventura World avec évidemment 3 jours, 2 nuits en pension complète dans un hôtel 4 étoiles. L'accès illimité pendant 3 jours à PortAventura Park, un accès à Ferrari, j'arrive même pas à le dire, Ferrari Land, 100 euros de carburant pour y aller et évidemment le deuxième prix, une machine expresso Malongo, et
3: oui.
2: 32 dosettes, 6 verres en verre, bref, le bonheur. Allez, jingle, on reprend la compète.
3: Ça part rebondi sur Nadine Mousselet quand même.
2: Ah bah attends,
3: hein, tu
2: plaisantes. Le puzzle macabre.
3: C'est périlleux.
2: Mais c'est magnifique. Laura va-t-elle résoudre le puzzle macabre ?
3: Qui sera le tueur ?
2: Qui sera le tueur ? Qui seront les tués ?
3: Elle dit Laura devra comprendre la logique du puzzle macabre.
2: C'est magnifique. Moi, Nadine Mousselet, c'est ma petite passion.
3: Ah, moi,
2: ça,
3: c'est mon livre d'été, ça.
2: Lucinda, là.
3: Lucinda Riley.
2: Ah, mais évidemment. Mais
3: évidemment. Oh là là, c'est beaucoup mieux que Château Ballon, tout ça.
2: Évidemment.
3: Bon, ah, c'est, alors, pour les, c'est la saga de l'été.
2: Daniela, est-ce que tu lis Daniel Mousselet ? Non, Nadine Mousselet, je suis fatiguée.
3: C'est son cousin.
4: Comment ?
2: Est-ce que tu lis les romans de Nadine Mousselet ?
4: Non, pas vraiment. Pourtant, je lis beaucoup, mais je ne connais pas vraiment.
2: Oui, ben c'est normal parce que tu lis beaucoup, donc tu as d'autres livres intéressants à lire. Alors, nous allons parler de ta rencontre avec Christian.
4: Oui.
2: Vous étiez du même village, vous aviez tous les deux 17 ans. Christian, il était copain avec ton voisin. Et alors, vous papotiez tout le temps sur le perron. Mais ton papa, il était hyper sévère. Donc, qu'est-ce qu'il a dit à Christian ?
4: Il a dit à Christian, si tu veux voir Daniel, il faut que tu rentres à la maison. Il faut officialiser, quoi. Voilà.
2: Oh là là, et alors, qu'est-ce qui s'est passé ? Ça a été officialisé comment, ça ?
4: Bah, disons qu'il est venu, il est rentré dans la maison. Donc, on était presque fiancés sans s'être recevant embrassé, quoi.
2: Ah oui, d'accord. Vous n'aviez même pas fait le bisou, vous étiez déjà fiancés.
4: Voilà.
2: Oh, petit ton. Et alors, ça fait combien de temps que vous êtes ensemble ?
4: Oh, ben maintenant, ça fait, on va voir, 55 ans de mariage, le 17 juillet.
2: Oh, 55 ans de mariage, mon Dieu. Alors, Maître Coupez a regardé, ce sont les noces d'orchidées, figure-toi.
3: Ah, dis donc.
2: Alors, eh ben voilà. Ouais. Eh oui, 50 ans, c'est les noces d'or.
4: Oui.
2: Bon, puis après, plus on se marie, plus c'est des trucs moins bien. Les orchidées, on s'en fiche un peu. On aurait voulu des noces de rubis, nous, voilà. Bon. Oh, écoute. Hein, bon. Hein? Eh ben, comme quoi, hein, c'est même pas embrassé, à peine fiancé, et 55 ans de mariage, moi je dis, c'est beau.
4: Oui, bah oui, bien sûr. Bien
2: bon,
4: sûr.
2: Ben
4: oui.
2: Voilà. Alors, il paraît que si tu avais pu Bravo. Être un animal, tu aurais été un oiseau.
4: Oui.
2: Et oui, parce que t'aurais bien aimé voler, c'est ça ? Voir un petit peu ce qui se passe ?
4: Oui.
2: Et ben voilà. Et voilà.
4: Bon, et être libre vraiment, quoi.
2: Ah bah oui, c'est sûr que l'oiseau, il décolle, il s'en va quand il veut. Alors, tu es exactement à 4, comme Stéphane. Donc là, je te propose de marquer 3 points de plus avec la question à choix multiples. Je vais te poser la question, te proposer des réponses et tu auras 10 secondes pour me donner ta réponse. Tiens, je te mets Angèle.
5: D'accord. Tout est Flou. 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
2: Alors, on va parler de la vision. Quand tu as une vision floue et déformée, de près comme de loin, tu es myope, presbyte, astigmate. Ou Éric Bastien.
3: Oui.
2: Alors, quand tu as une vision floue et déformée, de près comme de loin, tu es myope, presbyte, astigmate ou Éric Bastien. Top chrono, 10 secondes.
4: Je pense que c'est astigmate.
2: Eh bien, figure-toi que c'est une bonne réponse. Oui, tu es astigmate. Eh ben, c'est le trouble le plus fréquent après la myopie. Hein, voilà.
4: Oui.
2: Bravo.
4: Ma fille est astigmate.
2: Eh ben voilà. Ouais. Eh ben, tu as 7. Bravo.
3: Oui, Stéphane qui, lui, a 4 points. Stéphane, ça va, Stéphane ? Comment tu te sens ?
6: Oui.
3: À mi-parcours dans cette émission ? Ouais.
6: Très bien. Je suis à l'ombre.
3: Bon, alors ça va si t'es à l'ombre et que tu souffres pas trop de la canicule. Voilà. D'ailleurs, si t'es à l'ombre, tranquillement, sur une petite chaise, tu peux d'ailleurs lire le nouveau livre de Nadine Mousselet. Stéphane est avec Ici Loire-Océan. Stéphane habite à Courcouy-sur-Logne. Stéphane est demain à la retraite. Mais ce n'est pas du goût de Bernadette, son épouse,
2: ah oui.
3: qui est secrètement amoureuse de Luc, le voisin. Et les enfants ne sont pas contents, l'héritage. Est-ce que Laura, la cafetière du village, comprendra la logique du puzzle macabre? Vous le saurez en lisant le nouveau Nadine Mousselet.
2: Oh Nadine Mousselet, Nadine, on t'aime.
3: Préface de Lucinda Riley, c'est un mix. Il y a tout. C'est un bon roman ça, Stéphane, hein?
6: Ouais, mais je suis pas très lecteur.
2: Ah, oui, oui, mais Nadine Mousselet, c'est plus que de la lecture.
3: Ah,
2: c'est une ambiance.
3: Oh, c'est une angoisse. Moi, on adore. Alors, parlons de la rencontre avec Bernadette. Alors, ça, pour ceux qui aiment le foot, c'était il y a 28 ans. France-Brésil, la première fois qu'on inscrit une étoile sur le maillot, que la France gagne la Coupe du Monde, 3-0 face aux Brésiliens. On écoutait ça en 98, c'est l'année de rencontre avec Bernadette.
6: Exactement.
3: Alors c'était un soir de 31 décembre.
6: Oui.
3: Et alors, étiez en boîte?
6: Eh ben, on est sorti en boîte.
3: Ouais.
6: Et moi et madame ne sortions, n'allons jamais en boîte, mais pour une fois on y était.
3: Mais c'est toujours comme ça, pas prévu d'y aller, on y va. Du coup Bernadette était là avec ses cousines. Et la voisine t'a présenté aux trois cousines. Et t'avais le choix, voilà. Entre Riri, Fifi et Loulou.
6: C'est un peu ça.
3: T'as choisi Bernadette qui te plaisait, t'as récupéré le numéro de portable? Ouais.
6: J'ai galéré, mais je l'ai récupéré quand même.
3: Bah, t'as galéré, c'est-à-dire, comment t'as fait pour l'avoir?
6: Bah, j'ai demandé à la voisine d'appeler sa copine.
3: Voilà, à Riri, quoi, finalement, pour avoir Loulou, j'ai bien compris.
6: C'était pas facile.
3: Eh non, c'était pas facile, mais ça fait 28 ans que vous êtes ensemble, bravo, c'est chouette quand même, cette histoire. Ben oui. Alors, vous êtes partis.
6: 28 ans, deux enfants.
3: Et oui, je sais, et une petite fille, rappelons-le, qui a un mois, qui s'appelle Talia. Et puis vous êtes parti au Gabon également, t'as fait un peu de la jungle.
6: Oui, on est parti en 2007 au Gabon et on y retourne dans le 17 juillet.
3: Ah, génial, c'est vos vacances cet été, mais pourquoi vous êtes amoureux du Gabon?
6: Ben, j'ai mon filleul qui s'est marié avec une Gabonaise.
3: Ah bah oui, ça explique. Du coup, il paraît que t'as goûté du gros...
6: La belle famille.
3: Eh, ok, j'ai bien compris. Et t'as goûté du crocodile. Alors, je voudrais bien savoir, ça a quel goût le crocodile?
6: Ça a un goût de poulet.
2: C'est un peu plus
6: goûteux que le poulet, mais ça ressemble, la chair est à peu près
3: identique. Ok, ouais, quand même, je sais pas. Tu mangerais toi du crocodile, Valérie?
2: Bah non, parce que moi, tu sais bien que c'est pas mon truc, la viande, mais pourquoi pas. Hein.
3: Bon, Stéphane, voici ta question. Et nous partons à Hawaï. Quel terme hawaïen, on laisse les crocodiles de côté au Gabon, quel terme hawaïen peut vouloir dire à la fois bonjour, bienvenue et au revoir? Il y a un mot qui veut dire tout ça.
2: Eh ben dis donc, c'est pratique ça.
3: Je sais pas comment on comprend la différence entre bonjour et au revoir, mais bon. Bonjour, bienvenue, au revoir, ça se dit. Aloha. Hakuna Matata. Mahalo. Damido, Damida. Top chrono. 10 secondes. Aloha. Hakuna Matata. Mahalo. Damido, Damida.
6: Aloha.
3: T'as raison, bien plus qu'un simple mot, aloha exprime l'idée de partage, d'affection, de lien avec les autres. Et selon l'étymologie, ça veut dire partager son souffle de vie. Aloha à tous.
2: Allez, ça fait 7 partout, dites donc. Vous vous suivez de près les amis, mais là, tout de suite, vous écoutez ici. Je vous demande toujours de bouger un petit peu vos petits bouboules. Mais là, je vais vous dire, et si on chantait? Si on chantait? Si on chantait? La la la la. Allez Julien Clerc, fais-nous chanter, vous écoutez ici, on vous aime, à tout de suite. D'accord.

0: c'est ce qu'on fait tous les jours dans le taquet, hein, sur
1: ah oui, nous,
0: Julien
1: chante.
0: Clerc, bien sûr.
1: Jingle.
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0: Il est 12h43.
1: Et ici, nous sommes avec Stéphane qui joue avec ici Loire-Océan et Daniela qui joue avec ici Nord. Ils ont 7 points chacun, ils sont très forts. Hein. Très très forts nos candidats. Alors bon, quand même, Daniela, elle a plein de qualités, mais il paraît qu'elle a un défaut. Il paraît qu'elle parle trop et qu'elle est têtue. Qu'est-ce que ça veut dire, ça?
3: Oui, c'est vrai.
1: Mais alors, parle trop de quoi? Ça veut dire quoi? T'es bavarde?
3: Oui, enfin bon, c'est Christian qui dit ça, hein, qui dit que je suis bavarde, mais bon.
1: T'es têtue?
3: Hein? Ah oui, têtue, oui, ça, je crois que c'est dans la famille, mes frères et sœurs, on est tous convaincus d'avoir raison, quoi.
1: Ah, d'accord. Bon, oui. Et alors, il n'est pas têtu, Christian?
3: Non, on s'en va, lui, ça va.
1: Ah, lui, ça va, ok, d'accord. Bon, oui.
3: Donc, bah, enfin, c'est parce que moi, j'ai toujours raison quand même. Hein.
1: Évidemment que tu as toujours raison, tu es une femme. Sûr. Évidemment. Oui. Alors, il paraît que toute ta vie, tu as été travaillée en mobylette.
3: Oui.
1: Et oui. Et oui, tu as passé ton permis de conduire à 53 ans.
3: Oui, c'est ça.
1: Et alors?
3: Il m'a été offert par mes amis, puis j'ai eu mon permis conduite du premier coup, le code de fois. Voilà.
1: Bah dis donc, c'est bien, mais alors pourquoi t'as attendu si longtemps? Tu préfères la mobylette, toi?
3: Bah disons que ça m'intéressait pas vraiment, quoi. Et maintenant je suis bien contente de l'avoir, quoi.
1: Ah bah oui, là
3: tu... je faisais tout avec ma mobylette, bon, je faisais même mes courses, tout ça. Puis bon, bah, avec Christian, je conduisais aussi, bien sûr, pour les courses. Mais bon, j'en voyais pas trop l'intérêt. Et puis pour mes 50 ans, mes enfants, mes amis m'ont offert l'inscription au permis de conduire.
1: Eh ben voilà.
3: Oui, la première leçon, on m'a dit, surtout, si je te préviens, si tu passes pas, tu rembourses. Donc, ben voilà quoi.
1: Eh ben tu l'as eu. Eh ben bravo.
3: Oui, je l'ai eu.
1: Eh ben bravo. Oui. Eh ben c'est sûr.
3: Et j'en suis bien contente maintenant, bien sûr.
1: Tu m'étonnes. Alors, oui. Nous allons essayer de nous envoler. Je te propose de marquer 5 points d'un coup.
3: Oui.
1: C'est la question cash. Écoute bien la question. Dans quelle émission de Canal+, Jamel Debbouze s'est-il fait connaître du grand public? Comment s'appelait l'émission de Canal dans laquelle Jamel Debbouze s'est fait connaître du grand public? Top chrono, 10 secondes.
3: Non, je ne sais pas.
1: Oh, il n'y a pas beaucoup d'émissions sur Canal+. Rappelle-toi de toutes les émissions, il y en a une emblématique. Et c'était nulle part ailleurs.
3: Oui, voilà.
1: Avec le cinéma de Jamel, là. Bon. Eh oui, il racontait les films à sa façon, c'était très drôle. Bon, oui. Tu restes à 7.
0: Ah, malgré tous les efforts de Valérie d'essayer d'aider sa candidate en lui donnant des indices.
1: Quels indices?
0: Eh, vas-y, je te dis que c'est une émission emblématique de Canal.
1: Bah, il n'y en a pas eu 50 sur Canal.
0: C'est un indice quand tu lui dis ça.
1: Oh là là.
0: Ah, mais elle n'a pas marqué. Non, mais je serai tout aussi indulgent, Stéphane. Et surtout, je te donnerai des indices.
1: Tu donneras rien du tout, sinon tu
0: quoi?
1: Bah, tu verras bien.
0: Hein? Par ta gueule à la récré, voilà. Toi, hein? Attention. Stéphane, alors on est râleur.
1: Eh ben.
4: Oui. Je suis bon français.
0: Ah oui.
1: Ouais, bah c'est un mec en plus, hein, donc.
0: Mais c'est-à-dire, bon, qu'est-ce qui te met dans un état de râlerie, de râlage, de tout ça, quoi?
4: Ben, quand ça va pas comme je veux.
1: Ah.
4: Quand ça se met en travers de mon chemin, des fois.
0: Ah. Ouh là là, oui.
4: Ah. Ouais. Ben oui, mais je suis un bon français.
0: Oui, oui, non, j'ai bien compris, ok, oui. Qu'est-ce que tu as d'autre de bon français? C'est intéressant, ça.
1: Et il aime la bouffe.
0: La bonne cuisine.
4: J'aime la bouffe.
0: Ouais.
4: J'aime le bon vin.
0: Le bon vin, l'opération, ouais.
4: Voilà.
0: Bon, bah, t'es un bon français, ouais.
4: Voilà, c'est déjà pas mal.
0: Oui, c'est pas mal. Petit côté grand blond, quand même. J'ai découvert, Stéphane, que tu as tendance à poser des objets n'importe où. Seulement, t'es un peu distrait. Et du coup, tu les perds.
4: Voilà.
0: Et ouais.
4: Et je les perds.
0: Ah bah c'est embêtant,
4: enfin,
0: ça.
4: Je les retrouve, mais avec du temps.
0: Mais oui, mais alors du coup, quand tu les retrouves, tu les reposes.
4: Voilà.
0: Et tu les repères à nouveau.
4: Voilà.
0: Ouais, non, mais ça va loin parce que...
4: Et bon, avec madame, je ne demande plus où sont mes clés. Hein.
0: Oui, parce qu'il y a des choses que tu as, comme les clés de voiture, effectivement, tu les as retrouvées, mais un an après. Ça me paraît fou, comment on retrouve ces clés de voiture? Enfin, qu'on met un an pour les retrouver.
4: Mais on a retrouvé les clés après, c'est...
0: Bah oui, mais elles étaient où ces clés de voiture?
4: Elles sont à la maison, mais elles étaient tombées derrière
0: un meuble.
4: Derrière un meuble.
0: Ah d'accord, ok. Ah, parce que tu pousses pas les mains, oui, forcément. Un an d'attente pour récupérer les voitures, et je comprends. On t'appelle parfois Robocop.
4: Oui.
0: Pourquoi?
4: C'est mes enfants, des fois, qui m'appellent comme ça. Non, parce que j'ai eu pas mal d'accidents.
0: Ok. Ah oui, t'as eu le fémur cassé, je crois.
4: J'ai été opéré une vingtaine de fois. Et wow. Demain, je me fais réopérer pour la 21e fois.
0: Demain?
4: Oui, demain.
0: Mais demain, c'est le jour de la retraite.
4: C'est jour de la retraite, mais je passe sur la table.
0: Ok, t'as tout concentré sur le 1er juillet, toi, en fait. Hein, tu fais tout en même temps.
4: Voilà, ouais, exactement.
0: Ok, donc retraite. Mais c'est quoi comme opération? C'est un truc, ça va aller?
4: C'est rien de grave, c'est l'épaule.
0: D'accord.
4: On appelle ça la coiffe rotateur.
0: Ouh là là, oui. Bon, bah, je te souhaite...
4: C'est un ligament qui est touché, mais...
0: Ouais, en fait, ouais, j'ai bien entendu. Allez, écoute, prends soin de toi.
4: J'ai dit à l'anesthésiste, au cas où que ça se passe mal... Il fasse pas de zèle.
0: Il fasse pas de zèle, d'accord. Ah ben c'est ok, très bien. C'est rock'n'roll, toi. Hein. Bon, allez, on va jouer avec une question cash. Tu sais que tu es à 7 points. Notre ami n'a pas répondu précédemment.
4: Ah oui.
0: Notre ami Daniela, ce qui fait que ce serait peut-être l'occasion, si tu vois ce que je veux dire, Stéphane, de prendre 5 points et de prendre la tête. Parce que là, pour l'instant, vous êtes à égalité 7 partout dans le jeu. Voici ta question. On a un petit extrait. C'est Little Richard avec Tutti Frutti, le fruit. Je viens de comprendre le lien. Oui, exactement. On parlait de fruits. De quel fruit la guigne est-elle une variété? De quel fruit la guigne est-elle une variété? On y va, top chrono, 10 secondes.
4: La cerise.
0: Tu vois, moi, j'ai même pas besoin de te donner des indices. Eh oui.
1: Oui, bon, c'est plus facile, hein, pardon.
0: C'est ça, la différence.
1: Ouais, excuse-moi, la guigne, on le sait.
0: Stéphane, 12 points à présent, bravo. C'est une bonne réponse.
1: Allez, c'est pas grave, parce que Daniela a 7, mais elle va se rattraper. Bonjour. Avec le bingo. Et tout de suite, vous écoutez ici, on va écouter une nouveauté, on va écouter Vita, ça fait mal. Vous écoutez ici, on vous aime, à tout de suite.

0: Il n'arrive pas à des annonces. Je sais pas, il prend un fou rire, donc je vous le dis, c'était.
1: C'était vita avec ça fait mal.
0: Qu'est-ce que
1: je voulais faire une vanne qui est nulle, donc j'ai pas voulu la faire. Je voulais savoir si elle avait la carte. Vita. Mais elle est nulle.
0: Charlotte, je te demande pardon.
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0: Nous sommes au taquet avec Daniela qui a 7. Puis nous sommes au taquet avec Stéphane qui a 12.
1: Ouais, il est plus au taquet qu'elle. Hein.
0: Oh, oh, oh. Tu commences pas à décourager ma candidate, s'il te plaît. D'accord ? Ok, voilà. Alors, comme ça, on a fait de la figuration dans la série Fabien Cosma, ma petite Daniela ?
3: Oui, oui, oui, oui.
0: Ça t'a plu ? Ça t'a plu ?
3: Oh, super, c'était super, oui. C'était très bien.
0: Eh ben, ça, c'est bien. Voilà. Moi, j'aime bien quand nos candidats, ils font plein de choses différentes. Alors, pour t'encourager, pour que tu gagnes, pour que tu remportes le bingo, je vais te mettre une chanson que tu adores.
4: Ne me quitte pas.
3: Oui. Oui.
4: Il faut tout.
0: On aime bien.
1: Ah oui, ça met de bonne humeur, c'est toujours.
0: Oh là là, ça va, on n'est pas obligé de faire toujours des trucs rigolos. C'est une très belle chanson.
3: Ah
0: oui. Eh oui, Daniela, elle aime bien aussi Bienvenue chez les Ch'tis. Il paraît que tu l'as vu 3 fois, Bienvenue chez les Ch'tis.
3: Bien sûr, bien sûr.
0: Ah voilà, ben voilà, tu vois, donc ça c'est drôle, Bienvenue chez les Ch'tis. Voilà.
3: Oui.
0: Voilà. Alors écoute, ma chérie, voici ton bingo.
1: Ne me quitte pas.
0: Ne me quitte pas, ouais.
1: On aurait pu écouter ça aussi. Allons-y, hein, je veux dire, soyons fous aujourd'hui.
0: Non, c'est pas qu'elle. Elle a dit qu'elle aimait Jacques Brel, elle a pas dit qu'elle aimait Serge Lama.
1: Ah, c'est Serge Lama, ça aussi,
3: hein, mais bon.
1: Je me dis une série de chansons qui donnent le sourire, quoi.
0: D'accord, allez. On clôt son petit bec pendant que je fais mon bingo. Écoute bien, Daniela. À mon top chrono, tu vas avoir 10 secondes pour me donner un maximum de noms de magasins de décoration. Toutes les enseignes qui vendent de la déco. C'est simple, il y en a pour 10 secondes. Attention, top chrono, un maximum de magasins de déco.

0: Déjà, t'es en tête, hein, 12-7, je rappelle. Oui. 10 points, c'est ce que coûte le bingo, c'est celui qui marque le
1: ça
0: plus.
1: Ça coûte
0: de...
1: pas, ça rapporte.
0: Oui, ça rapporte. C'est vrai, il m'énerve.
1: Non, mais écoute, je sais pas, t'as eu ton bac, toi?
0: Oui.
1: T'as eu combien en français?
0: En français?
1: Ouais, voilà.
0: C'est plus, c'était pas terrible.
1: Ouais, voilà.
0: Voilà. Bon, Stéphane, je me fais déstabiliser par Valérie. Elle sait faire, elle sait, voilà. Je reviens à toi, je me concentre et on va lui mettre un petit tacle à Valérie. Parce qu'on va écouter l'un de tes chanteurs préférés. Et Valérie, elle adore aussi. C'est pas une folle passion entre Valérie et Michel, tu vois?
1: Non, moi j'aime Johnny, chacun sa
0: vie. Ah oui, elle est team Johnny. Toi, t'es team Michel Sardou alors?
2: Ben, j'aime bien Michel Sardou. Non, déplaise à Juliette Armanet.
0: Toi, t'es à fond de. Toi, t'as décidé de nous faire de la polémique un peu aujourd'hui, hein? François Hollande, Juliette Armanet.
2: Non, je ne fais pas de polémique, je dis ce que je pense.
0: Bien sûr, je vois ça, c'est cash, tu as raison. Oui, parce qu'il y avait une petite histoire.
1: Oui, moi je la connais, l'histoire, voilà. Mais moi j'aime Johnny. Voilà. Allez.
0: Hop. Mais lui aussi, hein, il aime Johnny.
1: Ah, c'est
0: aussi,
1: bien.
0: Quand même, hein. Il est team Eddie Mitchell aussi, il aime les trois. Stéphane. 10 secondes pour être avec nous vendredi. Ce qui me ferait deux candidats. Alors, nous sommes à peine mardi.
1: Bah, c'est normal, un candidat lundi, un candidat mardi.
0: C'est assez logique.
1: Voilà.
0: Un maximum de marques. Je vais y arriver. Un maximum de marques de grande distribution. Voilà ce que je te demande en ton bingo. Grande distribution, 10 secondes, top chrono.
2: Istemu, Carrefour, Intermarché, Leclerc.
0: Lui se dit, j'en ai assez, je m'arrête là. Oui, Coxy Market, Franprix, Proxy, Viva, il y en avait plein. Il y a suffisamment de points, on est d'accord, Valérie. Voilà. C'est voilà. Gagné.
1: Voilà, donc c'est.
0: Bravo Stéphane.
1: C'est Stéphane qui sera en finale avec nous vendredi. Daniela, tu as très bien joué, mais voilà, c'est pas très grave, ma chérie. Je te souhaite une très belle journée. Et puis Stéphane, eh bien, tu essaieras de gagner le séjour pour 4 adultes à Port Aventura World, avec 3 jours de nuit dans un hôtel 4 étoiles, 100 euros de carburant pour y aller. Ou bien la machine à café Expresso Malongo, 32 OZ, 6 verres en verre.
0: Absolument.
1: Voilà. Bien, bah c'est super. Hein.
0: Bah voilà, mardi, c'est pas
1: il y a
0: mal,
1: deux
0: hein.
1: candidats. Voilà, j'ai envie de chialer.
0: Oui.
1: Bien, je remercie Céline à la Réal, Vincent à la Technique, Maître Coupez au savoir, Yanis au standard, Éric Bastien.
0: Il a fait ce qu'il a pu, mais.
1: Éric Bastien, ouais.
0: Il a gagné quand même aujourd'hui. Non. Oui, c'est du dossier pour vous, ça, Éric Bastien. Vous vous en souviendrez. Hein.
1: De quoi?
0: Pas de moi. M'oublierai pas comme ça.
1: Oh. Ça dépend. Allez, je vous embrasse tous. Je t'embrasse, la France. Prends soin de toi. Je vous aime et on se retrouve demain. Il est 5h, Paris s'éveille. C'était ici, c'était au taquet.
0: Ah, c'était bien surtout.
1: Et alors là, maintenant, ça va swinguer, ça va rock'n'roller.
0: Exactement, parce que les petits matins arrivent sur ici avec Johan Rock'n'Roll qui vous accompagne une bonne partie de l'été, le coquin. Hein.
1: Oh yeah.

0: Ryan s'oppose au matin. Soyez les bienvenus, vous êtes ici.
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0: Bienvenue en cette nouvelle journée du mois de juillet. Une journée qui s'annonce chaude, très chaude sur une grande partie du pays. Ici, dès 5h à vos côtés pour vous accompagner tout au long de l'été avec les infos pratiques et utiles au quotidien. Quelques bonnes chansons également. Ces prochaines minutes, Paul McCartney et Stevie Wonder. Et puis forcément, toute l'actualité au plus près de chez vous. Bonjour, Cyril Ardo-Redon.
2: Bonjour, Johan Rock. Bonjour à tous.
0: C'est dans l'actualité ce mardi.
2: On saura aujourd'hui si Marine Le Pen peut se présenter ou non à la prochaine présidentielle. L'arrêt de la cour d'appel de Paris est attendu en début d'après-midi.
0: Comment trouver une tenue de mariage sans se ruiner? Cette question, Paris City des économies répondra efficacement dans moins de 10 minutes. 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
0: Nous sommes le mardi 7 juillet, il est pile 5h. Le journal présenté par Cyril Ardo-Redon et cette question, qui sera le candidat du Rassemblement National à la prochaine présidentielle?
2: Marine Le Pen saura aujourd'hui si elle peut se présenter ou si elle devra passer la main à Jordan Bardella. L'arrêt de la cour d'appel de Paris dans l'affaire des assistants d'eurodéputés sera rendu à partir de 13h30. 5 ans d'inéligibilité et 1 an de prison ferme sous bracelet électronique ont été requis lors du procès en appel en début d'année. Et Pierrick Bonneau, Marine Le Pen se prépare donc à passer la main.
3: Le trou de souris existe, mais il est vraiment étroit, reconnaît un proche de la triple candidate à la présidentielle. Si Marine Le Pen écope d'une peine inférieure ou égale à 2 ans d'inéligibilité et qu'elle est libre de faire campagne sans bracelet électronique, alors elle se présentera en 2027. Mais dans tous les autres cas, elle passera le relais dès ce soir à son dauphin. La chorégraphie est déjà actée. 2 slogans de campagne prêts à être dégainés en fonction du candidat. Marine Le Pen doit rejoindre Jordan Bardella à l'issue de l'audience cet après-midi. Réunion au siège du parti avec les principaux au cadre, puis la patronne des députés du RN sera l'invitée du journal de 20h de TF1. C'est là qu'elle doit annoncer sa décision. La campagne sera alors lancée. Si Jordan Bardella est candidat, une déclaration en bonne et due forme est prévue d'ici la fin de la semaine. Hier soir, le patron du RN se disait serein et prêt à assumer les conséquences du jugement.
2: Explication de Pierrick Bonneau. En première instance, Marine Le Pen avait été condamnée à une peine de 5 ans d'inéligibilité avec exécution immédiate et à 4 ans de prison, dont 2 avec sursis, assorti de 100 000 euros d'amende.
0: Un autre procès était aussi très attendu cette année.
2: Le procès en appel de Cédric Jubilard dans la mort de son épouse Delphine. Il est prévu pour le moment en septembre, après sa condamnation en 2025 à une peine de 30 ans de prison. Mais après les aveux hier du plaquiste de 39 ans, la question du report de l'audience forcément se pose, Mathilde Lemaire.
4: Les juges de Toulouse ont découvert, comme tout le monde hier, dans la presse, les aveux de Cédric Jubilard. C'est à ses avocats qu'il avait destiné sa lettre, non à la justice. Et ses conseils n'avaient fait aucune démarche encore auprès de la cour d'appel pour transmettre ce courrier. La justice n'est donc pas officiellement informée. Hier, Maître de Buisson, père et fils, ont estimé qu'il était impossible que le procès en appel de leur client se tienne à partir du 21 septembre, comme c'est prévu. Un report semble évident pour eux, le temps que la justice entende Cédric Jubilard, notamment ses indications sur le lieu où il a dissimulé le corps de sa femme. Des fouilles devront avoir lieu, puis peut-être de nouvelles auditions, expertises, reconstitutions. Tout cela prend du temps. Ses aveux changent la perspective. On voit se dessiner la nouvelle ligne de défense de Cédric Jubilard. Son avocat parle de crime passionnel, cette notion controversée qui viendrait justifier ses actes par un amour fou. Avocat qui insiste, mon client n'avoue pas un meurtre, il avoue être à l'origine de la mort de sa femme. On devine le souhait de plaider, les coups et blessures ayant entraîné la mort sans intention de tuer.
2: Explication de Mathilde Lemaire sur votre radio ici.
0: Ici, 5h03, plusieurs incendies sont en cours encore ce matin.
2: 4900 hectares parcourus par les flammes dans les Pyrénées-Orientales, 800 pompiers sont mobilisés et 8 avions bombardiers d'eau supplémentaire doivent arriver sur place aujourd'hui. Aujourd'hui, à Die, dans la Drôme, un incendie a parcouru 750 hectares de végétation. Il a débuté en fin de semaine dernière. Aujourd'hui, Météo France place l'Essonne, les Deux-Sèvres et le Vaucluse en rouge pour un risque très élevé de feux de forêt. 61 départements sont en orange pour un risque élevé. 61 départements également, pas forcément les mêmes, sont aujourd'hui en alerte orange canicule. Hier, c'est dans l'Hérault et les Landes qu'il a fait le plus chaud avec localement 40,7-40,8 degrés relevés.
0: Le mondial de foot entaché par des injures racistes d'une responsable politique paraguayenne.
2: Des injures d'une extrême violence visant Kylian Mbappé après la victoire française face au Paraguay. Cette sénatrice d'opposition l'a traité notamment d'idiot qui têtait des noix de coco. Le capitaine des Bleus a répondu et les condamnations se multiplient, Xavier Monferrand.
5: Il ne pouvait pas laisser une telle diatribe sans réaction. Depuis les insultes racistes qu'il avait subies après l'élimination contre la Suisse à l'Euro en 2021, Kylian Mbappé ne transige pas. Sur ses réseaux sociaux, le capitaine des Bleus a répondu à la sénatrice paraguayenne. Une femme méprisable et indigne de sa fonction, écrit Kylian Mbappé, qui donne la pire image possible de son pays. Les Bleus qui font corps avec leur capitaine, à l'image de l'entraîneur adjoint Guy Stéphan.
6: En trois mots, c'est indigne, abject, scandaleux. Et évidemment que je partage ce qui a été dit par la fédération et par Kylian, évidemment.
5: La ministre des Sports, Marina Ferrari, elle aussi est montée au créneau, dénonçant des propos abjects, indignes, inacceptables. Elle s'attaque à tout ce que notre pays défend, poursuit la ministre. Le président de la fédération française, Philippe Diallo, parle lui de propos délictueux et condamnables et annonce vouloir poursuivre en justice la sénatrice paraguayenne.
2: Et le président de la République, Emmanuel Macron, apporte lui aussi son soutien à Kylian Mbappé. Le chef de l'État a écrit au président du Paraguay. La Coupe du Monde avec les résultats de la nuit, le Portugal de Ronaldo éliminé après sa défaite 1-0 face à l'Espagne. La Belgique écrase les États-Unis 4-1. Place ce soir aux deux derniers matchs de huitième, Argentine-Égypte à 18h et Suisse-Colombie à 22h. Et puis le Tour de France, quatrième étape aujourd'hui entre Carcassonne dans l'Aude et Foix en Ariège. 191 km et un parcours taillé pour les sprinteurs baroudeurs. Tadej Pogacar est en jaune. La météo, Johan, et la troisième vague de forte chaleur de l'année s'intensifie donc aujourd'hui.
0: Un dôme de chaleur qui s'étend ce mardi dans l'ouest et le sud-ouest. Un ciel bleu, plein soleil donc sur toute la carte de France. Alors qu'on respire encore un peu ce matin à l'est et à la frontière belge. Ça donne pour les températures 19 ce matin à Strasbourg, 15 à Charleville-Mézières. Sur le reste du pays, le mercure affichera 16 à Bordeaux, 23 dans la capitale, 23 à Nice. Et puis quelques nuages en prime. Et puis cet après-midi, le soleil va cogner dur sur la majeure partie du pays avec des températures très élevées. 36 à Paris, 39 à Nantes, 37 à Dijon et jusqu'à 41 degrés entre Bordeaux et Toulouse, la région de France où il fera le plus chaud aujourd'hui. Et chez vous, comment ça se passe? Vous nous l'écrivez sur la page Facebook d'ici. Le nom de votre commune, une température, une photo. Ici, on fait la météo ensemble.
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0: Ici, tous les matins, votre radio locale vous accompagne dans les tout premiers instants de votre journée en musique avec France Gall. C'est toujours un plaisir de vous savoir de l'autre côté. 5h07.

0: Après ça, votre journée forcément va bien rouler. Merci d'être des nôtres. Il est 5h10 ici.
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0: Et alors que le prochain match des Bleus à la Coupe du Monde, c'est ce jeudi 22h face au Maroc, dimanche dernier dans un village de la Haute-Vienne, un café-restaurant a connu un record d'affluence en organisant une bourse d'échange de cartes Patini. Vous savez, ces célèbres
2: oui.
0: petites vignes.
2: Petits stickers.
0: Vous en aviez, vous, gamin. Peut-être encore aujourd'hui.
2: Oui, j'ai une petite collection, effectivement, que je garde précieusement.
0: Alors j'étais plus trop au courant des tarifs, mais enfin, pour info, les 8 paquets de 7 cartes Panini coûtent 12 euros. Donc, avec les doublons dans chaque paquet pour finir sa collection, ça coûte vite une fortune.
2: Quand d'où... on aime, on ne compte pas.
0: Ah ouais, mais enfin, d'où le succès de cette bourse d'échange dimanche à Saint-Priest-sous-Aix. Donc, en Haute-Vienne, des habitants de tout le département se sont déplacés pour l'occasion et échangé leurs doublons exactement comme on le faisait quand on était gamin dans la cour de récré. Sauf que là, c'était des adultes qui étaient au café et la star de cette journée, c'était un Argentin, installé dans la région depuis quelques temps, qui est arrivé avec une valise remplie de dizaines de milliers de cartes Panini accumulées depuis des années, tout mondial confondu. Dans son pays, des bourses aux vignettes Panini, il y en a toutes les semaines. Quand il a vu l'annonce, il s'est dit, il faut que j'en sois.
2: Bingo.
0: Ça a très très bien marché et visiblement, au café-restaurant, ils vont remettre ça avant la fin du mondial. En attendant, le journal de la Coupe du Monde, c'est tous les jours, ici à 13h20 sur votre radio locale. Il est 5h12, en ce début de mois de juillet, on reparle de l'affaire Jubilar.
2: Oui, nous serons à Cagnac-les-Mines, dans le Tarn, dans quelques instants. C'est là que s'est déroulée l'affaire Jubilar. Et donc, nous serons dans cette commune après les aveux de Cédric hier.
0: Et ici, la musique ne s'arrête jamais. À suivre, Paul McCartney, Stevie Wonder. De la tendresse, du câlin. En attendant, quelques économies à faire avec Valère Coréard. Bonjour Valère, tous les matins avec vous, un bon plan pour requinquer notre pouvoir d'achat. Aujourd'hui, vous nous parlez mariage.
3: Oui, parce qu'on est en pleine saison des mariages. Hein, et si vous êtes invité, il y a de fortes chances que vous soyez déjà en train de regarder la fameuse tenue. Sauf qu'entre le costume, la robe, les chaussures, les accessoires, la facture peut vite grimper à plusieurs centaines d'euros pour une journée. Alors j'ai une bonne nouvelle. Aujourd'hui, il existe plein de solutions pour être très bien habillé, sans exploser votre budget. Par contre, il va falloir vous y mettre rapidement parce que, comme souvent, ça va vous demander de vous investir un petit peu.
0: Ah, bonne nouvelle. Alors, on commence par quoi ?
3: Déjà, pensez à la seconde main. On trouve aujourd'hui des costumes, des robes quasiment neuves sur des plateformes comme Vinted, Vestiaire Collective, Le Bon Coin, parfois à moins de la moitié du prix d'origine, voire même encore mieux. Autre solution qui se développe beaucoup, c'est la location. Pour une robe de soirée, un costume que vous ne porterez peut-être qu'une fois, c'est souvent beaucoup plus rentable que l'achat. Alors là, vous avez des plateformes comme My Golden Closet, les prêteuses et même des marques qui proposent de la location. C'est le cas de Mage, par exemple. Et puis n'oubliez pas les outlets, hein, les ventes privées, les collections de l'année précédente. On peut facilement économiser 30 à 70% sur des vêtements de grandes marques. Dernier conseil, si vous avez plusieurs mariages cet été, achetez une tenue sobre et changez simplement les accessoires, la chemise, la cravate, les bijoux. Personne ne s'en rendra compte, bien sûr, mais votre portefeuille, lui, verra vraiment la différence. Alors, est-ce que vous avez déjà acheté ou loué une tenue pour un mariage sans vous ruiner ? Moi, je suis preneur de vos astuces. Mon mail, c'est parici-les-économies@radiofrance.com.
0: Ici, tous les matins, on prend soin de votre budget. Demain, Valère, vous nous parlerez d'un site internet qui permet de gérer le budget de la famille. En attendant, c'est mardi. Vous écoutez ici, il est 5h14.
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0: C'est un très grand rebondissement dans l'affaire Jubilar, Cyril.
2: Cédric Jubilar a reconnu dans un courrier adressé à ses avocats sa responsabilité dans la mort de sa femme Delphine. On l'a appris hier matin. Cédric qui a nié les faits pendant plus de 5 ans, malgré sa condamnation l'an passé à 30 ans de prison. Un procès en appel est prévu en septembre et dans sa commune de Cagnac-les-Mines, près d'Albi, dans le Tarn, les habitants espèrent désormais passer à autre chose. Romain Vito.
6: Les habitants croisés dans le centre-bourg n'ont pas envie de parler, lassés par plus de 5 années d'affaires. On tend le micro.
7: Qu'est-ce que vous voulez que je vous dise ?
8: Rien,
7: j'en sais rien.
8: Allez, bonne journée.
6: Pas plus d'avis au bureau de tabac. D'où sort Chantal, avec un journal sous les bras, en colère.
9: C'est inadmissible. Ah non, mais là, sa réaction, c'est du n'importe quoi. Elle a quoi dans sa tête réelle ? Non, je comprends pas du tout.
6: Elle part se réfugier dans sa voiture, en s'enfonçant dans le bourg, à côté du boulodrome. On se rapproche de l'ancienne maison des Jubilards. Les Cagnacois se livrent plus, comme Graziella, heureuse d'apprendre la nouvelle.
9: Je suis satisfaite parce que moi, je pensais qu'il était coupable dans ma tête. Je me disais, bon, après, il n'y avait pas les preuves. Et là, ça confirme les dires et les preuves que je m'étais fondée. C'est-à-dire, il a avoué, c'est point final. L'affaire est conclue, c'est que c'est lui.
6: Soulagée également, l'ambiance à Cagnac était pesante.
9: C'est des débats sans fin. Tout le monde a des doutes parce que tant qu'on n'a pas avoué, on a toujours des doutes. Oh, c'est lui, c'est pas lui. On s'imagine que c'est lui, mais il n'y a pas de preuves. Alors vous êtes dans le doute et le doute n'existe plus.
6: Plus de 5 ans de suspicion, de doute refermé. Mais maintenant plane une nouvelle question. Est-ce que Cédric Jubilard va bien donner des informations pour retrouver le corps de Delphine? Denis a bon espoir.
7: Pour la famille qui puisse se recueillir, faire son deuil, quoi. Il serait temps, oui. On va le savoir. Maintenant, oui, oui, oui. Maintenant il a commencé à parler. Maintenant, bon, envoyer une lettre. Bon.
6: Et enfin, passer à autre chose pour Christophe, commerçant à deux pas de la mairie. Il y a urgence.
8: Cette grande tache noire, pourvu qu'elle disparaisse, mais très vite, parce que le village n'a pas besoin de ça. Il faut la tourner, la page.
6: Ça passera aussi par un hommage. La paroisse de la petite commune réfléchit à organiser une messe spéciale.
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0: 5h16, ce mardi, le Tour de France est au programme des coulisses télé avec la voix du Tour qui commente la course sur France Télévisions. C'est à venir après ce duo mythique. Paul McCartney, je vous présente Stevie Wonder à ses côtés. Ebony and Ivory, ici.

0: ici tous les matins. Dès 5h, on chante au son de vos artistes préférés. C'est mardi et c'est un 7 juillet qu'ils sont nés. Ce matin, on souhaite un joyeux anniversaire à Julien Doré qui fête ses 44 ans. C'est pas de lui ça, hein. Image.
1: Mais c'est sa voix.
0: Mais c'est son anniversaire, il fait ce qu'il veut, Julien Doré. S'il veut reprendre Image, il reprend Image. Julien Doré, qui ne prend pas de vacances cet été, puisqu'il fait le tour des festivals, comme le week-end prochain, où dimanche, il se produira à Terre du Son, à Mont, en Indre-et-Loire. Ce mardi, c'est aussi l'anniversaire de la comédienne Bérénice Bejo, du youtubeur McFly, du duo McFly et Carlito. Et puis 85 ans aujourd'hui pour Ringo Starr, l'un des deux derniers Beatles en vie, Ringo, qui était le batteur des Fab Four. Lui, il était le batteur du groupe Téléphone. Richard Kolinka souffle ce mardi ses 73 bougies. Bon anniversaire à vous, surtout qui êtes né à cette date. On vous souhaite de profiter au maximum de cette journée de mardi. Il est 5h21. Chaque matin ici, on parle télévision. Et ce mardi, je vous emmène dans les coulisses du Tour de France. Aujourd'hui, Carcassonne fois 4e étape de la plus grande course cycliste au monde avec la voix du Tour, Alexandre Pasteur.
2: Deuxième attaque de Tadej Pogacar. Tadej Pogacar qui arrive très très vite dans ce virage, mais Vingegaard est là à l'intérieur en plus.
3: Très fort Vingegaard, il est très fort.
0: Pendant 3 semaines que dure le Tour, à chaque étape, ils sont 6 à se partager l'antenne sur France Télé. 2 envoyés spéciaux sur leur moto, les consultants Marion Rousse et Laurent Jalabert, Franck Ferrand, l'historien, pour la partie patrimoniale, et Alexandre Pasteur, lui, c'est le chef d'orchestre de cette petite bande. Je lui ai demandé comment il se préparait à ce marathon télévisuel qui est la grande boucle.
4: Moi, le Tour de France, j'y pense tous les jours de l'année et j'y pense même 30 fois par jour, tous les jours. Il y a toujours quelque chose qui me ramène au Tour de France, donc c'est une passion dévorante. Je regarde toutes les courses, une par jour, ça tombe bien, pour rester connecté à l'actualité du peloton. Je regarde beaucoup les réseaux, je lis énormément. C'est pas quelque chose que je m'impose, c'est quelque chose qui vient à moi naturellement. Je me nourris du Tour de France tous les jours, en fait, j'y pense sans arrêt.
0: Il y a cette anecdote qu'Alexandre aime à raconter. Passionné de vélo, il a 14 ans, lorsque le Tour passe pour la première fois chez lui à Pontarlier. Et plutôt que d'aller au bord de la route, voir les coureurs passer, ce jour-là, il préférera les regarder devant sa télé.
4: Si c'est à refaire, je pense que je ferai la même chose aujourd'hui, parce que la télévision, surtout maintenant, permet de ne rien manquer du Tour. On diffuse toutes les étapes en intégralité. Aller sur le bord de la route, évidemment, c'est se nourrir du Tour de France, c'est se nourrir de l'ambiance, c'est prendre un bain de foule, d'émotions exceptionnelles, mais les coureurs, on les voit passer 10 secondes. Donc, moi, ça me frustrerait trop, quoi. Moi, je veux tout voir, je veux rien manquer du spectacle, mais j'ai envie de tout voir, j'ai envie de tout savoir. Aller sur le Tour, c'est me couper de trop de choses.
0: Et c'est vrai que lorsqu'on suit le Tour à la télé, on voit tout, grâce aux moyens techniques qui ont considérablement évolué ces dernières années. Tout ou presque, puisqu'il manque encore une chose que le téléspectateur ne perçoit pas lorsqu'il est devant sa télé.
4: Il manque la dimension sonore, je trouve encore, dans la retransmission du vélo et du Tour de France, en particulier la télévision.
0: Qu'est-ce qu'on entendrait justement?
4: On entendrait les coureurs s'engueuler, on entendrait des noms d'oiseaux, on entendrait des coureurs chanter pour passer le temps, parce que les coureurs s'ennuient des fois sur le vélo, quand il se passe pas grand-chose. On entendrait toutes ces choses-là, moi ça me ferait vraiment marrer. Malheureusement, on n'a pas encore des capteurs, des micros sur chaque coureur.
0: Et en attendant ce jour-là, le Tour, c'est chaque jour sur France Télé, jusqu'au 26 juillet prochain. 5h23, et si on se parlait maintenant, chaque matin vous êtes ici chez vous, sur l'antenne de votre radio locale, venez donc nous raconter comment se passe votre début d'été, et puis pour vous remercier d'être des nôtres, on vous offre votre pack été, comprenant un sac collector ici, look 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lunettes pour assister à l'éclipse le 12 août prochain, en toute sérénité. 0810 055 056. Le temps d'écouter cette nouveauté, Oria, soirée mondaine, sur votre radio locale, 5h24.

0: écoutez ici, juste avant les infos de 5h30, on apprend des choses tout en souriant. Bonjour Stéphane Bern, ce mardi en votre compagnie, on remonte au temps où un ministre français tellement détesté donnait son nom au mot silhouette.
1: Un ministre annonce des économies drastiques. Pléonasme, me direz-vous, c'est un peu le principe du métier. Les Français se moquent de lui et inventent sans le savoir un mot qui fera le tour du monde. Versailles, 1759. La France est en guerre. La guerre de 7 ans coûte une fortune. Les caisses du royaume sont presque vides. Louis XV appelle alors un homme pour remettre de l'ordre dans les finances. Étienne de Silhouette, un nom prédestiné. Avec lui, les dépenses vont vite perdre quelques rondeurs.
2: Vous voulez mincir ? J'ai la solution.
1: Silhouette devient contrôleur général des finances. Son but, faire des économies. Beaucoup d'économies. Il taxe, supprime certaines dépenses, veut même contrôler les objets de luxe. Autant dire qu'il devient rapidement très impopulaire.
3: Faut que tu craches, faut que tu payes, pas possible que par un chat nous sommes les frères qui rassent tout.
1: Certains ont les oreilles qui sifflent. Lui, c'est carrément un concert de flûte à bec dans les tympans. À Paris, les caricatures fleurissent, car la satire, elle, ne coûte pas un sou. On se moque de ce ministre qui veut tout réduire, surtout la taille des tirelires. On parle de meubles à la silhouette, c'est-à-dire bon marché, de vêtements à la silhouette, simples et sans fioritures. Et puis apparaissent des portraits découpés dans du papier. Un profil rapide, sans détails, juste une ombre, sans retouche ni filtre Instagram. Une silhouette, quoi. Un portrait économique, presque gratuit comme les politiques du ministre. Étienne de Silhouette n'officie que quelques mois au pouvoir, mais son nom lui reste au point d'en faire, ce matin, une chronique. Comme quoi, une politique économique peut laisser des traces inattendues, parfois dans les comptes publics, parfois dans les dictionnaires. Après tout, qui dit garder la silhouette, dit aussi se serrer la ceinture.
0: Le voyage dans le temps et son guide Stéphane Bern, beaucoup plus rock'n'roll que ce qu'on trouve dans les musées. Un rendez-vous à retrouver en podcast et en replay sur le site de votre radio locale, ici.fr. Ce matin, l'invité de la Une de la Presse a donné de sa personne puisqu'il a mené une grande enquête sur l'envers du décor des chaînes de fast-food en France. C'est dans quelques minutes pour l'heure. Il est 5h30, l'info en France et dans le reste du monde. C'est l'heure du 90 secondes présenté par Cyril Ardo-Redon.
4: L'heure de vérité pour Marine Le Pen, elle sera fixée en début d'après-midi dans l'affaire des assistants parlementaires du FN. Après avoir été condamnée en première instance à une peine de 5 ans d'inéligibilité et 1 an de prison ferme sous bracelet électronique, a été requise en appel. Si elle ne peut pas se présenter à la présidentielle, elle passera la main à Jordan Bardella. L'Essonne, les Deux-Sèvres et le Vaucluse placés en rouge par Météo France pour un risque très élevé de feu. 61 départements sont en orange pour un risque élevé. Plusieurs incendies sont en cours. Le plus important a parcouru 4900 hectares dans les Pyrénées-Orientales. Des flammes aussi dans la Drôme et en Lozère. La troisième vague de chaleur de l'année est bel et bien là. Météo France place aujourd'hui 61 départements un peu partout en France en alerte orange canicule. La pression monte pour les 730 000 candidats au bac. Les résultats sont dévoilés aujourd'hui. Ils seront publiés sur notre site ici.fr avant les résultats du brevet qui seront révélés entre demain et vendredi selon les académies. La Coupe du Monde de foot, on connaît une nouvelle affiche des quarts de finale. Ce sera Espagne-Belgique. L'Espagne a éliminé cette nuit le Portugal 1-0. La Belgique a écrasé les États-Unis 4-1. Place ce soir aux deux derniers matchs de huitième. Argentine-Égypte à 18h et Suisse-Colombie à 22h. Et puis Tadej Pogacar en jaune. Aujourd'hui sur la quatrième étape du Tour de France, 191 km taillés pour les sprinteurs baroudeurs entre Carcassonne dans l'Aude et Foix en Ariège.
0: 5h31, l'info d'ici ce mardi, c'est 3 départements qui sont ce matin en rouge pour un risque très élevé de feu.
4: Il s'agit de l'Essonne, des Deux-Sèvres et du Vaucluse. 61 autres départements sont en orange pour un risque élevé. Plusieurs incendies sont en cours en ce moment. Le principal est dans les Pyrénées-Orientales. 4900 hectares parcourus par les flammes, 800 pompiers mobilisés et les habitants de 26 communes qui ont été évacués. Même si, Marek Keta, certains habitants, 10 sur tête, ont ont décidé de rester.
5: Ce qui frappe en arrivant à Isle-sur-Tête, ce sont les rues désertes, les rideaux de fer baissés.
6: C'est un village fantôme, il n'y a plus personne, il y a tout le monde qui a des guerpilles.
5: Cédric, qu'on croise dans la rue avec sa trottinette, a lui choisi de rester, même s'il a reçu ce SMS avec une alarme.
6: On a préféré rester, voir comment ça se passait. On m'a toujours dit de partir en masse, c'est souvent des problèmes, des bouchons et tout ça. Du coup, dans l'attente de savoir qu'est-ce qu'il en est, et si vraiment on sera en sécurité ou pas, quoi.
5: Toujours là, malgré le choc de la fumée dans la ville.
6: Les fumées, c'était horrible. On se promenait dehors, on ne pouvait même pas respirer avec les masques et tout. Donc vraiment, heureusement que c'est beaucoup de maisons qu'il y a ici. Il n'y a pas excessivement de verdure dans le village en lui-même. Sinon, on aurait pu avoir beaucoup de casse.
5: Sa maison, Pedro, s'y sent bien. Il observe l'évolution de l'incendie depuis le pas de sa porte.
7: Moi, j'ai resté ici déjà. Je ne m'en vais pas. Non. Le problème, il est là-bas. Et ici, il a passé. Le problème, c'est la personne qui est handicapée, les personnes qui ont des problèmes respiratoires, les personnes déjà à l'ancienne. Comment il va faire pour sortir de la maison?
5: Justement, on a vu les allers et retours de deux voitures du centre communal d'action sociale venues récupérer des personnes âgées à la salle de spectacle. Plusieurs habitations ont été touchées à Isle-sur-Tête, mais on n'a pas encore le détail.
4: Le reportage Jessie Roussillon de Marrakech est sur cet incendie dans les Pyrénées-Orientales. 8 avions bombardiers d'eau doivent arriver sur place aujourd'hui en provenance de nos voisins européens. On jette un coup d'œil justement à notre ciel et la canicule, la troisième de l'année, s'intensifie aujourd'hui, Johan.
0: Forte chaleur attendue dans l'ouest et le sud du pays. Aujourd'hui, le soleil qui va dominer sur la majeure partie du pays. Toutefois, dans la région Grand Est, des nuages ce matin et un peu de fraîcheur également à la frontière belge. 19 ce matin à Strasbourg. On relèvera en milieu de matinée 15 à Charleville-Mézières. Sur le reste du pays, le mercure affichera 16 à Bordeaux, 22 à La Rochelle. En milieu de matinée, 23 dans la capitale et 21 à Toulouse. Et puis cet après-midi, le soleil va cogner sur la majeure partie de la France. 36 à Paris, 31 à Ajaccio, 39 à Montélimar. Et la maximale, c'est 41 degrés entre Bordeaux et Toulouse, la région de France où il va faire le plus chaud ce mardi. Et chez vous, comment ça se passe? Vous nous postez vos petits messages comme vous avez l'habitude de le faire sur la page Facebook d'ici, comme l'a fait Sandra, qui nous écrit depuis Montauban où cette nuit il a fait très chaud chez elle dans son appartement. Elle nous indique qu'elle a mis des bouteilles d'eau sorties du congélateur devant son ventilo. Ça marche un peu, mais c'est pas ouf. Ah oui, c'est vrai, il n'y a pas vraiment de miracle. Denis, lui, courage à vous, Sandra. Denis, lui, vit à Bourges. Il relève ce matin 17 degrés sur son balcon. Enfin, Eric nous écoute à Lille. Il fait 17 ce mardi matin.
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0: Si vous venez à l'instant d'ouvrir les yeux, on est mardi, le 7 juillet, il est 5h34 et voici une chanson pour vous faire atterrir en douceur.
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0: 5h38, c'était la reprise d'Edith par Étienne Dao. Étienne Dao, pour bien débuter la journée, merci d'être des nôtres, il est 5h38.
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0: Et à cette heure-ci, tous les jours, vous avez rendez-vous avec un moment qui vous facilite la vie, un moment de vie pratique pour éviter les arnaques. Cyril, aujourd'hui, on va parler des faux climatiseurs.
2: Oui, on y reviendra dans la chronique avec Valentin Bertrand dans un instant. La chronique, c'est pas vrai.
0: On va démêler.
2: Voilà, avec des promesses mirobolantes de faux climatiseurs.
0: Il y a des gens qui arrivent. Si je vous dis par exemple, je vous vends un faux climatiseur, qu'est-ce que vous me dites?
2: Je vous dis non.
0: Non, je vous dis qu'il est faux.
2: Ah oui,
0: vous n'écoutez pas aussi, Cyril. Enfin, voyons. Johnny Hallyday arrive. Et lui, c'est le vrai.
2: C'est le vrai?
0: Eh oui, c'est le vrai. Enfin, c'était le vrai. Il a oublié de vivre. Début de carrière de Johnny Hallyday, une chanson qu'on va écouter dans un instant sur votre radio locale. Pour l'heure, il est temps d'accueillir Aline. Bonjour Aline.
3: Bonjour Aline. Oui, bonjour.
0: Aline, vous nous appelez d'où ce matin?
3: Eh bien, en fait, j'habite à La Palma. Et donc, dans l'Aude, à La Palme dans l'Aude, en effet.
0: Et aujourd'hui, vous apprêtez à partir où ça, dites-nous?
3: À Carcassonne, sur l'étape du Tour de France. Donc, pour faire un peu l'animation avant dans la fan zone, avant le départ des coureurs, des cyclistes.
0: Aline,
3: on va faire l'animation, oui.
0: C'est la première fois que vous vous rendez sur le Tour de France?
3: Non, j'ai déjà fait ça l'an dernier.
0: Bon, qu'est-ce qui vous plaît plus? Parce que là, vous y allez pour travailler, mais bon, il y a quand même l'effervescence. Il y a l'effervescence du tour. Vous n'y êtes pas insensible, j'imagine.
3: Oui, tout à fait. L'an dernier, j'avais suivi l'étape, justement, jusqu'à Nîmes, et c'était génial. J'étais avec, dans un véhicule des pompiers. On a suivi, on n'a pas suivi parce qu'on était devant les cyclistes. Donc, on a précédé. Super, franchement, c'est une super ambiance, c'est génial.
0: Bon, si je suis devant ma télé cet après-midi, comment je peux vous reconnaître?
3: Oh, ma foi, au stand
0: Ah oui, d'accord,
3: animation.
0: Vous serez autour. Oui, d'accord, voilà, vous serez pas plein cadre.
3: Au stand d'animation, on sera pas, non, on suivra pas la caravane, hélas.
0: Je vous souhaite bon courage, bonne étape, la quatrième étape, et puis pour vous remercier d'être passé sur l'antenne ce matin, vous repartez avec le paqueté, c'est un sac aux couleurs d'ici, avec plein de choses à l'intérieur, notamment le roman de la semaine, celui de Franck Tillier, un roman noir, et puis les lunettes pour observer l'éclipse le 12 août prochain, des lunettes aux couleurs également d'ici. Je vous souhaite une belle journée en attendant.
3: Si, à vous aussi, merci beaucoup, au revoir.
0: Ça se passe comme ça tous les matins. Ici, il est 5h41.
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0: 5h42 chaque matin ici, c'est le moment de votre rendez-vous anti-arnaque avec vous Valentin Bertrand. Aujourd'hui la chaleur est de retour et vous nous alertez sur les promesses mirobolantes des faux climatiseurs.
5: On les voit partout sur les réseaux sociaux, les forums, les publicités des plateformes de vidéos comme YouTube.
6: Imaginez si vous pouviez rafraîchir n'importe quelle pièce en 90 secondes, sans la machine, sans installation et sans dépenser une fortune en facture d'électricité. C'est exactement ce que nous avons créé.
5: La promesse d'un produit à la fois révolutionnaire, compact, haut de gamme, mais pourtant à prix imbattable, à peine une centaine d'euros. C'est 4 à 6 fois moins cher que la majorité des climatiseurs sur le marché. Avec un autre gros avantage, là, pas besoin de gros travaux pour créer une évacuation. Non, ces mini-climes se suffiraient à elles-mêmes. Et alors là, gros coup de bol, beaucoup d'annonces s'accompagnent d'une promotion. Ça tombe à pic, pile poil, quand on en a besoin.
0: Sauf que c'est trop beau pour être vrai, Valentin.
5: Beaucoup de clients déchantent, arnaques grossières, publicités mensongères. Ce n'est qu'un ventilateur. Voilà quelques-uns des derniers avis publiés sur Trustpilot, l'un des sites de référence pour les produits du e-commerce. La note globale en dit long aussi. À peine 1,2 sur 5 s'achète un froid. Mieux vaut donc toujours y jeter un œil avant de passer la commande, car il n'y a pas de miracle. Refroidir 51 mètres carrés en 90 secondes avec un petit moteur, c'est tout simplement impossible. Et puis de toute façon, l'air chaud doit pouvoir s'évacuer. Il faut donc forcément un tuyau vers l'extérieur pour que ce soit efficace. Problème, si vous le réalisez trop tard, il est difficile, voire impossible de renvoyer le produit. Entre le service après-vente injoignable, les frais de port exorbitants pour renvoyer le produit, la mini-clim finit souvent en attrape-poussière. Alors que faire ? Déjà, alerter ses proches, ça leur évitera la même mésaventure, et alerter les autorités sur Signal Conso, le site de la répression des fraudes.
0: Et pour retrouver tous les liens utiles de C'est pas vrai, rendez-vous sur le site de la radio ici.fr à l'arnaque, à l'onglet arnaque. Ce matin, dans le monde merveilleux du vivant, il sera question des cachalots. Vous allez voir, ils ont une vie incroyable. Babysitter, crèche et nounou. Benoît Prospero s'est fait un nouveau pote, un cachalot. Il arrive dans un instant dans le monde merveilleux du vivant, juste après Pink, ici, 5h44. Bon.

0: Ce mardi matin, ici, vous écoutez votre radio locale, et c'est tant mieux. Il est 5h47, il est temps de se rapprocher de Dame Nature. Soyez les bienvenus dans le monde merveilleux du vivant. Aujourd'hui, trois choses à savoir sur le cétacé qui peut atteindre les 20 mètres pour plus de 40 tonnes avec une tête qui représente un tiers de son corps. Bonjour Benoît Prospero.
1: Aujourd'hui, le cachalot. Bonjour à toutes et tous. Au programme, allaitement, crèche et horizontalité. Et donc d'abord, première chose à savoir, chez le cachalot, l'allaitement est absolument hors norme. Pour nourrir un nouveau-né de 4 tonnes, il faut d'abord un lait très riche en graisse. Mais contrairement à d'autres mammifères, chez les cachalots, les petits ne têtent pas leur mère. Ce sont ces dernières qui injectent le lait dans la gueule de leur bébé. Comment ça marche exactement? En fait, lorsqu'il a faim, le petit vient se positionner sous le ventre de sa mère, au niveau des mamelles. Et en les tapotant à plusieurs reprises, il stimule la sécrétion de lait et déclenche ainsi le processus d'allaitement.
0: Et autre fait remarquable, Benoît, il arrive également que les femelles, autres que la mère biologique, nourrissent les jeunes.
1: Eh ben oui, et c'est ce que l'on appelle l'allo-nursing. Et à ce sujet, deuxième chose à savoir, chez les cachalots, nom d'une citrouille en tutu, il y a des crèches et des nounous. Là aussi, comment ça marche? En fait, des femelles partent chasser dans des grandes profondeurs les céphalopodes dont elles raffolent, et les jeunes, ne pouvant pas les accompagner sur de si longues et profondes apnées, eh bien restent en surface, sous la surveillance de nounous, dans des crèches, comme des baby-sitteuses qui peuvent être des mères ou des femelles non matures sexuellement. On pense en fait que ce serait pour ces dernières une manière d'apprendre à s'occuper des petits, une sorte de training à devenir maman.
0: En clair, c'est comme le babysitting, sauf que le bébé est un petit peu plus gros que par chez nous.
1: C'est vrai que c'est déjà du beau bébé. Hein. Et alors, troisième chose à savoir, chez le cachalot, la prise de décision suit un modèle de démocratie horizontale et décentralisée au sein des clans familiaux matrilinéaires. Plus clairement, en fait, pour coordonner leurs déplacements, les cétacés privilégient un consensus collectif plutôt qu'un leadership imposé. C'est-à-dire un processus lent qui peut nécessiter plus d'une heure, parfois pour un simple virage, garantissant ainsi l'adhésion de tous les membres. Le monde vivant est merveilleux, et pour le partage de ses connaissances, un énorme merci au docteur en éthologie cognitive et cétologue Fabienne Delfour, autrice du livre publié chez Tana Édition, « La sensibilité du cachalot, les émotions des cétacés », une biologiste engagée à l'écoute.
0: Passez une belle journée, Benoît Prospero, en compagnie de vos nouveaux amis, les cachalots. On vous retrouve ici, même heure, même antenne, sur votre radio locale.
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0: 6h10, à l'heure du petit déjeuner entre tartines et croissants, ce mardi, on vous emmène au fast-food.
3: À l'occasion d'une grande enquête menée par le magazine Que Choisir sur les différentes chaînes de restauration rapide.
0: Bonjour Elsa Abdoun.
4: Bonjour.
0: En quelques mots déjà, de quelle manière avez-vous mené cette grande enquête sur les fast-food?
4: On a visité 6 enseignes, 3 restaurants par enseigne, et dans chaque restaurant, on a commandé un menu sur place, un menu à emporter, et puis on a analysé plus de 400 Nutri-Score de produits servis, on a envoyé des questions aux enseignes, on a pesé les emballages, on a vraiment fait le tour de tout ce qu'on pouvait en termes de critères de durabilité, c'est-à-dire respect de la santé du consommateur et de l'environnement.
0: Je lisais dans votre dossier qu'il y a 25 ans, en France, on comptait 4 fois moins de fast-food qu'aujourd'hui. Comment vous expliquez la multiplication de ces enseignes?
4: Clairement, c'est la praticité. Hein. C'est très rapide, effectivement, de consommer dans un fast-food. C'est peu cher. Maintenant, on a quand même beaucoup de fast-food qui proposent des menus à 5 euros. C'est relativement imbattable. D'autant plus que ce prix, il est aussi à mettre en regard de la quantité de gras. Beaucoup de calories pour peu cher et rapide. Et puis en plus, il y a quand même, depuis une bonne dizaine d'années maintenant, la livraison qui se développe énormément et qui rend la consommation en fast-food encore plus simple.
0: Ces fast-food, ils sont plus présents à certains endroits que d'autres sur la carte de France?
4: Oui, malheureusement, il y a une très forte concentration de fast-food dans les villes et les quartiers les plus pauvres. Les chercheurs spécialistes du sujet appellent même ça des bourbiers alimentaires. C'est vraiment l'idée pour les populations qui vivent dans ces villes, dans ces quartiers, avec une prédominance de fast-food, il est très difficile de mieux manger. C'est vraiment un sujet d'étude important, ce qu'on appelle les environnements alimentaires, c'est-à-dire que le consommateur, il n'est pas libre totalement. Ça renforce les inégalités de santé. On sait que les populations les plus pauvres en France sont plus touchées par l'obésité. Il y a des études qui suggèrent que la prédominance des fast-food dans l'environnement favorisent justement ça, l'obésité et toutes les maladies associées.
0: De toutes les chaînes de fast-food que vous avez testées, quelle est celle qui a obtenu la plus mauvaise note ?
4: C'est Otakos. Alors, on n'en a testé que 6, mais Otakos, qui est une chaîne française d'ailleurs, hein, qui se développe vraiment, justement, c'est là qu'on trouvait les apports caloriques les plus élevés dans un menu. Vraiment, ce que nos analyses montrent, c'est quand même que ça n'est pas inévitable.
0: On l'aura compris, Elsa, vous avez donné de votre personne à l'occasion de ce dossier. Quand est-ce que vous rentrerez à nouveau dans un fast-food ?
4: Je ne sais pas, mais c'est pas impossible. J'y suis allée quelques semaines récemment.
0: Ça n'est pas rédhibitoire, malgré le fait qu'effectivement...
4: Non, il faut bien choisir son menu.
0: Il y a quelques feux rouges. Vous retrouvez cette grande enquête sur les fast-food dans le numéro juillet-août de Que Choisir. Merci à vous, Elsa. Passez une belle journée.
4: Merci, bonne journée.
0: À 5h52, vous êtes ici. Je vous pose une petite question, vous qui nous écoutez. Est-ce que vous avez des enfants qui vont à l'école ? Alors sûrement que vous êtes dans un groupe WhatsApp de parents d'élèves. C'est à la mode, donc c'est tendance à suivre. Après Johnny Hallyday, au début de sa carrière, il chantait « J'ai oublié de vivre ». Bon réveil, 5h53.

0: n'oublie pas de vivre ici. Bientôt, il sera 6h avant le retour de vos infos locales. Muriel Jordan décrit pour nous chaque matin un phénomène de société. Et Muriel, aujourd'hui, apparemment, en ce moment, les groupes WhatsApp de parents d'élèves sont de plus en plus tendance.
1: Oui, en ce début de mois de juillet, je pensais en être débarrassée, mais... Ah, pardon, je viens d'apprendre que les parents de la classe de mon fils organisaient un pique-nique. Ok, alors je disais, il y a quelques semaines, j'ai compté, j'avais 189 messages WhatsApp non lus dans le groupe de parents d'élèves. Non, mais attendez, dont la plupart concernaient surtout des cagnottes pour... Ah pardon, ça c'est un message d'une maman qui me demande quoi quand ont lieu les inscriptions pour la cantine. Ok, bon, j'ai reçu 189 messages en 10 jours dans le groupe WhatsApp des parents d'élèves de l'école de ma fille et j'ai deux enfants, alors multipliez le tout par deux. Ah, heureusement c'est les vacances. Devoirs, prof absent, sortie scolaire, cette année j'ai eu ma dose. Vous aussi madame, hein, j'ai l'impression.
2: J'ai horreur de ça, d'être dérangée absolument dans des groupes ou à des discussions où je m'en fous total.
3: Alors vous quittez les groupes sans...
2: Complètement.
3: Même si vous vous affichez qu'on se dit « Ah, celle-là, elle a quitté le groupe »,
1: on sent que c'est un sujet qui peut vite mettre en tension.
0: Et ces groupes de parents d'élèves ont tendance à nous agacer autant qu'ils nous sont utiles au quotidien.
1: Oui, c'est super pour les devoirs, pour les dates à retenir, mais parfois, bah, y a trop de blabla. Et il y a des parents qui demandent les devoirs à faire chaque soir. Dès la fin août, attendez-vous à un retour en force des groupes WhatsApp.
4: Le groupe du cours de yoga.
5: Celui des parents du CM2.
6: Le pot de départ à la retraite de Bernard.
7: Le groupe WhatsApp de la famille.
8: Oh, celui du réveillon du jour de l'an.
9: Le groupe de la belle famille.
10: Du centre de loisirs.
11: Oh, les groupes WhatsApp, mais je malheureusement je fais partie de groupes WhatsApp, mais on m'y a collé à mon insu ou contre mon plein gré.
3: C'est-à-dire combien à peu près dans votre portable?
11: Ah, je sais pas, je dirais 4, 5 comme ça, mais entre ceux que je mets en sourdine, ceux sur lesquels je décide de disparaître en discrètement, je crois que les pires c'est quand même ceux des parents d'élèves. J'ai malheureusement fait le mauvais choix une année de m'inscrire en tant que délégué parent d'élèves, c'est insupportable. En fait, on reçoit 25 messages par jour. L'atelier, attention, l'atelier éducation à la couture n'a pas lieu ce soir, c'est une honte.
1: Je le trouve sacrément remonté contre les groupes WhatsApp, ce monsieur.
11: Après, ah,
1: vous n'avez pas fini.
11: Il y a les groupes, vous savez, quand, pour les enterrements de vie de garçon ou vie de jeune fille, on se retrouve tout de suite à beaucoup trop nombreux, 30 ou 20, 30, 40, je ne sais pas.
1: Vous semblez être un spécialiste. Alors comment on fait pour quitter un groupe WhatsApp incognito et sans vexer personne? Moi, par exemple, je voudrais quitter le groupe de

0: l'association des passionnés de joints de culasse ou le groupe de yoga du jeudi midi. Je veux quitter le groupe mais sans que ça se voit trop, alors je fais comment?
1: Est-ce que je l'ai déjà fait? Je sais pas. En général, j'attends longtemps. J'attends que certaines personnes aient commencé à le faire pour me dire « Ah, il y a un petit vent de départ, j'en profite !»
0: Bref, les groupes WhatsApp de parents d'élèves, ok, c'est utile, mais permettez-vous de temps en temps l'école buissonnière.
2: On va se permettre et on vous retrouve demain. Muriel Jordan, ses tendances à retrouver en podcast et en replay. C'est un plaisir de commencer cette journée en votre compagnie. Tiens, tant que j'y pense, cet après-midi, 4e étape du Tour de France à suivre en direct. France-Carcassonne, un point complet sur la course toutes les demi-heures. En attendant, vous êtes ici, toute l'équipe d'ici matin, à vos côtés. Excellente journée.
3: Merci beaucoup à vous. Naturellement, nous vous retrouvons demain dès 5h. Bonjour tout le monde, bon réveil, c'est mardi. Aujourd'hui, nous sommes le 7 juillet. Bonjour Cécile Dacosta.
4: Bonjour Léo, bonjour à tous.
3: Vous êtes là pour nous informer toute la matinée. Ça débute avec un journal et c'est le journal de 6h.
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3: Ici Orléans, bonjour tout le monde, bon réveil, il est tout juste 6h du matin, courage! L'actualité, c'est avec vous, Cécile Dacosta, la ministre de l'Agriculture en déplacement dans une exploitation loiretaine hier.
4: Annie Genevard était à Aulnay-la-Rivière dans le Pitivray, visite dans un contexte de sécheresse et de canicule à répétition ces dernières semaines qui éprouvent les agriculteurs et qui mettent à mal aussi leur rendement. Hier, pour parler moisson, la ministre est allée à la rencontre d'une jeune céréalière de 28 ans. Lydie Lahaye les a suivis.
6: C'est la ministre qui met la jeune femme tout de suite à l'aise.
7: Alors,
6: c'est
7: vous allez nous présenter votre
8: Mon exploitation. Après, on pourra aller voir la moissonneuse avec les.
7: C'est vous qui pilotez.
6: Stéphanie Voiturin a repris la ferme familiale de 220 hectares il y a 4 ans. Elle embarque Annie Genevard à bord de sa moissonneuse sur une parcelle d'orge.
8: Alors moi, j'ai fait à peu près la moitié de ma moisson. Et je vois que le rendement n'est pas au rendez-vous. La qualité est plutôt pas mal, donc c'est assez frustrant. Mais bon, c'est comme ça. De toute façon, on travaille avec la nature, donc on prend ce qu'il y a.
6: Des rendements en baisse de 10 à 30% selon les cultures et les endroits du département, confirme Maxime Buizard, le président de la Chambre régionale d'agriculture.
9: Ah, c'est une mauvaise, voire une très mauvaise année. Moi, j'ai terminé la moisson le 1er juillet, c'était jamais arrivé.
6: Et la chaleur, la canicule vous oblige aussi finalement à des restrictions?
9: Alors, on a la chance dans le Loiret qu'on n'a pas besoin de prendre d'arrêté pour interdire les moissons, parce que les agriculteurs d'eux-mêmes entretiennent très bien leur matériel, ce qui limite le risque de feu. Et quand vraiment on a des conditions qui seraient propices au déclenchement d'incendie, c'est les agriculteurs spontanément qui mettent la moissonneuse en pause de 15h à 18h. Le temps que les températures baissent un petit peu, que le vent se calme, pour limiter le risque.
6: Et durant sa visite, la ministre a salué une vingtaine de pompiers présents avec deux camions spécialement adaptés pour les feux de récolte.
4: La ministre a également fait des annonces, notamment sur des indemnisations pour les agriculteurs. Retour complet sur cette visite à lire sur ici.fr et sur l'application ici. Troisième canicule en moins de 2 mois en France. Le Loiret en vigilance jaune depuis hier midi passe en orange à la mi-journée. On fait le point complet sur les températures et la météo à la fin de ce journal. 61 départements atteindront le même niveau de vigilance aujourd'hui. Conséquence du retour de la chaleur, la SNCF adapte son plan de circulation. Plusieurs intercités supprimées sur la ligne entre Paris, Étampes et Orléans. Aujourd'hui, le 7h41 ou encore le 19h37 au départ d'Orléans sont supprimés. Sur la ligne POLT, Paris-Orléans, Limoges-Toulouse, 2 trains au départ des Aubrais ne circuleront pas. Le 9h29, le 15h30 aussi. Pensez à bien vérifier que votre train est maintenu avant de vous rendre en gare.
3: La ville de Saran rend hommage à l'une de ses figures politiques.
4: Michel Guérin, ancien maire de 1977 à 2010, figure du Parti communiste dans le Loiret et aussi conseiller général au département de 2001 à 2015. Nous avons appris sa mort le 1er juillet dernier. Il avait 93 ans. Demain, la ville de Saran organise une cérémonie d'hommage ouverte au public. Elle aura lieu à partir de 11h au gymnase Jean Moulin, place de la Liberté.
3: Ici Orléans, il est 6h03. C'est une journée décisive pour le Rassemblement National.
4: La Cour d'appel de Paris rend son jugement à la mi-journée dans l'affaire des assistants parlementaires européens du Front National. En première instance, Marine Le Pen a notamment été condamnée à 5 ans d'inéligibilité avec application immédiate. Si la sanction est confirmée, elle ne pourra pas se présenter à la prochaine présidentielle. C'est Jordan Bardella qui la remplacera comme candidat. Peu importe le scénario, il y a déjà une certitude. C'est à Orléans que le parti donnera le coup d'envoi de sa campagne présidentielle, François Guéraud.
10: Oui, à l'occasion du 19e congrès du parti qui aura lieu le week-end du 24 et 25 octobre à Orléans. Le Rassemblement National investira en fait plusieurs lieux à la fois. Le Zénith, le samedi après-midi et le dimanche matin, pour le renouvellement de son conseil national, la réélection de Jordan Bardella comme président du parti et des tables rondes avec les militants. Le parc des expositions, le samedi soir pour des dégustations terroirs avec musique et DJ. Et enfin, l'Arena Comet, le dimanche après-midi, pour ce qui est annoncé comme le grand meeting de lancement de la campagne présidentielle. Face à cette démonstration de force, un appel à se mobiliser à Orléans vient d'être lancé par une dizaine d'organisations, des syndicats comme la CGT, la CFDT et la Confédération Paysanne, l'ensemble des partis de gauche, mais aussi des associations comme le MRAP. L'idée est ainsi d'organiser contre le RN un rassemblement populaire et progressiste le même jour, le samedi 24 octobre. Le lieu a déjà été trouvé, ce sera le Campo Santo.
4: La Cour d'appel de Paris rend son jugement tout à l'heure à 13h30. 10 autres cadres du RN ont aussi fait appel de leur première condamnation dans cette affaire, dont le maire de Perpignan, Louis Alliot, au tribunal d'Orléans. Cette fois, une réunion publique était organisée hier soir. 2 heures d'échange pour parler du fonctionnement de la justice, de ses moyens aussi pour traiter les affaires. Environ 70 personnes y ont participé. Reportage à suivre dans l'info d'ici, ce sera à 6h30.
3: L'agrandissement d'un élevage de poulets loiretains dans le collimateur d'une association de défense des animaux.
4: L214 appelle les Loiretains à se mobiliser contre ce projet prévu à Vieille-Maison-sur-Joudry près de Loris. Actuellement, l'élevage compte 40 000 places et devrait passer à 110 000. Chacun peut se prononcer sur ce sujet puisqu'une enquête publique est en cours depuis mi-avril et jusqu'au 18 juillet prochain. Pour L214, un élevage intensif comme celui-ci, c'est une aberration. Isabelle Fernandez est l'une des responsables nationales de l'association.
11: Les animaux meurent dans les élevages intensifs, même quand c'est pas la canicule. Il y a des conditions de vie qui sont absolument abominables, ils vivent dans l'ammoniaque. Enfin bon, sans parler de canicule, la mortalité en élevage, elle est énorme. Donc avec la canicule, où il y a des ventilateurs qui tombent en panne, il y a des pannes électriques, oui, c'est complètement aberrant d'envisager, en tout cas à minimum, des élevages qui n'ont pas un accès à l'extérieur.
12: Et ça a un effet aussi sur l'environnement, indirectement.
11: Ah bah évidemment, on dit oui, les élevages de poulets polluent moins, bah mais ils polluent. Là où il n'y a pas d'élevage, et d'un coup, il y a un élevage, forcément qu'il y a une pollution qui est apportée, et d'autant plus quand l'élevage s'agrandit. La pollution passe dans le sol, passe dans les eaux, les conséquences derrière, elles sont énormes.
4: Aujourd'hui, le commissaire enquêteur tient une permanence à la mairie de Vieille-Maison-sur-Joudry. Ce sera de 9h à midi. Le couple d'éleveurs qui porte ce projet n'a pas voulu répondre à nos questions. Et puis, en foot, de nouvelles affiches pour les quarts de finale du Mondial. L'Espagne affrontera la Belgique. La Roja, c'est défaite du Portugal de Cristiano Ronaldo qui jouait sûrement son dernier match international à 41 ans. De leur côté, les Diables Rouges ont surclassé l'un des pays hôtes de la compétition. 4-1 contre les États-Unis. Un Mondial entaché par un nouveau scandale. Kylian Mbappé victime d'une attaque raciste, injure prononcée par une sénatrice du Paraguay, pays éliminé par les Bleus samedi soir. Propos condamnés sans équivoque cette nuit par le président de la FIFA, Gianni Infantino. L'attaquant français est aussi soutenu par la Fédération française de football qui annonce faire un signalement au parquet. Et puis dans le Loiret, l'USO Foot recrute un nouveau gardien, Stéphane Moussima, 34 ans en provenance de Belfort en National 3. Il est aussi passé par la réserve de Châteauroux et arrive chez nous en tant que doublure du gardien titulaire qui reste toujours fait young femme. La météo, ça donne quoi, Léo, aujourd'hui?
3: Vous l'avez évoqué, on bascule en vigilance orange canicule pour le Loiret, le Loiret-Cher dès midi aujourd'hui. La matinée s'annonce quant à elle ensoleillée. Le ciel se voilera un peu plus cet après-midi. Alors, on a déjà entre 20 et 24 degrés ce matin. Ça monte assez vite. Donc, si vous êtes réveillé, c'est maintenant qu'il faut aérer son logement pour essayer de faire baisser la température. Les températures maximales, elles, augmentent par rapport à hier. À Malesherbes, Pathé, 37 degrés au meilleur de la journée. À Pithiviers, Vitry-aux-Loges, Montargis, Gien, Vendôme-Nain-sur-Beuvron, 38 degrés et jusqu'à 39 degrés à Marcilly-en-Villette. On jette un coup d'œil à présent à vos conditions de circulation. Appelez-nous s'il y a un incident. 02 38 53 25 25. Actuellement, tout se passe pour le mieux, aussi bien sur nos routes que dans les gares SNCF. À noter que certains trains sont purement et simplement supprimés suite à cette nouvelle canicule. Donc pensez à bien voir si votre train est toujours programmé.
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3: Le réveil qui se poursuit de la plus belle des manières. Actu locale, c'est fait. Bonne humeur, normalement on y est aussi. À peu près. Et puis musique, ah bah voilà, Le voilà, Renaud, Miss Maggie pour débuter ensemble ce mardi. Bon réveil avec Ici Orléans dans les oreilles.

0: Ici Orléans, il est 6h12. Bon réveil à notre écoute.
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0: Alors, on ne change pas les bonnes habitudes. L'horoscope de Catherine Viguier arrive. Ce sera juste avant 6h30. On a tous des rêves dans la vie. Et peu importe son âge, il y a des fois, on a envie de les réaliser. Eh bien, c'est le cas de Stéphanie que Vincent James a rencontré dans Les gens d'ici. Vous allez voir, c'est absolument adorable. Et puis, nous allons parler de marche nordique. Ça, c'est vraiment une activité physique très chouette à réaliser avec des amis ou pour sa simple santé. Tonicité douce sous le soleil au programme grâce aux précieux conseils du docteur Kirzek, c'est à suivre sur votre radio ici Orléans. Et puis, l'éphéméride du jour, l'éphéméride de ce 7 juillet. On souhaite une belle fête à tous les Raoul qui nous écoutent. Belle fête à vous. Que s'est-il passé un 7 juillet? Retour en 1456, le 7 juillet, réhabilitation officielle de Jeanne d'Arc, notre Jeanne nationale donc. Et puis, en termes d'anniversaire, on souhaite un très bel anniversaire à Bérénice Bejo. Elle a 50 ans, c'est une actrice franco-argentine qui est née à Buenos. Elle avait récolté le César de la meilleure actrice en 2012 pour The Artist. Et puis, autre artiste qui célèbre son anniversaire aujourd'hui. Julien Doré, bon anniversaire, 44 ans aujourd'hui.

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1: 6h15, Paolo Conte arrive dans quelques minutes. Avant cela, c'est à vous, docteur Kerzek. Bonjour, on passe notre été en pleine forme grâce à vos précieux conseils. Ce matin, on bouge grâce à la marche nordique.
8: Bonjour tout le monde, une activité qui a tout bon, la marche nordique. Vous savez, ces randonneurs qu'on croise avec leurs deux bâtons là, qui avancent d'un pas décidé mais sans souffrir, eh bien, ce n'est pas juste une mode venue des pays scandinaves, c'est l'un des meilleurs sports pour l'été. Tonique sans être violent, doux sans être inefficace. Vous devriez essayer, même en vacances, c'est la bonne occasion. Alors d'abord, c'est différent de la marche normale, car les bâtons obligent à pousser sur les bras à chaque pas. Résultat, vous sollicitez 80 à 90% de vos muscles, contre 50% pour la marche classique. Pas mal. Bras, épaules, dos, abdominaux, jambes, tout le corps travaille en harmonie, mais sans choc. Grâce aux bâtons, ça va absorber une partie de l'impact, c'est donc parfait pour les articulations, même si vous avez un peu d'arthrose ou un genou fragile. Alors les bienfaits sous le soleil, pas trop sous le cagnard quand même, mais c'est du cardio en douceur, vous montez à 60-70% de votre fréquence cardiaque maximale, c'est idéal pour le cœur sans s'essouffler comme en footing. Renforcement du dos, les bâtons vous redressent, meilleur équilibre, les bâtons vous stabilisent sur les sentiers irréguliers, parfait si vous avez peur de tomber. Puis c'est une dépense calorique, hein, 40% de plus qu'une marche normale, tout ça parce qu'on met en branle tous les muscles de l'organisme, même si vous ne le sentez pas, bah, l'effort est réparti sur tout le corps.
1: Bon, nous sommes chauds pour tenter, mais comment on s'y met ? Il faut du matériel.
8: Il faut des bâtons adaptés déjà. Ils doivent vous arriver à hauteur du nombril, poignet droit quand vous tenez la poignée. On en loue dans les bases de loisirs, dans les stations de vacances, ou sinon vous en achetez, même si c'est pas très cher, ils sont généralement très adaptés. La technique est simple, bras opposés à la jambe. Quand le pied droit avance, le bâton gauche plante devant, poussez sur le bâton pour vous projeter en avant. L'amplitude aussi, le bâton ne doit pas dépasser votre pied, on plante le bâton à la verticale ou légèrement en arrière. Puis la respiration, c'est important. Inspirez sur deux pas, expirez sur deux pas. Ne bloquez jamais votre souffle. Puis vous allez me dire, mais quand est-ce qu'on fait de la marche nordique ? Bah, le matin avant 11h ou le soir après 18h. Évitez évidemment les heures les plus chaudes entre 12 et 16h. Restez sur des chemins ombragés si possible, forêt, bord de mer, des petites pinèdes, vous voyez un peu l'ambiance. Et pour les débutants, bah, 30 minutes, donc 5 minutes d'échauffement, sans bâton, puis 20 minutes de marche nordique active, puis 5 minutes de retour au calme. Le mot d'ordre, c'est plaisir, performance limitée, mais surtout régularité. Et ça s'adresse à presque tout le monde. Ça va des enfants, j'allais dire, de 7 à 77 ans, voire plus. Et les premières minutes, vous allez vous dire, c'est trop facile. Mais après 15 minutes, vous allez voir, vous allez sentir vos bras, vos omoplates, vos abdominaux. Et c'est efficace. Allez, bon été, bonne santé à l'écoute d'ici, bien sûr.
1: Merci beaucoup, cher Gérald Kerzek, qui a retrouvé en podcast dès maintenant sur notre site ici.fr et l'application Ici. À suivre pour votre réveil. Paolo Conte sur votre radio, ici Orléans.

0: 6h20, Paolo Conte nous accompagne et dans quelques minutes, vous allez découvrir Céline Dion. Bonjour, pardon, merci. Enfin, l'artiste, vous la connaissez. Le nouveau titre, peut-être un peu moins. Changer complètement de métier, eh bien c'est possible. Passionné de livres et de presse écrite, je vous présente Vincent James qui a rencontré une personne devenue marchande de journaux.
1: Stéphanie, 50 ans bientôt, Saint-Denis-en-Val, vendeuse de presse, marchande de journaux. J'ai toujours voulu faire ça. Enfant, je traînais dans les maisons de la presse.
2: Qu'est-ce que vous achetiez, vous, quand vous alliez dans une maison de la presse?
1: Tous les Picsou, les journaux de Mickey.
2: On a les mêmes rêves.
1: Ouais, et puis les pifs aussi.
2: Gadget.
1: Ouais, puis il y avait des pifs pocket. Puis ensuite, ça a été les magazines de chanteurs, top 50.
2: Vous aviez un chanteur préféré à l'époque?
1: J'étais fan de Madonna et ça a été très très grave chez moi.
2: C'est-à-dire?
1: Ah bah, le look, le maquillage. J'avais 11 ans, donc c'était quand même particulier.
2: Et là, vous en pensez quoi de Madonna en ce moment?
1: Écoutez, je la soutiens. C'est une femme qui vieillit comme elle peut et elle essaye d'exister toujours et je la soutiens très fort.
2: C'est tout nouveau que vous ayez repris une maison de la presse?
1: Alors, ça fait 4 ans. J'estime que c'est ancien.
2: Est-ce que vous vous rappelez de la première fois que vous avez ouvert ici, le premier jour?
1: Ah oui, très bien, parce que c'était le 1er juillet. Il faisait très très chaud. On venait juste de signer. Du jour au lendemain, ça y est, j'avais la clé. Je pouvais rentrer et bouger les meubles. J'ai changé tout ce que j'ai pu le premier jour.
2: Chez vous, quand on rentre, c'est extrêmement vivant. Déjà, on est souvent accueillis avec le sourire. Au-delà de la presse, vous avez aussi beaucoup de livres.
1: Alors, quand je suis arrivée, il n'y avait plus de livres et c'était une blessure pour la population locale parce qu'en fait, c'est écrit librairie au-dessus de la vitrine. Donc, il fallait absolument réintégrer le livre. Et en fait, ils grossissent, ils se multiplient, il y en a de plus en plus. Et on continue, c'est-à-dire que les ventes de livres progressent de façon incroyable.
2: C'est quoi le bouquin que vous avez le plus vendu?
1: Il y a une autrice qu'on vend très très bien ici, c'est Catherine Sec. Elle a créé un personnage, le commissaire Bombardier. Il est très célèbre ici, c'est un peu un goncourisable pour nous. Ici au magasin, elle marche très très fort.
2: Et Catherine Sec, elle est de chez nous, elle est du Loiret?
1: Exactement, je crois qu'elle habite Olivet.
2: Bon, on l'embrasse.
1: Catherine.
2: J'avais le rêve de ce métier-là, de me dire que j'allais tout pouvoir lire.
1: Alors ça c'est faux, et pourtant je lis énormément. En fait on voit passer, et on fait comme tout le monde, c'est-à-dire qu'on achète et on met sur sa table de nuit. Donc table de nuit, table de séjour, on a des journaux et des livres à la maison en pile, on n'a pas tout.
2: Est-ce que vous connaissez tous les prénoms de vos clients?
1: Pas tous, mais j'en connais plein, il y en a plein qui me tutoient, et ça surprend parfois quand les gens arrivent et qu'ils connaissent pas bien, que tout le monde m'appelle Stéphanie, qu'on se tutoie mutuellement, ça arrive beaucoup.
2: Parce qu'à la base, vous n'êtes pas du tout de Saint-Denis-en-Val?
1: Non, alors après, j'étais en Île-de-France, j'étais pas très loin, j'étais à 1h30 d'ici, mais c'est vrai que j'étais pas du tout de la région centre, je suis une importation.
2: Et alors, si vous deviez vendre Saint-Denis-en-Val à quelqu'un qui nous écoute?
1: C'est un des endroits protégés les plus agréables à vivre à notre époque où on a vraiment besoin d'être ensemble et ici c'est possible.
0: Les gens d'ici à retrouver en podcast dès maintenant ici.fr et l'application ici. Vendredi, elle sortait ce nouveau single Bonjour, pardon, merci pour nous faire patienter. Son nouvel album est prévu pour l'année prochaine. Voici le dernier titre de Céline Dion avec Ici Orléans.
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0: Le nouveau titre de Céline Dion pour bien débuter la journée avec ici Orléans. Comment se débarrasser des chardons? C'est la question auquel Vincent Bordeaux a des réponses. Le rendez-vous tous au jardin arrive après l'info d'ici et l'horoscope.
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0: Catherine Viguier, c'est à votre tour. L'horoscope du jour en une minute et aujourd'hui tout s'accélère.
7: Avec une lune au bélier, c'est l'intention. Mais bon, Saturne s'en mêle, alors ça freine.
8: Bélier, quelque chose vous empêche, mais c'est pour mieux avancer, évitez de faire des bêtises.
9: Taureau, acceptez que tout ne soit pas comme vous le souhaitez, c'est temporaire.
10: Gémeaux, eh bien, belle journée, tout vous est facilité, par exemple, on vous aide, on vous conseille.
11: Cancer, vous pourriez vous sentir malmené par la vie, par quelqu'un, mais aussi par la pression que vous vous mettez.
12: Lion, super journée, vous avez tout pour remporter une victoire, bien méritée évidemment.
13: Vierge, vous êtes contraint de faire avec les autres, ça vous ennuie, mais vous n'avez pas le choix.
14: Balance, journée idéale pour ouvrir des yeux tout neufs sur celui ou celle qui vous accompagne et sur ceux qui vous entourent.
15: Scorpion, vous ne vous sentez pas libre d'agir, cela ne vous empêche pas de préparer le terrain pour demain.
16: Sagittaire, vous êtes comme hier très apprécié, on fait avec vous, pas sans vous.
17: Capricorne, vous pourriez être un brin pessimiste mais pas découragé, ça ira mieux demain.
18: Verseau, une belle journée pleine d'énergie, voyez du pays, voyez du monde.
19: Poisson, vous êtes super sensible et ce monde qui va et pense trop vite vous demande du courage.
20: Et pour nous tous, un peu partout, on a des alliés.
0: Merci Catherine.
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0: À suivre dans l'info d'ici, Cécile, retour sur une initiative rarissime au tribunal d'Orléans.
21: Hier soir, pendant 2 heures, le président du tribunal et la procureure de la République d'Orléans ont répondu aux questions de citoyens. Une réunion publique pour mieux faire comprendre le fonctionnement de la justice, les moyens dont elle dispose aussi pour traiter les affaires. Opération transparence à laquelle on a assisté. On y va après 90 secondes.
22: Les juges suivront-ils les réquisitions Marine Le Pen fixées aujourd'hui dans l'affaire des assistants d'eurodéputés du FN? 5 ans d'inéligibilité et 1 an de prison ferme sous bracelet électronique ont été requis lors du procès en appel en début d'année. Si elle n'est pas en mesure de se présenter à la présidentielle, c'est Jordan Bardella qui sera candidat. Après les aveux de Cédric Jubilard, l'un de ses avocats estime qu'il n'a jamais eu l'intention de tuer son épouse. Il laisse aussi entendre que la défense va contester la notion d'homicide pour privilégier celle de coup mortel. La peine encourue est moins lourde. 4900 hectares de végétation parcourus par un incendie en Lozère et 700 hectares dans la Drôme. Aujourd'hui, l'Essonne, les Deux-Sèvres et le Vaucluse sont placés en rouge par Météo France pour un risque très élevé de feu. 61 départements sont en orange pour un risque élevé. 61 départements également, mais pas forcément les mêmes, placés aujourd'hui en vigilance orange canicule par Météo France. C'est la 3e vague de chaleur de l'année. C'est synonyme de fin du lycée et de début dans les études supérieures. Les résultats du bac tombent aujourd'hui pour les quelques 730 000 candidats. Ce seront ensuite les résultats du brevet qui seront publiés entre demain et vendredi selon les académies. Dans tous les cas, c'est à retrouver sur ici.fr. Et puis Emmanuel Macron apporte son soutien à Kylian Mbappé après les injures racistes de la part d'une sénatrice du Paraguay. Ça fait suite à la victoire des Bleus en 8e de finale. La Fédération française de foot a fait un signalement au parquet à des fins de poursuite judiciaire.
21: Merci Cyril Ardo-Redon. Dans l'info d'ici à 6h30, une question. Savez-vous comment fonctionne la justice? Interrogation au cœur de 2 heures d'échange hier soir au tribunal judiciaire d'Orléans. Une réunion publique organisée par le président du tribunal et la procureure de la République d'Orléans. Initiative rarissime lancée après l'affaire Liana, du nom de cette collégienne tuée dans le Gers, qui a révélé les errements judiciaires dans ce dossier. Hier soir, des citoyens, mais aussi des membres de l'institution judiciaire et associations de protection de l'enfance ont assisté aux échanges. Vincent Giraldo y était.
1: Pas une salle comble, mais presque 70 personnes assises sur les bancs de la cour d'assises. Parmi les participants à la réunion publique, il y a André, dont la petite fille a été victime d'un viol.
2: Moi, je suis venu écouter d'abord. Il y a un début de quelque chose, là, de quelques personnes. Ça ne représente pas forcément tous les tribunaux de France. Il y avait une ébauche d'un dialogue et d'une remise en question qui était possible. Enfin, ils sont descendus de leur étage, là. Ils sont venus se mettre au rez-de-chaussée avec nous.
1: Le sujet des moyens de la justice arrive très vite dans les questions posées au président du tribunal d'Orléans. Anne-Laure a pris la parole.
3: C'est flagrant quand on regardait le nombre de dossiers qu'il a traités, le nombre de personnes. Ça, c'est pas possible. Ça, on s'en rend compte, c'est pas possible et donc on peut pas demander l'impossible.
1: La procureure de la République d'Orléans, Emmanuelle Bochnek-Puren, reconnaît qu'il manque encore des postes de magistrats à Orléans, même si des moyens ont été débloqués ces dernières années. Selon elle, il y a aussi d'autres besoins à relayer.
23: Il faut que l'on ait des enquêteurs formés, ce point est extrêmement important, en nombre suffisant. Il faut qu'on ait des psychologues, il faut qu'on ait des médecins légistes, il faut qu'on ait des familles d'accueil qui soient également formées. Donc il y a vraiment tout un écosystème à densifier.
1: La procureure s'est dite favorable à l'organisation de nouvelles réunions publiques sur le même format.
21: Cette réunion était aussi l'occasion de faire un point sur le réexamen des dossiers de violences sexuelles demandés par le ministre de la Justice au tribunal d'Orléans. Les 750 procédures ont toutes été traitées. Cela a mené à des gardes à vue, des audiences au tribunal aussi. Information à retrouver sur ici.fr et sur notre application ici.
0: Dans le prochain journal, à 7h, les agriculteurs du Loiret s'organisent face à la canicule et la sécheresse.
21: Synonyme de baisse de rendement dans les champs, notamment en matière de fourrage et de paille. Alors la FNSEA du Loiret a lancé l'opération SOS Paille. On vous explique tout ça tout à l'heure. Et puis dans une demi-heure aussi, on vous parle de cette enquête publique en cours à Vieille Maison sur Joudry autour d'un projet d'agrandissement d'un élevage de poulets. Une association de défense des animaux est vent debout. Et c'est le retour de la vigilance orange canicule.
0: Absolument, dès midi aujourd'hui pour le Loiret, le Loiret-Cher et pour plusieurs jours, on va pas se mentir, avec une matinée pour aujourd'hui ensoleillée et un ciel qui se voilera cet après-midi. Ce sont les dernières prévisions de Météo France. 20-24 degrés ce matin pour sortir du lit, 37 au meilleur de la journée à Neuville-aux-Bois et Ferrières en Gâtinais, 38 à Orléans, Beaune-la-Rolande, Château-Renard, Gien, Vendôme-et-Nain-sur-Beuvron, 39 à Mins-sur-Loire. Conséquence du retour de cette vigilance orange, certains trains sont supprimés. N'hésitez pas à vous renseigner avant de vous rendre en gare. Sinon, pour tous ceux qui sont prévus, ça se passe bien actuellement. C'est le principe même de notre infotrafic. 02 38 53 25 25. Il y a un incident de circulation. Eh bien, prévenez-nous. Sinon, sur les routes, eh bien, tout va bien. Tout est au vert. C'est une bonne nouvelle.
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0: Il est temps à 6h35 de se lever. Comme le jour, finalement, le soleil, lui, est debout depuis 6h02. Et vous ? Je vous pose la question, peut-être dès maintenant. Avec téléphone, c'est ici Orléans.

0: téléphone, le jour s'est levé. Bon réveil avec ici Orléans. Dans quelques minutes, nous écouterons Weezer avec Island in the Sun. C'est la suite de votre réveil avec ici Orléans. Évidemment, il est temps de retrouver notre spécialiste en jardinage. Il a la main verte, il en a de la chance celui-ci. C'est Vincent Bordeaux aux côtés de Pascal Hernandez pour le rendez-vous Tous au Jardin.
1: Avec ici Orléans, Tous au Jardin. Et cette question, cher Vincent, bonjour d'abord.
2: Bonjour Pascal.
1: C'est Annie qui est à la chapelle Saint-Mémin. Comment limiter les chardons dans le jardin? C'est un vrai problème ça.
2: Les chardons. Au début on se dit, oh oui non, mais non, ça pique, on n'y touche pas. Oui, alors plus moins on y touche,
1: mieux c'est.
2: Non, moins bien c'est.
1: Ah bah oui, parce qu'il faut les retirer.
2: Parce qu'au bout d'un
1: Faut mettre des gants.
2: Alors des gants, oui. Ou si on est malin autrement, et bien prendre de la binette.
1: Ah
2: et
1: oui,
2: dès que ça commence à pointer le bout de son nez, hop, un coup de binette sur le coin du collet, et hop, on s'en sépare. Et il ne faut rien lâcher. C'est comme le liseron, c'est comme le chien dent, c'est de l'adventice vivace. Si on ne fait rien, le pied prend de la force. Voir si on laisse pousser, la plante fait des fleurs qui sont très belles. Ça, il n'y a pas de problème. Mais le problème, c'est après les fleurs. Mmh. C'est qu'on a les graines. Et alors là, il y avait un problème. Ben là, après, il y a 1000 problèmes. Donc, je vous incite fortement pour ne pas être envahi de toutes parts et même d'envahir les voisins et compagnie, d'agir dès maintenant.
1: Anticiper.
2: Voilà. Biné. Ça fonctionne.
1: On dirait une chanson du groupe ABBA.
2: Biné. Midnight. Oui, c'est ça. Ils nous ont copié, ces gens-là.
1: Ben oui. Abattons les chardons en binant. Bon, ben voilà, c'est une solution, évidemment. Voilà Annie, merci vraiment pour cette bonne question. D'autres questions, la vôtre, au 02 38 53 25 25. On a fait le tour, on peut se retrouver demain, Vincent.
2: Eh bien, à demain, bonne journée.
0: Le rendez-vous est pris et le podcast est d'ores et déjà disponible sur notre site ici.fr et l'application ici.
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0: Fred Ballard compile pour nous les meilleurs sketchs durant tout cet été. Comment trouver son style capillaire pour cette période estivale? Oui, on va retrouver naturellement des sketchs de Roman Frécinet ou encore Florence Foresti. Vous allez voir, vous allez bien rigoler. Trois belles idées sorties, c'est ce que je vous propose également grâce à notre Ici Express. Ça, c'est dans les starting blocks. Et puis, avec le retour de ces chaleurs, attention à nos animaux de compagnie puisqu'ils ont la possibilité de se déplacer dehors. Mais ils vont peut-être se brûler les coussinets. Alors que faire? Eh bien, le docteur Pierre Fabin nous donne rendez-vous dans quelques instants avec ses précieux conseils. C'est ici Orléans. Bon réveil tout le monde.
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0: Excellent réveil avec votre radio locale ici Orléans. Et l'été rime avec les repas en extérieur et les barbecues. Nous sommes bien d'accord avec ça. Mais ces moments de fête cachent de très graves dangers de brûlures pour les pattes de nos animaux. Docteur Pierre Fabin, comment surviennent ces brûlures sous leur coussinet?
11: Alors on pense souvent à tort que le coussinet d'un chien ou d'un chat est une semelle en cuir invincible. C'est faux, c'est un tissu très sensible. Le grand classique du dimanche midi, c'est la saucisse ou la braise incandescente qui tombe de la grille du barbecue. Le chien se précipite pour manger la viande et marche directement sur le charbon ardent ou la saucisse brûlante. Chez le chat, le danger est en général à l'intérieur. Il saute sur la plaque de vitrocéramique encore brûlante. Le résultat est immédiat, une brûlure grave au deuxième ou au troisième degré. La peau du coussinet va blanchir, cloquer, puis se décoller complètement pour laisser la chair à vif. La douleur est absolument atroce pour l'animal qui se met à boiter ou refuse carrément de poser la patte au sol.
0: Et face à un coussinet à vif et un animal qui hurle, que faut-il faire pour le soulager sans aggraver la blessure ?
11: Première chose, il ne faut jamais mettre de glace. Le seul bon réflexe, c'est d'appliquer la règle des 15 minutes. Emmenez-le dans la salle de bain et rincez sa patte sous un jet d'eau tempérée autour de 15 degrés pendant 15 minutes chrono. C'est le seul moyen de stopper la propagation de la chaleur dans les tissus profonds. Ensuite, n'appliquez aucune recette de grand-mère. Pas de beurre, pas d'huile, pas de dentifrice. Tamponnez très doucement avec une compresse stérile ou un linge en coton propre sans jamais frotter et enveloppez la patte sans serrer pour la protéger.
0: Une fois ces premiers soins d'urgence effectués à la maison, est-ce qu'on doit obligatoirement foncer chez le vétérinaire ou peut-on gérer la cicatrisation nous-mêmes au fil des jours ?
11: La consultation en urgence est non négociable. Un coussinet brûlé, c'est une porte d'entrée béante pour les infections car le chien va inévitablement marcher par terre ou se lécher de manière compulsive. Le vétérinaire va d'abord gérer la douleur en lui administrant des antalgiques puissants et ensuite il va retirer les tissus morts et réaliser un pansement spécifique qui va amortir le poids de l'animal pour lui permettre de remarcher. De votre côté, la prévention est vitale. Imposez un périmètre de sécurité d'au moins 2 mètres autour du barbecue. Et pour les propriétaires de chats, prenez le réflexe absolu de laisser une casserole d'eau froide sur la plaque de vitrocéramique tant qu'elle n'a pas totalement refroidi.
0: Merci beaucoup, docteur Pierre Fabin. À retrouver en podcast maintenant sur notre site ici.fr et l'application ici. Tenez là, si vous avez 2 petites minutes, n'hésitez pas à aller sur notre page Facebook, ici Orléans, notre compte Instagram. On vous a posté une belle photo du jour et vous partagez le temps qu'il fait chez vous et les températures. Comme ça, on vous passe un petit coucou juste derrière Weezer sur votre radio, ici Orléans. Bon réveil.

0: C'est chill, on apprécie en ce mardi matin avec ici Orléans, Weezer, 6h49. On apprécie également vos nombreux messages, vos nombreux commentaires que vous nous laissez chaque jour. Ça se passe sur la page Facebook ici Orléans et le compte Instagram ici Orléans. Thierry a relevé 14,8 ce matin à Barville en Gâtinais. Bonne journée tout le monde. 17 degrés chez Valérie sur Écraine dans le nord du Loiret ce matin. 18 degrés à Sully-sur-Loire chez Jean-Luc. 18 à Saint-Firmin-des-Bois chez Roger. Puis 17 degrés dans le quartier des Aides ce matin chez Benoît à Fleury-les-Aubrais. Alors c'est vrai que on va avoir des chaleurs de nouveau avec une vigilance orange, canicule qui arrive dans nos deux départements, 45 et 41 des midis. On aura entre 37 et 39 degrés au meilleur de la journée.
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0: Vous avez une envie de bouger en famille, je vous comprends. Sans vous ruiner, ça c'est une autre chose. Eh bien, j'ai pour vous trois super plans cette semaine dans le Loiret et le Loiret-Cher grâce à notre ICI Express. Alors globalement, demain à 10h30, je vous propose de prendre la direction de la cour de la Monnaie à Main-sur-Loire pour profiter du festival Conte au Jardin. Ce sont des spectacles jeunes publics qui vous sont proposés avec Graines de Choc et Taxi. Accessible pour absolument tout le monde. Dès 3 mois, c'est demain à 10h30 dans la cour de la Monnaie de Main-sur-Loire si vous avez des enfants en bas âge, entre autres. Ce vendredi 10 juillet à partir de 20h30, place au live dans le Loir-et-Cher avec un festival, le festival Estival 41 qui pose ses valises, place Albert Prudhomme à Nain-sur-Beuvron. C'est un concert blues rock complètement gratuit proposé par la géniale Nina Attal.

Donc, vendredi soir à partir de 20h30, place Albert Prudhomme à Nain-sur-Beuvron. Et puis ce dimanche à midi, rendez-vous à Orléans sur le quai du Châtelet. Vous allez pouvoir venir en famille ou avec des copains pour participer au barbecue du Ponton. Cette guinguette qui est installée en bord de Loire. Globalement, toute l'équipe met à disposition tout ce qu'il faut pour faire quelques grillades. Globalement, il suffit juste d'apporter de quoi mettre sur la grille et c'est parti pour un barbecue des familles. C'est bien ça, c'est totalement gratuit et c'est ce dimanche 12 juillet à midi, il y aura un autre rendez-vous comme cela au mois d'août. Vous retrouvez toutes les informations évidemment sur le site du Bel Été à Orléans. 6h52, dans quelques minutes, je vous propose de rigoler grâce à Fred Ballard, c'est l'humour en tube qui arrive avant le journal de 7h, qui est en train d'être finalisé par Cécile Dacosta. Et puis Marc Lavoine est là avec son Parking des Anges proposé dès maintenant sur votre radio ici à Orléans.

0: 6h55 pour réveiller avec ici Orléans et Marc Lavoine, le parking des Anges. À suivre dans quelques minutes l'édito d'ici. Ça s'appelle Mon œil et c'est à suivre. C'est le troisième épisode caniculaire en un mois et demi. Les corps souffrent, mais savez-vous que les maisons aussi sont touchées par les conséquences du changement climatique? 12 millions de maisons se fissurent en France à cause des mouvements des sols argileux, nous dira Delphine Gauthier. Ce sera Mon œil donc tout à l'heure à 7h15. L'édito d'ici à retrouver juste après le journal de 7h, présenté par Cécile Dacosta, et notre humour en tube présenté par Fred Ballard. C'est à suivre sur votre radio ici Orléans.
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2: Voici Ritza avec Bachata.

0: Bachata.
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3: En été, pour affronter les grosses chaleurs, on a besoin de s'alléger de partout, y compris de la tignasse. Alors pour trouver la coupe idéale pour la plage, Fred Ballard, dans l'Humour en Tube, a questionné celle qui cumule le plus grand nombre de ratages capillaires de la planète.
4: Je choisis mes coupes de cheveux sur photo, c'est pour ça. Comme beaucoup de filles, on fait ça, on voit une jolie mannequin en photo, puis on dit je veux ça. Parce qu'on croit que le visage vient avec.
5: Alors, ce qui est rassurant, c'est que Florence Foresti est une femme comme les autres, hein. Enfin, presque comme tout le monde, parce que toutes les femmes n'osent pas s'aventurer sur des terrains capillaires accidentogènes.
4: J'ai voulu ce petit carré frangé il y a quelques années. Ça ne marche pas. Pas le même rendu, hein, pas le même minois. C'est bizarre. Alors, je me suis rabattue sur un truc plus réaliste. Je me suis dit, je peux me faire un petit bol comme ça. Bah non, pas de bol, ça marche pas non plus. J'ai voulu la coupe de Charlotte Gainsbourg aussi, et j'ai vraiment cru que je lui ressemblais, quoi. Mais sur moi, ça faisait plus son père, bizarrement.
5: Ah oui, c'est vrai que Serge n'était pas spécialement réputé pour ses coupes de cheveux avant-gardistes, hein. Enfin si, on lui doit quand même le fameux coiffé, décoiffé, que les chauves ne connaîtront jamais. Mais eux, au moins, ils sont peinards pour l'été.
6: La calvitie, c'est une bénédiction. Je l'ai dit. Une femme qui te dit « Ah non, je peux pas y perdre ses cheveux », toi non plus tu la veux pas dans ta vie. Qu'est-ce que tu vas construire avec une femme comme ça? T'imagines, tu perds tes cheveux, elle est plus là. Imagine si tu perds ton travail. La calvitie, c'est la gousse d'ail contre les vampires, les amis. C'est un cadeau.
5: Voilà, c'est l'effet repoussoir du chauve qui peut éviter le pire avant qu'il n'arrive, qui ne sortira pas de l'eau avec une mèche rebelle, mais qui passera l'été à se poiler grâce aux vannes décoiffantes de Romane Frayssinet. Quand les chevelus se cherchent,

0: les chauves-souris. Oui, je sais, elle est capillotractée, mais on la garde quand même.
1: Merci beaucoup, cher Fred Ballard. À retrouver en podcast dès maintenant, ici.fr et l'application ici. Francis Cabrel, encore et encore, c'est le morceau qu'on vous a sélectionné. Ça tombe bien, ça arrive juste après le journal de 7h.
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1: Mardi, nous sommes le 7 juillet, bienvenue sur votre radio Ici Orléans, il est 7h. L'actualité avec vous, Cécile Lacosta, la ministre de l'Agriculture au chevet des exploitants hier dans le Loiret.
3: Alors que les moissons sont très en avance cette année, Annie Genevard est allée à la rencontre d'agriculteurs et de représentants du monde agricole sur une exploitation d'Aulnay-la-Rivière dans le Pitivray. Après des mesures pour les éleveurs qui ont souffert des vagues de chaleur à répétition, la ministre a fait hier de nouvelles annonces.
4: Alors on est à peu près à la moitié de la moisson, on sait qu'il y aura des pertes de rendement, on sait que ce sera important. Donc là, j'ai réuni les assureurs pour leur dire veillez à débloquer le plus vite possible des acomptes parce qu'il y a des agriculteurs qui sont dans très grandes difficultés. Et évidemment, la solidarité nationale jouera avec l'indemnité de solidarité nationale. Peut-être, mais ça c'est à la main du ministre de l'Intérieur, y aura-t-il des territoires en catastrophe naturelle ? Et là, on est en train de travailler un dispositif d'appui pour l'opération solidaire de fourrage, comme cela s'est fait dans les années passées. Et donc, on va pouvoir aider au transport du fourrage.
3: Cette opération solidaire nommée SOS Paille et Fourrage, lancée la semaine dernière par la FNSEA 45, dispositif expliqué par Sébastien Méry, le président départemental du syndicat.
5: SOS Paille, ça a démarré dans le département du Loiret, comme dans d'autres départements, avec une inscription, quelqu'un qui fournit, quelqu'un qui recherche. La ministre nous a dit qu'elle faciliterait les transports de par les autoroutes, et donc il est nécessaire qu'on organise, et c'est ce que la FNSEA 45 a fait. Alors, on est en cours de moisson, voire une moisson qui avance, mais c'est vrai qu'on a cette nécessité d'organiser la solidarité entre les productions, entre les producteurs, parce qu'on est dans une année difficile et on a besoin tous de serrer les coudes.
3: Un reportage complet sur cette visite ministérielle à suivre à 7h30 dans l'info d'ici. Avec le retour des fortes chaleurs et le manque de pluie, la France continue de s'embraser. Près de 14 500 hectares ont déjà brûlé cette saison. C'est ce qu'annonçait hier le Premier ministre Sébastien Lecornu. L'incendie dans les Pyrénées-Orientales continue encore de progresser. 800 pompiers sont toujours mobilisés sur place. 4 900 hectares ont été déjà parcourus par les flammes.
1: C'est l'une des conséquences de l'affaire Liana.
3: L'institution judiciaire ouvre ses portes et veut faire comprendre son fonctionnement au grand public. Hier, le tribunal judiciaire d'Orléans organisait une réunion publique, 2 heures de discussion en présence d'environ 70 personnes, du président du tribunal et de la procureure de la République d'Orléans, Emmanuel Bochnek-Puren, qui se dit favorable à l'organisation de nouvelles réunions de ce genre à l'avenir.
6: Je pense que cela peut vraiment trouver sa place en parallèle du travail que nous avons engagé pour mieux accueillir les victimes. Il y a vraiment eu du monde, un intérêt extrêmement vif puisque les gens étaient vraiment, très, très concernés. C'est extrêmement intéressant pour nous qui sommes des magistrats de profession de pouvoir échanger de manière très concrète, partager notre quotidien, mais également, et pour moi c'est le plus important, être à l'écoute des besoins. Comment est-ce qu'on accueille aussi mieux les victimes grâce à des financements, notamment grâce à la contribution citoyenne que j'ai mis en place. France Victimes 45, qui est notre association d'aide aux victimes, va ouvrir le bureau d'aide aux victimes de manière quotidienne, vraisemblablement pour la rentrée. Moi, je souhaite vraiment qu'on ait une politique de la porte ouverte.
3: On revient en détail sur cette initiative du tribunal judiciaire d'Orléans sur ici.fr et sur notre application ici. Marine Le Pen fixée sur son sort judiciaire et politique. Aujourd'hui, la Cour d'appel de Paris rend cette décision à la mi-journée, 5 mois après la fin du procès dans l'affaire des assistants d'eurodéputés du Front National, dossier dans lequel Marine Le Pen a été condamnée à 4 ans de prison dans 2 ans ferme et à 5 ans d'inéligibilité avec application immédiate. Yannick Falt, quels sont les différents scénarios pour Marine Le Pen aujourd'hui?
7: Si la condamnation est identique ou proche de celle du premier procès, 5 ans d'inéligibilité, exit l'Elysée pour Marine Le Pen, qui a déjà annoncé qu'elle n'attendrait pas une décision en cassation pour lancer la campagne. Deuxième scénario, Marine Le Pen est condamnée à une inéligibilité plus courte, 2 ans ou moins. Dans ce cas, elle peut se présenter car la peine avec exécution provisoire a démarré dès sa condamnation l'an dernier. Elle serait ainsi purgée le 31 mars 2027, juste à temps pour la présidentielle. Troisième hypothèse, la relaxe, moins probable au regard du dossier des 5 semaines d'audience de l'hiver dernier. Et même si elle est blanchie, Marine Le Pen devra encore attendre 10 jours pour savoir si le parquet général se pourvoit en cassation. Et puis reste la question du bracelet électronique. La chef de file des députés RN a répété qu'elle ne ferait pas campagne dans ces conditions, mais une condamnation réduite, 6 mois ou moins, lui permettrait théoriquement de se lancer avec le jeu des remises de peine.
3: Et dans tous les cas, le parti d'extrême droite lancera sa campagne présidentielle à Orléans les 24 et 25 octobre prochains. Une contre-manifestation est prévue au Campo Santo, détail à retrouver sur notre page Facebook. Une cérémonie d'hommage public à Michel Guérin demain à Saran. L'ancien maire de la commune de 1977 à 2010 est mort le 1er juillet dernier. Il avait 93 ans. Il était une figure du Parti communiste dans le Loiret. La cérémonie d'hommage aura lieu à partir de 11h demain au gymnase Jean Moulin, place de la Liberté.
1: Ici Orléans, il est 7h05. Un élevage loiretain prévoit de produire plus de 700 000 poulets par an.
3: Une vieille maison sur Joudry, près de Loris. Pour ce faire, les propriétaires veulent agrandir de manière conséquente leur élevage. Mais avant d'obtenir le feu vert des autorités, une enquête publique est en cours jusqu'au 18 juillet prochain. Pour s'opposer à ce projet, l'association de défense des animaux L214 appelle les Loiretains à se mobiliser. Pour elle, ce projet est une aberration. Patricia Pourrez.
8: Cet élevage, situé à 3 km du bourg de Vieille-Maison-sur-Joudry, veut passer d'une capacité de 40 000 à 110 000 places. Les poulets seront totalement enfermés, avec une densité de 22 poulets au mètre carré. Une norme autorisée, mais très limite, selon Mélanie Garanchon, référente de L214 sur le Loiret.
9: C'est des conditions de vie déplorables, avec pas d'accès à la lumière extérieure, pas d'accès extérieur. C'est des animaux qui vivent au sol sur leurs excréments. L'acidité des sols leur brûle les pattes. C'est des poulets qui sont sélectionnés génétiquement pour grandir très vite, en 33 jours. Ils grossissent tellement vite que leurs pattes ne résistent pas sous leur poids et souvent ça leur occasionne beaucoup de souffrance.
8: L'association dénonce également l'impact sur l'environnement avec un élevage qui va générer plus de trafic routier et plus d'émissions en protoxyde d'azote.
9: Ça va à contresens du futur. Mais l'élevage en général, c'est 14% des émissions de gaz à effet de serre. C'est pas logique de continuer avec l'élevage.
8: La Chambre d'agriculture du Loiret, qui soutient le projet, estime qu'il respecte tous les critères environnementaux et que ça reste, je cite, un élevage familial.
3: Et le couple d'éleveurs qui porte ce projet n'a pas voulu répondre à nos questions. Et puis c'est le jour fatidique pour les 730 000 candidats au bac. Les résultats tombent aujourd'hui à partir d'11h30 dans l'Académie Orléans-Tours pour les résultats du brevet. Ce sera demain à midi. Et si vous réalisiez la prochaine affiche du Festival de Loire, la ville d'Orléans lance un appel à projet à destination des artistes pour créer le visuel officiel de la 13e édition. Ce sera l'an prochain, en septembre 2027. C'est la date limite pour le dépôt des candidatures. Ce sera le 6 août prochain. Canicule de retour, Léo.
1: Absolument, avec cette vigilance orange qui va s'activer dans le Loiret-Cher dès midi aujourd'hui. On est déjà en vigilance jaune et on a déjà entre 20 et 24 degrés ce matin. Alors, matinée très ensoleillée, le ciel, quant à lui, se voilera un peu plus dans l'après-midi. Attention, parce que les températures vont augmenter par rapport à hier. 37 pour les maximales à Malesherbes et Pathé, 38 à Pithiviers, Vitry-Auloges, Montargis, Briard, 38 à Saint-Père-sur-Loire ou encore Blois, 39 à Marcy, en Villette. Vous circulez sur les routes, prévenez-nous s'il y a un incident de circulation. 0238 53 25 25. Tout va bien dans l'Orléanais, le Génois, le Montargois et le Gâtinais. Tout va bien aussi dans le Loir-et-Cher. Dans les gares SNCF, quelques trains sont supprimés. Il n'y en a pas beaucoup, mais quelques-uns suite à cette alerte orange canicule. Donc avant de vous déplacer en gare, regardez bien si votre train est maintenu. Globalement, ce sont la plupart des trains qui n'ont pas forcément la clim. Les vieux corail, si c'est des nouvelles rames, pas d'inquiétude. Évidemment, on fait la route ensemble, alors n'hésitez pas.
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1: L'édito d'ici arrive, ça s'appelle Mon œil. Et avant cela, je vous propose de chanter un gars qui chante bien, Francis Cabrel. Encore et encore, bon réveil avec Ici Orléans, c'est ici matin jusqu'à 9h. D'abord,

0: Ici Orléans, bon réveil avec Francis Cabrel. Encore et encore, il est 7h13.
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0: Vous ne savez pas quoi faire de votre journée, de votre week-end en plein cœur de l'été. Vous avez envie de rester dans le Loiret. Eh bien, nous allons vous offrir vos places pour aller à l'Arboretum National des Bars à Nogent-sur-Vernisson. Vous avez jusqu'à la fin du mois de novembre pour pouvoir en profiter. D'autant qu'il y a un événement spécial dans les prochains jours. Ce sera à gagner. Je vous en dirai plus dans les prochaines minutes. Dans le rendez-vous ici, ça marche. Nous allons découvrir également OtherTech, puisque Nathanaël Bruni nous la met en avant. Cette start-up avec son fondateur Grégoire Tabou a retrouvé dans quelques minutes. Et puis l'édito d'ici matin, mon œil, eh bien c'est maintenant. Et les questions de la canicule, Cécile.
3: Ou plutôt des canicules à répétition qui surviennent quelques mois après des pluies diluviennes, conséquence du dérèglement climatique. Et ça, ça a des conséquences aussi sur nos maisons qui se fissurent, Delphine Gottschauf.
4: Oui, et quasiment plus aucune région n'est épargnée en France, selon la dernière carte du BRGM, le Bureau des Recherches Géologiques et Minières. 55% du territoire est désormais exposé moyennement ou fortement au phénomène de retrait-gonflement des argiles. C'est 7 points de plus qu'en 2019. Alors ce phénomène, qu'est-ce que c'est? En fait, lorsqu'un sol est argileux, il est très sensible aux variations de sa teneur en eau. Il réagit un peu comme une éponge. Il se rétracte en période sèche et il se gonfle lorsqu'il pleut. Avec l'accélération du changement climatique, c'est devenu le premier risque naturel sur l'habitat individuel. 12 millions de maisons sont aujourd'hui menacées par ce phénomène. Les alignements de portes qui se fissurent, les murs qui se décollent du plafond, la charpente qui s'écarte. Et ça pourrait doubler d'ici 25 ans. Des dégâts très mal indemnisés par les assurances. Un rapport de la Cour des comptes début juin révèle que ce phénomène de retrait-gonflement des argiles reste le plus mal couvert par le régime catastrophe naturelle, reconnu seulement dans la moitié des cas. En mai, le député Horizon de Haute-Garonne, Jean-François Portarieux, a demandé la création d'un régime spécifique pour indemniser les victimes de ce phénomène. L'élu parle de sinistrés climatiques avec des conséquences financières exorbitantes, plus d'un milliard d'euros sur les 5 dernières années. Il y a urgence à repenser notre habitat à la lumière de cet aléa.
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0: 7h15, bienvenue, c'est Ici Matin, cette émission qui vous accompagne dans la joie et la bonne humeur, même pendant l'été. Et oui, avec Sergio Mendes, Masque et Nada, c'est le morceau qu'on écoute dès à présent avec Ici en

0: Serge Mendes, Mas Canada, 7h18 avec Ici Orléans. Vos messages météo qui se poursuivent sur la page Facebook Ici Orléans, le compte Instagram Ici Orléans aussi. Mathieu est à Saint-Florent-le-Jeune, il a relevé 16 degrés ce matin. Eric est à Saint-Gondon, 15 degrés, 16 degrés avec un ciel voilé en campagne, visiblement chez Marie qui nous écoute. Nous avons 17 degrés à Saint-Jean-de-Brèche et Jacqueline, ça va chauffer encore. Oui, je vous le confirme. Beaucoup de soleil ce matin, un ciel un peu plus voilé cet après-midi, c'est le programme préparé par Météo France. Attention à cette vigilance orange canicule qui débute dès midi pour le 45 et le 41. Les températures maximales sont attendues entre 37 et 39 degrés. Nathanaël Bruni et son rendez-vous Ici ça marche tout au long de l'été. On rencontre les entrepreneurs, les entrepreneuses. Grégoire Tabot est au micro d'Ici Orléans. C'est le fondateur d'Ozertech, un fournisseur d'équipements industriels d'occasion à Janville-en-Beauce.
1: Bonjour Grégoire Tabot.
2: Bonjour.
1: C'est fou ce qu'on peut retrouver en occasion dans le secteur des machines industrielles. Les broyeurs, des cuves, des échangeurs thermiques. Alors, je ne sais pas du tout ce que c'est. Hein. Tous ces trucs-là, je ne veux pas faire semblant de savoir. Mais voilà, des fils, des lignes de production, du matériel de laboratoire. Ça part dans tous les sens, de toutes les tailles, on est d'accord hein,
2: Ah oui, machines. Ça va de la toute petite machine qui va qui va tenir sur une table, ouais, à un équipement qui est probablement plus grand que le studio où on est actuellement.
1: La société, elle a été créée par votre papa, hein,
2: c'est ça,
1: en 1993. Combien de matériel vendu depuis cette date, quel volume?
2: Alors, on les compte pas parce qu'il y a les petits équipements et les grands équipements, mais je pense qu'on a aujourd'hui facilement passé les 3000 équipements vendus sur nos deux carrières réunies.
1: C'est donc moins cher pour le client, c'est dispo sans délai, et puis c'est aussi visible en état de fonctionnement au moment où on l'achète.
2: Concret, on le voit, donc déjà on peut venir le visiter dans nos locaux et nous on encourage toujours nos clients à venir voir le matériel avant. Ouais. Mais c'est vrai qu'aujourd'hui, quand vous achetez du neuf, vous avez de la démonstration qui est possible, mais ce que vous achetez avant tout, c'est un plan qui va être produit après.
1: Vous avez combien de clients? Qui fait appel à vous?
2: Alors, c'est ce qui est génial en ce métier, c'est qu'on côtoie tout le spectre. Ça va aller de la petite entreprise start-up qui va rechercher des équipements à petit prix pour se lancer et tester des choses, au très grand groupe multinational pharmaceutique qui va nous solliciter régulièrement pour des cas de renouvellement de parc. On côtoie tout le spectre.
1: Vous êtes en pleine phase de croissance, hein?
2: Oui, on peut dire ça comme ça. Il y a une phase de croissance, il y a un élan tout d'abord sur la partie impact environnemental et économie circulaire, mais c'est aussi pour nous le fait d'avoir repris cette activité et de l'avoir développée. Bah, aujourd'hui, ça porte un peu ses fruits et donc on est obligé d'adapter la structure et d'améliorer toute la société pour...
1: Vous agrandissez là en ce moment du côté de Janville-en-Beauce avec, c'est quoi d'ailleurs le gap de progression d'agrandissement là, combien de mètres carrés en plus?
2: Bah là, on fait 1000 mètres carrés en plus, ce qui fait partie d'un processus qui sera en plusieurs étapes.
1: Vous allez avoir quoi comme besoin là dans les mois qui viennent?
2: Bah nous, en fait, c'est très simple. On recherche principalement et régulièrement des techniciens. Ce sont des gens qui sont capables de vérifier et de tester les machines.
1: J'imagine qu'il faut un technicien avec, un savoir large, avec différents types de marques, parce qu'on tombe sur du matériel très varié, finalement.
2: Oui, complètement. Il faut avoir une personne, et nous, on juge plus ses aptitudes, finalement, et son envie, parce que le profil ne sort pas tout cuit d'école. Et même quelqu'un qui peut avoir 30 ans d'expérience dans un milieu très similaire peut vite se retrouver limité. Donc nous, ce qu'on cherche, c'est la personne qui est curieuse, qui a l'envie et qui en fait prend ça presque comme un jeu.
1: Ozertech.eu, c'est le site internet si on veut avoir plus d'infos sur votre activité et puis sur vos besoins effectivement en recrutement, parce qu'effectivement Ozertech en ce moment se développe fortement du côté de Janville-en-Beauce. Grégoire Tabot, vous êtes le dirigeant de cette société depuis 5 petites années. Merci infiniment d'être venu.
2: Merci à vous.
1: Jusqu'à nous en studio ce matin. Merci.
2: Merci.
0: 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Et ici c'est bien. Oui, l'Arboretum National des Bars, c'est un arboretum exceptionnel. 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

0: Axel Red, ma prière à 7h27, c'est ici Orléans. Dans quelques minutes, je vous propose d'aller dans les coulisses du 4e plus beau zoo du monde. Oui, nous irons à Beauval, retrouver Yann Meraki qui s'y balade tout au long de votre été. On va découvrir les attelles à face rouge, les spider monkeys du zoo. Il va tout nous expliquer, promis, juste après l'info d'ici.
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0: La journée démarre très bien pour Sandrine de Trénou. Bonjour Sandrine.
7: Bonjour Léo.
0: Comment allez-vous? Ça va très bien et vous-même?
7: Très bien.
0: Bon, parfait.
7: Ouais, très bien. Avec ce beau temps, ça va?
0: Oui, absolument. Il va faire un peu chaud cet après-midi, mais vous allez pouvoir aller découvrir les nombreux arbres et leur ombre très intéressante, cette ombre. On va pas se mentir, de l'Arboretum National des Barres à Nogent-sur-Vernisson. Bravo à vous, Sandrine.
7: Merci beaucoup, merci, ça me fait plaisir. Je vais pouvoir emmener mon petit filleul, il va être très très heureux.
0: Oh,
7: très,
0: ça très c'est chouette. Vous le gardez quand, Sandrine?
7: Je le garde fin juillet.
0: Et ben voilà,
7: fin
0: parfait. Ça, vous allez pouvoir parcourir les allées ombragées de l'Arboretum National des Barres grâce à votre radio ici à Orléans. Je vous embrasse, Sandrine, bel été et profitez
7: merci
0: bien de ces moments.
7: Je vous embrasse aussi, merci beaucoup. Merci
0: à bientôt,
7: à
0: au revoir.
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0: À suivre sur votre radio ici Orléans, Michel Jonas, la boîte de jazz. Et puis dans deux minutes, Cécile, vous nous donnez rendez-vous sur une exploitation du Pithiviers.
8: Celle où s'est rendue la ministre de l'Agriculture hier matin, Annie Genevard, est allée à la rencontre d'une jeune céréalière pour parler des moissons et des baisses de rendement dans les champs. Alors que la saison des récoltes est précoce et elle est marquée par un risque de départ de feu très élevé dans les champs. Reportage à suivre juste après le 90 secondes. On retrouve Cyril Ardo-Redon pour le point sur l'actualité en France et dans le monde tout de suite.
9: C'est une décision très attendue qui aura un impact sur la carrière politique de Marine Le Pen. Décision attendue aujourd'hui dans l'affaire des assistants d'eurodéputés du FN. 5 ans d'inéligibilité et 1 an de prison ferme sous bracelet électronique ont été requis lors du procès en appel en début d'année. Jordan Bardella se tient prêt à devenir le candidat du RN à la présidentielle. Près de 15 000 hectares de végétation ont déjà brûlé cette année en France. C'est presque 3 fois plus que l'an passé à la même date, selon le Premier ministre Sébastien Lecornu. Concernant le feu dans les Pyrénées-Orientales, il n'est pas fixé, mais la surface parcourue n'a pas progressé, dit le préfet. 3 départements sont en rouge face aux feux de forêt aujourd'hui, 61 sont en orange. De l'orange aussi face à la canicule, 61 départements un peu partout en France, placés en alerte par Météo France aujourd'hui. Le site des impôts, pas suffisamment accessible aux personnes malvoyantes. Le ministère des Comptes publics, mis en demeure par l'ARCOM, le gendarme de l'audiovisuel, de le mettre en conformité. Plusieurs sections ne répondent pas aux exigences légales en matière d'accessibilité, comme la messagerie ou la consultation de l'avis d'imposition 2025. La Coupe du Monde, le Portugal éliminé cette nuit après sa défaite 1-0 face à l'Espagne. La Belgique a écrasé les États-Unis 4-1. Place ce soir aux 2 derniers matchs de 8e. Argentine-Égypte à 18h et Suisse-Colombie à 22h. Et puis le Tour de France, 4e étape aujourd'hui entre Carcassonne dans l'Aude et Foix en Ariège. 191 km, un parcours taillé pour les sprinteurs baroudeurs. Tadej Pogacar est en jaune.
8: Dans l'info d'ici, à 7h30, la ministre de l'Agriculture en déplacement dans une exploitation loiretaine. Hier, Annie Genevard était à Aulnay-la-Rivière dans le Pithiviers. Visite dans un contexte de sécheresse et de canicule à répétition ces dernières semaines qui éprouvent les agriculteurs et qui mettent également à mal leur rendement. Hier, pour parler des moissons, la ministre est allée à la rencontre d'une jeune céréalière de 28 ans. Lydie Lahaye les a suivis.
10: Et quand elle arrive, c'est la ministre qui met la jeune femme tout de suite à l'aise.
11: Alors, vous allez nous présenter votre...
10: Mon exploitation. Après, on pourra aller voir la moissonneuse.
11: C'est vous qui pilotez.
12: Stéphanie Voiturin a repris la ferme familiale de 220 hectares il y a 4 ans. Elle embarque Annie Genevard à bord de sa moissonneuse-batteuse sur une parcelle d'orge.
10: Alors moi, j'ai fait à peu près la moitié de ma moisson. Et je vois que le rendement n'est pas au rendez-vous. La qualité est plutôt pas mal, donc c'est assez frustrant. Mais bon, c'est comme ça. De toute façon, on travaille avec la nature, donc on prend ce qu'il y a.
12: Des rendements en baisse de 10 à 30% selon les cultures et les endroits du département, confirme Maxime Buizard, le président de la Chambre régionale d'agriculture.
13: Ah, c'est une mauvaise, une très mauvaise année. Moi, j'ai terminé la moisson le 1er juillet. C'était jamais arrivé.
14: Et la chaleur, la canicule vous oblige aussi finalement à des restrictions?
13: Alors, on a la chance dans le Loiret qu'on n'a pas besoin de prendre d'arrêté pour interdire les moissons parce que les agriculteurs d'eux-mêmes entretiennent très bien leur matériel, ce qui limite le risque de feu. Et quand vraiment on a des conditions qui seraient propices au déclenchement d'incendie, c'est les agriculteurs spontanément qui mettent la moissonneuse en pause de 15h à 18h, le temps que les températures baissent un petit peu, que le vent se calme, pour limiter le risque.
12: Une attitude saluée par le nouveau directeur des services d'incendie et secours du Loiret, Emmanuel Ducouré.
15: On rappelle les agriculteurs, c'est une évidence pour eux, mais il est toujours bien, on dit que la pédagogie passe par la répétition. Donc aujourd'hui, voilà, de vérifier l'ensemble de leurs machines, de les dépoussiérer.
14: Il y a de l'inquiétude quand même, toujours actuellement, là, dans cette situation de crise.
15: Oui, on a l'inquiétude, sécheresse des végétaux, si le vent se lève. Donc forcément, on va être à pied d'œuvre tout l'été.
12: Et la vingtaine de pompiers présents a échangé avec la ministre. Ils avaient avec eux 2 camions spécialement adaptés pour les feux de récolte.
8: La ministre a également fait des annonces, notamment sur des indemnisations pour les agriculteurs. Retour complet sur cette visite à lire sur ici.fr et sur l'application ici.
16: Dans le prochain journal, Cécile, à 8h, cette journée cruciale pour le RN.
8: On saura aujourd'hui qui de Marine Le Pen ou Jordan Bardella sera candidat du parti d'extrême droite à la prochaine présidentielle. Ça tient à la décision de justice de la Cour d'appel de Paris qui pourrait confirmer l'inéligibilité de Marine Le Pen. Dans tous les cas, le parti lancera sa campagne à Orléans, vous l'entendrez. Et puis à 8h aussi, une opération transparence au tribunal d'Orléans, un moment d'échange entre citoyens et les chefs des différentes juridictions. On y était. Et cette météo avec la température qui continue de monter encore aujourd'hui.
16: Oui, on va basculer en mode orange. Vigilance canicule.
8: Si seulement.
16: Orange, non, pas encore visiblement. Dès midi pour le Loiret, le Loiret-Cher, on a entre 20 et 24 degrés ce matin déjà au thermomètre. 37 attendu à Neuville-au-Bois et Ferrières-en-Gâtinais cet après-midi. 38 à Orléans, Beaune-la-Rolande, Château-Renard, Gien, Vendôme et Nain-sur-Beuvron. Et jusqu'à 39 degrés à Main-sur-Loire. On jette un coup d'œil ensemble à vos conditions de circulation. Tout va bien actuellement, si vous êtes sur les routes loiretaines et loiret-chériennes, pas de difficultés majeures de circulation à vous à partager. Attention, quelques trains. Alors, ce ne sont que quelques trains qui sont supprimés au départ d'Orléans, des Aubrais et de Blois suite à la canicule. Mais globalement, vous devez être informé si c'est supprimé. Regardez rapidement, sinon tous les trains qui sont programmés sont à l'heure. Et ça, c'est plutôt chouette pour débuter la journée du bon pied.
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16: Chose promise, chose due, démarrons cette journée en compagnie de la boîte de jazz signée Michel Jonas.

0: Michel Jonas, la boîte de jazz à 7h38 avec Ici Orléans. Bon réveil tout le monde.
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0: Ici Orléans, partenaire officiel du Tour de France qui se poursuit aujourd'hui entre Carcassonne et Foix. Nous allons évidemment découvrir l'étape du jour grâce à Christian Prudhomme, évidemment le patron du Tour dans quelques minutes. On vous propose aussi des vacances, cette fois-ci du côté de Saint-Malo. C'est à suivre dans quelques minutes. C'est le rendez-vous estival que nous vous proposons chaque jour sur votre radio ici Orléans. Et puis durant tout cet été aussi, Yann Meraki a décidé de nous emmener dans les coulisses du au parc de Beauval. On y découvre des animaux surprenants qui aiment jouer avec nos idées reçues.
3: Comme des petits singes très sociables au regard attendrissant, avec une particularité anatomique qui ne laisse pas indifférent.
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3: Cette fois-ci, on se trouve au cœur du paradis des singes. Il y en a tout autour de nous et principalement derrière les attelles à face rouge. Avec vous, Audrey, vous êtes soigneuse secteur petit singe. L'attelle à face rouge, un singe tout mignon, tout poilu, tout noir, avec un visage tout rose, plutôt que rouge finalement.
4: Oui, exactement.
3: Et on sait pourquoi ce visage est si particulier.
4: Ça fait partie de leur spécificité. Tous les attelles ont vraiment ce visage nu avec à côté beaucoup de poils. Même les autres espèces d'attelles ont cette particularité, mais c'est vrai que les faces rouges ont vraiment ce visage très rouge.
3: Alors on va casser le mythe, on joue un petit peu avec les attelles à face rouge sur qui a la plus grande, et visiblement c'est madame qui gagne.
4: Exactement, nous on a souvent cette question qui revient avec les visiteurs.
3: Qu'est-ce qu'il y a entre leurs jambes?
4: Et souvent en fait les gens pensent que c'est le mâle en pensant au pénis, et en fait non, pas du tout, c'est le clitoris chez les attelles. Donc c'est vraiment une anatomie qui ressort chez les attelles, toutes les espèces d'attelles ont ce clitoris hyper atrophié qui ressort.
3: On les appelle aussi les singes araignées, ils ont ce petit côté Spider-Man.
4: Déjà quand on regarde le physique, si on les observe, on peut observer des grands membres, donc des grands bras, des grandes jambes, et cette grande queue qui peut aller jusqu'à 90 cm où ils se suspendent en hauteur. Et en plus de ça, ils ont beaucoup de poils, donc en fait quand ils se déplacent, on a l'impression de voir une grande araignée qui se déplace très rapidement, parce qu'ils ont aussi beaucoup de vitesse. En plus, ils ont une spécificité, c'est que sur la rue, si on observe bien, ils ont comme une cinquième main, donc en fait c'est une queue préhensile, c'est comme l'intérieur de notre main, donc ils peuvent se suspendre, s'accrocher avec, et n'ont pas besoin du coup des autres membres pour trouver leur équilibre ou pour se débrouiller dans les arbres.
3: C'est pour ça qu'ils sont venus faire les malins devant nous, nous montrer un peu de quoi ils étaient capables.
4: Agilité.
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3: Le groupe de Beauval est composé de 6 attelles. Pata, le mâle, puis Bella, Isa, Panda, Anna et Nina, les 5 femelles. À croire qu'il faut que ça se termine en A au niveau des prénoms pour être un attelle à face rouge. Ceux-ci sont nés dans la nature et ils étaient des orphelins de chasse. Retrouvés blessés, il ne leur restait que 2 possibilités, l'euthanasie ou le placement dans une structure spécialisée. Beauval a été le seul établissement à répondre favorablement afin de leur offrir une solution de vie durable. Classé vulnérable sur la liste rouge de l'UICN, on peut retrouver l'attelle à face rouge notamment en Guyane, au Brésil ou encore au Suriname.
0: Merci beaucoup Yann Meraki. 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Nous allons partir en Bretagne dans quelques minutes et puis nous écouterons Julien Lib avec Autrement avec Ici Orléans.
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0: Ici Orléans, il est 7h43 et c'est notre rendez-vous de l'été, vos vacances ici. Cécile, vous avez des idées de balades, des bons plans par exemple pour nos séjours.
7: Et ce matin, direction la Bretagne, vous l'avez dit plus exactement, à Saint-Malo en Ille-et-Vilaine. La cité bretonne attire chaque été entre 2 et 3 millions de visiteurs. Détruite à 80% pendant la libération en 1944, la cité corsaire a été reconstruite quasiment à l'identique. Elle a donc conservé tout son charme et elle a encore aujourd'hui un patrimoine très riche. L'un l'un des temps forts, c'est la promenade sur les remparts. Loïc Guélec d'ici Armorique nous y emmène.
6: Oui, avec les mouettes comme gardienne du temple, j'ai donné rendez-vous à Alexandra Durand, guide conférencière passionnée de Saint-Malo et de sa riche histoire. De son métier, elle connaît parfaitement la qualité principale.
8: Il faut avoir de bons pieds et il faut que la voix tienne aussi. C'est-à-dire que la voix et les pieds, c'est important.
9: Écoutez, on va monter ?
8: Voilà.
6: Face à nous, la porte Saint-Vincent, l'un des points de départ de la promenade des remparts.
8: Alors, il y a une petite particularité sous la porte Saint-Vincent ici.
6: Oui. Et déjà, une première surprise.
8: Sur la droite, vous avez une petite porte. En fait, c'était un cachot. Au Moyen-Âge, on avait un couvre-feu. À 22h, sonnait une cloche qui s'appelle la Noguette, qui sonne encore aujourd'hui pour se remémorer cette époque. Et si on était aperçu à vadrouiller dans les rues alors qu'on n'avait plus le droit, eh bien, on rentrait dans ce cachot pour la nuit.
6: Découvrir Saint-Malo par ses remparts, c'est l'assurance d'un spectacle incroyable. D'un côté, une ville hors du temps et de l'autre, un littoral impressionnant.
8: Là, c'est vraiment une vue imprenable. Donc, on voit tous les îlots, le Grand Bay, le Petit Bay, ses ambres, la Conchée et le Fort National.
9: Donc on a une vue sur toute la baie là, de Saint-Malo, en tout cas
8: exactement,
9: sur une partie de la baie.
8: Voilà, sur la fameuse côte d'Émeraude, hein, qui tient sa couleur d'une micro-algue, de la présence d'une micro-algue qui lui donne cette couleur un petit peu verte.
9: Donc là, il y a un temps un peu de nuages, mais on voit que le temps se lève et tout à l'heure, il va faire très beau. Oh,
8: voilà, c'est très rapide. Ça étonne aussi souvent les gens qui viennent de l'étranger. Mais là, dans quelques minutes, on va avoir un grand ciel bleu, c'est sûr.
6: Et effectivement, le ciel se dégage. Seuls quelques nuages se maintiennent pour le décor. C'est maintenant l'un des temps forts de la promenade.
8: Alors ici, on voit la mythique piscine de Bon Secours, qui est même devenue le symbole de Saint-Malo sur les réseaux sociaux. On peut dire. Donc elle date des premiers congés payés français, 1936, et elle permet d'aller se baigner même quand la mer est très basse.
6: La visite des remparts dure 1h30 et vous ne l'oublierez pas.
9: Merci à vous.
8: Merci.
6: Après avoir arpenté les remparts, il est indispensable de s'accorder une petite pause 100% bretonne dans l'une des nombreuses crêperies de l'Intramuros.
10: Dans la saucisse bretonne, galette saucisse complète, Queen Amman. Et bien sûr, les galettes qui sont faites en farine de blé, uniquement sarrasin. Tous des produits originaux de Bretagne.
6: Antoine et Magdalena viennent de la région parisienne. Ils apprécient Saint-Malo pour sa convivialité, mais pas seulement.
11: Cette histoire, l'histoire, l'architecture, la culture bretonne, l'ambiance.
12: Très joli, très charmant.
6: Saint-Malo est l'une des villes les plus visitées de Bretagne chaque été.
7: Vive la Bretagne, vive la galette saucisse, ah ouais. Léo. Vous
11: J'ai
7: voulez savoir
11: où... galette saucisse, vraiment.
7: Il est un peu tôt peut-être. Vous voulez savoir où on va demain ?
11: Oui, on va où ? Vous nous
7: je ne sais pas. Ah, rendez-vous demain à la même heure, un petit peu avant, un petit peu aux alentours, autour de 7h40.
11: Très bien, si on va en Savoie, je vais encore avoir faim, je le sens bien. Merci d'être avec nous. Avec Ici Orléans, on va aller sur les routes du Tour de France. Après Julien Lib, voici Autrement, bon réveil.
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0: Julien Libe, autrement sur votre radio, ici Orléans. Merci d'être avec nous. Il y a The Communard qui nous accompagne juste avant l'information de 8h. Ici Orléans, partenaire officiel du Tour de France, départ de Carcassonne aujourd'hui pour le peloton qui va prendre la direction de Foix. Un beau parcours que nous présente le patron du Tour, Christian Prudhomme, avec vous Emmanuel Collardy.
1: Bonjour Christian Prudhomme.
2: Bonjour.
1: Vous nous proposez aujourd'hui une étape variée, autant côté paysage que pour les scénarios possibles. D'abord, départ depuis la célèbre cité médiévale, puis direction le pays Qatar.
2: Oui, ça va être une étape magnifique, ça va être une étape rude pour les coureurs, une étape faite pour les baroudeurs, les sprinteurs attendront encore un peu, du département de l'Aude, donc de Carcassonne, patrimoine mondial de l'humanité avec sa célèbre cité, jusqu'à Foix et son magnifique château, en passant par des terrains variés, diverses ascensions, des routes qui rendent mal, comme on dit dans le jargon cycliste souvent, et puis une très belle ascension vers Montségur, qui est une ascension redoutable aussi pour les coureurs.
1: Allez, ce passage par le col de Montségur et donc le célèbre château du même nom, ça promet de très belles images, autant au côté paysage que sur le plan sportif.
2: Oui, bien évidemment, quand on trace une étape du Tour de France, l'aspect sportif est naturellement déterminant, prédominant, mais on garde toujours, puisque la prise de vue dominante du Tour de France, c'est celle de l'hélicoptère sur France Télévisions, on regarde naturellement les paysages. On a la chance en France d'avoir des paysages variés. Les châteaux Qatar, vus du sol et vus d'hélicoptère, sont absolument splendides, oui, bien sûr.
1: C'est un parcours, on l'a dit, riche en relief, a priori taillé pour les baroudeurs. Est-ce que pour autant, c'est mission complètement impossible pour un sprinter?
2: Ça va être compliqué. Un sprinter qui passe très bien la montagne, peut-être. Alors, il y aura peut-être justement une stratégie dans les équipes de sprinteurs. Et l'équipe qui a dans son sein un sprinter qui est capable de passer les bosses va sans doute accélérer pour lâcher les autres, oui.
1: Allez, jetons un œil pour terminer sur le site de l'arrivée, qui est splendide, au pied du château de Foix, qui veille sur la ville, sur son piton rocheux.
2: Oui, j'adore ce château médiéval, et je ne suis pas le seul. Ça fait toujours un site d'arrivée magnifique, et là encore de très belles images à la télévision, les images de France Télévisions, qui partent partout dans le monde, dans 190 pays précisément.
1: Très belle journée à vous sur la route du Tour, Christian Prudhomme.
2: Merci.
0: Merci à tous les deux. Retour sur l'étape d'hier, c'est le Slovène Tadej Pogačar qui s'est emparé du maillot jaune, évidemment. Vous regardez un petit peu le Tour de France, Cécile, ou pas du tout?
3: Bien sûr.
0: C'est vrai.
3: Un petit peu la sieste devant aussi, oui, on va pas se mentir, mais ça sert à ça.
0: C'est le classique. Alors moi, j'ai été étonné de voir quand même pas mal de monde sur les routes du Tour de France,
3: alors,
0: côté
3: hier,
0: français.
3: Mais oui.
0: Mais hier, il y avait quand même pas mal de monde sur les routes, absolument, notamment à Font-Romeu, entre autres. Donc ouais, j'ai été étonné. Mais
3: on rappelle que c'était interdit à cause des incendies.
0: Exactement. Dans tous les cas, le Tour de France, vous le suivez en direct sur votre radio ici Orléans, et notamment les arrivées sont à vivre en direct dans le 17-19. 7h51, on jette un coup d'œil à présent à vos conditions de circulation. Pas du tout, à vos messages météo, c'est mieux comme ça que vous nous laissez sur la page Facebook ici Orléans comme chaque jour. Ça marche également sur le compte Instagram. Nadine, par exemple, est à Nouhans-sur-Loire, déjà 23 degrés à sa porte. Nous avons chez Martine du soleil à La Motte-Beuvron et c'est déjà chouette. À Morville-en-Beauce, Flo a relevé 17 degrés ce matin. À Orléans, Fabienne a relevé 18 degrés de bon matin aussi. Et puis Bernadette est à Panne. Ce matin, il fait beau avec 16 degrés. Je vous souhaite une bonne journée. Prenez soin de vous. Oui, pensez à vous hydrater, c'est important puisque le Loiret-Cher bascule de nouveau en vigilance orange canicule dès midi. Aujourd'hui, ça risque de durer plusieurs jours, donc on pense à s'hydrater. La météo, elle est simple. Du soleil ce matin, un peu plus de voiles nuageuses cet après-midi et des températures qui grimpent. On aura entre 37 et 39 degrés au meilleur de la journée. Silhouette, on connaît ce mot qu'il y a dans le dictionnaire. Normalement, comment vous pourriez définir une silhouette, Cécile Dacosta?
3: Oula!
0: Une silhouette, au loin, je
3: une
0: vois
3: forme.
0: Une silhouette, voilà, une ouais, forme, voilà.
3: Et bien, je passe mon bac?
0: Voilà, exactement, avant les résultats de 11h30, c'était pour voir où vous en étiez, ou du brevet d'ailleurs, demain. Ça dépend du niveau, pour le coup. Sachez que c'est un ministre français qui a donné son nom au mot silhouette. On va en parler grâce à Stéphane Bern, le seul, l'unique, qui arrive juste avant le journal de 8h et après The Communard sur votre radio, ici Orléans. Excellent réveil, tout le monde.

0: The Communard sur votre radio, ici Orléans, donc Let Me This Way, il est 7h57, bon réveil tout le monde, Zazie arrive, un point c'est toi, ce sera juste après le journal de 8h, mais avant cela, chaque jour avec ici Orléans, un peu d'histoire, c'est avec vous Stéphane Bern, alors bonjour.
1: Bonjour.
0: Et ce matin, nous voyageons au temps où un ministre français tellement détesté a donné son nom au mot silhouette.
1: Un ministre annonce des économies drastiques. Pléonasme, me direz-vous. C'est un peu le principe du métier. Les Français se moquent de lui et inventent, sans le savoir, un mot qui fera le tour du monde. Versailles, 1759. La France est en guerre. La guerre de 7 ans coûte une fortune. Les caisses du royaume sont presque vides. Louis XV appelle alors un homme pour remettre de l'ordre dans les finances. Étienne de Silhouette, un nom prédestiné. Avec lui, les dépenses vont vite perdre quelques rondeurs.
2: Vous voulez mincir ? J'ai la solution.
1: Silhouette devient contrôleur général des finances. Son but, faire des économies. Beaucoup d'économies. Il taxe, supprime certaines dépenses, veut même contrôler les objets de luxe. Autant dire qu'il devient rapidement très impopulaire.
3: Faut que tu craches, faut que tu payes. Pas possible que t'en rachètes, nous sommes les frères qui grattent.
1: Certains ont les oreilles qui sifflent. Lui, c'est carrément un concert de flûte à bec dans les tympans. À Paris, les caricatures fleurissent, car la satire, elle, ne coûte pas un sou. On se moque de ce ministre qui veut tout réduire, surtout la taille des tirelires. On parle de meubles à la silhouette, c'est-à-dire bon marché, de vêtements à la silhouette, simples et sans fioritures. Et puis apparaissent des portraits découpés dans du papier. Un profil rapide, sans détail, juste une ombre, sans retouche ni filtre Instagram. Une silhouette, quoi. Un portrait économique, presque gratuit comme les politiques du ministre. Étienne de Silhouette n'officie que quelques mois au pouvoir, mais son nom lui reste, au point d'en faire, ce matin, une chronique. Comme quoi, une politique économique peut laisser des traces inattendues, parfois dans les comptes publics, parfois dans les dictionnaires. Après tout, qui dit garder la silhouette, dit aussi se serrer la ceinture.
0: Merci beaucoup Stéphane Bern.
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0: Mardi, nous sommes le 7 juillet 2026, bienvenue avec Ici Orléans, il est 8h.

0: Informons-nous avec le journal présenté par Cécile Dacosta. C'est une journée décisive pour le Rassemblement national.
1: La Cour d'appel de Paris rend son jugement à la mi-journée dans l'affaire des assistants parlementaires européens du Front National. En première instance, Marine Le Pen a notamment été condamnée à 5 ans d'inéligibilité avec application immédiate. Si la sanction est confirmée aujourd'hui, elle ne pourra pas se présenter à la prochaine présidentielle. C'est Jordan Bardella qui la remplacera comme candidat. Mais peu importe le scénario, il y a déjà une certitude. C'est à Orléans que le parti d'extrême droite donnera le coup d'envoi de sa campagne présidentielle, François Guéroux.
2: Oui, à l'occasion du 19e congrès du parti qui aura lieu le week-end du 24 et 25 octobre à Orléans. Le Rassemblement National investira en fait plusieurs lieux à la fois. Le Zénith, le samedi après-midi et le dimanche matin, pour le renouvellement de son conseil national, la réélection de Jordan Bardella comme président du parti et des tables rondes avec les militants. Le parc des expositions, le samedi soir pour des dégustations terroirs avec musique et DJ. Et enfin, l'Arena Comet, le dimanche après-midi, pour ce qui est annoncé comme le grand meeting de lancement de la campagne présidentielle. Face à cette démonstration de force, un appel à se mobiliser à Orléans vient d'être lancé par une dizaine d'organisations, des syndicats comme la CGT, la CFDT et la Confédération Paysanne, l'ensemble des partis de gauche, mais aussi des associations comme le MRAP. L'idée est ainsi d'organiser contre le RN un rassemblement populaire et progressiste le même jour, le samedi 24 octobre. Le lieu a déjà été trouvé, ce sera le Campo Santo.
1: Et la Cour d'appel de Paris rend sa décision tout à l'heure à 13h30. Troisième canicule en moins de 2 mois en France. Le Loiret est en vigilance jaune depuis hier midi. Il passe en orange à la mi-journée. On fait le point complet sur les températures et la météo à la fin de ce journal. 61 départements atteindront le même niveau de vigilance aujourd'hui en France. Conséquence du retour de la chaleur, la SNCF adapte son plan de circulation. Plusieurs intercités sont supprimées sur la ligne entre Paris, Étampes et Orléans aujourd'hui. Même chose sur la ligne POLT, Paris, Orléans, Limoges, Toulouse. 2 trains au départ des Aubrais ne circuleront pas aujourd'hui. Le 9h29 et le 15h30. Pensez à bien vérifier que votre train est maintenu avant de vous rendre en gare.
0: Cette question, savez-vous vraiment comment fonctionne la justice ?
1: Question au cœur de 2 heures d'échange hier soir au tribunal judiciaire d'Orléans. Une réunion publique organisée par le président du tribunal et la procureure de la République d'Orléans. Initiative rarissime lancée après l'affaire Liana, du nom de cette collégienne tuée dans le Gers, qui a révélé les errances judiciaires dans ce dossier. Vincent Giraldo a assisté à cette réunion publique.
3: Pas une salle comble, mais presque 70 personnes assises sur les bancs de la cour d'assises. Parmi les participants à la réunion publique, il y a André, dont la petite fille a été victime d'un viol.
4: Moi, je suis venu écouter d'abord. Il y a un début de quelque chose, là, de quelques personnes. Ça ne représente pas forcément tous les tribunaux de France. Il y avait une ébauche d'un dialogue et d'une remise en question qui était possible. Enfin, ils sont descendus de leur étage, là. Ils sont venus se mettre au rez-de-chaussée avec nous.
3: Le sujet des moyens de la justice arrive très vite dans les questions posées au président du tribunal d'Orléans. Anne-Laure a pris la parole.
5: C'est flagrant quand on regarde le nombre de dossiers qu'il a traité, le nombre de personnes. Ça, c'est pas possible. Ça, on s'en rend compte, c'est pas possible. Et donc, on peut pas demander l'impossible.
3: La procureure de la République d'Orléans, Emmanuelle Bochnek-Puren, reconnaît qu'il manque encore des postes de magistrats à Orléans, même si des moyens ont été débloqués ces dernières années. Selon elle, il y a aussi d'autres besoins à relayer.
6: Il faut que l'on ait des enquêteurs formés. Ce point est extrêmement important, en nombre suffisant. On ait des psychologues, il faut qu'on ait des médecins légistes, il faut qu'on ait des familles d'accueil qui soient également formées. Donc il y a vraiment tout un écosystème à densifier.
3: La procureure s'est dite favorable à l'organisation de nouvelles réunions publiques sur le même format.
1: Information sur cette initiative à retrouver sur ici.fr et sur l'application ici. La ville de Saran rend hommage à l'une de ses figures politiques, Michel Guérin, ancien maire de 1977 à 2010, figure du Parti communiste dans le Loiret. Nous avons appris sa mort le 1er juillet dernier, il avait 93 ans. Demain, la ville de Saran organise une cérémonie d'hommage ouverte au public. Elle aura lieu à partir de 11h au gymnase Jean Moulin, place de la Liberté. Après les aveux de Cédric Jubilard, que va-t-il se passer ? Cet homme de 39 ans condamné pour le meurtre de sa compagne Delphine, disparue en décembre 2020 dans le Tarn, l'un des féminicides les plus médiatiques de ces dernières années. Après 5 ans de déni, Cédric Jubilard avoue enfin les faits dans une lettre rendue publique public hier et envoyé à ses avocats. Reste à savoir s'il va enfin dire où se trouve le corps de Delphine. Son procès en appel est censé démarrer le 21 septembre. Ses aveux pourraient entraîner un report.
0: Ici Orléans, il est 8h05, l'agrandissement d'un élevage de poulets loiretain dans le collimateur d'une association de défense des animaux.
1: L214 appelle les Loiretains à se mobiliser contre ce projet prévu à Vieille Maison sur Joudry, près de Loris. Actuellement, l'élevage compte 40 000 places et devrait passer à 110 000. Chacun peut se prononcer sur ce sujet puisqu'une enquête publique est en cours depuis mi-avril et jusqu'au 18 juillet prochain. Pour L214, un élevage intensif comme celui-ci est une aberration. Écoutez Isabelle Fernandez, elle est l'une des responsables nationales de l'association.
7: Les animaux meurent dans les élevages intensifs, même quand c'est pas la canicule. Il y a des conditions de vie qui sont absolument abominables, ils vivent dans l'ammoniaque. Enfin bon, sans parler de canicule, la mortalité en élevage, elle est énorme. Donc avec la canicule, où il y a des ventilateurs qui tombent en panne, il y a des pannes électriques, oui, c'est complètement aberrant d'envisager, en tout cas à minimum, des élevages qui n'ont pas un accès à l'extérieur.
8: Et ça a un effet aussi sur l'environnement, indirectement.
7: Ah bah évidemment, on dit oui, les élevages de poulets polluent moins, bah mais ils polluent. Là où il n'y a pas d'élevage, et d'un coup il y a un élevage, forcément qu'il y a une pollution qui est apportée, et d'autant plus quand l'élevage s'agrandit. La pollution passe dans le sol, passe dans les eaux, les conséquences derrière, elles sont énormes.
1: Le couple d'éleveurs qui porte ce projet n'a pas voulu répondre à nos questions. Sur le Tour de France, quatrième étape aujourd'hui entre Carcassonne et Foix à partir de 13h10. Hier, le Slovène Tadej Pogačar a imposé sa loi. Le quintuple vainqueur du Tour de France s'est emparé du maillot jaune après sa victoire lors de la troisième étape dans les Pyrénées-Orientales. Son principal rival, Jonas Vingegaard, est deuxième au général. Et puis en foot, une nouvelle affiche pour les quarts de finale du Mondial. L'Espagne affrontera la Belgique. La Roja, c'est défaite du Portugal de Cristiano Ronaldo qui disputait son dernier mondial à 41 ans. De leur côté, les Diables Rouges ont surclassé l'un des pays hôtes de la compétition. 4 buts à 1 contre les États-Unis. Et puis dans le Loiret, l'USO Foot recrute un nouveau gardien, Stéphane Moussima, 34 ans, en provenance de Belfort, club de National 3. Il est passé notamment par la réserve de Châteauroux et arrive chez nous en tant que doublure du gardien titulaire qui reste toujours Fayong Pham. On a droit encore à un gros soleil aujourd'hui.
0: Oui, absolument. Un soleil omniprésent, notamment ce matin. Alors cet après-midi, il y aura un peu plus de voiles nuageux qui vont éclipser le soleil, mais l'impression de beau temps sera là. On va basculer en vigilance orange canicule. Vous l'avez dit au début de votre journal, Cécile, que ce soit pour le Loiret et le Loiret-Cher dès midi aujourd'hui. Alors on a entre 20 et 24 degrés déjà ce matin. 37 pour les maximales attendues à Malesherbes et Pathé. 38 à Pithiviers, Vitry-aux-Loges, Montargis et Briard. 38 à Saint-Père-sur-Loire et Blois. 39 à Marcilly, en Villette. La nuit prochaine, elle sera encore fraîche, à peu près similaire à celle que nous venons de vivre. Après, ça va se réchauffer un petit peu, on va pas se mentir. En termes de circulation, vous nous prévenez s'il y a un incident. 0238 53 25 25. Alors, certains trains sont supprimés. Pas beaucoup, hein. Il y en a certains qui sont supprimés suite à la canicule. Juste avant de vous rendre en gare, regardez bien si votre train est maintenu. Si c'est le cas, sachez qu'ils sont tous à l'heure où nous parlons. Si vous êtes sur les routes, écoutez, ça roule relativement bien. On a juste quelques ralentissements, notamment sur la D20-20, lorsque vous avez passé le Zénith d'Orléans en direction de Olivet. Vous avez 5 minutes en plus sur votre temps de parcours. Et un petit ralentissement sur la D20-20 depuis la Ferté-Saint-Aubin en direction d'Orléans. Comptez 6 minutes en plus sur votre temps de trajet. Ce sont les deux seules difficultés à vous partager sur nos deux départements. C'est vous dire que ça roule bien.
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0: Vous avez choisi de démarrer votre journée avec Ici Orléans, dans la voiture, peut-être déjà au travail, à la maison, en train de petit déjeuner, de prendre un café. On a tous une très bonne raison d'écouter votre radio locale. Par exemple, la musique avec Zazie, un point c'est toi sur votre radio. Ici Orléans, bon réveil avant de retrouver le rendez-vous C'est pas vrai sur votre radio.

0: Zazie, un point c'est toi à 8h13 sur votre radio ici à Orléans.
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0: La question du jour sera lancée par Pascal Hernandez dans quelques minutes qui va nous rejoindre sur votre radio ici à Orléans. On va parler justice. D'ailleurs, on en parle depuis le début de la journée avec ces portes ouvertes qui ont été réalisées hier. Dans les jours d'ici, Stéphanie a attendu pour réaliser son rêve d'enfant, mais elle l'a réalisé, comme quoi on n'a pas d'âge pour pouvoir réaliser un rêve qui nous trottait dans notre tête quand on était enfant. C'est à suivre dans les jours d'ici. Et puis, naturellement, le C'est pas vrai, c'est le rendez-vous anti-arnaque. Attention au retour de vagues de chaleur, attention à ces promesses folles comme quoi on a de la clim en 90 secondes, notamment, on l'entendra dans quelques minutes avec Valentin Bertrand.
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3: Et Frédéric a suivi la chapelle. Cher Frédéric, bonjour.
4: Bonjour Pascal.
2: Vous êtes ici ? Nous aussi.
3: Jean-Marie, vous nous appelez de la chapelle Saint-Mémin. Bonjour Jean-Marie.
4: Bonjour Jean.
0: Bien le bonjour Nelly.
5: Bonjour.
0: Comment allez-vous à Sully-sur-Loire ?
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0: 8h14, merci d'être avec nous sur votre radio ici Orléans. On remercie la personne qui nous a contacté au 02 38 53 25 25. Difficulté dans le contournement de Pithiviers sur la départementale 928. Elle est complètement bouchée suite à un accident entre une voiture et un camion. Un accident visiblement en mode face à face. Une déviation est en cours. Cécile est en train de regarder si on a plus d'informations.
6: Ce que je peux vous dire, c'est qu'il y a encore beaucoup de pompiers sur place. Ils sont une dizaine. Il y a les gendarmes, le SAMU. Donc prudence si vous êtes dans le secteur de toute façon.
0: Exactement, n'hésitez pas à prendre des déviations pour éviter le secteur. À suivre à 8h15, le C'est pas vrai, c'est notre rendez-vous anti-arnaque à l'épreuve de la canicule aujourd'hui, Cécile.
6: Alors que la chaleur est de retour, Valentin Bertrand, vous nous alertez sur les promesses mirobolantes des faux climatiseurs.
3: On les voit partout, sur les réseaux sociaux, les forums, les publicités des plateformes de vidéos comme YouTube.
7: Imaginez si vous pouviez rafraîchir n'importe quel en 90 secondes, sans la machine, sans installation et sans dépenser une fortune en facture d'électricité. C'est exactement ce que nous avons créé.
3: La promesse d'un produit à la fois révolutionnaire, compact, haut de gamme, mais pourtant à prix imbattable, à peine une centaine d'euros. C'est 4 à 6 fois moins cher que la majorité des climatiseurs sur le marché, avec un autre gros avantage. Là, pas besoin de gros travaux pour créer une évacuation. Non, ces mini-clims se suffiraient à elles-mêmes. Et alors là, gros coup de bol, beaucoup d'annonces s'accompagnent d'une promotion. Ça tombe à pic, pile poil, quand on en a besoin.
6: Mais sauf qu'évidemment, c'est trop beau pour être vrai, Valentin.
3: Beaucoup de clients déchantent, arnaques grossières, publicités mensongères. Ce n'est qu'un ventilateur. Voilà quelques-uns des derniers avis publiés sur Trustpilot, l'un des sites de référence pour les produits du e-commerce. La note globale en dit long aussi. À peine 1,2 sur 5, ça jette un froid. Mieux vaut donc toujours y jeter un œil avant de passer la commande, car il n'y a pas de miracle. Refroidir 51 mètres carrés en 90 secondes avec un petit moteur, c'est tout simplement impossible. Et puis de toute façon, l'air chaud doit pouvoir s'évacuer. Il faut donc forcément un tuyau vers l'extérieur pour que ce soit efficace. Problème, si vous le réalisez trop tard, il est difficile, voire impossible, de renvoyer le produit. Entre le service après-vente injoignable, les frais de port exorbitants pour renvoyer le produit, la mini-clim finit souvent en attrape-poussière. Alors que faire ? Déjà, alerter ses proches, ça leur évitera la même mésaventure, et alerter les autorités sur Signal Conso, le site de la répression des fraudes.
6: Et on continue de vous donner tous les conseils et toutes les alertes pour éviter de tomber dans des arnaques tout l'été, c'est pas vrai, ça continue tout cet été.
0: Merci beaucoup Cécile, il est 8h17, avant de lire quelques-uns de vos messages que vous nous laissez sur la page Facebook Ici Orléans, du temps qu'il fait chez vous, voici Alain Souchon et son morceau bidon avec Ici Orléans.

0: Bonjour avec Bidon sur votre radio ici à Orléans. Il est 8h20. On jette un coup d'œil dès à présent à la météo. Marie-Laure a posté sur la page Facebook ici à Orléans un grand soleil et 16 degrés à Blois ce matin. Nous avons aussi Lélé qui est à Faillologe. Elle a relevé 19 degrés. Bonjour à toute la petite équipe. Il va y avoir du soleil ce matin, un peu plus de nuages cet après-midi, mais des températures entre 37 et 39 degrés au meilleur de la journée. Raison pour laquelle nous basculons en vigilance orange pour la canicule des midi pour le Loiret et le Loir-et-Cher. Changer complètement de métier, ça vous a peut-être traversé l'esprit. Eh bien, Stéphanie l'a fait et elle a même réalisé son rêve. On en parle au micro de Vincent James.
1: Stéphanie, 50 ans bientôt, Saint-Denis-en-Val, vendeuse de presse, marchande de journaux. J'ai toujours voulu faire ça. Enfant, je traînais dans les maisons de la presse.
2: Et qu'est-ce que vous achetiez, vous, quand vous alliez dans une maison de la presse?
1: Tous les Picsou, les journaux de Mickey.
2: On a les mêmes rêves.
1: Ouais, et puis les pifs aussi.
2: Gadgets.
1: Ouais, puis il y avait des pifs pocket. Puis ensuite, ça a été les magazines de chanteurs. Top 5.
2: Vous aviez un chanteur préféré à l'époque?
1: J'étais fan de Madonna et ça a été très très grave chez moi.
2: C'est-à-dire?
1: Ah bah le look, le maquillage. J'avais 11 ans donc c'était quand même particulier.
2: Et là vous en pensez quoi de Madonna en ce moment?
1: Écoutez, je la soutiens. C'est une femme qui vieillit comme elle peut et elle essaye d'exister toujours et je la soutiens très fort.
2: C'est tout nouveau, vous ayez repris une maison de la presse?
1: Alors ça fait 4 ans, j'estime que c'est ancien.
2: Est-ce que vous vous rappelez de la première fois que vous avez ouvert ici, le premier jour?
1: Ah oui, très bien, parce que c'était le 1er juillet, il faisait très très chaud. On venait juste de signer. Du jour au lendemain, ça y est, j'avais la clé, je pouvais rentrer et bouger les meubles. J'ai changé tout ce que j'ai pu le premier jour.
2: Chez vous, quand on rentre, c'est extrêmement vivant. Déjà, on est souvent accueillis avec le sourire. Au-delà de la presse, vous avez aussi beaucoup de livres.
1: Alors, quand je suis arrivée, il n'y avait plus de livres et c'était une blessure pour la population locale parce qu'en fait, c'est écrit librairie au-dessus de la vitrine. Donc, il fallait absolument réintégrer le livre. Et en fait, il grossit, il se multiplie, il y en a de plus en plus. Et on continue, c'est-à-dire que les ventes de livres progressent de façon incroyable.
2: C'est quoi le bouquin que vous avez le plus vendu?
1: Il y a une autrice qu'on vend très très bien ici, c'est Catherine Sec. Elle a créé un personnage, le commissaire Bombardier. Il est très célèbre ici, c'est un peu un goncourisable pour nous. Ici au magasin, elle marche très très fort.
2: Et Catherine Sec, elle est de chez nous, elle est du Loiret?
1: Exactement, je crois qu'elle habite Olivet.
2: Bon, on l'embrasse.
1: Catherine.
2: J'avais le rêve de ce métier-là, de me dire que j'allais tout pouvoir lire.
1: Alors ça c'est faux, et pourtant je lis énormément. En fait on voit passer et on fait comme tout le monde, c'est-à-dire qu'on achète et on met sur sa table de nuit. Donc table de nuit, table de séjour, on a des journaux et des livres à la maison en pile, on n'a pas tout le...
2: Est-ce que vous connaissez tous les prénoms de vos clients?
1: Pas tous, j'en connais plein, il y en a plein qui me tutoient et ça surprend parfois quand les gens arrivent et qu'ils connaissent pas bien, que tout le monde m'appelle Stéphanie, qu'on se tutoie mutuellement, ça arrive beaucoup.
2: Parce qu'à la base, vous n'êtes pas du tout de Saint-Denis-en-Val?
1: Non, alors après, j'étais en Ile-de-France, j'étais pas très loin, j'étais à 1h30 d'ici, mais c'est vrai que j'étais pas du tout de la région centre, je suis une importation.
2: Et alors, si vous deviez vendre Saint-Denis-en-Val à quelqu'un qui nous écoute?
1: C'est un des endroits protégés les plus agréables à vivre à notre époque où on a vraiment besoin d'être ensemble et ici c'est possible.
0: 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Dans quelques instants, nous allons accueillir Pascal Hernandez pour parler de la justice dans notre question du jour et partager avec vous les premières réponses apportées sur la page Facebook ici Orléans ou par WhatsApp au 02 38 53 25 25. D'ici là, voici Kate Bush.

0: Quelle bouche, Babouchka, sur votre radio, ici Orléans. L'info d'ici arrive à 8h30.
1: Regardez bien, là-bas.
2: Je le vois là-bas.
1: Un chef d'entreprise en vacances.
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0: 8h27, accueillons dès à présent Pascal Hernandez. Bien le bonjour.
6: Bonjour Léo, bonjour tout le monde. Bonjour Cécile.
7: Bonjour.
0: Est-ce que vous avez déjà assisté à un procès? Alors j'imagine Cécile, dans le cadre de votre travail,
7: absolument,
0: oui.
7: Absolument, voilà. Mais c'est ouvert au public.
0: Moi personnellement pas du tout, mais pourquoi pas? Et vous Pascal?
6: Jamais.
0: Jamais.
6: Et c'est vrai que ça serait intéressant, alors sauf si c'est un huis clos évidemment, mais on ne peut pas. Mais effectivement c'est aussi la question qu'on vous a posée sur la page d'ICI Orléans sur Facebook. Et Edith, oui, elle dit, c'est une expérience très enrichissante de constater comment fonctionnent les rouages de la justice, en tout cas à l'échelle d'un procès, évidemment. Alors, il y a assisté, puis il y a participé en tant que juré, là, sur la page des commentaires. Plusieurs expériences de jurés se sont manifestées. Catherine, oui, en 2004, j'ai été juré d'assises, j'ai fait 3 procès sur les 9, les autres, j'ai été récusé. Une expérience très forte psychologiquement. Le pire, c'est de devoir décider des années de prison. À l'époque, on écrivait chacun notre chiffre sur un bout de papier. C'est quelque chose qui marque, effectivement.
0: C'est fou.
6: Edith nous a dit ce qu'elle en pensait aussi, en disant que c'était à une certaine époque une sortie scolaire qui lui avait permis d'assister à un procès.
0: D'accord.
6: Donc, on va essayer de faire une émission autour de la justice pour les nuls. Parce que, et je me mets en premier lieu, parce que je n'ai pas fait d'études de droit. Peut-être même un regret d'ailleurs, c'est toujours intéressant de savoir comment ça fonctionne et comment on pourrait éventuellement se défendre. Donc tout à l'heure, 9h, rendez-vous avec un avocat, une avocate en l'occurrence, qui nous expliquera les rouages de la justice. D'ailleurs, hier à Orléans, il y avait une initiative en ce sens, qui était ouverte au public, hein, Cécile.
7: Et on en reparle dans le journal de 9h, tout à fait.
6: Exactement, donc c'est un sujet d'actualité pour essayer de décrypter c'est quoi une cour d'assises, une cour pénale, est-ce qu'on doit dire objection votre honneur comme dans les séries américaines? La réponse est non.
0: Bon bref, la justice pour les nuls, voilà. Moi ça m'intéresse, je vais rester dans le studio, je vous le dis tout de suite. Vous me gardez un petit siège libre s'il vous plaît, et puis de l'autre côté de la radio si vous avez des réactions. N'hésitez pas, 02 38 53 25 25. Moi, quand on se pourvoit en cassation, je ne sais pas exactement ce que ça veut dire, donc je vais rester.
6: Vous saurez tout à l'heure.
0: Parfait, merci, à tout à l'heure.
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0: Dans l'info d'ici, direction Vieille Maison sur Joudry, Cécile, où une enquête environnementale est en cours.
7: Au sujet d'un élevage de poulets qui va être agrandi pour voir son nombre de places plus que doublé avant d'obtenir l'autorisation des autorités. Chaque habitant peut donner son avis. Vous l'entendrez, une association est farouchement opposée à ce projet. On en parle après le 90 secondes, Cyril Ardredon.
8: À l'heure de vérité pour Marine Le Pen, elle sera fixée en début d'après-midi dans l'affaire des assistants parlementaires du FN après avoir été condamnée en première instance. Une peine de 5 ans d'inéligibilité et 1 an de prison ferme sous bracelet électronique a été requise en appel. Si elle ne peut pas se présenter à la présidentielle, elle passera la main à Jordan Bardella. Les aveux de Cédric Jubilard sont une énième forme de manipulation, dit l'avocat d'une partie de la famille de Delphine. Le plaquiste de 39 ans reconnaît dans un courrier avoir tué son épouse fin 2020. Et il n'y a qu'un objectif, poursuit l'avocat, c'est faire parler de lui. Le feu de forêt dans les Pyrénées-Orientales n'est pas fixé, mais la surface parcourue n'a pas progressé, dit le préfet. Et de son côté, le Premier ministre Sébastien Lecornu affirme que près de 15 000 hectares de végétation ont déjà brûlé cette année en France. C'est presque 3 fois plus que l'an passé à la même date. Aujourd'hui, 3 départements sont en rouge face aux feux de forêt. 61 sont en orange. La pression monte pour les 730 000 candidats au bac. Les résultats dévoilés aujourd'hui avant ceux du brevet entre demain et vendredi, selon les académies. Ce sera à retrouver sur ici.fr. La Coupe du monde de foot, l'Espagne a éliminé cette nuit le Portugal 1-0, la Belgique a écrasé les États-Unis 4-1. Place ce soir aux 2 derniers matchs de 8e, Argentine-Égypte à 18h et Suisse-Colombie à 22h. Et puis Tadej Pogacar en jaune aujourd'hui sur la 4e étape du Tour de France. 191 km taillés pour les sprinteurs baroudeurs entre Carcassonne dans l'Aude et Foix en Ariège.
7: Dans l'info d'ici, un élevage loiretain prévoit de produire plus de 700 000 poulets par an à Vieille-Maison-sur-Joudry, près de Loris. Pour ce faire, les propriétaires veulent agrandir de manière conséquente leur élevage. Mais avant d'obtenir le feu vert des autorités, une enquête publique est en cours jusqu'au 18 juillet prochain. Pour s'opposer à ce projet-là, l'association de défense des animaux L214 appelle les Loiretains à se mobiliser. Car pour elle, ce projet est une aberration, Patricia Pourrez.
2: Cet élevage, situé à 3 km, du bourg de Vieille-Maison-sur-Joudry veut passer d'une capacité de 40 000 à 110 000 places. Les poulets seront totalement enfermés avec une densité de 22 poulets au mètre carré. Une norme autorisée mais très limite selon Mélanie Garanchon, référente de L214 sur le Loiret.
3: C'est des conditions de vie déplorables avec pas d'accès à la lumière extérieure, pas d'accès extérieur. C'est des animaux qui vivent au sol sur leurs excréments. L'acidité des sols leur brûle les pattes. C'est des poulets qui sont sélectionnés génétiquement pour grandir très vite, en 33 jours. Ils grossissent tellement vite que leurs pattes ne résistent pas sous leur poids et souvent ça leur occasionne beaucoup de souffrance.
2: L'association dénonce également l'impact sur l'environnement avec un élevage qui va générer plus de trafic routier et plus d'émissions en protoxyde d'azote.
3: Ça va à contresens du futur. Mais l'élevage en général, c'est 14% des émissions de gaz à effet de serre. C'est pas logique de continuer avec l'élevage.
2: La Chambre d'agriculture du Loiret, qui soutient le projet, estime qu'il respecte tous les critères environnementaux et que ça reste, je cite, un élevage familial.
7: Et aujourd'hui, le commissaire enquêteur tient une permanence à la mairie de Vieille-Maison-sur-Joudry de 9h à midi. À noter que le couple d'éleveurs qui porte ce projet a refusé de répondre à nos questions.
0: À la une du journal de 9h, on pousse les portes du tribunal judiciaire d'Orléans.
7: Où avait lieu une réunion publique hier. Les citoyens pouvaient poser leurs question au chef des juridictions pour comprendre comment fonctionne la justice. On continue d'ailleurs de parler de ce sujet aussi entre 9h et 10h avec Pascal Hernandez. Et puis dans le prochain journal aussi, la ministre de l'Agriculture était dans le Pitivray hier. Retour sur cette visite à suivre à 9h. Et puis on en parle aussi à 9h de cette vigilance orange pour la canicule, Léo.
0: Oui, absolument. Orange canicule à partir de midi dans le Loiret, le Loiret-Cher, pour plusieurs jours, je pense, au vu des prévisions météorologiques. Alors, matinée très ensoleillée et un voile nuageux qui va englober nos deux départements cet après-midi. 20-24 degrés à l'heure actuelle, mais ça va bien monter. 37 à Neuville-au-Bois et Ferrer en Gâtinais. À Orléans, Montargis, Beaune-la-Rolande, Château-Renard, Gien, Vendôme et Nain-sur-Bresse. Beuvron, 38 degrés, 39 pour Main-sur-Loire. On jette un coup d'œil à présent à vos conditions de circulation. Vous nous appelez si vous avez le moindre incident, comme l'a fait un auditeur. La départementale 928 est complètement bouchée sur le contournement de Pithiviers suite à un accident entre le rond-point donc du Intermarché de Pithiviers-le-Vieil et celui de la sucrerie Cristal Union. Visiblement, c'est bouché et fermé à la circulation dans les deux sens. Une déviation est en cours en passant par le centre de Pithiviers. Donc, globalement, vous avez quelques ralentissements, 4 à 5 minutes en plus sur votre temps de trajet. Ailleurs, ça roule bien dans la métropole orléanaise, entre autres. On a quelques ralentissements depuis Saint-Hilaire-Saint-Mémin en direction de Saint-Privé-Saint-Mémin. Au moment de passer le pont Saint-Nicolas, vous êtes ralenti plus 10 minutes sur votre temps de trajet. Et quelques ralentissements aussi entre La Ferté-Saint-Aubin et Orléans-la-Source. En direction d'Orléans, plus 10 minutes sur la D20-20 et de l'autre sens, plus 5 minutes sur votre temps de trajet. Et puis en termes de train, sachez que certains trains, pas beaucoup, mais quand même, sont supprimés suite à cette vigilance canicule. Renseignez-vous avant d'aller en gare, tout simplement. Sinon, les trains qui sont bien programmés sont à l'heure.
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0: De Briare à Main-sur-Loire en passant par Orléans, il y a la Loire. Et on vous partage les meilleurs souvenirs ligériens. Avec Mohamed Boukriti qui a rencontré Gilles, un marinier exceptionnel. C'est à suivre sur votre radio ici Orléans avant de vous offrir un cadeau exceptionnel. Avant cela, c'est Daniel Balavoine qui nous accompagne. Bon réveil.

0: Dieu que c'est beau, signé Daniel Balavoine avec ici Orléans, juste avant de vous offrir un joli cadeau. Je n'en dis pas plus, on apprécie la Loire, des fois par ses bords de Loire, par ses levées, mais aussi par ses grandes descentes.
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2: Bon, ici c'est Gilles, donc marinier de Châteauneuf-sur-Loire. Moi, le plus beau souvenir, c'est une descente de Loire pour aller au festival, justement, sur Orléans. Donc, on naviguait pas, mais on poussait le bateau. On était tous les pieds dans l'eau.
3: Alors, ça s'appelle une galère, ça, les amis.
2: Une grosse galère, oui. Donc, et puis après, bon, voilà, la rencontre avec tous les mariniers, toutes les associations qui puissent y avoir au festival, et ouais, des rencontres vraiment agréables, quoi.
3: Alors, ce souvenir de pousser son bateau, parce que généralement, quand on pousse son bateau dans l'eau, c'est qu'on est sur un banc de sable. Techniquement, voilà, pour donner une image aux auditeurs, c'est un mauvais, mais à la fois un bon souvenir, parce que je suppose qu'il y avait des...
2: On est tous solidaires quand c'est comme ça, là. Ouais. Donc, c'est un souvenir. Oh, moi, je descends pas. Oh, bah, attends, il faut que tu descends parce que t'es trop lourd. Donc, c'est vrai que c'est une coordination de chacun. Bon, bah, descends, on va pousser, quoi. Voilà.
3: Et c'était quel genre de bateau?
2: C'est sur notre foutreau, quoi, le Penthièvre, quoi. Donc, même une fois, on était parti pour le festival et on descendait juste après le pont de Châteauneuf. Ouais. On se dit, oh, ben, faut qu'on y aille. On était bloqué sur un petit banc de sable, mais ça faisait déjà une heure et demie qu'on était parti. Mais on voyait toujours le pont de Châteauneuf. Donc, grosse galère pour descendre jusqu'à Orléans, d'ailleurs.
3: C'est pas ce que l'on appelle l'aventure en Loire, ça, justement.
2: C'est une grosse aventure en Loire.
3: Ouais.
2: Mais bon, moi, c'est un aspect très enrichissant, malgré tout.
3: Vous étiez combien, d'ailleurs, sur ce bateau, si vous...
2: Oh, ben, on était 5-6, quoi.
3: Direction le Festival de Loire.
2: Ouais.
3: On part à l'avance et puis on remarque qu'on est en retard, du coup.
2: Ben, voilà, c'est ça. Ah, ben, d'ailleurs, on était partis dans les premiers. Hein, et puis après, on arrivait les derniers, quoi.
3: Il n'y a pas quelque chose qui dit les premiers seront les derniers?
2: Bah, de toute façon, on était bien reçus, on était accueillis, au moins il y avait du monde.
3: C'est ça, et puis je pense qu'il y avait ce côté nos stress parce qu'il y a le Festival de Loire et que
2: ouais,
3: c'est une ambiance un peu particulière aussi.
2: Ouais, c'est une ambiance bon enfant, quoi, en fin de compte. Hein. Donc on s'entend tous bien, donc allons-y, les gars, naviguez.
3: Et c'est votre plus beau souvenir de Loire?
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0: 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C'est une nouveauté.
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1: Amir, à l'imparfaite à 8h47, bienvenue sur votre radio ici Orléans.
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1: Depuis Saint-Denis-en-Val, Josiane est avec nous. Bonjour Josiane.
3: Oui, bonjour Léo, bonjour tout le monde.
1: Comment allez-vous?
3: Je vais bien, merci, c'est beau, tout va bien.
1: Parfait, vous connaissez un petit peu la Venise du Gâtinais ou pas, Montargis?
3: Non, je ne connais pas, mais par contre j'ai un mari chalandier, donc voilà.
1: Bah écoutez, alors ce qu'il y a de bien, c'est qu'il va profiter de la navigation, c'est pas lui qui va prendre les commandes, hein, je vous le dis tout de suite. Hein.
3: Voilà, d'habitude c'est lui qui prend les commandes, mais là non.
1: Et bah, vous allez vous laisser guider au fil de l'eau à Montargis dans le Gâtinais, c'est offert par l'Office du Tourisme de l'agglomération de Montargis avec... un été 100% Loiret. On rajoute à cela l'éventail, comme ça vous allez pouvoir vous rafraîchir, on peut le dire comme ça, et puis vous allez pouvoir découvrir des spécialités locales comme la praline de Mazé. Bref, bravo à vous, c'est ici Orléans qui vous l'offre et on vous souhaite un bel été, chère Josiane.
3: Eh bien, écoutez, merci beaucoup. Merci à toute l'équipe et bravo pour ce que vous faites. C'est super. On vous écoute tous les jours.
1: Eh bien, vous êtes adorable. On vous embrasse, Josiane, et à très bientôt. Dans quelques minutes, on va découvrir le Festival des Lyres d'été qui est en place à Blois depuis quelques jours maintenant et jusqu'à la fin août. Pas mal de temps fort. Quel est l'ADN de ce rendez-vous estival? Réponse avec Hervé Bourri. C'est notre invité coup de cœur à retrouver derrière Bonnie M. She's crazy like a fool.

0: Bonny M avec Danny Cool à suivre le journal de 9h et puis on évoquera la marche nordique et ses bienfaits. Ce sont les conseils du docteur Kirzek qui sont à suivre sur votre radio ici à Orléans. Ici Orléans, c'est l'heure de retrouver notre coup de cœur. Aujourd'hui, nous allons dans le Loir-et-Cher, à Blois. Nous retrouvons Hervé Bourri. Bonjour Hervé.
1: Bonjour.
0: Vous êtes le chef de projet événementiel à la direction de la culture de la ville de Blois. Et on évoque avec vous ce festival qui a lieu tous les jours de cet été jusqu'au 30 août dans la ville de Blois, le festival Délire d'été. Un festival, on peut penser à de la musique, mais pas que. Quel est l'ADN de ce festival ?
1: Eh bien, l'ADN, il est très simple. On prend le calendrier quand on est à Blois, qu'on soit touriste ou résident blaisois. Le but du jeu, c'est qu'il y ait tous les jours une proposition. Elles sont à 99% gratuites. Mmh. Et puis pour les blaisois, avec le pass culture, ils peuvent aussi accéder à des monuments payants comme le château, la maison de la magie, le centre de déportation et de la mémoire ou à la fondation du doute.
0: Alors ce qu'il y a de bien aussi, c'est qu'il y aura des bals, des concerts, des expositions, des ateliers. C'est vraiment très varié. Il y a des temps forts qui se dégagent de cette programmation 2026. J'ai envie de commencer par la fête nationale prévue le lundi 13 juillet en soirée.
1: Oui, c'est un temps fort et c'est un marqueur à Blois. C'est vrai que ça mobilise et ça rassemble les gens. Le défilé militaire, c'est un moment fort de la nation, hein, à 13 juillet. Et puis un petit concert en bord de Loire avec quand même un artiste renommé qui s'appelle Broken Back et qui viendra donc célébrer cette fête nationale. Et puis c'est bien que ce soit le 13 juillet, parce que le lendemain c'est congé, donc les gens peuvent sortir et faire la fête toute la nuit.
0: Et profiter pleinement donc de cette journée symbole de la Révolution française. Autre événement, cette fois-ci, la fête de la Libération, qui clôturera d'ailleurs cette période estivale. Ce sera le 29 août prochain, c'est le samedi soir. Bal et feux d'artifice au programme.
1: Oui, on a voulu une ambiance un peu chaude pour l'été avec cette canicule. Donc ce sera un groupe latino qui vient directement de Cuba. Et puis évidemment, après le feu d'artifice pour clôturer Délire d'été, sachant que le lendemain, le 30 août, il y aura une cérémonie pour fêter la Libération de Blois, parce que ce sont aussi des moments importants, deux marqueurs de notre histoire, la Révolution française 1789 et la Libération de Blois le 30 août 1944.
0: À noter qu'il y a plusieurs endroits de Blois qui

0: beaucoup qu'après on retrouve par exemple aux Victoires de la Musique ou dans les grands festivals. Ce sera le cas de Teddy Bear qu'on va accueillir le vendredi 31 juillet puisqu'il a déjà été programmé au Francofolie de La Rochelle et on vient d'apprendre qu'il sera un peu l'artiste fil rouge des prochaines transmusicales de Rennes. Donc c'est super pour les programmateurs d'avoir ce genre d'événement à Blois et les Blésois pourront voir donc Teddy Bear avant tout le monde si on peut dire.
1: Teddy Bear donc, il y aura Billedou aussi, autre artiste à découvrir. Et puis en plus de la grande roue, du décor de l'escalier Papin, il y a aussi des grands bals qui sont organisés au mois d'août.
0: Oui, on aime bien cette formule de bal parce que les gens peuvent venir danser, apprendre à danser ou simplement regarder le concert. Et c'est vrai qu'on aura le grand pop qui va venir. Et puis on a essayé d'instituer un rendez-vous pour le vendredi 14 août, là aussi veille de jour férié, avec un super bal disco, avec un groupe qui s'appelle Side Up, qui sont un peu nos chouchous. C'est un des meilleurs groupes live de disco qu'on ait vu. Alors c'est pas un tribute, hein, ils font des reprises de chansons disco alors des années 70 jusqu'aux années 2000 puisqu'ils reprennent aussi du Juliette Armanet. Donc vraiment c'est un groupe absolument fabuleux pour mettre le feu le 14 août, veille de fête également.
1: Plus de 150 événements sont donc à découvrir jusqu'au 30 août chaque jour. On retrouve l'ensemble de la programmation sur le site internet blois.fr. Merci beaucoup Hervé Bourri.
0: Merci beaucoup à vous.
1: Il est temps de vous retrouver, Docteur Kirzek, comme chaque matin cet été. Nous sommes en pleine forme grâce à vos conseils. On bouge aujourd'hui avec la marche nordique.
2: Bonjour tout le monde. Une activité qui a tout bon, la marche nordique. Vous savez, ces randonneurs qu'on croise avec leurs deux bâtons, là, qui avancent d'un pas décidé mais sans souffrir, eh bien, ce n'est pas juste une mode venue des pays scandinaves. C'est l'un des meilleurs sports pour l'été. Tonique sans être violent, doux sans être inefficace. Vous devriez essayer, même en vacances, c'est la bonne occasion. Alors d'abord, c'est différent de la marche normale, car les bâtons obligent à pousser sur les bras à chaque pas. Résultat, vous sollicitez 80 à 90% de vos muscles, contre 50% pour la marche classique. Pas mal. Bras, épaules, dos, abdominaux, jambes, tout le corps travaille en harmonie, mais sans choc. Grâce aux bâtons, ça va absorber une partie de l'impact, c'est donc parfait pour les articulations, même si vous avez un peu d'arthrose ou un genou fragile. Alors les bienfaits sous le soleil, pas trop sous le cagnard quand même, mais c'est du cardio en douceur, vous montez à 60-70% de votre fréquence cardiaque maximale, c'est idéal pour le cœur sans s'essouffler comme en footing. Renforcement du dos, les bâtons vous redressent, meilleur équilibre, les bâtons vous stabilisent sur les sentiers irréguliers, parfait si vous avez peur de tomber. Puis c'est une dépense calorique, hein, 40% de plus qu'une marche normale, tout ça parce qu'on met en branle tous les muscles de l'organisme, même si vous ne le sentez pas, bah, l'effort est réparti sur tout le corps.
1: Eh ben, on est chaud pour démarrer, mais comment on s'y met? Il faut du matériel?
2: Il faut des bâtons adaptés déjà, ils doivent vous arrivez à hauteur du nombril, poignet droit quand vous tenez la poignée. On en loue dans les bases de loisirs, dans les stations de vacances ou sinon vous en achetez. Même si c'est pas très cher, ils sont généralement très adaptés. La technique est simple, bras opposés à la jambe. Quand le pied droit avance, le bâton gauche plante devant. Poussez sur le bâton pour vous projeter en avant. L'amplitude aussi, le bâton ne doit pas dépasser votre pied. On plante le bâton à la verticale ou légèrement en arrière. Puis la respiration, c'est important. Inspirez sur deux pas, expirez sur deux pas. Ne bloquez jamais votre souffle. Puis vous allez me dire, mais quand est-ce qu'on fait de la marche nordique? Bah, le matin avant 11h ou le soir après 18h. Évitez évidemment les heures les plus chaudes entre 12 et 16h. Restez sur des chemins ombragés si possible, forêt, bord de mer, des petites pinèdes, vous voyez un peu l'ambiance. Et pour les débutants, bah, 30 minutes, donc 5 minutes d'échauffement sans bâton, puis 20 minutes de marche nordique active, puis 5 minutes de retour au calme. Le mot d'ordre, c'est plaisir. Performance limitée, mais surtout régularité. Et ça s'adresse à presque tout le monde. Ça va des enfants, j'allais dire, de 7 à 77 ans, voire plus. Et les premières minutes, vous allez vous dire, c'est trop facile. Mais après 15 minutes, vous allez voir, vous allez sentir vos bras, vos omoplates, vos abdominaux. Et c'est efficace. Allez, bon été, bonne santé à l'écoute d'ici, bien sûr.
1: Merci beaucoup, docteur Kirzek. Bonjour, Pascal Hernandez.
3: Bonjour, Léo. Bonjour, tout le monde.
1: Il est de retour. La cuisine de l'été, c'est tout à l'heure, à 10h. Et nous allons parler de brioche.
3: La brioche, non pas que. Certains d'entre nous en est une sur le devant du ventre, mais celle que l'on fabrique avec amour. Vous n'êtes pas concerné encore par ça?
1: Non, je peux vite basculer de l'autre côté maintenant.
3: Vous êtes attentif.
1: Oui, j'essaye.
3: La bonne brioche, comment on la fait? Rendez-vous à 10h.
1: Rendez-vous à 10h, donc vous êtes en compagnie de Guillaume Labitté. On vous retrouve juste après 9h.
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1: Ici Orléans, belle journée tout le monde, il est tout juste 9h. Le journal, c'est avec vous, Cécile Dacosta. C'est l'une des conséquences de l'affaire Liana.
5: L'institution judiciaire ouvre ses portes et veut faire comprendre.

0: comprendre son fonctionnement au grand public. Hier, le tribunal judiciaire d'Orléans organisait une réunion publique, 2 heures de discussion en présence d'environ 70 personnes, des citoyens, mais aussi le président du tribunal, la procureure de la République d'Orléans, Emmanuel Bochnek-Puren, qui se dit favorable à l'organisation de nouvelles réunions de ce genre à l'avenir.
1: Je pense que cela peut vraiment trouver sa place en parallèle du travail que nous avons engagé pour mieux accueillir les victimes. Il y a vraiment eu du monde, un intérêt extrêmement vif puisque les gens étaient vraiment, très, très concernés. C'était extrêmement intéressant pour nous qui sommes des magistrats de profession de pouvoir échanger de manière très concrète, partager notre quotidien, mais également, et pour moi c'est le plus important, être à l'écoute des besoins. Comment est-ce qu'on accueille aussi mieux les victimes grâce à des financements, notamment grâce à la contribution citoyenne que j'ai mis en place. France Victimes 45, qui est notre association d'aide aux victimes, va ouvrir le bureau d'aide aux victimes de manière quotidienne, vraisemblablement pour la rentrée. Moi, je souhaite vraiment qu'on ait une politique de la porte ouverte.
0: Un retour sur cette initiative à lire sur ici.fr et sur l'application ici. Marine Le Pen fixée sur son sort judiciaire et politique. Aujourd'hui, la Cour d'appel de Paris rend sa décision à la mi-journée dans l'affaire des assistants d'eurodéputés du Front National, dossier dans lequel Marine Le Pen a notamment été condamnée à 5 ans d'inéligibilité avec application immédiate. Si sa peine est confirmée, Jordan Bardella sera candidat à sa place à la présidentielle. Dans tous les cas, le parti d'extrême droite lancera officiellement sa campagne à Orléans les 24 et 25 octobre prochains. Une contre-manifestation est prévue au Campo Santo. Détail à retrouver sur notre page Facebook.
2: La ministre de l'Agriculture au chevet des exploitants hier dans le Loiret.
0: Alors que les moissons sont très en avance cette année, Annie Genevard est allée à la rencontre d'agriculteurs sur une exploitation d'Aulnay-la-Rivière dans le Pithiviers. Après des mesures pour les éleveurs qui ont souffert des vagues de chaleur à répétition, la ministre a fait de nouvelles annonces hier.
3: Alors on est à peu près à la moitié de la moisson, on sait qu'il y aura des pertes de rendement, on sait que ce sera important. Donc là, j'ai réuni les assureurs pour leur dire, veillez à débloquer le plus vite possible des acomptes parce qu'il y a des agriculteurs qui sont dans très grandes difficultés. Et évidemment, la solidarité nationale jouera avec l'indemnité de solidarité nationale. Peut-être, mais ça c'est à la main du ministre de l'Intérieur, y aura-t-il des territoires en catastrophe naturelle? Et là, on est en train de travailler un dispositif d'appui pour l'opération solidaire de fourrage, comme cela s'est fait dans les années passées. Et donc, on va pouvoir aider au transport du fourrage.
0: Cette opération solidaire nommée SOS Paille et Fourrage, lancée la semaine dernière par la FNSEA 45, dispositif expliqué par Sébastien Méry, le président départemental du syndicat dans le Loiret.
4: SOS Paille, ça a démarré dans le département du Loiret, comme dans d'autres départements, avec une inscription, quelqu'un qui fournit, quelqu'un qui recherche. La ministre nous a dit qu'elle faciliterait les transports de par les autoroutes et donc il est nécessaire qu'on organise, et c'est ce que la FNSEA 45 a fait. Alors on est en cours de moisson, voire une moisson qui avance, mais c'est vrai qu'on a cette nécessité d'organiser la solidarité entre les productions, entre les producteurs, parce qu'on est dans une année difficile et on a besoin tous de serrer les coudes.
0: Un reportage complet sur cette visite ministérielle à lire sur notre site internet ici.fr.
2: Ici Orléans, il est 9h04, les réactions après les aveux très attendus de Cédric Jubilard.
0: Cet homme de 39 ans condamné pour le meurtre de sa compagne Delphine, disparue en décembre 2020 dans le Tarn et dont le corps n'a toujours pas été retrouvé. Après 5 ans et demi de déni, Cédric Jubilard avoue enfin les faits dans une lettre rendue publique hier. Maître Mourad Batik, qui défend une partie de la famille de la victime, assure que ses aveux ne sont en aucun cas un soulagement pour ses clients.
5: Non, il n'y a pas de soulagement. Cédric Jubilard est un énorme pervers. Il manipule de bout en bout et c'est une énième forme de manipulation.
6: Vous n'accordez aucun crédit à ce qu'il dit.
5: Aucun crédit à ce qu'il dit. Il ne parle que de lui. En réalité, c'est toujours une mise en scène de sa propre personne. Il n'y a qu'une volonté, qu'un objectif à travers ce courrier. C'est parler de lui, faire parler de lui, qu'il soit au centre du jeu, qu'il soit au centre de tout. Finalement, ce qu'il dit, nous n'en avons que faire.
0: Cédric Jubilard doit être jugé en appel en septembre. Ses aveux pourraient entraîner un report, le temps de mener de nouvelles fouilles pour retrouver le corps de la victime. Et si vous réalisiez la prochaine affiche du Festival de Loire, la ville d'Orléans lance un appel à projet à destination des artistes pour créer le visuel officiel de la 13e édition. On le rappelle, ce sera l'an prochain, en septembre 2027. La date limite pour déposer les candidatures, c'est le 6 août. Et côté météo, on passe en vigilance orange canicule à partir de midi.
7: Avec ce temps ensoleillé qui se poursuit, même si quelques nuages s'inviteront parfois durant l'après-midi dans notre ciel, pour ce qui est de la soirée et de la nuit prochaine, ça sera tout aussi dégagé. On verra de nouveau les étoiles et les températures entre 36 et 38 degrés dans le courant de l'après-midi sur la région. Par exemple à Beaugency ou encore à Sully-sur-Loire, Châteauneuf, 36 degrés. Pour Gien, Montargis, 37 et un petit 38. Si ça vous dit, ça sera... On n'a pas le choix.
0: Non. Oui.
7: Orléans ou encore à Blois, même chose à Romantin ou encore à La Ferté-Saint-Aubin. Pour les prochains jours, pas vraiment d'évolution. On reste à peu près sur le même plateau, avec peut-être un peu plus de nuages pour la fin du week-end prochain. Il y a du monde sur les routes, hein, je crois.
2: Il y a deux ralentissements, notamment lorsque vous circulez depuis Saint-Hilaire-Saint-Mémant en direction de Saint-Privé-Saint-Mémant en passant par le pont Saint-Nicolas. Vous êtes ralenti plus 7 minutes sur votre temps de parcours. Ralentissement aussi depuis la Ferté-Saint-Aubin en direction d'Orléans via la D20-20, mais c'est en train de s'améliorer. Vous êtes à plus 5 minutes sur votre temps de trajet. Et puis à Pithiviers aussi, une partie du contournement est fermée à la circulation suite à un accident qui s'est déroulé un peu plus tôt sur la départementale 928 entre le rond-point de l'Intermarché de Pithiviers-le-Vieille et le rond-point de la zone d'activité de Morail. Évidemment, des déviations sont en cours. Vous perdez plus 5 à 6 minutes en passant par la départementale 2152. Sinon, tout va bien dans les gares SNCF, même si quelques trains peuvent être supprimés suite à cette alerte orange canicule. Cher Pascal, je vous souhaite une belle émission.
7: Merci.
2: Et je vous retrouve avec joie demain dès 6h.
7: Ah bah voilà, on prend rendez-vous. Merci. Parfait, Léo.
2: À ciao.
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7: C'est une douce matinée avec quelques conseils du quotidien pour notre vie de tous les jours. On va s'intéresser à la justice pourvu qu'elle soit douce ou pourvu qu'elle soit ferme. Ça dépend comment on voit les choses. À tout de suite.

0: Avec ici Orléans, évidemment, Mylène Farmer, pourvu qu'elle soit douce. Donc,
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0: Bruno Mars, dans quelques instants, on continue en musique et puis différents rendez-vous ponctuent notre émission. On vous souhaite la bienvenue, une belle journée avec nous. Les animaux de compagnie, on s'y intéresse avec le docteur Pierre Fabin, vétérinaire, un petit peu avant 10h. Nos économies font l'objet de la vigilance de Valère Coréard, que vous connaissez avec sa rubrique Par ici les économies. Ça sera tout à l'heure à 9h40. Et d'ici là, un sujet du quotidien, comme chaque jour, on va parler justice avec nos invités. Nous sommes avec Nelcy Kouta Ngomé, avocate chez Acte Avocat Associé. Bonjour Nelcy.
3: Bonjour Pascal, bonjour à tous.
0: Et nous sommes aussi avec Grégory Meyer, du même cabinet d'avocats à Orléans.
4: Bonjour Pascal, bonjour à tous.
0: L'actualité nous a conduit à évoquer les rouages de la justice hier soir, en fin de journée. Une réunion publique a été organisée pour répondre à toutes les questions que les citoyens peuvent se poser sur la justice, son fonctionnement avec la procureure de la République. Une opération qui s'appelle Parlons Justice. Votre avis là-dessus, pour commencer, c'est évidemment nécessaire de décrypter les choses, de faire un peu de pédagogie. C'est d'ailleurs ce qu'on va faire ensemble aujourd'hui, Nelcy.
3: Oui, tout à fait. Alors, je pense qu'on a tellement d'affaires médiatiques en ce moment avec finalement un décrier qui est jeté sur la justice qu'il était essentiel de faire cette conférence et puis peut-être de rappeler aussi voilà, ce que c'est que la charge de travail et ce que c'est que rendre justice, parce que ce n'est pas une tâche facile ni simple.
0: Dans les commentaires qu'on a lus avec plaisir, vous qui nous écoutez, que vous avez laissé sur la page Facebook d'ici Orléans, des commentaires qui répondaient à la question de savoir si vous avez déjà assisté à un procès, on a lu beaucoup de choses intéressantes. Rappelons, et c'était le cas de beaucoup des commentaires, qu'on a le droit d'assister à un procès. Comment ça se passe? Il faut s'inscrire?
3: Alors, il n'est pas nécessaire de s'inscrire. De très nombreuses audiences sont publiques. Donc en fait, il suffit juste de rentrer dans le palais de justice, passer le contrôle sécurité et intégrer la salle d'audience. On s'assoit dans le public et effectivement, on peut voir aussi bien au civil ou au pénal certaines affaires. Alors après, il y a des exceptions et également tout ce qui est d'ailleurs cour d'assises, sauf huis clos, ce qu'on appelle effectivement la possibilité pour la juridiction d'exclure le public. Mais il faut savoir effectivement que la justice est rendue au nom du peuple français. Donc par principe, les audiences sont publiques.
0: Christophe, par exemple, nous dit que lui se souvient de sorties scolaires qu'il avait amenées à assister à des procès. Edith nous dit qu'elle y a assisté à plusieurs reprises. Voilà quelques-uns des commentaires. Alors évidemment, c'est différent quand on est juré d'assises. Là, on est impliqué dans l'affaire qui est en cours. Et
3: tout à fait. Là, on prend part effectivement à la formation de jugement. On est tiré au sort. Il faut savoir qu'effectivement, c'est des gens qui sont inscrits sur des listes électorales. Et effectivement, quand il y a besoin de jurer devant la cour d'assises, on peut être tiré au sort. Alors certaines exclusions, notamment nous les avocats, malheureusement,
0: on ne peut pas être juré.
3: Alors c'est pas qu'on peut pas, mais c'est que généralement en fait toutes les parties, que ce soit effectivement le procureur général comme les avocats, peuvent récuser des jurés. Bon, et il est constant récusé, que toi. Nous soyons très souvent récusés par le procureur général.
4: Et d'ailleurs un journaliste le serait peut-être également.
0: Ouais. Alors, évidemment, on se demande souvent pourquoi, quand on se fait voler sa voiture, pourquoi on ne va pas au même tribunal que pour un divorce. Aujourd'hui, on va faire un tour d'horizon assez simple et succinct de la justice française. Un petit mot d'abord de définition. C'est quoi la justice?
4: Alors, on parle effectivement de ce vieil adage que nul n'est censé ignorer la loi. Et chacun d'entre nous, en fait, dans notre journée, est un sujet de droit confronté dans notre vie courante à un enchaînement d'actes juridiques. Or, les règles de droit ne sortent pas de nulle part. Elles sont produites par notre système institutionnel, par, bien sûr, le législateur, et appliqué par la justice. Et ça, c'est des éléments, effectivement, importants, et ça constitue, effectivement, notre socle juridique. Et on va, Nelcy va vous commencer par ça, vous rappeler un peu les grands principes de la justice, sans être trop rébarbatif, mais il faut se les rappeler, parce qu'ils sont essentiels, dans, en tout cas, notre quotidien, nous, d'avocats, et dans le quotidien du justiciable.
3: Alors, c'est surtout qu'essentiellement, elle va nous permettre de vivre en harmonie, voilà, tous ensemble dans la société. Et effectivement, pour savoir ce qui est juste ou non, en fait, il y a ces grands principes qui sont fixés de la justice. Ça va d'abord être l'impartialité. En fait, la justice ne prend parti pour personne. Elle est impartiale, elle est indépendante des pouvoirs politiques, financiers, médiatiques. La publicité, donc c'est ce qu'on disait, la justice est rendue au nom du peuple français. Et donc, les personnes civiles peuvent assister assister à des audiences. L'égalité, bien évidemment. Les lois sont les mêmes pour tous et pour toutes. Principe rappelé par la Déclaration des droits de l'homme et du citoyen. La gratuité, qu'on soit riche ou pauvre, on doit pouvoir effectivement accéder à un juge. Et bien évidemment, la présomption d'innocence qui est essentielle.
4: Et sur la gratuité, l'aide juridictionnelle, qui est un principe aussi qui permet à des justiciables qui n'ont pas les moyens d'avoir recours à un avocat de façon totalement gratuite. C'est un principe fondamental aussi dans notre système juridique.
0: Dans un instant, on va évoquer les différents acteurs de la justice et les différents types de jugements qui peuvent exister. On reste ensemble ici, Orléans, et on se retrouve juste après Bruno Mars, I Just Might.

0: avec Bruno Mars, bien sûr. Véronique Sanson, dans quelques minutes.
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0: Chaque jour, un thème différent dans cette émission. Aujourd'hui, on évoque les rouages de la justice avec nos invités, Maître Nelcy Kouta Ngomé et Grégory Meyer de la structure du cabinet d'avocats qui s'appelle Acte Avocat, associé donc à Orléans. Les acteurs de la justice, quels sont-ils? Qui travaillent véritablement dans les tribunaux? On va passer en revue rapidement chaque profil. Le métier de magistrat, qu'est-ce que c'est?
3: Alors ça, c'est, on va bien sûr pas trop détailler, mais c'est important de regarder comment fonctionne cette justice et quels sont ces acteurs. On a bien évidemment le magistrat. Le magistrat, c'est pas qu'une entité, c'est d'abord deux catégories de magistrats, et on en entend effectivement parler beaucoup à la télé. Il y a ce qu'on appelle les magistrats du siège, qui rendent la justice, qui rendent la décision au nom du peuple français, de manière totalement impartiale, et qui tranchent les affaires, qui tranchent les différents qui sont confiés par les justiciables. Et on a également ce qu'on appelle les magistrats du parquet. C'est une autre branche de la magistrature qui, elle, a en charge la politique pénale, notamment en France, qui relève effectivement, elle, du garde des Sceaux et qui a une fonction effectivement d'organisation de la politique pénale, qui gère les plaintes. Et on en entend beaucoup parler, notamment dans le dossier Liana aujourd'hui. Et tous ces magistrats-là, effectivement, font partie des acteurs de la justice. Alors, par exemple, magistrat du siège, on va donner quelques exemples. Pardon. On a le juge aux affaires familiales. Donc, le JAF, voilà, qui s'occupe, lui, effectivement, de tout ce qui est affaires familiales, changement de nom, mariage, divorce, les PACS, la révision des pensions alimentaires, les litiges parents qui concernent les enfants, ça, c'est sa matière. On a le juge de l'application des peines, le JAP, qui lui, effectivement, a un rôle dans l'exécution de la condamnation, et qui peut effectivement, notamment, et on a vu dans certains procès, mettre en place des, au lieu de la peine de prison, des bracelets, par exemple, électroniques. On a le juge des enfants. Lui, le juge des enfants, il a une partie, effectivement, d'abord pénale, c'est-à-dire juger tout ce qui concerne les infractions commises par les enfants, mais il n'a pas que ça, il a également tout ce qui concerne les problèmes liés à l'enfance, éducation, protection judiciaire de la jeunesse. Ça, c'est des éléments importants. On a également, on ne va pas tous les faire, mais le juge d'instruction qui, lui, est saisi par une plainte et qui va, à partir de la plainte, pouvoir investiguer sur le plan judiciaire avec les gendarmes, la police nationale, les dossiers qui relèvent de la matière pénale. Je te laisse continuer. Et criminel.
0: Il y a le juge des libertés et de la détention, JLD.
4: Oui, on en entend très peu parler de celui-ci, mais pourtant il est essentiel. C'est celui qui va ordonner ou prolonger une détention provisoire. Alors on va peut-être voir après dans les termes qu'on entend très souvent ce qu'est la détention provisoire, mais on l'entend beaucoup à la télé. Et en fait, c'est ce juge qui va effectivement être également compétent en tout ce qui est violation de contrôle judiciaire, mais aussi parfois pour des demandes de mise en liberté. Il peut d'ailleurs autoriser certaines perquisitions exceptionnelles de nuit ou prolonger exceptionnellement certaines gardes à vue dans des matières effectivement sensibles. Je pense que l'idée, c'est surtout de se dire que voilà, ces deux profils de magistrats qui englobent effectivement et exercent différentes fonctions juridiques. Donc on ne peut pas parler d'un seul juge, finalement, il y a plusieurs juges.
3: Et ça relève des magistrats du siège, voilà. Et après, on a la définition que tu vas pouvoir donner des magistrats du parquet.
0: On va évoquer le métier d'avocat aussi.
4: Exactement.
0: Peut-être que vous aurez des choses à dire là-dessus, de par votre expérience. On se retrouve dans un instant, ici, Orléans.
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0: Vos chansons préférées toute la journée avec ici Orléans dans quelques minutes, Michael Jackson notamment, et le groupe Regret entre autres, bientôt 9h30.
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0: Aujourd'hui, on révise notre droit, si jamais on en a fait. Sinon, on découvre avec vous, nos invités, ce qu'est la justice en France. Nous sommes avec Nelcy Kouta Ngomé et Grégory Meyer, d'Act Avocat Associé à Orléans. Un petit mot pour terminer les portraits des intervenants dans le monde de la justice. Un mot sur le greffier. Quelle est la fonction d'un greffier?
3: Alors, c'est vraiment une personne essentielle hein, pour les juridictions. Hein. Le greffier, ça va être lui qui va rassembler tous les éléments du dossier, prévenir les personnes, parties civiles, prévenu des dates d'audience, il répond aux questions des avocats et des parties. Pendant l'audience, c'est lui qui prend la note. Enfin, il prend en note tout ce qui se dit, en fait, dans le cadre de l'audience. Et après l'audience, effectivement, c'est lui qui va mettre en forme le jugement et qui va le signer à côté du magistrat pour authentifier la décision. Après, bien évidemment, il y a les avocats.
0: Oui.
3: Les avocats sont des auxiliaires de justice, donc ça veut dire qu'on concourt au fonctionnement du service public de la justice et l'avocat va défendre les intérêts de son client, il parle en son nom. Et effectivement, c'est vraiment une personne qui le soutient, l'accompagne. Donc, c'est vraiment important. Peut-être partir sur les juridictions, qu'on explique un petit peu.
0: Exactement.
3: Alors... En France, on a deux grands ordres de juridiction, en fait, l'ordre judiciaire, qui lui-même va être divisé entre ce qu'on va appeler le civil, le pénal, et puis l'ordre administratif. Et puis, en fait, ces deux ordres vont être chapeautés tous les deux par des juridictions suprêmes que Grégory vous présentera. Mais en fait, dans l'ordre judiciaire, on distingue vraiment le civil et le pénal. Il faut savoir effectivement que tout ce qui va être civil, c'est finalement les litiges d'ordre privé, entre personnes privées. Vous allez retrouver le tribunal judiciaire, qui va être le tribunal de droit commun, le tribunal de proximité, qui est vraiment ce juge à côté de chez vous qui va juger effectivement les petits litiges, conflits de la vie quotidienne, le conseil de prud'homme, on l'entend aussi souvent, qui lui va juger les conflits entre employeurs et salariés, et c'est vraiment une juridiction paritaire avec une formation à 50% employeurs, 50% salariés, le tribunal de commerce qu'on entend également, qui lui tranche les litiges entre commerçants et entreprises et qui est composé également de magistrats consulaires qui sont effectivement des professionnels chefs d'entreprise qui tranchent les litiges.
4: Et bénévoles,
3: qui ne sont pas rémunérés. Et effectivement, au-delà du civil, il y a le pénal, mais là, dont on entend le plus souvent, effectivement, au quotidien dans les médias. Et il faut savoir, effectivement, que le pénal, en fait, c'est toutes les infractions à la loi. Et qu'en fonction de la gravité, effectivement, de ces infractions à la loi, on va relever d'un tribunal, donc le tribunal de police pour tout ce qui est contraventionnel. Les peines encourues sont des amendes. Le tribunal correctionnel pour tout ce qui est délictuel, donc effectivement, où là, les peines encourues, c'est de l'emprisonnement jusqu'à 10 ans, et puis tout ce qui va être crime, où on va aller devant soit la cour d'assises avec des jurés tirés au sort, dont on parlait tout à l'heure, ou devant la cour criminelle départementale, qui elle est uniquement composée de magistrats professionnels. Faut savoir effectivement que tout ce qui est crime les plus graves, c'est toujours la cour d'assises, et en fait, la cour criminelle départementale, elle va juger en première instance les personnes majeures accusé d'un crime puni entre 10 à 20 ans de réclusion, hors récidive légale. Puis peut-être, Grégory, sur l'ordre administratif.
4: Très rapidement, en fait, l'ordre administratif, c'est tous les litiges entre citoyens et ses administrations, donc l'État, les collectivités territoriales, voilà. Le tribunal administratif juge les litiges qui opposent donc les particuliers à cette administration-là. On peut faire appel des décisions du tribunal administratif, c'est la cour administrative d'appel qui est compétente, et on fera un petit point après sur les juridictions suprêmes, cour de cassation, Conseil d'État, Conseil constitutionnel.
0: On y vient dans un temps avec aussi un petit topo sur certains thèmes qui concernent la justice qui sont intéressants à décrypter. Ici Orléans, c'est dans quelques minutes donc.
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0: C'est le bel été à Orléans avec différentes animations tout au long de ces vacances. Par exemple, le retour des guinguettes, évidemment, jusqu'au 1er novembre. L'annexe by l'Inex vous attend, c'est quai du Châtelet, avec face au bateau l'Inexplosible. Cet endroit absolument merveilleux avec de nombreuses gourmandises qui vous sont proposées, évidemment. Venez profiter de cette ambiance chaleureuse tout au long de cet été, quasiment comme si on était en bord de plage. C'est du lundi au dimanche à partir de 11h du matin. Vous avez aussi une autre guinguette qui a ouvert, c'est celle de la Capitainerie, quai du Fort Alôme à Orléans. Là, c'est jusqu'au 30 septembre. Guinguette conviviale située sur le quai du Fort Alôme avec là aussi des animations, un petit peu de musique et puis de quoi se restaurer du lundi au vendredi, 18h à minuit, donc essentiellement en fin de journée, et puis le samedi de 12h à minuit. Même chose pour le dimanche. Si vous êtes à Orléans durant cette période d'été, vous pouvez découvrir la ville différemment, à la découverte du vieil Orléans. Le rendez-vous se fait régulièrement devant l'office du tourisme. C'est le temps de 2 heures, une petite visite guidée pour arpenter les rues du centre historique d'Orléans et pour en savoir davantage sur l'histoire de cette ville. N'hésitez pas à renseignement auprès de l'office de tourisme. Le bel été, c'est aussi sur orléans.fr, toutes les animations qui sont à votre disposition pendant ces 2 mois de vacances.
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0: Michael Jackson avec Bad, on est dans les années 80 évidemment. Ici Orléans.

0: Michael, évidemment, Michael Jackson est Bad. Dans un instant, regret, je ne veux pas rentrer chez moi seul. Les années 80, les innocents sont là aussi.
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0: La justice et ses rouages, c'est notre thématique aujourd'hui. On fait un peu de pédagogie ensemble avec nos invités, Maître Nelcy Kouta Ngomé et Maître Grégory Meyer, d'Acte Avocat associé à Orléans. Dernière ligne droite pour essayer de décrypter certains termes. Grégory, les juridictions suprêmes, quelles sont-elles? On parle souvent de la Cour de cassation.
3: Alors, rapidement, on a vu tout à l'heure le pan judiciaire, comment il était organisé, les différentes juridictions. La Cour de cassation, elle, c'est la juridiction suprême de l'ordre judiciaire. Donc, elle ne rejuge pas les faits, elle vérifie uniquement, lorsqu'on la saisit, après un appel, que la loi a bien été appliquée. Donc, ça, c'est un élément important. On a le pendant sur le plan administratif du Conseil d'État, qui fait la même chose, mais dans le silo de la matière administrative. Et puis, on a le Conseil constitutionnel, qui est plus une juridiction qui est liée à la production de la loi et de l'activité législative, qui peut être saisie par les députés, notamment pour vérifier la conformité d'une loi avec nos grands principes constitutionnels.
0: Voilà. Alors, on va comprendre certains termes, dont ce sont des mots qu'on entend souvent dans les infos. Garde à vue, qu'est-ce que recouvre la garde à vue?
3: La garde à vue, c'est la première en fait des mesures de contrainte qui permet en fait à des enquêteurs, policiers, gendarmes, de retenir une personne dans les locaux de la police afin de l'interroger et de poursuivre après les investigations. Elle est très bien évidemment contrôlée, très structurée sur le plan de la procédure pénale, et le code de procédure pénale prévoit généralement par défaut une durée maximum de 24 heures qui peut être renouvelable, soit jusqu'à 48 heures maximum dans la majorité des cas. Et puis après, on a certains infractions qui sont spécifiques, notamment terrorisme, criminalité, narco, où les durées de garde à vue peuvent être prolongées jusqu'à 144 heures.
0: Qu'est-ce qu'on appelle un contrôle judiciaire ?
4: Alors, contrôle judiciaire, ça va être le premier degré de restriction au principe de liberté d'une personne qui est mise en examen ou même prévenue, hein, enfin tout simplement. Ça va consister finalement à lui imposer certaines obligations pour surveiller son comportement dans l'attente que la personne puisse être jugée par la juridiction. Donc, faut savoir que le contrôle judiciaire, on va vous opposer, par exemple, une interdiction, enfin une obligation de soins, par exemple, une interdiction de contact avec la victime, et que si vous violez effectivement ces obligations, vous pouvez vous retrouver placé en détention provisoire.
0: Alors justement, la détention provisoire, c'est une mesure d'incarcération, c'est ça?
4: Exactement, ça va être effectivement le fait d'être placé effectivement en détention pendant l'information judiciaire, donc on n'est pas encore condamné, dans l'attente effectivement d'être jugé, on est placé effectivement en détention. Alors la détention provisoire, de la même manière encadrée par le code de procédure pénale, elle doit répondre effectivement à des obligations, donc c'est l'article 144 du code de procédure pénale. Mais ça va être généralement de conserver des preuves, d'empêcher des pressions sur les victimes ou des concertations avec des complices, ou même des fois de maintenir, de garantir le maintien de la personne effectivement à disposition de la justice.
0: Dernière précision concernant la mise en examen, qu'est-ce que ça recouvre ?
4: Alors, c'est un statut procédural qui va être octroyé dans le cadre d'une procédure d'instruction. Donc là, lorsque le juge d'instruction va considérer effectivement qu'il existe des indices graves ou concordants de ce que la personne a participé à une infraction, et donc en fait, la personne va être placée sous ce statut. Alors, ça ne signifie pas que vous êtes coupable, hein, ça ne signifie pas culpabilité, ça veut simplement dire que le juge d'instruction estime que les charges contre la personne sont suffisamment sérieuses pour le placer sous ce statut.
0: Voilà quelques termes décryptés. Effectivement, on les entend souvent dans l'actualité. C'est bien de temps en temps de rappeler le béaba de cette justice qui est parfois un petit peu décriée. On peut le dire.
3: On peut le dire.
4: Complètement, en ce moment.
3: On peut le dire, mais il faut faire œuvre de pédagogie. Voilà. Et c'est ce qu'on fait aujourd'hui et qu'on fait régulièrement.
0: Voilà, justice qui peut peut-être manquer de moyens, parfois.
4: Totalement, même. Et je pense qu'effectivement, nos magistrats ont besoin de plus de moyens, de plus de soutien. C'est pas un métier facile et je pense qu'il faut arrêter effectivement de jeter l'opprobre. Au contraire, il faut soutenir notre justice et je pense qu'il faut investir plus dans notre justice.
3: Et la justice, elle est fondamentale, sauf que quand vous regardez les budgets de l'État, c'est un des plus petits budgets de l'État et ça doit bien évidemment changer. La perspective de 2027 doit nous permettre effectivement de poussé à ce changement.
0: Voilà ce qu'on pouvait dire. Donc, on retrouve cette émission, évidemment, si on n'a pas tout compris ou si on a besoin de réécouter, sur ICI, notre application ICI, et sur ICI.fr. Après-demain, d'ailleurs, on reviendra sur une affaire judiciaire qui, il y a 25 ans, connaissait l'ouverture de son procès, l'affaire des amants d'Orgères en Beauce, avec l'affaire Trouillard-Perrault. On en parlera ce jeudi matin avec Renaud Dominici, qui est un grand journaliste judiciaire. Merci à tous les deux.
3: Merci à vous, bonnes vacances.
4: Merci, Pascal.
0: Acte avocat associé à Orléans. À bientôt, au revoir.

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0: Avec ici Orléans, la pop des années 80 et Agathe du groupe Regret. Je ne veux pas rentrer chez moi seule, bien sûr. Les Innocents dans quelques instants. Et tout de suite, Valère Correa.
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0: Chaque jour avec vous, un bon plan pour notre pouvoir d'achat. Valère, aujourd'hui, vous vouliez nous parler mariage. L'été, effectivement, on est en plein dedans, forcément.
3: Oui, parce qu'on est en pleine saison des mariages. Et si vous êtes invité, il y a de fortes chances que vous soyez déjà en train de regarder la fameuse tenue. Sauf qu'entre le costume, la robe, les chaussures, les accessoires, la facture peut vite grimper à plusieurs centaines d'euros pour une journée. Alors, j'ai une bonne nouvelle. Aujourd'hui, il existe plein de solutions pour être très bien habillé, sans exploser votre budget. Par contre, il va falloir vous y mettre rapidement parce que, comme souvent, ça va vous demander de vous investir un petit peu.
0: Bonne nouvelle donc, mais par quoi on commence alors ?
3: Déjà, pensez à la seconde main. On trouve aujourd'hui des costumes, des robes quasiment neuves sur des plateformes comme Vinted, Vestiaire Collective, Le Bon Coin, parfois à moins de la moitié du prix d'origine, voire même encore mieux. Autre solution qui se développe beaucoup, c'est la location. Pour une robe de soirée, un costume que vous ne porterez peut-être qu'une fois, c'est souvent beaucoup plus rentable que l'achat. Alors là, vous avez des plateformes comme My Golden Closet, les prêteuses et même des marques qui proposent de la location. C'est le cas de Maje, par exemple. Et puis n'oubliez pas les outlets, les ventes privées, les collections de l'année précédente. On peut facilement économiser 30 à 70% sur des vêtements de grandes marques. Dernier conseil, si vous avez plusieurs mariages cet été, achetez une tenue sobre et changez simplement les accessoires, la chemise, la cravate, les bijoux. Personne ne s'en rendra compte, bien sûr, mais votre portefeuille, lui, verra vraiment la différence. Alors, est-ce que vous avez déjà acheté ou loué une tenue pour un mariage sans vous ruiner ? Moi, je suis preneur de vos astuces. Mon mail, c'est parisideséconomies@radiofrance.com.
0: Valère Correa, qu'on retrouve évidemment sur l'application ICI, avec plein de rendez-vous. Si vous les avez manqués durant la saison, si vous êtes en vacances, si vous avez un petit peu de temps, vous pouvez les écouter, évidemment. ici.fr, ça marche aussi. Les Innocents.

0: continue à chanter dans les prochaines minutes à Mel Bent, Marc Lavoine, entre autres.
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0: Tous les jours à vos côtés, ici Orléans, avec des conseils cette fois concernant nos animaux de compagnie avec vous. Docteur Pierre Fabin, vous êtes notre vétérinaire. Et c'est vrai que l'été rime avec les repas en extérieur, les barbecues. Ce sont des moments de fête qui cachent parfois de graves dangers de brûlures pour les pattes de nos animaux. Comment surviennent ces brûlures sous leur coussinet, docteur?
3: Alors, on pense souvent à tort que le coussinet d'un chien ou d'un chat est une semelle en cuir invincible. C'est faux, c'est un tissu très sensible. Le grand classique du dimanche midi, c'est la saucisse ou la braise incandescente qui tombe de la grille du barbecue. Le chien se précipite pour manger la viande et marche directement sur le charbon ardent ou la saucisse brûlante. Chez le chat, le danger est en général à l'intérieur. Il saute sur la plaque de vitrocéramique encore brûlante. Le résultat est immédiat, une brûlure grave au deuxième ou au troisième degré. La peau du coussinet va blanchir, cloquer, puis se décoller complètement pour laisser la chair à vif. La douleur est absolument atroce pour l'animal qui se met à boiter ou refuse carrément de poser la patte au sol.
0: Alors que faut-il faire, docteur, pour le soulager sans aggraver la blessure?
3: Première chose, il ne faut jamais mettre de glace. Le seul bon réflexe, c'est d'appliquer la règle des 15 minutes. Emmenez-le dans la salle de bain et rincez sa patte sous un jet d'eau tempérée autour de 15 degrés pendant 15 minutes chrono. C'est le seul moyen de stopper la propagation de la chaleur dans les tissus profonds. Ensuite, n'appliquez aucune recette de grand-mère. Pas de beurre, pas d'huile, pas de dentifrice. Tamponnez très doucement avec une compresse stérile ou un linge en coton propre, sans jamais frotter, et enveloppez la patte sans serrer pour la protéger.
0: Alors, une fois ces premiers soins d'urgence effectués à la maison, est-ce qu'on doit obligatoirement foncer chez le vétérinaire ou est-ce qu'on peut gérer la cicatrisation nous-mêmes au fil des jours?
3: La consultation en urgence est non négociable. Un coussinet brûlé, c'est une porte d'entrée béante pour les infections, car le chien va inévitablement marcher par terre.

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0: Zénith, avec Issy Orléans. Elle était venue nous voir au début du mois de juin au Zénith. Grand concert.
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0: La cuisine, le jardinage, dans les prochaines minutes, on est là avec vous. Belle matinée à tous, 10h. C'est l'heure des infos avec Cécile Dacosta. Bonjour Cécile.
2: Bonjour, bonjour à tous. Qui de Marine Le Pen ou de Jordan Bardella pour être le candidat du Rassemblement National à la prochaine présidentielle? On le saura aujourd'hui, alors que la Cour d'appel de Paris rend sa décision à la mi-journée dans l'affaire des assistants parlementaires européens du Front National. Affaire pour laquelle Marine Le Pen a été condamnée à 5 ans d'inéligibilité avec effet immédiat. Si cette peine est confirmée en appel, Jordan Bardella sera donc le candidat à sa place. Dans tous les cas, le parti d'extrême droite lancera officiellement sa campagne à Orléans les 24 et 25 octobre prochains. Une contre-manifestation est déjà prévue au Campo Santo.
0: Le tribunal judiciaire d'Orléans veut dialoguer plus souvent avec le public.
2: Déclaration faite hier soir par la procureure de la République d'Orléans, Emmanuel Bochnek-Puren, après la réunion publique qui s'est tenue hier. 2 heures d'échange entre les chefs des juridictions du tribunal et des citoyens pour

0: faire comprendre le fonctionnement de la justice, pour parler des moyens aussi dont elle dispose pour traiter les affaires. Retour sur cette initiative à lire sur ici.fr. Et puis, la ministre de l'Agriculture en déplacement dans une exploitation loiretaine hier, Annie Genevard, était à Aulnay-la-Rivière dans le Pitivray. Visite dans un contexte de sécheresse et de canicule à répétition ces dernières semaines qui éprouvent les agriculteurs et qui mettent à mal aussi leur rendement. Retour complet sur cette visite à lire là aussi sur l'application ici.
1: Une cérémonie d'hommage public à Michel Guérin devint à Saran.
0: L'ancien maire de la commune de 1977 à 2010 est mort le 1er juillet dernier. Il avait 93 ans. Il était une figure du Parti communiste dans le Loiret. La cérémonie d'hommage aura lieu à partir de 11h demain au gymnase Jean Moulin, place de la Liberté. Et puis on vient de l'apprendre, la baignade sera interdite ce samedi à l'intérieur des bois de vieilles maisons sur Joudray, une semaine tout pile après l'ouverture justement de cette baignade sur ce plan d'eau. L'interdiction de samedi est temporaire, liée à l'absence d'un surveillant. Vous pourrez faire un plongeon dans les temps dès le lendemain dimanche de midi à 19h.
1: Sur le Tour de France, quatrième étape aujourd'hui.
0: Entre Carcassonne et Foix à partir de 13h10. Hier, le Slovène Tadej Pogačar a imposé sa loi. Le quintuple vainqueur du Tour de France s'est emparé du maillot jaune après sa victoire lors de la troisième étape dans les Pyrénées-Orientales. Son principal rival, Jonas Vingegaard, est deuxième au général. Et puis on passe en vigilance orange canicule à partir de midi.
1: Ce soleil est très généreux, très puissant, même si un voile de nuages élevé s'est positionné au-dessus de nous, mais qui n'a pas d'incidence particulière, évidemment. Chaleur et soleil au programme. Les températures dans le courant de l'après-midi, 36-37 degrés, peut-être même jusqu'à 38 localement. Vous êtes à Courtenay, vous êtes à Loris, à Nogent-sur-Vernisson, à Châteauneuf-sur-Loire, à Sully-sur-Loire, 36 degrés au cœur de notre après-midi. Vous êtes à Montargis, à Gien, par exemple, à Beaugency-Pithiviers, 37, peut-être même localement 38 pour Orléans et Blois. Pour la journée de demain, c'est à peu près la même chose, et pour après-demain aussi, petite baisse quand même éventuellement au début du week-end avant toujours un plateau aux alentours 37-38, température évidemment de, allez, on va dire 12-13 degrés au-dessus des moyennes de saison. Voilà pour l'ambiance générale. Merci chère Cécile, on se retrouve demain dès 6h.
0: Bonne journée, à demain.
1: Avec Léo Simard évidemment pour Ici Matin. Les conditions de circulation, vos infos sont précieuses, ça nous aide à mieux rouler. Si vous êtes témoin d'un ralentissement ou autre souci sur la route ou dans les transports, vous pouvez intervenir. C'est Selma qui vous attend au téléphone ce matin, 02 38 53 25 25 pour prendre en note vos informations, puisqu'on fait la route ensemble toute la journée. 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
1: Dans la voiture, on chante parfois, bah oui, on est quelques-uns à faire ça. Marc Lavoine.
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0: Ici Orléans, Bambou et Marc Lavoine, évidemment, dis-moi que l'amour.
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0: Alex Warren, Laurent Voulzy dans quelques instants, et puis d'autres petites réjouissances dans les prochaines demi-heures. On va s'intéresser à la cuisine de l'été avec les bonnes recettes de Guillaume Labitté, le chef du Petit Gaune à Orléans. Il est question de brioche, alors rassurez-vous, c'est pas si bourratif que ça. Même pour l'été, on peut faire de la bonne brioche. Et j'en connais quelques-uns qui ont une bonne brioche aussi, qui a tendance à bien pousser l'été. Si vous voyez ce que je veux dire. On va aussi vous offrir le panier gourmand avec ces produits de notre région qu'on sélectionne avec amour. Le panier arrive avec une petite question, ça sera pour vous dans quelques minutes et puis on fera la Loire à vélo, hein. C'est un parcours qu'on a entamé déjà la semaine dernière, étape par étape avec nos amis du Routard et avec Sébastien Bousset. Voilà, quelques temps forts de ce qui nous attend pour les prochaines minutes. Alex Warren, comme promis, avec Fever Dream, on aime beaucoup Alex Warren, ça fait partie des nouveautés du moment, je suis sûr que vous allez apprécier, vous aussi, ici Orléans.

0: Avec ici Orléans, on se sent bien, on a envie de profiter de la vie, j'espère que c'est contagieux. Et là, on vous dit dans un instant pour ce joli moment de sérénité avec cette chanson que vous aimez sûrement, Belle Île en Mer, Marie Galante. C'est dans quelques instants, à peine 10h10.
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0: Avec ici Orléans, des recettes tout au long des vacances avec Guillaume Labitté à cette heure-ci, que vous retrouvez au Petit Gaune à Orléans. Guillaume, bonjour.
3: Bonjour, bonjour.
0: Une brioche aujourd'hui.
3: Oui.
0: Pour un dessert ou pour...
3: Non, dessert.
0: Ah oui, dessert, très bien.
3: Donc avec dessert, un peu de sucre. Dessert, là c'est, enfin voilà, le body summer on oublie.
0: C'est pas un problème.
3: Enfin le summer body, pardon.
0: C'est pas du tout un problème, je sais que ça peut même arranger certains qui sont pas très loin de moi. Peut-être. Comment vous la préparez? Alors, on la fait soi-même la brioche, alors c'est ça?
3: Alors, on peut la faire soi-même.
0: Ouais.
3: Ça demande quand même pas trop de travail, mais surtout du temps.
0: Oui.
3: Après, on a des boulangers qui sont là, c'est l'occasion.
0: Bah voilà.
3: Par contre, il faut demander une bonne brioche rectangulaire. Pas de la brioche boule, pas de la brioche parisienne, pas de la brioche vendéenne non plus. Vraiment, brioche traditionnelle, cuite dans un moule rectangle.
0: Voilà.
3: Allez, 500 grammes, on va pas chipoter. Cette brioche, si, vous pouvez même l'acheter. Généralement aussi, c'est un petit truc. Les boulangers n'ont pas vendu forcément, et vous avez ce qu'on appelle les viennoiseries ou de la veille.
0: Oui.
3: Bah là, ça tombe bien, c'est vraiment ce produit-là qu'on veut.
0: D'accord.
3: C'est-à-dire qu'elle soit un peu asséchée. Donc si elle est de la veille ou de l'avant-veille, c'est pas un problème.
0: D'accord.
3: On va la tailler en gros tronçons de 2-3 cm minimum. Faire des bonnes tranches bien épaisses. On va se faire un petit lait de poule.
0: C'est-à-dire ?
3: Ah, un petit lait de poule.
0: Et qu'est-ce que c'est ?
3: Eh ben, on va mélanger un peu de lait ou de la crème, suivant comment on est gourmand, du jaune d'œuf avec un peu de sucre.
0: Ah, oui.
3: Et on va faire tremper nos tranches de brioche.
0: Ah, dedans. Mais oui.
3: Donc, si on a une brioche qui est trop fraîche, ça n'a pas vraiment d'intérêt.
0: Mais non.
3: Et donc, ces belles brioches, une fois qu'on va bien les avoir fait imbiber dans du lait de poule, on va les poêler à la poêle.
0: Voilà. Ah bon ?
3: Oui, oui.
0: Rapidement ou longtemps ?
3: Pas quelle couleur des deux côtés ?
0: Ah oui, c'est ça.
3: Et on va prendre une plaque à pâtisserie, un petit papier sulfu ou un flexiplan si on en a. On va déposer toutes nos brioches qui vont être poêlées. Ça, on peut le préparer d'avance. Et comme on est en pleine saison des abricots,
0: ah bah oui.
3: On va déposer des petits abricots coupés en quatre dessus. On est généreux sur le sucre glace. Et vous me remettez le tout au four pendant une petite vingtaine de minutes à 150 degrés. Comme ça, les abricots, vous commencez à légèrement cuire, mais sans trop. La brioche va finir d'absorber le jus des abricots. Vous me servez ça tiède avec une petite glace vanille. Il est 21h, il fait 25-28 dehors. C'est royal.
0: C'est parfait, très bien. En tout cas, je retiens qu'il faut que la brioche soit de forme rectangulaire, comme la forme des abdos qu'on n'aura donc plus jamais à cause de ça.
3: C'est ça. Entre la brioche, le sucre, le lait de poule, le beurre pour poêler la brioche, la glace qui va avec.
0: Ça n'est pas grave. On est là pour se faire plaisir.
3: À de la gourmandise à l'état pur.
0: À demain, cher Guillaume.
3: À demain.

0: Laurent Voulzy, qui aime tellement notre région, il a fait son service militaire en partie près d'Orléans, vous le savez. Voulzy avec donc Belle-Île-en-Mer, Marie Galante. Queen dans un instant, Serge Gainsbourg aussi, et la question arrivera pour le panier gourmand, question qui porte sur notre thématique du jour, thématique cuisine. À tout de suite avec Ici Orléans.
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Qui sur les rangs Queen, bien sûr, les champions, on a des champions, ben oui, dans la Coupe du Monde en tout cas, et peut-être même pour le jeu là qui arrive avec une bonne réponse de votre côté. Le jeu du panier gourmand avec des produits de notre région qu'on a sélectionnés précieusement. On s'intéresse au miel, notamment dans le panier gourmand qu'on vous offre au 02 38 53 25 25 en échange d'une bonne réponse. On prend donc ce pot de miel de France responsable de la famille Vacher. On est précisément là, donc dans cette exploitation, apiculteur, donc on est à La Ferté-Saint-Aubin. Vous avez aussi le GAEC Mathieu qui vous propose un autre pot de miel de fleurs d'été. Cette fois-ci, on est à Saint-Martin-d'Abat. Lui aussi est apiculteur récoltant. On a aussi cette bouteille de vinaigre de vin rouge de Martin Pourret dans le panier. Vous avez le guide des producteurs locaux en vente directe qui s'appelle Mangeons-Loiret, qu'on peut aussi télécharger sur son téléphone. C'est vraiment pratique, vous avez toutes les belles adresses près de chez vous pour vous fournir en légumes, en viande, en lait, etc. Et donc le tote bag, le sac en toile qui s'appelle lui aussi Mangeons Loiret. La question est simple, elle porte sur la brioche qui est notre thème du jour. Avec Guillaume Lhabité, tout à l'heure, on vous a donné une petite recette très sympa de brioche, mais comment s'appelle la pâte qu'on crée pour justement constituer la brioche? Pâte brisée ou pâte levée? 02 38 53 25 25, vous avez forcément la réponse. Pâte brisée ou pâte levée? 02 38 53 25 25, les adeptes de la brioche sont demandés au téléphone, c'est Selma qui décroche. On va partir à la plage, le temps de deux chansons avant de dialoguer avec vous, Sex and Son et Chris Rea, juste après, avec Ici Orléans.

0: s'y croirait, la plage à portée de main et à perte de vue, la plage avec ou sans cocotier, avec ou sans palmier, avec un front de mer plus ou moins sauvage, vous faites comme vous voulez. En tout cas, c'était la plage de Chris Rea avec Ici Orléans. Quelle voix, Chris Rea, incroyable. C'est le moment de jouer avec donc la réponse à notre question et Florence qui est avec nous au téléphone. Florence, bonjour, à ce mois.
1: Bonjour.
0: La réponse qui porte sur la question dédiée à la brioche, la fameuse brioche qu'on évoquait avec Guillaume Labitté. Quel est le type de pâte qu'on utilise pour la brioche? Est-ce que c'est une pâte levée, une pâte brisée, selon vous? Dites-moi.
1: Une pâte levée.
0: Et ben voilà, la pâte levée, ce qui permet effectivement de voir la brioche gonflée. Vous en faites vous-même peut-être de temps en temps, la brioche, ouais.
1: J'en ai fait.
0: Bon, ben, très bien, très très bien. On est ensemble donc pour vous offrir ce panier gourmand, ce pot de miel de fleurs d'été offert par le GAEC Mathieu, qu'on connaît bien à Saint-Martin-d'Abat. Vous avez aussi le pot de miel de France Responsable, c'est son nom, de la famille Vaché, on est à la Ferté-Saint-Aubin. Vous avez aussi donc la bouteille de vinaigre de Martin Pourret, vinaigre rouge, de vin rouge donc. Et puis, vous avez le guide des producteurs locaux en vente directe, qui s'appelle Mangeons Loiret, tout simplement. Et puis, le tote bag, le sac en toile, qui contient tout ça, tout simplement. Bon, bah, qu'est-ce que vous allez en faire? Racontez-moi ce que vous aimez faire en cuisine, vous.
1: Ah, ben moi, j'aime bien cuisiner, un petit peu toutes sortes de recettes. Ouais. J'aime bien découvrir de nouvelles recettes et j'aime bien manger.
0: Ben voilà, donc on est fait pour s'entendre. Ici, Orléans.
1: Exactement.
0: On fait la promotion du bien manger local, vous avez bien compris. Donc ce panier, on vous le met de côté, vous venez quand vous voulez, je vous repasse Selma hors antenne et on va tout vous expliquer. On fait comme ça?
1: Merci beaucoup, ici Orléans.
0: À bientôt.
1: Bonne journée
0: Florence. À ce mois, bonne journée aussi à vous tous qui nous écoutez. Prochain panier à gagner, demain, à la même heure bien sûr. Je vous conseille d'être là dès 10h forcément. À demain donc.
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0: On reste ensemble, Diane Tell, dans quelques instants. On va faire un petit bout de chemin de la Loire à vélo avec nos amis du Routard. Mais là, quelques idées de sortie, d'autres idées de sortie. Si vous avez envie de bouger en famille sans vider votre porte-monnaie, voici quelques astuces. Demain à 15h, direction le château de Beaugency. C'est l'heure des mercredis animés avec un grand jeu de pistes historiques et interactives dans la cour d'honneur. C'est parfait pour les enfants. Donc, château de Beaugency, demain 15h. Ça, c'est une première idée. Deuxième idée, vendredi, à partir de 19h, on va filer dans le Loir-et-Cher à Vendôme. C'est la promenade photographique s'installe au parc du château pour une visite guidée nocturne en plein air, accessible à tous. Là aussi, donc Vendôme, en cette fin de semaine, ce vendredi à partir de 19h. Et puis dimanche 12 juillet, 12h, rendez-vous à Orléans, quai du Châtelet. Venez en famille ou avec des amis pour participer au barbecue du ponton en bord de Loire. L'équipe met à votre disposition tout ce qu'il faut. Il suffit juste d'apporter de quoi mettre sur la grille et c'est parti pour un barbecue. Rendez-vous ce dimanche, 12h, quai du Châtelet, au ponton. Donc,
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0: Diane Tell avec la légende de Jimmy, extrait de cette comédie musicale qui retraçait le destin de James Dean, évidemment, signé Michel Berger et Luc Plamondon. 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

0: Ici Orléans, tout début des années 90, avec donc la légende de Jimmy et Diane Tell, la canadienne, la québécoise qu'on aime tant, qui vient souvent d'ailleurs l'été dans les festivals, donner quelques concerts, et c'est toujours très réussi, le plus souvent en version acoustique. D'ailleurs, on reste ensemble avec Survivor d'ici quelques instants, et là on prend notre vélo.
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0: La Loire à vélo, c'est le parcours en forme de feuilleton qu'on vous propose tout au long de l'été sur ici Orléans, nouvelle étape avec nos amis du Routard et avec vous Sébastien Doucet. Bonjour Sébastien.
2: Oui, bonjour et bonjour tout le monde. Un bel exploit, je vous le confirme, un riche de 242 km et nous sommes ce matin place du Martroi à Jargeau. Bonjour Philippe Coupy.
3: Bonjour Sébastien.
2: Vous êtes l'auteur du Routard, la Loire à vélo paru chez Hachette. Alors, l'étape du jour, c'est notre petit tour de France à nous, Jargeau, Orléans. 22 kilomètres, ça reste raisonnable. Qu'est-ce qu'on va voir de beau, Philippe, sur ce parcours ?
3: Alors ici, en fait, on s'enroule autour des méandres préservés du fleuve. On passe tout près de l'île de Sandillon. On niche tout un tas d'oiseaux sauvages, des sternes, des mouettes et des goélands, avec en ligne de mire, bien loin, la cathédrale Sainte-Croix d'Orléans. Donc le parcours, il est vraiment en bord de Loire. Et la nouveauté, c'est qu'on a ici un nouveau pont qui a été aménagé entre Jargeau et Saint-Denis de l'hôtel, ce qui nous permet d'avoir une deuxième échappée côté rive droite de la Loire. Et là, on passe par Chessy, Combleu, pour arriver directement en bord de Loire à Orléans. Donc, ouais, on peut faire les deux.
2: Et là, on a la Loire pendant tout le parcours, pendant les 22 kilomètres. Et sur ce tronçon, là, justement, Jargeau-Orléans, quelle est votre adresse incontournable ?
3: Ah, bah, y a beaucoup de choses. Moi, j'aime bien le resto La Marine. C'est vraiment un spot à Combleu.
2: À Combleu, bien sûr.
3: Ouais. Alors, c'est vraiment l'endroit où on se pose au coucher de soleil, c'est magnifique. C'est pas tant pour l'accueil qui est parfois pas forcément hyper souriant, mais l'endroit est remarquable. Donc voilà, on y va pour ça.
2: Face au canal de Loire, et la Loire n'est pas très loin, et puis encore un petit peu plus loin, la plage de Combleu. Très bonne adresse, vous avez raison. Mais grand merci Philippe, à demain, et d'ici là, on continue à vous lire, et on lit vos bons conseils dans le Routard, la Loire à vélo, paru chez Hachette. Et au programme pour demain, Orléans, main sur Loire. Prenez des forces et à demain Philippe, merci.
3: À demain.
0: Merci messieurs, rendez-vous demain et aussi sur ici.fr, les adresses pour retrouver l'ensemble des épisodes précédents. Bah oui, si vous les avez manqués, c'est une bonne solution. Vous avez reconnu évidemment Survivor avec Rocky Eye of the Tiger avant de retrouver le rendez-vous jardinage et Vincent Bordeaux.

0: Ici Orléans, évidemment, Rocky, donc Stallone, et cette ambiance incroyable au cœur des années 80 sur grand écran, c'était Survivor, la Lune, dans quelques instants, avec Christophe Maé et Vincent Bordeaux, donc très attentif à la Lune, évidemment, quand on fait du jardinage, c'est important. Les conseils jardinage avec Ici Orléans dans les prochaines minutes, c'est pour vous, à tout de suite, s'il vous plaît.
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0: Ah oui, ici Orléans, c'était évidemment Christophe Maé, vous l'avez reconnu, la lune extraite de son dernier album, Christophe qui vient nous voir par deux fois en quelques semaines à Orléans, l'Arena du 11 octobre, dimanche 11 octobre est quasiment complète, il reste quelques rares places, vous pouvez y aller, c'est à 18h, et sinon retour en janvier 27, le 20 janvier, c'est un mercredi, à 20h, plein de places disponibles, Christophe Maé sur scène, c'est vraiment une vraie réussite. C'est un conseil, pourquoi pas, petit cadeau de Noël. On peut penser à Noël au mois de juillet, c'est pas interdit. On part dans le jardin tout de suite avec Ici Orléans.
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0: Avec Ici Orléans, tous au jardin, et cette question, cher Vincent, bonjour d'abord.
3: Bonjour Pascal.
0: C'est Annie qui est à la chapelle Saint-Mémin. Comment limiter les chardons dans le jardin? C'est un vrai problème ça.
3: Les chardons. Au début on se dit, oh oui non, mais non, ça pique, on n'y touche pas. Oui, alors plus, moins on y touche.
0: Mieux c'est.
3: Non, moins bien c'est.
0: Ah bah oui, parce qu'il faut les retirer.
3: Parce qu'au bout d'un moment...
0: Faut mettre des gants.
3: Alors des gants, oui. Ou si on est malin autrement, eh bien prendre de la binette. Ah bon. Et dès que ça commence à pointer le bout de son nez, hop, un coup de binette sur le coin du collet, et hop, on s'en sépare. Et il ne faut rien lâcher. C'est comme le liseron, c'est comme le chien dent, c'est de l'adventice vivace. Si on ne fait rien, le pied prend de la force, voire si on laisse pousser, la plante fait des fleurs, qui sont très belles. Ça, il n'y a pas de problème. Mais le problème, c'est après les fleurs, c'est qu'on a les graines. Et alors là, il y avait un problème. Ben là, après, il y a 1000 problèmes. Donc, je vous incite fortement, pour ne pas être envahi de toutes parts, et même d'envahir les voisins et compagnie, d'agir dès maintenant.
0: Anticiper.
3: Voilà, biné. Ça fonctionne.
0: On dirait une chanson du groupe ABBA. Biné.
3: The Midnight, c'est ça. Ils nous ont copié, ces gens-là.
0: Mais oui. Abattons les chardons en binant. Bon, ben voilà, c'est une solution, évidemment. Voilà, Annie, merci vraiment pour cette bonne question. D'autres questions, la vôtre, au 02 38 53 25 25. On a fait le tour. On peut se retrouver demain, Vincent.
3: Eh bien, à demain. Bonne journée.
0: Reste dans l'ambiance souriante, avec cette ambiance disco. On évoquait le groupe ABBA, autre groupe concurrent à l'époque, les Bee Gees.

0: Vos chansons préférées toute la journée avec ici Orléans, ça sera Clara Luciani dans quelques minutes. On joue aussi tout à l'heure 11h midi, le grand jeu spécial Beauval. On vous invite au zoo parc de Beauval. Mais là, tout de suite, c'est Muriel, Muriel Jordan.
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0: bienvenue chez vous. Votre rendez-vous entre info et humour, ces tendances, Muriel Jordan, une tendance qui est apparue ces derniers mois, les groupes WhatsApp de parents d'élèves, très nombreux d'ailleurs, je crois.
2: Oui, en ce début de mois de juillet, je pensais en être débarrassée, mais... Pardon, je viens d'apprendre que les parents de la classe de mon fils organisaient un pique-nique. Ok, alors je disais, il y a quelques semaines, j'ai compté, j'avais 189 messages WhatsApp non lus dans le groupe de parents d'élèves. Non mais attendez, dont la plupart concernaient surtout des cagnottes pour... Ah pardon, ça c'est un message d'une maman qui me demande quoi quand ont lieu les inscriptions pour la cantine. Ok, bon, j'ai reçu 189 messages en 10 jours dans le groupe WhatsApp des parents d'élèves de l'école de ma fille et j'ai 2 enfants. Alors multipliez le tout par 2. Ah, heureusement c'est les vacances. Devoirs, prof absent, sortie scolaire, cette année j'ai eu ma dose. Vous aussi madame, hein, j'ai l'impression.
3: J'ai horreur de ça, d'être dérangée absolument dans des groupes ou à des discussions où je m'en fous total.
2: Alors vous quittez les groupes sans...
3: Complètement.
2: Même si vous vous affichez qu'on se dit « Ah, celle-là, elle a quitté le groupe », on sent que c'est un sujet qui peut vite mettre en tension.
0: Bah oui, puisque ces groupes de parents d'élèves ont tendance à nous agacer autant qu'ils sont utiles à notre quotidien, Muriel.
2: Oui, c'est super pour les devoirs, pour les dates à retenir, mais parfois, bah, y a trop de blabla. Et il y a des parents qui demandent les devoirs à faire chaque

0: Alors, c'est une honte.
1: Je le trouve sacrément remonté contre les groupes WhatsApp, ce monsieur.
0: Après, ah, groupes,
1: vous n'avez pas fini.
0: Il y a les groupes, vous savez, quand, pour les enterrements de vie de garçon ou vie de jeune fille, on se retrouve tout de suite à beaucoup trop nombreux, 30 ou 20, 30, 40, je ne sais pas. Enfin,
1: vous semblez être un spécialiste. Alors, comment on fait pour quitter un groupe WhatsApp incognito et sans vexer personne? Moi, par exemple, je voudrais quitter le groupe de l'association des passionnés de joints de culasse ou le groupe de yoga du jeudi midi. Je veux quitter le groupe, mais sans que ça se voit trop. Alors, je fais comment?
0: Est-ce que je l'ai déjà fait? Je sais pas. En général, j'attends longtemps. J'attends que certaines personnes aient commencé à le faire pour me dire « Ah, il y a un petit vent de départ, j'en profite !»
1: Bref, les groupes WhatsApp de parents d'élèves, ok, c'est utile, mais permettez-vous de temps en temps l'école buissonnière.
2: C'est Tendance avec Muriel Jordan tous les jours à cette heure-ci et à réécouter évidemment deux fois plutôt qu'une sur ICI, votre application ICI et sur ICI.fr. Clara Luciani. Et toi

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0: On joue ensemble le grand jeu spécial Beauval avec deux entrées pour le zoo au parc. 11h les infos. Avec François Guéroux. Bonjour François.
2: Bonjour Pascal, bonjour à tous.
0: Le répit aura été de courte durée, le Loiret repasse en vigilance orange pour la canicule.
2: Officiellement, à partir de midi, la nouvelle alerte émise par Météo France concerne 61 départements, dont tous ceux de la région Centre-Val de Loire. C'est la troisième vague de chaleur en 6 semaines et celle-ci sera un peu moins intense que la précédente, mais elle pourrait se prolonger au-delà du 14 juillet, avec des températures globalement au-delà des 35 degrés. Des conditions qui renforcent le risque incendie, le Loiret est toujours en risque élevé. Dans les Pyrénées-Orientales, l'incendie qui a débuté samedi soir et qui a déjà ravagé 4900 hectares a cessé de progresser, mais il n'est pas encore fixé. 800 pompiers sont mobilisés, de nouveaux moyens aériens sont attendus aujourd'hui en renfort, dont 6 avions européens.
0: 70 personnes ont participé hier à la réunion sur la justice organisée à Orléans.
2: Une initiative des chefs de juridiction du tribunal judiciaire d'Orléans dans le sillage de l'affaire Liana, cette collégienne de 11 ans, violée et tuée dans le Gers. Une opération de transparence qui a donné lieu à des échanges courtois mais parfois un peu tendus. Récit à retrouver sur ici.fr. La fin de l'attente pour les 7900 candidats au bac dans le Loiret, dont 4000 pour le bac général. Les résultats seront publiés

0: en ligne et affiché à partir de 11h30 ce matin, donc dans une petite demi-heure. Les épreuves de rattrapage du bac se dérouleront jusqu'à vendredi inclus. Depuis cette année, aucun repêchage n'est possible en dessous de 8 sur 20.
1: C'est aussi le jour J pour Marine Le Pen.
0: Cet après-midi, la Cour d'appel de Paris rend son jugement dans l'affaire de détournement de fonds publics reproché au RN. 3 millions d'euros détournés via les assistants des eurodéputés du parti d'extrême droite. En première instance, Marine Le Pen avait été condamnée à 4 ans de prison, dont 2 ans ferme, mais 5 ans d'inéligibilité. Si la peine est confirmée, elle ne pourra pas se présenter à l'élection présidentielle de 2027. Deux bombes ont explosé ce matin à Damas, en Syrie, faisant 18 blessés, tout près de l'hôtel où Emmanuel Macron a passé la nuit. Le président est en visite actuellement en Syrie, il est sain et sauf. La visite se poursuit comme prévu, indique l'Élysée. Des contrats doivent être signés avec des entreprises françaises pour investir dans la reconstruction de la Syrie.
1: Le Tour de France cycliste, il va faire très chaud cet après-midi pour la 4e étape.
0: 192 km entre Carcassonne, dans l'eau, des fois dans l'Ariège, dans la Fournaise, 38 degrés attendus à l'arrivée. Le départ sera donné à 13h25 avec un nouveau maillot jaune, puisque le Slovène Tadej Pogacar s'est emparé de la première place hier. La suite de la Coupe du Monde de football, il ne reste aucun des pays organisateurs, puisque les États-Unis ont été sortis par la Belgique la nuit dernière, 4 buts à 1. Les Belges affronteront au prochain tour l'Espagne, vainqueur du Portugal, 1-0. En attendant, c'est la fin des huitièmes de finale ce soir avec Argentine Égypte et Suisse-Colombie. Et la température, les températures qui vont monter.
1: Et on est déjà à 31 degrés en ce moment à Orléans, 30 degrés à Saint-Dillon, par exemple 29 à Blois, ça va monter jusqu'à 36, 37, 38 au cœur de l'après-midi. L'anticyclone est toujours là, le dôme de chaleur est toujours au-dessus de l'Europe occidentale, donc rien ne bouge. Donc peu de vent pour tempérer tout ça. Donc tout est réuni pour que la situation effectivement plafonne. Si vous êtes à Sully-sur-Loire, si vous êtes à Châteauneuf par exemple, au cœur de l'après-midi, on aura donc 36 degrés. Si vous êtes à Gien, Montargis, Beaugency, Pithiviers, un joli 37, peut-être donc jusqu'à 38 pour Romande, hein, par exemple, ou encore Blois et Orléans. C'est à peu près la même situation pour les prochains jours, avec éventuellement une petite baisse très légère des températures pour samedi. Mais comme vous l'avez dit, effectivement François, ça pourrait durer cette histoire au-delà du 14 juillet. On vous tient informé évidemment. On se retrouve pour le journal à midi. Oui, merci François. Les conditions de circulation, c'est calme. Hein. Pour l'instant, rien à mentionner. On compte sur vous si vous observez un souci sur la route. Le téléphone, c'est le 02 38 53 25 25. N'hésitez pas, on fait la route ensemble.
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1: Dans la torpeur d'un été caniculaire, le grand sommeil, tout en douceur avec Étienne Dao avant de jouer.

0: Ici Orléans, Dao, évidemment, le grand sommeil.
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0: On est ensemble pour savourer ce joli moment fin de matinée. On joue à chaque fois avec des questions de culture générale, notre quiz quotidien qui s'intéresse en partie aux animaux pendant cette période là d'été, de vacances scolaires, des questions sur les animaux, mais pas uniquement. Il y a d'autres questions, questions locales, le cinéma, la télévision, la musique, l'histoire, les sports, la géographie, tout nous intéresse. Celui ou celle qui, parmi vous, quatre candidats ce matin, réalise le meilleur score, l'emporte. Et donc on joue pour ses entrées à Beauval, au parc de Beauval à Saint-Aignan dans le Loir-et-Cher. Fierté nationale dans notre région, même fierté mondiale, puisque c'est l'un des plus beaux zooparcs du monde avec plein de nouveaux espaces au fil des années. On vous propose ces deux entrées. 02 38 53 25 25. Vous pouvez vous inscrire. On joue ensemble tout au long de la semaine et même tout au long de ses vacances. Et on commence avec Patrick. Patrick est à la mode Beuvron ce matin. Patrick, bonjour.
3: Oui, bonjour Pascal.
0: Tout va bien de votre côté, je sens. Oui.
3: Ah oui, très bien. Je suis réveillé très tôt parce que j'ai des locataires pour le concours équestre en ce moment à la maison. Alors donc, il faut faire les petits déjeuners, donc il faut être au taquet.
0: Exactement. Oui, c'est vrai que c'est la belle période pour vous qui êtes à la motte. Hein,
3: ça fait... Il y a de l'animation chez nous en ce moment.
0: Et voilà, du tourisme. Effectivement, ça permet à certains de découvrir cette belle région, cette partie de la Sologne. Alors, bon, vous avez déjà joué avec nous, j'imagine Patrick, hein, vous connaissez un petit peu le principe. Il y a deux parties dans le jeu. Les quatre premières questions pendant lesquelles vous pouvez éventuellement vous tromper. En revanche, dès la question 5, ça n'est plus possible. Si vous faites une erreur, on est obligé de se quitter. La technique, la mécanique veut qu'on vous fasse des propositions pour chacune des questions. Et puis, 5 secondes vous permettent de réfléchir éventuellement. Bon, réfléchir vite, hein, parce que 5 secondes, ça va quand même assez vite. Voilà comment se structure le jeu. On y va ? C'est parti.
3: Je suis prêt.
0: Question 1. Quelle est la hauteur du beffroi d'Orléans qui domine la ville, 10 mètres ou 40 mètres selon vous ?
3: C'est 40 mètres.
0: Oui, exactement. Construit au 15e siècle en 1445 sur les vestiges d'une ancienne fortification. Donc le beffroi domine du haut de ses 40 mètres la ville d'Orléans. Il a d'ailleurs échappé de peu à la destruction en 1792 par l'installation d'un télégraphe. Il est désormais classé monument historique, bien sûr. Ça fait un premier point. Après cette question locale, question sur le zoo de Beauval. Question numéro 2 au zoo, donc vous pouvez voir des singes. Comment s'appellent les femelles des singes? Des guenons ou bien des singettes?
3: Des guenons.
0: Ben oui, bien sûr, terme traditionnel utilisé en français pour désigner les femelles de la plupart des espèces de primates. C'est donc
3: un... C'est pas sur du risque là.
0: Voilà, très bien, on commence doucement. Peut-être que les choses vont évoluer après.
3: Ah oui.
0: Question numéro 3. À part l'éléphant, quel mammifère de la savane se nourrit des feuilles les plus hautes des acacias, la girafe ou bien les paresseux?
3: La girafe.
0: Oui,
3: la girafe,
0: exactement, oui. Grâce à son cou qui peut dépasser 2 mètres, la girafe broute les feuilles des acacias jusqu'à 6 mètres de hauteur. C'est fou, ça. Ça fait donc un nouveau point. On en est à 3. Question 4. Question sonore. Voici pour vous un élément sonore, une musique, un extrait de chanson, et je vous pose la question ensuite.

0: Au soleil donc, un petit peu comme aujourd'hui. Non. La question est simple, qui chante? Qui avez-vous reconnu? Élodie Frégé ou bien Jennifer?
1: Jennifer.
0: Eh ben oui, Jennifer, bonne réponse. Jennifer, dont on a appris qu'elle viendrait nous voir l'année prochaine, en 2027, au Zénith d'Orléans. Ça sera le 23 octobre. Vous pouvez déjà réserver des places, en tout cas, par anticipation, 23 octobre 2027, Jennifer, au Zénith d'Orléans. Merci Sébastien Doucet pour cette information. Élodie Frégé, qui était l'autre proposition, elle sera avec nous cette année, en octobre, au Zénith d'Orléans aussi, pour le concert Berger Story avec le chœur Spectacular. Elle chante plusieurs chansons de Michel Berger. Un spectacle donc qui sera donné au Zénith le 17 octobre 2026. Berger Story avec Élodie Frégé. Voilà pour des idées de sortie. Et voilà pour vous un point de plus. 4 sur 4. Tout va bien. On continue. Plus d'erreurs possibles, évidemment. Voici cette question. Question cinéma. Quel est l'acteur principal du film Greystoke, la légende de Tarzan, qui est sorti en 84? Est-ce que c'est Johnny Westmuller ou bien Christophe Lambert, d'après vous?
1: Christophe Lambert.
0: Mais oui, c'est une bonne réponse. On se souvient évidemment de ce premier rôle en anglais, interprété par Christophe Lambert, rôle qui l'a propulsé au rang de star international. Un point de plus, ça fait 5 points, tout va bien. Nouvelle question, question sport. En 95, dans quel sport la France devient-elle championne du monde grâce au bargeau, le volleyball ou bien le handball?
1: Ça va, le handball.
0: Et c'est une bonne réponse, eh oui, le handball, les bargeaux, on s'en souvient. Ouais. C'était le surnom de l'équipe de France masculine de handball entre 93 et 96. Voici une nouvelle question et vous avez 6 points au compteur. Cette question, la voici. Selon la norme française, quel fil électrique est identifié par son isolant rayé jaune et vert? Le conducteur de phase ou bien le fil de terre?
1: Le fil de terre.
0: C'est bonne réponse, une nouvelle bonne réponse. Fil de terre, ça fait un nouveau point. Vous vous connaissez en électricité, peut-être vous êtes bricoleur.
1: J'ai pas mal d'installations électriques à la maison, oui.
0: Bon, ben voilà. Donc ça fait 7 nouvelles questions. On s'intéresse à ce designer britannique qui a dessiné en 1958 le célèbre logo Peace and Love. Comment s'appelle-t-il? Gerald Holtom ou bien Jeff Koons, d'après vous? Vite.
1: Holton.
0: C'est la bonne réponse, mais c'est en dehors des clous. Les 5 secondes étaient passées, me fait savoir, et je confirme, puisque j'ai les oreilles assez bien affûtées, finalement, et vous étiez un petit peu après. C'est donc Gerard Holton la bonne réponse. C'était donc en 1958, célèbre logo Peace and Love, évidemment. Logo devenu un emblème universel de paix. Bon. On s'en tient à 7 points. 7 points, c'est un très bon score. On verra si quelqu'un fait mieux. Si ce n'est pas le cas, bon, bah, c'est vous qui gagnez. Et puis tant mieux d'ailleurs. Réponse dans à peine 3 quarts d'heure. Patrick, bravo. Patrick à la botte Beuvron. À plus tard, cher Patrick. Voici Supertramp avant un nouveau candidat.

0: Vos chansons préférées toute la journée, évidemment, avec Ici Orléans, Supertramp.
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0: Chaque jour, on se défie soi-même. On essaie de dépasser nos limites en termes de score, en termes de bonnes réponses à nos questions. 11h midi, le grand jeu au quotidien. Et donc, pour cette période d'été, des invitations pour le zooparc de Beauval. On est à Saint-Aignan. C'est dans le Loir-et-Cher. Vous connaissez évidemment le zooparc. On en parlait tout à l'heure avec deux nouveautés. Les espaces consacrés à l'Australie qui ont été un petit peu réaménagés. En tout cas, avec pas mal de nouveaux animaux, quelques kangourous, des wallabies, les terres rouges, et puis Bucolia, qui est un espace dédié à la biodiversité avec des animaux de notre région, les ânes, notamment des moutons, etc. C'est bien pour les plus petits d'entre nous. Qui est là pour tenter sa chance? Anne-Marie, je crois, à Tigy. Anne-Marie, bonjour.
3: Oui, bonjour, je vous entends vraiment très très mal.
0: Eh bien écoutez, j'allais presque vous dire la même chose, mais on va améliorer ça. On va améliorer ça. Il n'y a pas de bruit autour de vous, Anne-Marie. Vous êtes tranquille à la maison,
3: non.
0: Racontez-moi.
3: Ah, oui, oui, oui.
0: Bon.
3: Oui.
0: Le score a dépassé, et là c'est votre défi, on parle de challenge. Là c'est un challenge, un défi, il faut aller au-delà de 7 points, donc il faut faire 8 minimum.
3: Oui. Ah, les questions étaient très faciles hein, pour le monsieur.
0: Ah oui, mais Jean Rocky est dans un bon jour aujourd'hui.
3: Mais
0: est-ce que vous sous-entendez
3: donc,
0: que peut-être...
3: Donc il faut que ce soit pareil pour moi. Hein.
0: Ben voilà, c'est ce que j'allais vous dire, vous sous-entendez qu'il faudrait que ce soit la même chose pour vous. Très bien.
3: Il me faut les places.
0: Ben, je sens cette motivation. Vous avez eu l'occasion déjà d'aller à Beauval. Vous connaissez ce zoo, évidemment.
3: Oui, oui. Voilà. Oui, bien sûr.
0: Si vous êtes prête, on y va. 4 questions, 5 secondes pour réfléchir, 2 propositions de réponse à chaque fois, et puis une erreur éventuelle dans la première partie du jeu, durant les 4 premières questions. En revanche, dès la question 5, ça ne sera plus possible. Bonne chance, Anne-Marie. Question locale. Question locale pour commencer. Orléans a signé un pacte avec la ville de Tarragone en 78. Cette ville est située dans quel pays? L'Italie ou bien l'Espagne?
3: L'Espagne.
0: Oui, Tarragona. Et oui, l'Espagne. Un pacte signé donc dans les années 70. C'est à Tarragone qu'on peut s'amuser à un parc d'attractions très connu qui s'appelle Universal Port Aventura. Et donc c'était une sorte d'alliance spirituelle et économique entre Tarragone et la ville d'Orléans. C'est une sorte de jumelage, hein, évidemment. On peut appeler ça comme ça. On va vous accorder ce point, évidemment, amplement mérité. Question 2, écoutez bien. Dans quel pays les deux oies Amélie et Amélia, qui deviennent les amies des Aristochats, sont-elles nées? Est-ce que c'est en Italie ou en Grande-Bretagne, d'après vous?
3: En Grande-Bretagne.
0: Oui, bah oui. Amélie, Amélia, Jacasse, deux personnages de Walt Disney, bien sûr, les Aristochats. Oui. On s'en souvient, vous souvenez des Aristochats, Anne-Marie?
3: Bien sûr.
0: Et voilà, on était jeunes, fringants et tout petits à l'époque. On est allé voir ça au cinéma.
3: Oh oui, oui, oui, c'était trop mignon.
0: Et voilà. 2 points au compteur. Question numéro 3. La voici. Quelle institution a pour emblème une ruche et des abeilles? Est-ce que c'est l'Assemblée nationale ou bien la Comédie française?
3: Oula, le premier, l'Assemblée nationale.
0: Eh non. C'est aussi une ruche. Il y a au moins 577 abeilles. Mais c'est la Comédie française qui a pour emblème la ruche. Depuis le XVIIIe siècle d'ailleurs, c'est le symbole du travail collectif et de l'organisation de la troupe de la Comédie française, une institution fondée, vous le savez sûrement, en 1680. Qui est la plus ancienne troupe de théâtre nationale du monde, 1680. Bon.
3: Ça va de soi.
0: Voilà. Reste à savoir si à l'Assemblée nationale, il y a autant de travail qu'à... Une ruche, on ne sait pas. Oui, bien sûr, ils bossent, on leur fait confiance. Bon, 2 points au compteur. Question 4, Anne-Marie, voici une question musicale, question sonore. J'ai 2 extraits de chansons à vous proposer, et je vous interroge là-dessus. Ensuite, on fait comme ça vous va?
3: Ok.
0: Premier extrait, écoutez bien.

0: Voici donc la question. Ces deux chansons ont un point commun. Quel est ce point commun? Elles sont sorties la même année ou bien il y a le même mot dans le nom du groupe? 5 secondes.
1: La même année.
0: Et non. Oh. Et non, on est dans deux ambiances différentes. Les années 90 avec W et Please Don't Go. Et juste avant, c'était le groupe Double ou Doublé. C'est donc la réponse numéro 1. Le même mot dans le nom du groupe Double d'un côté et W de l'autre. Pas de points, on fait les comptes, ça fait 2 sur 4. On continue le plus loin possible. Voici une nouvelle question. Quand on parle d'Internet, et j'ai besoin d'une bonne réponse, que veut dire le A du sigle ou de l'acronyme FAI? Le A, ça veut dire assistance ou bien accès?
1: Accès.
0: Bonne réponse. L'acronyme FAI signifie fournisseur d'accès Internet. Il désigne tout simplement l'entreprise ou l'organisme qui fournit donc la connexion technique, Orange, Free, SFR, Bouygues, etc. Voilà pour la précision. Ça fait donc 3 points. On continue. Voici cette nouvelle question. Quel championnat du monde a lieu chaque année à Aigremont? On est en Angleterre. Le championnat du plus beau raw ou de la plus belle grimace?
1: Je dirais grimace au hasard.
0: Oui, bonne réponse. C'est une vieille affaire, ça a été créé au XIIIe siècle.
1: D'accord.
0: Depuis 1267, les participants passent la tête dans un collier de cheval et contorsionnent leur visage le plus possible. Et le champion le plus titré a remporté le titre 19 fois depuis 1986. Il est inscrit au Guinness Record, le livre Record Guinness. Bon, ça fait un nouveau point, ça fait 4. Nouvelle question. Oui. Voici cette nouvelle question. Quel écrivain a donné son nom au syndrome ressenti par certains touristes devant la beauté d'un site, Flaubert ou Stendhal?
1: Stendhal.
0: Excellente réponse. En 1817, Stendhal visite la basilique Santa Croce à Florence et se sent défaillir face à tant de beauté, des palpitations, des vertiges. Il a le sentiment d'être submergé. Et en 89, la psychiatre italienne Graziella Magherini a formalisé ce syndrome de Stendhal après avoir suivi une centaine de touristes présentant les mêmes symptômes à Florence, eux aussi. Ça fait 5. Vous êtes en chemin. Tout va bien. On poursuit. Et voilà. Nouvelle question. En 2007, quelle femme politique découvre la bravitude en visitant la Grande Muraille de Chine? Est-ce que c'était Martine Aubry ou bien Ségolène Royal?
1: Aubry?
0: Et non. Et non, la bravitude, c'était Ségolène Royal.
1: Okay.
0: L'occasion d'un voyage en Chine, Ségolène, qui était candidate à l'élection présidentielle, avait évoqué le courage de ceux qui ont gravi la Grande Muraille. Comme le disent les Chinois, qui n'est pas venu sur la Grande Muraille n'est pas un brave, et qui vient sur la Grande Muraille conquiert la bravitude. Voilà ce qu'elle avait déclaré. On s'arrête là. Les 5 points, c'est un très bon score. Anne-Marie, alors je vous encourage à retenter le coup. Hein. Vous savez qu'on est là pendant tout l'été, donc vous pouvez venir quand vous voulez. Si ça n'est pas pour cette fois-ci, ça sera pour une autre fois.
1: Bien sûr.
0: À bientôt, à Tizi.
1: À bientôt.
0: Bonne journée, au revoir. Ben voilà, c'est toujours le même candidat qui est en tête avec 7 points. Est-ce que ça va continuer ou pas? Suspense, 2 autres candidats arrivent avant midi. Voici Vita, ici Orléans.

0: Sirléans, ça fait mal, Vita, bien sûr. La musique revient à la Chamfort dans quelques minutes. On écoutera aussi les UB40, des questions musicales, mais aussi des questions autour de notre région, questions sur les animaux. C'est le joli cocktail quotidien qu'on vous propose. Le zoo parc de Beauval vous attend avec de nouveaux espaces, avec de nouveaux animaux, comme chaque année. 02 38 53 25 25, vous pouvez gagner un ces deux invitations. Vous allez passer la journée là-bas. Inscription pour jouer avec nous cette semaine. Selma est au téléphone. À tout de suite, s'il vous plaît.
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0: Des idées pour bouger en famille sans vous ruiner. 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Demain à 10h30, direction la Cour de la Monnaie. On est à Main-sur-Loire. C'est le festival Contes au Jardin avec un spectacle jeune public qui s'appelle Graines de Choc, accessible pour absolument tout le monde dès 3 mois. Demain 10h30, donc à Main-sur-Loire, la Cour de la Monnaie. Ce vendredi 10 juillet, à partir de 20h30, place au live dans le Loiret-et-Cher. Le festival Estival 41 pose ses valises place Albert Prudhomme à Nain-sur-Beuvron pour un concert blues rock gratuit. Nina Attal sera sur scène, donc Nain-sur-Beuvron, ce vendredi 10 juillet à 20h30. Et puis tout au long de la semaine, rendez-vous au parc du Poutil à Olivet pour la guinguette éphémère La Bamboche. Super plan en famille. Ce samedi, notamment 11 juillet dès 17h30, vous pourrez amener vos enfants à applaudir le concert pop et décalé d'Oscar. Passez votre été au théâtre de Verdure, donc parc du Poutil à Olivet, c'est une bonne idée. 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
0: La fièvre avec Alain Chamfort, la fièvre dans le sang, avant de continuer à jouer spécial Beauval, donc pour votre grand jeu en ce moment.

0: Kissy Orléans, Champfort, évidemment dans les années 80, la fièvre dans le sang.
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0: Avec vous, c'est notre rendez-vous quotidien. C'est vrai que c'est une petite bulle de bonheur où on révise plein de choses. On s'intéresse à la vie de notre région, on s'intéresse aux animaux, surtout en ce moment, avec le cadeau, les entrées à Beauval qu'on vous offre. On parle de télévision, de cinéma, de musique, de sport, de géographie, d'histoire, on aime tout. Voilà, vous connaissez un petit peu la maison. Daniel nous a rejoint depuis Sully-la-Chapelle. Ça va bien, cher Daniel?
3: Oui, bonjour Pascal.
0: Bonjour, bonjour. Qu'est-ce que vous aimez, vous, dans la vie? Le football, je crois.
3: Le football, oui, surtout en ce moment. Il y a la Coupe du Monde. Ah. Juste avant, il y a eu la Coupe de France. Ah. Mais l'Ansois l'ont gagné cette année.
0: Ah, très bien, très très bien. Ok, donc là, vous avez vu certains des matchs, là. Hier soir, par exemple, Espagne-Portugal, non, vous avez regardé un peu?
3: Oui, oui, oui, oui, oui.
0: Bon, j'en étais à 0-0 quand j'ai un peu quitté je crois qu'à la mi-temps, c'était 0 partout. Alors, qui a gagné finalement?
3: L'Espagne, elle a marqué à la fin. Ouais.
0: Eh ben voilà, très très bien. Ah, parfait. Ouais. Bon, la France, c'est jeudi, je crois savoir.
3: C'est jeudi soir, oui, contre le Maroc. Ouais.
0: Bon, j'espère que dans cette compétition qui arrive là, le parcours que vous allez faire, vous allez accumuler les points, vous aussi. Alors, l'idée, c'est d'aller au-delà de 7, puisque Patrick, en début de match, a fait 7 points, donc vous devez atteindre 8, dépasser 7, donc 8, 9, ce que vous voulez. Deux parties dans le jeu, voilà, les 4 premières questions avec une possibilité d'erreur, plus d'erreurs possibles, en revanche, à partir de la question 5, tout simplement. On va y aller, si vous êtes prêts.
3: Oui. Je suis prêt, Pascal.
0: Question locale pour commencer. Comment s'appelle l'association théâtrale des étudiants de l'Université d'Orléans? Les bâtards ou bien les artisseurs, d'après vous?
3: Les artisseurs?
0: Et non, ce sont les bâtards. Bat, B-A-T-H, apostrophe art au pluriel. C'est d'ailleurs la plus ancienne association étudiante d'Orléans avec une quasiment centaine d'adhérents. C'est aussi l'une des plus grandes associations théâtrales étudiantes de France, les bâtards. Pas de point. Question 2. On s'intéresse aux eaux de Beauval, qui possèdent la seule réserve au monde de sperme d'éléphant sauvage. Est-ce que c'est vrai ou est-ce que c'est faux?
3: C'est vrai.
0: C'est vrai, exactement. Une banque de sperme conservée à très vaste température au centre vétérinaire de Beauval, qui remplit une mission importante, évidemment, sauvegarder la diversité génétique et éviter la consanguinité. C'est un projet assez fascinant et unique en son genre, qui s'appelle Frozen Dumbo, pour être précis. Dumbo l'éléphant. Voici pour vous un premier point. Question numéro 3. Quel docteur, incarné au cinéma par Eddie Murphy, peut comprendre le langage des animaux? Docteur Follamour ou bien Docteur Doolittle?
3: Doolittle?
0: Oui, on est en 98. Docteur John Doolittle, un médecin capable de parler aux animaux. Ça fait un deuxième point. Question 4. Question sonore. J'ai des extraits de chansons à vous proposer. Je vous pose la question après la diffusion de ces 3 extraits. Voici le tout premier.
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0: Voici un deuxième extrait.

0: Voilà pour ces trois extraits, Monday Tuesday, Dalida, juste avant Gérard Lenormand, Voici les clés, Michel Sardou en chantant. Ces trois chansons ont un point commun qui est d'avoir eu la chance d'avoir le même auteur ou est compositeur. Mais quel est le nom de cet auteur-compositeur qui est à l'origine de ces trois chansons? Est-ce que c'est Jacques Revaux? Est-ce que c'est Toto Cutugno?
1: Jacques Revaux?
0: Et non, c'était Toto Cutugno. L'italiano. Alors pour l'un ou l'autre des titres, il n'a fait que la musique, parfois il a participé aux paroles, mais des versions originales qui étaient en partie en italien. Voici les clés, en chantant. Et Monday Tuesday, laissez-moi danser. Voilà pour la réponse que j'attendais. Toto Cutugno, qui était né un 7 juillet, il était né en 1943, il nous a quittés il y a quelques années. Bon, 2 points sur cette première partie, 2 sur 4. Donc, je propose de carburer sur la suite. Plus d'erreurs possibles, cher Daniel. On y va.
1: On va essayer cette
0: nouvelle question. Quel adjectif évoquant un pays qualifie un pied dont le deuxième orteil est le plus long? Est-ce que c'est égyptien ou bien grec?
1: Grec.
0: Le pied grec, bonne réponse. Deuxième orteil qui dépasse le gros orteil, pied égyptien, à l'inverse, c'est celui dont le gros orteil est le plus long. Grec, ça fait un 3e point. On continue, voici une nouvelle question. Quel journal britannique a donné son nom à la police de caractère créée spécifiquement pour lui? Est-ce que c'est le Guardian ou bien le Times?
1: Le Times?
0: Oui, Times New Roman, etc. Police de caractère qu'on connaît bien, apparu en 1932. Ça fait un 4e point. Voici cette nouvelle question. Dans la série de bande dessinée Persepolis, dans quel pays Marjane Satrapi, qui nous a quitté il y a quelques jours, passe-t-elle son enfance avec sa grand-mère? L'Iran ou bien la Syrie?
1: La Syrie.
0: Mais non, c'est l'Iran. Elle raconte son enfance dans Persepolis sur fond d'histoire de son pays, donc l'Iran, un récit drôle et triste à la fois, évidemment. Et on pense à elle, forcément. 4 points, on est obligé de s'arrêter là, hein, puisque on était dans la partie où les bonnes réponses étaient impératives. Ça veut dire qu'on pourra rejouer quand vous voulez, durant l'été, vous revenez quand vous voulez, cher Daniel, d'accord?
1: D'accord, Pascal. Ben, bonne journée.
0: Merci à vous, c'est un plaisir à chaque fois. À bientôt, au revoir. Patrick est toujours en tête avec 7 points. Pour combien de temps? Ben, on va le savoir dans quelques minutes, puisqu'il nous reste un petit quart d'heure avec un nouveau candidat dans quelques instants. Kungs, avec ici Orléans. On va danser, on va se trémousser tout en préparant à manger.

0: le DJ français Kungs, évidemment, avec ce titre qu'on n'a pas oublié, c'était il y a quelques années à peine.
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0: On est ensemble pour réviser nos connaissances, hein, c'est ce qu'on fait tous les jours, entre 11 et 12, et un dernier candidat qui tente sa chance, candidate en l'occurrence, Jacqueline. Bonjour Jacqueline, comment allez-vous ?
3: Bonjour Pascal, ça va bien et vous ?
0: Ça va, rappelez-moi dans quelle ville vous êtes, vous, Jacqueline ?
3: Pour l'instant, à Saint-Germain-des-Prés.
0: Très bien, donc dans le Loiret. Mais ça veut dire que vous allez bouger, vous partez peut-être...
3: C'est-à-dire que je suis plus nouveau à Saint-Germain-des-Prés maintenant, mais sinon j'habite à Malakoff, dans la région parisienne.
0: Très bien, charmante bourgade, Malakoff, avec ses prés, ses champs, ses... ça vous a changé, Saint-Germain-des-Prés, j'imagine.
3: Ah oui, ça m'a beaucoup changé. Surtout que nous n'avons pas de voisins. Nous sommes au milieu des champs.
0: Et ben voilà, d'où le nom de la commune. Ah, et voilà. Et alors Beauval, ça serait une bonne idée. Beauval, le temps d'une journée, deux entrées, c'est ce pourquoi vous jouez, Jacqueline. Donc le score à dépasser, c'est celui de Patrick, qui est toujours en tête, hein, notre premier candidat, qui avait fait 7 points. Donc il faut faire 8 points minimum, hein, 2 parties dans le jeu, 4 questions, les 4 premières, où vous pouvez vous tromper. En revanche, dès la question 5, plus d'erreurs possibles. Si vous vous trompez, on est obligé de se quitter. Mais on va essayer de rester le plus longtemps possible ensemble, Jacqueline.
3: D'accord ? Oui, tant que possible.
0: Parfait, parfait. Bonne chance, si vous êtes prête.
3: Merci.
0: On y va, question locale pour commencer. Le zooparc de Beauval vous attend. Voici cette question. Avant d'accueillir des manifestations culturelles, le Campo Santo d'Orléans avait une fonction bien différente. Laquelle ? C'était un cimetière ou bien une place de foire, d'après vous ?
3: Une place de foire ?
0: Et non, c'était un cimetière. Le Campo Santo, créé au XIIIe siècle, avec évidemment de jolies arcades qui existent toujours. Pas de point. Question 2. Par quelle lettre doit commencer le nom donné à un chien de race né en 2026 ? A ou C, d'après vous ?
3: Oh là là, j'ai plus que chat, alors je vais dire C.
0: Oui, bonne réponse. En France, pour les chiens de race inscrits au livre des origines français, la règle officielle de l'année de naissance s'applique pour l'année 2026, donc le nom de votre chien doit obligatoirement commencer par la lettre C. Les lettres considérées comme trop difficiles ou restrictives, comme le K, le Q, le W, le X, le Y et le Z, ont définitivement été retirées de l'alphabet des chiens. Voilà pour la précision. Ça fait un point. Question 3. Dans le récit de Saint-Exupéry, quel animal dit au petit prince « on ne voit bien qu'avec le cœur » Est-ce que c'est un renard ou bien un serpent ?
3: Un renard.
0: Et bien sûr, le renard dit au petit prince « on ne voit bien qu'avec le cœur » pour souligner l'importance évidemment de l'émotion et de la connexion personnelle dans la compréhension véritable. Qu'est-ce que c'est mignon, le petit prince, vraiment absolument délicieux. Le petit prince, donc, ça fait un deuxième point. Voici la question 4, question sonore. Voici un univers féerique pour vous avec cette musique. Je vous pose la question après la diffusion de cette musique qui est un générique que vous allez reconnaître peut-être.

0: ça brille de partout, c'est grandiloquent et c'est une musique qui sert de générique à une série télé américaine des années 80. Quelle est cette série où on retrouvait les acteurs comme John Forsythe, Linda Evans, John Collins? Est-ce que c'était Dallas? Est-ce que c'était Dynasty?
1: Dallas?
0: Et non. Et non. Ne regardiez pas Dynasty dans les années 80 peut-être. Dynasty, pas de points. Bill Conti pour la musique. Ça fait un total sur cette première partie. 2 points, 2 sur 4. On continue, hein, tout est possible, hein, bien sûr. Voici une nouvelle question pour vous. Pas d'erreur pour cette question. On va parler sport ensemble. En natation, dans quelle nage fait-on avec ses jambes le mouvement qu'on appelle ciseau? Est-ce que c'est la brasse ou bien le crawl?
1: Le crawl. Ah non.
0: Non, c'est la brasse. L'action de pousser des jambes qu'on appelle ciseaux de brasse est d'ailleurs parfois comparée à l'action des pattes arrière d'une grenouille lorsqu'elle nage. Et c'est la brasse et non pas le crawl. Bon, bah écoutez, on a passé un bon moment, Jacqueline, mais on n'a pas réussi à aller au-delà de 7 points. C'était ambitieux comme défi, mais vous êtes vaillante et courageuse, donc on va se retrouver dans quelques jours. On fait comme
1: ça. Oui, j'en jouerai.
0: Et puis, bon déplacement là, si vous bougez durant l'été dans la région, et quoi qu'il en soit, vous serez la bienvenue. À bientôt, chère Jacqueline. À bientôt à Saint-Germain-des-Prés. Au revoir. On va accueillir Patrick de nouveau, qui est le gagnant, évidemment, avec ses points dans un instant, ici Orléans.
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0: Red Wine avec UB40 dans les années 80.
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2: On reste ensemble, on continue à jouer dans un instant avec Valérie Damido et Eric Bastien. Il est midi. Et c'est l'heure du journal avec François Guéroux. Et c'est parti pour une nouvelle vague de chaleur dans le Loiret.
3: La troisième en six semaines, le département rebascule en vigilance orange pour la canicule, comme d'ailleurs l'ensemble de la région Centre-Val de Loire. Alors on commence à bien connaître les consignes, mais ça n'empêche pas de les répéter. Pensez à bien s'hydrater, renoncer aux activités physiques, prendre des nouvelles des personnes isolées. Cette nouvelle vague de chaleur pourrait se prolonger au-delà du 14 juillet.
2: Le couperet tombera dans quelques heures pour Marine Le Pen.
3: La cour d'appel de Paris rend son jugement cet après-midi dans l'affaire de détournement de fonds publics reprochés au RN autour de ses assistants parlementaires européens. En première instance, Marine Le Pen a été condamnée à 4 ans de prison, dont 2 ans ferme, ainsi qu'à 5 ans d'inéligibilité. Si la sanction est confirmée, Marine Le Pen ne pourra pas se présenter. C'est Jordan Bardella qui la remplacera comme candidat. Mais il y a déjà une certitude, c'est à Orléans que le parti d'extrême droite donnera le coup d'envoi de sa campagne présidentielle, Lydie Lahaye.
4: Oui, à l'occasion du 19e congrès du parti qui aura lieu le week-end du 24 et 25 octobre à Orléans. Le Rassemblement National investira en fait plusieurs lieux à la fois, le Zénith, le samedi après-midi et le dimanche matin pour le renouvellement de son conseil national, la réélection de Jordan Bardella comme président du parti et des tables rondes avec les militants. Le parc des expositions, le samedi soir pour des dégustations terroirs avec musique et DJ. Et enfin l'Arena Comète le dimanche après-midi pour ce qui est annoncé comme le grand meeting de lancement de la campagne présidentielle. Face à cette démonstration de force, un appel à se mobiliser à Orléans vient d'être lancé par une dizaine d'organisations, des syndicats comme la CGT, la CFDT et la Confédération Paysanne, l'ensemble des partis de gauche, mais aussi des associations comme le MRAP. L'idée est ainsi d'organiser contre le RN un rassemblement populaire et progressiste le même jour, le samedi 24 octobre. Le lieu a déjà été trouvé, ce sera le Campo Santo.
3: Et au total, la justice reproche au RN d'avoir détourné 3 millions d'euros. 10 autres cadres du parti sont poursuivis dans cette affaire, dont le maire de Perpignan, Louis Alliot.
2: Un hommage public à Michel Guérin aura lieu demain à Saran.
3: L'ancien maire de la commune de 1977 à 2010, décédé la semaine dernière, ancien cheminot et syndicaliste à la CGT, il a longtemps été une figure du Parti communiste dans le Loiret. La cérémonie d'hommage aura lieu à partir de 11h demain matin au gymnase Jean Moulin, place de la Liberté à Saran.
2: C'était hier une opération transparence pour la justice à Orléans.
3: Comment fonctionne la justice? La question est devenue centrale après les dysfonctionnements apparus dans l'affaire Liana. Cette jeune fille de 11 ans, violée et tuée dans le Gers, les chefs des juridictions du tribunal judiciaire d'Orléans organisaient hier soir une réunion publique au sein même du tribunal pour répondre aux questions du grand public. 2 heures d'échange auxquelles vous êtes

0: avez assisté, Vincent Giraldo?
1: Pas une salle comble, mais presque 70 personnes assises sur les bancs de la cour d'assises. Parmi les participants à la réunion publique, il y a André, dont la petite fille a été victime d'un viol.
2: Moi, je suis venu écouter d'abord. Il y a un début de quelque chose, là, de quelques personnes. Ça représente pas forcément tous les tribunaux de France. Il y avait une ébauche d'un dialogue et d'une remise en question qui était possible. Enfin, ils sont descendus de leur étage, là. Ils sont venus se mettre au rez-de-chaussée avec nous.
1: Le sujet des moyens de la justice arrive très vite dans les questions posées au président du tribunal d'Orléans, Anne-Laure. A pris la parole.
3: C'est flagrant quand on regardait le nombre de dossiers qu'il a traité, le nombre de personnes, ça, c'est pas possible. Ça, on s'en rend compte, c'est pas possible et donc on peut pas demander l'impossible.
1: La procureure de la République d'Orléans, Emmanuelle Bochnek-Puren, reconnaît qu'il manque encore des postes de magistrats à Orléans, même si des moyens ont été débloqués ces dernières années. Selon elle, il y a aussi d'autres besoins à relayer.
4: Il faut que l'on ait des enquêteurs formés. Ce point est extrêmement important en nombre suffisant. On a des psychologues, il faut qu'on ait des médecins légistes, il faut qu'on ait des familles d'accueil qui soient également formées. Donc il y a vraiment tout un écosystème à densifier.
1: La procureure s'est dite favorable à l'organisation de nouvelles réunions publiques sur le même format.
0: Et concernant le réexamen des dossiers de violences sexuelles sur les mineurs demandés par le garde des Sceaux, Gérald Darmanin, 750 procédures ont été traitées ces dernières semaines à Orléans avec à la clé des gardes à vue et des audiences programmées. On termine avec un mot de football avec un nouveau gardien à l'USO, Stéphane Moussima, 34 ans. Il évoluait la saison dernière à Belfort en National 3 et il arrive en tant que doublure du gardien titulaire qui reste Fayon Faham. Et c'est donc reparti pour une canicule orange.
5: Et c'est vrai que le soleil est puissant, même si on a aussi un voile de nuages élevé, bon, qui n'a pas de conséquences. L'anticyclone domine avec ce dôme de chaleur au-dessus de l'Europe occidentale. Les températures dans l'après-midi, au cœur de l'après-midi, 36-37 degrés. Si vous êtes à Sully-sur-Loire, à Pithiviers, Beaugency, Main-sur-Loire, 36, et on ira jusqu'à 38 peut-être pour Orléans et Blois. François, merci beaucoup. Merci aussi à Bruno Pellissier qui réalisait l'émission et à Selma qui était avec nous au téléphone. À demain.
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9: Bonjour la France, j'espère que tu vas bien la France, mais surtout bonjour la Belgique, la vie est belge. Vive la Belgique, 4-1 dans la tronche, au foot, bravo, je suis trop contente, ça va Eric?
10: Bah oui, ça va, oui, c'est contre qui après? C'est l'Espagne je crois, hein. C'est l'Espagne contre les Belges il me semble.
9: Je ne sais pas, mais là la Belgique a gagné, comment te dire?
10: Ah, si, c'est ça, ouais. France-Maroc jeudi, à suivre sur votre radio ici.
9: Voilà.
10: Ça a changé cette émission, on fait téléfoot en fait maintenant.
9: On fait téléfoot, tu sais que j'aime tellement les Belges.
10: Attends, tu soutiens quand même la France.
9: Mais évidemment, ah, mais évidemment peur. Que je soutiens la Belgique. Voilà.
10: Dis donc, il n'y aura pas des cadeaux à gagner sinon.
9: Il y a des cadeaux, bien sûr qu'il y a des cadeaux à gagner.
10: Tirer Roland de au taquet, quoi.
9: Mais on a le droit de se réjouir pour la Belgique. Laissez-moi tranquille. Alors, toute la semaine, vous allez vous affronter, chers petits candidats, pour gagner la finale de vendredi. Le premier prix, ça sent le soleil et l'huile solaire, c'est des vacances. Et ouais, on vous propose tout de suite de partir en vacances parce que on vous offre, oui, quand je dis « on », votre radio ici vous offre, attention, un bon séjour dans les clubs Bel en Bras d'une valeur de 2000 euros.
10: Combien ?
9: 2000 euros.
10: Oh, ça fait du bien à mes oreilles, ça.
9: C'est beau, ça. C'est pas pour toi, tu sais que c'est les candidats qui gagnent ça.
10: Ah, dommage. Hein.
9: Donc évidemment, vous choisirez l'endroit où vous voulez aller et le moment où vous voulez y aller. Je vous rappelle quand même que c'est la destination préférée des familles en 2025. On est content de vous offrir ça.
10: On est bien.
9: Évidemment, si vous ne gagnez pas le séjour à Bel en Bras, vous gagnez quoi?
10: Attendez, je vous refais un petit point foot. Hein. C'est bien Espagne-Belgique vendredi à 21h. Et ce sera Maroc France. Et donc jeudi, et c'est à suivre sur votre radio ici.
9: Voilà.
10: Mais envoyez Malongo. Alors. C'est le roi du foot, c'est le roi du pédo, c'est le roi du café. Le roi du pédo, c'est Malongo. 32
9: Z. Oh là là là là là là.
10: Droit au but, comme à l'OM. Et ouais, la cafetière Malongo peut-être pour vous vendredi.
9: Voilà, et avant d'accueillir nos candidats, j'ai promis.
10: Un petit point foot peut-être?
9: Non, absolument pas, un truc beaucoup plus important et un chouille plus grave. Vous savez que vers Perpignan, ça brûle de partout.
10: Ah
9: et
10: oui.
9: J'ai un appel au don pour les pompiers de Thuir à côté de Perpignan. Si vous avez de de quoi manger des salades, des sandwichs, des boissons, des barres de céréales. Il y aura une collecte demain de 16h à 17h à la caserne des pompiers de Thuir. Merci pour les pompiers. On vous embrasse fort les pompiers, on accueille les candidats.
10: On salue les équipes d'ici Roussillon qui sont bien
9: exactement,
10: mobilisées.
9: Exactement, parce que franchement, c'est pas cool du tout là. Alors, comment ça va Céline? Comment ça va David?
11: Ça va très bien. Bonjour, bonjour Valérie.
10: Bonjour. Bonjour Eric. Bonjour.
9: Alors.
12: La chaleur.
9: Ah bah la chaleur.
12: Oui.
9: Alors, Céline, tu joues avec ici Besançon.
11: Exactement.
9: Tu habites à La Cluse.
11: Et Mijoux,
9: j'adore ce nom, La Cluse et Mijoux. On dirait un nom de dessin animé. Et donc, tu es mariée à Hervé, tu as deux enfants.
11: Oui.
9: Comment il fait?
11: Samuel et Enzo.
9: Allez, Samuel et Enzo, il n'y en a aucun qui passe le bac, là. Personne n'attend les résultats, là.
11: Non.
9: Tout va bien. Samuel, il fait quoi dans la vie? Enfin,
11: Il est maître nageur, il a 22 ans.
9: Mon Dieu, maître nageur.
10: Il plouffe.
9: Bah, il plouffe, et puis surtout, les maîtres nageurs, c'est toujours les beaux gosses, on a toujours toutes les
10: alors,
9: filles.
10: Alors, pas tout le temps, hein.
9: Oh, si.
10: Ah,
9: oh,
10: tout le temps.
9: Si t'intéresses à être bien sportif quand t'es maître nageur. Alors, tu es animatrice en périscolaire.
11: Exactement.
10: En vacances.
9: Voilà.
11: Et je suis en vacances.
9: Bah, évidemment qu'elle est en vacances. Alors, tu fais quoi, là, pour les vacances? Tu profites de ta maison?
11: Non, là, on est en vacances, on est à côté de Amboise, dans les châteaux de la Loire.
9: Oh, on fait les châteaux de la Loire. Qu'est-ce que c'est beau, Amboise, c'est un très beau château.
10: Il paraît.
9: Voilà. Oui, c'est un très beau château.
10: Oui, Amboise paraît, vous l'avez. C'est faire une blague, mais bon.
9: Oh là là.
10: Elle était pas mal, celle-là, quand même.
9: Je demande pardon à Céline et à ici Besançon. Alors, ma petite chérie, avant de que tu gagnes, je sais que tu vas gagner, je t'encourage, je te dis vas-y, je crois en toi, Céline, je te pose immédiatement la première question, vrai ou faux, avec une petite ambiance. Parler des paparazzi. Tu sais ce que c'est les paparazzi, Céline?
11: Oui, oui.
9: Voilà, magnifique. Alors, le mot paparazzi, figure-toi, il paraît que ça vient d'un personnage de cinéma. Est-ce que c'est vrai que le mot paparazzi tient son origine d'un personnage de cinéma? Vrai ou faux? Top chrono, 5 secondes.
11: Vrai?
9: Eh ben, t'as bien raison, c'est vrai. C'est un film qui s'appelle La Dolce Vita de Fellini. Le journaliste que fait Marcello Mastroianni est avec un photographe qui s'appelle Paparazzo. Et voilà, donc c'est vrai, premier point.
10: Comment il va, mon David?
13: Ouais, ça va.
10: Bon, ça va, avec un petit accent, David, qui habite à Reims, dans la région Champagne.
13: Ouais.
10: Allez, un petit verre comme ça.
13: Champagne-Ardenne.
10: Champagne-Ardenne, bien sûr, champagne avec modération. David, qui est une chérie? Comment s'appelle madame, mademoiselle, je ne sais pas.
13: Si Nora.
10: Nora, vous êtes mariée, pas mariée?
13: Non, ça fait 17 ans qu'on est ensemble, et puis elle a son appartement, j'ai mon appartement.
10: D'accord, chacun son indépendance, et c'est bien.
13: Vu qu'elle a des problèmes de santé, elle vit plus chez moi que chez elle.
10: D'accord, c'est pas mal, comme ça on a un peu de liberté, chacun chez soi, et voilà.
9: Tu vois bien la gueule de ta femme si tu lui disais je vais habiter tout seul, tiens.
10: Bah oui. Dave, bien sûr, alors voilà, il s'appelle David, donc Dave pour les copains, ça c'est le petit surnom.
13: Dans le quartier, par contre, on m'appelle le cow-boy.
10: Alors, pourquoi le cow-boy? Parce que tu ressembles à un cow-boy? Tu te fringues comme un cow-boy?
13: Ben, je me suis fringué comme un cow-boy. Ben, je l'ai dit
10: dans les annotations, oui, parce que t'es fan de western, en fait.
13: Voilà. Et quand je distribuais les affiches et puis les flyers dans le quartier, je m'habillais toujours en cow-boy.
10: Bah oui, parce qu'en plus, t'es fan de country, de dance country. On va découvrir ça dans un instant.
9: De country.
10: Oui, la country.
13: Ah non, mais je suis fan de country, mais je ne danse pas.
10: Ouais, oh, quand même, un petit peu, chouïa. Attends, quand on est un vrai cow-boy, un chapeau et on danse la country. Rien du tout.
13: Ah non, moi c'est plutôt les voitures américaines et
10: Harley. Ok, je vois bien la tendance. Écoute David, sois le bienvenu. On va tout de suite te poser une première question pour marquer un premier point. Valérie hier a honteusement remporté la manche.
9: Oui, oh, ça va, allez.
10: Donc il est temps quand même qu'on change la donne. Voici un extrait, écoute bien. Le bon fromage. On est dans le pays du fromage quand même, la France. La croûte du coulommier est potentiellement toxique, David. Vrai ou faux, top chrono, 5 secondes. La croûte du coulommier, ça serait toxique.
13: Oh, je dirais non.
10: Bon, t'as raison de dire non. La croûte du coulommier fait partie des croûtes fleuries, comme celle du brie ou du camembert, dans une espèce de petit duvet blanc, qui certes est composé de quelques moisissures, mais qui sont parfaitement comestibles.
9: Que c'est pas toxique avec le nombre de croûtes que j'ai mangé. Bon, allez, ça fait un point Céline, un point David, et là tout de suite, viens, je t'emmène. Tu vas écouter ici ta radio préférée et tu vas bouger ton corps. France Gall, viens, je t'emmène.

0: allez.
1: Que moi, je vais y arriver.
0: Ouais, bien sûr,
1: gagner.
0: Allez.
1: France Gall. Bien, je tombe même sur ici, 12h15.
0: Yeeha.
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0: on est au taquet.
1: Oh, ben c'est ça, par cœur.
0: Par cœur.
1: Vous voulez que je fasse un petit teasing? Je crois qu'il y a Nadine Mousselet qui nous rejoint dans le prochain quart d'heure. Ah non, c'est énorme.
0: J'ai le cœur qui bat à 20 000. Céline à 1, David à 1, Céline qui habite à la Cluse-et-Mijoux, Céline qui est animatrice en périscolaire. Alors, comme ça, on est chef de chantier, on commande des travaux à Hervé.
3: Exactement.
0: C'est Hervé qui se tape tous les travaux.
3: Je suis contente de revoir ton émission.
0: Ah bah oui, bah ça, faut qu'on trouve la maison, hein, les amis. Hein, si vous avez des maisons à refaire, allez sur le site d'M6 et inscrivez-vous.
1: Parce que vous faites ça à la rentrée, je crois, c'est ça.
0: Hein. On aimerait bien.
1: Ah, vous êtes de retour.
0: Alors, qu'est-ce que tu lui demandes comme travaux, par exemple, à Hervé? Qu'est-ce qu'il a bricolé?
3: La maison, il a fait pas mal de choses. Il a fait l'isolation, il a fait de la peinture.
0: Oui, il a fait des gros trucs.
3: Du lambris.
0: Oh là là, dis donc, tu lui demandes des trucs durs, hein, quand même. Eh ben, voilà. Bon, alors, tu l'aides un petit peu ou tu fais juste que commander les travaux?
3: Je l'aide un peu.
0: Ah, voilà, parce que la peinture, c'est sympa à faire, quand même.
3: Oui.
0: Ah, voilà, bon, voilà. Alors, par contre, tu jardines.
3: Ah oui, le jardin, c'est un plaisir.
0: Eh oui, parce que tu as plein de petits légumes dans ton potager et tu prépares des ratatouilles.
3: Je vous attends à la Cluse-et-Mijoux pour venir la déguster.
0: Bah oui, qu'est-ce que tu nous fais d'autre? Qu'est-ce que tu sais bien cuisiner?
3: Des lasagnes, bœuf bourguignon.
1: Oh là là.
0: Il paraît que ton petit de 13 ans, Enzo, il veut être diététicien nutritionniste.
3: Exactement.
0: Quel beau métier. Ah là là, alors ma chérie, tu as déjà un point. Je veux que tu marques le deuxième. Alors on va écouter la Traviata. Ça, tu vois, c'est Éric Bastien qui chante en espérant gagner.
1: Oui, voilà. C'est ce que j'ai chanté vendredi dernier, rappelons-le, voilà. Bien sûr.
0: Alors écoute bien, il paraît que d'après la loi, quand on est à Chicago, eh bien on ne peut pas emmener d'ours en peluche à l'opéra. Est-ce que c'est vrai ou faux qu'à Chicago, à l'opéra, on ne peut pas emmener d'ours en peluche? Top chrono, 5 secondes.
1: Vite.
0: Faux, bah t'as bien raison que c'est faux. Il n'y a pas de loi qui dit ça, c'est une rumeur qui est partie sur internet, c'est débile, c'est pas vrai. Deuxième point pour toi.
1: David, région Champagne-Ardenne, il a bien précisé, hein, David, qui est en couple avec sa chérie Nora, qui a une fille, comment elle s'appelle ta fille, je t'ai pas demandé.
4: Oui, mais c'est pas sa fille à elle.
1: Non, c'est la tienne, c'est ce que je dis, oui, c'est ce que je viens d'ailleurs. Une fille, elle s'appelle Méline, c'est ça ta fille?
4: Méline, et je lui fais un gros bisou parce qu'elle écoute de l'autre côté.
1: Oh, bah bisous. Elle a 20 ans, qu'est-ce qu'elle fait dans la vie, David, ta fille?
4: Elle cherche en aide à domicile.
1: D'accord. Dans la région, du côté de Reims ou dans une autre région de France? Un peu partout.
4: Non, de Reims.
1: De Reims, d'accord. Bah, si vous êtes intéressé, si vous cherchez quelqu'un qui a 20 ans et qui est prêt à vous rejoindre, 0810 055 056, on vous met en relation. Alors, je reviens sur la country, David. Tout à l'heure, tu as évoqué le fait que tu avais fait partie d'un club de country. Et alors, ça consistait à inviter des groupes avec des sosies, c'est ça?
4: Ouais, il y a eu ZZ Top.
1: Ah oui. Ah oui.
0: Ah oui.
1: Ah oui.
4: Bah oui, quand même.
1: Ah, on y va là, sur la route. Ta ta ta ta ta ta ta ta.
4: Là, c'est la route 66.
1: Attends.
0: Eh oui.
1: Attends, le break de batterie.
0: Ta ta ta, mais c'est beaucoup plus loin le break.
1: Ta ta ta. Ah bon, il est beaucoup plus loin. On n'a pas le temps. De Johnny aussi, t'avais des sosies de Johnny.
4: Oui. Ça, c'est des amis que j'ai connus personnellement.
1: Ah bah oui, j'ai bien compris. Alors Johnny, tu as connu, Johnny, t'as été le voir à l'Olympia, on peut s'en dire un petit mot. Parce que Johnny, tu l'as approché, tu l'as touché.
4: J'ai touché ses bottes.
0: Ah oui.
1: C'est déjà ça. Ça veut dire que t'étais au premier rang à l'Olympia de Paris? Tu t'es vraiment approché et tout et...
4: Donc, c'est grâce à vous que j'avais gagné des places.
1: D'accord, avec ici.
4: En 2000.
1: Ouais.
4: Et j'y vais avec un copain, et la dame qui nous plaçait, elle nous dit, vous nous suivez, vous me suivez. Oh, puis elle prend l'allée de gauche, on va se retrouver devant les enceintes, on va rien voir.
1: Ouais.
4: Puis finalement, elle dit, monsieur, vous prenez ce siège-là, et monsieur sera sur le strapontin. Putain, la première fois que je jouais Johnny, premier rang.
1: Bim! Et t'as pu donc l'approcher. T'as pu toucher les bottes, c'est ce qu'on se disait. C'est quand même voilà, quelque chose d'extraordinaire. Tu l'as vu 8 ou 10 fois en concert. C'est pas rien du tout. Allez, on parlera de western dans un instant. Et d'ailleurs, c'est marrant parce que c'est une passion en commun que t'as avec Johnny. Je crois qu'il adorait les westerns, Johnny Hallyday.
4: Ah ouais, ouais. Ah oui, oui.
1: David, question pour un point de plus. Écoute. Well, it's one for the money, two for the show. You get ready now, go get. Tout est lié, on parle de Johnny, voilà, c'est de ses idoles, hein, Elvis Presley. Blues, sweet shoes. Parlons de chaussures. Les chaussures gauche et droite n'ont pas toujours existé. Aujourd'hui, on a une gauche, une droite, t'es d'accord. Ça n'a pas toujours existé, vrai ou faux. 5 secondes, c'est parti. Top chrono.
4: C'est tellement nul que j'irais faux.
1: Écoute, c'est vrai, jusqu'au 19e siècle, beaucoup de chaussures étaient parfaitement symétriques. Une même chaussure, figure-toi, pouvait être portée à gauche comme à droite. Ça a existé. David, on apprend des choses.
0: Allez, 2 pour Céline, 1 pour David. Et nous allons tout de suite écouter une des plus belles chansons que j'aime d'amour de Calogero. On n'est riche que de ses amis. Allez, dites tous aux gens que vous aimez, que vous les aimez. Calogero, c'est dit, vous écoutez ici. Je vous aime, à tout de suite.

0: La chanson préférée de Valérie.
1: J'adore cette chanson.
0: Voilà. Calogero, c'est dit à 12h24 et même 25. Prenons des risques et n'ayons pas peur. Sur ici.
1: Allez, jingle.
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1: Ici, nous sommes avec Céline qui joue avec Ici Besançon qui a 2 points contre David qui joue avec Champagne qui vit à Reims et qui a 1 point. Alors, il paraît, ma petite Céline, que tu adores Céline Dion, que tu as même tes places.
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1: autre vie. Tu as tes places, c'est bon, tu y vas avec ton chéri?
4: Non, je vais avec mon fils Enzo.
1: Oh là là là là là là.
0: À la Défense Arena.
1: Eh oui, bien sûr. Et alors, tu vas souvent en concert, hein.
4: T'as vu
1: Amir, Jérémy Frérot, Patrick Fiori, Jean-Louis Aubert. Mais non, c'est bien, hein. C'est quoi le.
4: Calogero.
1: Eh oui, tu vas. Dis donc. Tu vas où quand tu vas en concert? Tu viens à Paris ou il y a des concerts dans une ville à côté de chez toi?
4: À l'Arena de Genève.
1: Oh, l'Arena de Genève, mon Dieu. Oh là là là là. Alors écoute, nous n'allons pas, c'est le quiz musical, c'est pas sur Céline Dion, mais tu peux marquer facilement des points. On va écouter des chansons, 3 chansons. Il faut que tu me dises qui est l'intrus. Il y en a 2, c'est les mêmes. 1, c'est l'intrus. Écoute bien, on va trouver tout de suite. C'est parti.

0: C'est assez facile. Top chrono, qui est l'intrus?
1: Dalida.
2: Ah oui, Dalida. Dalida. Mais bien sûr, vous n'avez pas reconnu Dalida. Faisons l'amour avant de nous dire adieu, c'est Dalida ça. Mais oui.
0: Et non, ma petite chérie, c'était pas elle, c'était Jane Manson. Faisons l'amour. C'était effectivement, c'était Faisons l'amour, mais c'était pas Dalida, c'était Jane Manson.
2: Mais oui, et Jane Birkin à côté, quoi.
0: Et Jane Birkin à côté, exactement. Eh bien, pas de point pour toi, ma chérie.
2: David, très honnêtement, est-ce que tu aurais retrouvé Jane Manson ou pas?
3: Ah oui, oui.
2: Ah oui, oui.
3: Bah oui.
2: Sûr.
3: J'ai en 45 tours.
2: D'accord. Bon, la note David, qui est dans la région Champagne, on l'a dit, qui adore la country, qui est fan de Johnny Hallyday, qui est fan de western. Ça, c'est Valérie, ça, c'est moi chaque jour.
0: Chaque vendredi.
2: Bon, d'ailleurs, on va mettre ça, tiens, ce vendredi. Alors, tu collectionnes quoi, les westerns? T'as une centaine de DVD, c'est ça? Déjà, c'est pas mal, hein?
3: Bah, entre, DVD, même cassette que j'ai parfait en DVD.
2: Ah oui?
3: Puis j'ai même des collections que j'avais fait, donc j'ai gardé les bouquins, quoi.
2: Et oui, puis tu collectionnes les statuettes d'Indiens aussi à la maison, donc vraiment ça.
3: Ouais, Indien, ça va jusque. Oui, j'ai un Indien, on m'a vendu un buste d'Indien de quoi, 50, 80 cm.
2: Ah, c'est pas mal, c'est pas mal ça. Et alors en plus.
3: Ouais. Et puis j'en ai un de 80 cm avec des plumes.
2: Ok. Ah ouais, non, bah très bien. Et puis alors, tu collectionnes aussi les voitures américaines en miniature, notamment
3: bien
2: la. Et eh oui, la Dodge Charger de Sheriff et moi peur et la Ford Gran Torino. De Starsky, la rouge et blanche, là.
3: Ouais, et puis K2000 aussi.
2: Ah, bah la voiture de K2000, un collectionneur.
3: Et puis, quoi. Et Christine.
0: Aussi, et Christine, aussi, bah oui, mais elle est moins gentille, Christine.
2: C'est une Plymouth Fury, ça, c'est dans le film, effectivement. Allez, mon petit collectionneur, voici ton quiz musical. Trois extraits, c'est un mix. Il y a un chanteur qui n'a rien à faire dedans. L'autre est là deux fois, il s'impose. L'autre doit sortir, mais de qui s'agit-il? Écoute.
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0: Bonjour David, qui chante une seule fois dans ce mix et pas deux fois?
1: Marie-Myriam.
0: Marie-Myriam avec le titre que l'on connaît qui s'appelle
1: L'enfant et l'oiseau.
0: Alors on va le mettre dans l'autre sens. L'oiseau et l'enfant, c'est une bonne réponse.
2: L'Eurovision 77, je crois, un truc comme ça.
0: Ça veut dire que l'année prochaine, ça fera 50 ans que la France n'a pas gagné l'Eurovision.
2: Exactement.
0: Et tu as reconnu l'autre chanteuse ou pas, quand même?
1: Julie Pietri.
0: Oui, sans faute.
2: Julie Pietri.
0: Bravo David.
2: Allez, ça fait 3 pour David, 2 pour Céline. Et là, tout de suite, bien évidemment, c'est la réclame. Nadine Mousselet, mon cœur s'emballe. Mais il n'y a pas que ça. Il y a aussi l'actualité dans vos régions, dans toutes vos régions, grâce aux 44 locales. De quoi?
0: De votre radio, vous m'avez dit, je l'ai noté. Parce
2: radio.
0: Que j'avais dit réseau, et en fait, c'est radio.
2: Radio ici. Allez, ici. À tout de suite.
0: Ah, c'est ici.
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2: Et cette semaine, mes petits chéris, vous vous affrontez pour aller en finale vendredi pour gagner 2 000 € de bons séjours dans les clubs Bellambra. 2 000 €, c'est magnifique, c'est vraiment, on vous offre des vacances en fait. Et puis, si vous ne gagnez pas les vacances au club Bellambra, vous gagnez évidemment la magnifique machine à café Malongo avec les 32 dosettes et les 6 verres en verre. Nous reprenons la compétition avec Céline et David.
0: Oui, David, qui habite à Reims. À quelques kilomètres de l'autre côté de la frontière belge, il possède un manoir, le château de la Tapenade. Avec Valérie, la riche baronne, Céline, vont-ils trouver le puzzle macabre?
2: Je ne sais pas. Nadine, si tu nous écoutes, ton prochain livre devra s'appeler Puzzle maudit.
0: Passé par Lucinda Riley.
2: Voilà. Bien, alors, ma petite Céline, à défaut d'être l'héroïne d'Andine Mousselet, elle a... un petit défaut, elle est comme dans la chanson d'Annie Cordy.
13: Je serai toujours toute ma vie tête de linotte.
2: Eh oui, pas que t'es une petite tête de linotte, que tu perds toujours tout.
14: Exactement.
2: Alors, il paraît que tu as perdu quand même ta carte bleue, ton téléphone, c'est au moins une fois par semaine.
0: Ah oui, quand même.
2: Hein?
14: Oui.
2: Mais alors, t'expliques ça comment? Qu'est-ce que tu perds d'autre? Qu'est-ce que tu oublies d'autre, ma petite tête en l'air?
14: Ben, le souci, c'est que je pose tout un peu n'importe où et après, je me rappelle pas.
2: Ah
14: oh. Voilà.
2: D'accord. Et alors ça, Hervé, ça l'énerve ou pas?
14: Oui.
2: Oui, parce que du coup, comme tu perds tout le temps ton téléphone, faut toujours le chercher, quoi.
14: Exactement.
2: Mais tu le retrouves toujours quand même, hein?
14: Oui, oui.
2: Ah, voilà, c'est déjà pas mal. Alors, il paraît que tu adorerais déjeuner avec Jean-Jacques Goldman, dont tu es fan. Ça, ça serait un... Hein?
14: Ah oui.
2: Ah bah oui.
14: Tu formidable.
2: L'as... Ah là là. Tu as déjà, évidemment, été le voir en concert, j'imagine.
14: Oh là là, oui.
2: Combien de fois tu as été voir Jean-Jacques en concert?
14: 26 fois.
2: Oh là
8: 26
2: là
8: fois.
2: Non.
8: Non.
2: Non, 6 fois.
8: Ah, 6 fois.
2: 26 fois, il faut pas exagérer non plus. Alors, ma chérie, c'est le moment de te rattraper, de marquer 3 points grâce à la question à choix multiple. Je te pose la question, je te fais des propositions de réponses et tu auras 10 secondes pour me donner ton choix. Tiens, on écoute Rocky.
8: Avez-moi.
2: Ah là là, Rocky. Non, je crois que c'est ma saga préférée, hein. C'est magnifique. Alors hier, on a fêté les 80 ans de Sylvester Stallone, alias Rocky. Alors on va faire un petit QCM sur Rocky, sur Sylvester Stallone.
8: Enfin, on prend une claque quand même là dans ce que vous dites, hein.
2: Pourquoi?
8: Bah, 80 ans, Sylvester Stallone.
2: Bah oui, il a 80 ans. T'en as 50, qu'est-ce que je te dise.
8: Wow.
2: Alors, écoute bien. Quel animal Stallone a-t-il été contraint de vendre avant le succès de Rocky? Tellement il a plus d'argent, il a été contraint de vendre un animal, lequel était-ce? Son cheval, son chien, son perroquet. Il a vendu les slips d'Éric Bastien. Top chrono 10 secondes, qu'est-ce qu'il a vendu?
14: Son chien.
2: Son chien, très bien. Est-ce que c'est vrai? Est-ce que c'est faux? Oui, c'est une bonne réponse. Il a vendu son chien tellement il avait plus d'argent, il pouvait même plus se nourrir lui. Il a vendu Brutus. Et puis finalement, il l'a racheté grâce à l'argent qu'il a gagné avec Rocky. Il a racheté Brutus. Et d'ailleurs, on voit le chien dans le film. Bravo, 5 points pour toi.
8: David, qui est en région Champagne-Ardenne, qui habite à Reims. David, qui est fan de western, de Johnny, de country. Et David, qui adore la plongée. T'as eu l'occasion de faire de la plongée à quel endroit?
1: Ah, j'ai pas fait de plongée en eau libre. J'ai plongé
8: dans une piscine.
1: En piscine.
8: D'accord.
1: Mais c'était marrant parce que quand on faisait de la plongée, il y avait les pompiers qui s'entraînaient en dessous de nous.
8: Eh oui. Oui, ils s'entraînent souvent dans les piscines, les pompiers. Donc.
1: Ouais, non, mais c'était marrant parce qu'eux, ils étaient en bas, machin, ils discutaient, ou ils jouaient aux cartes.
8: Ils jouaient aux cartes.
1: C'était marrant.
8: Ils discutaient, ils jouaient aux cartes. Oui, non, mais je comprends, je vois ce que tu veux dire. Bon, enfin, t'as quand même appris voilà, à gérer ton apnée, mais t'avais des bouteilles? T'as fait de la plongée avec bouteilles
1: non,
8: et
1: non,
8: tout
1: c'est... Non, non, ah non, ça, j'aurais bien aimé.
8: Mais t'avais quoi mais alors mais... T'avais un tuba ah, t'as regardé ce qui se passait en bas?
1: Ah bah oui, le tuba, quand tu plonges, le tuba se remplit, puis tu
8: d'accord,
1: remontes.
8: D'accord. Non mais j'ai cru, moi on m'avait vendu une plongée en mode grand bleu, alors t'avais le tuba, quoi, voilà, t'as fait un petit peu de plongée.
1: Ah bah ça, j'aurais bien aimé, bah, mais oui, la plongée...
8: Bah tu fais quand même pas mal de sport, hein, parce que tu fais de la musculation, tu fais de la natation, on vient de le comprendre.
1: Oui,
8: quand même, attends, t'as fait de la gym, de l'équitation et de la spéléo également.
1: Ouais, ah ça j'ai dit, oui.
8: Ouais, bah,
1: pourtant, je suis claustrophobe.
8: Ben ouais, mais t'es descendu dans un petit puits à 3-4 mètres en dessous hein, de la terre, c'est quand même... Faut y aller, quoi.
1: Ouais, puis c'était impressionnant parce qu'on avait un gros rocher au-dessus de notre tête. Et le rocher, bah, franchement, il n'est pas dans ma chambre.
8: Hey.
1: Il venait du dessus.
8: D'accord.
1: Et à force des années, bah, finalement, il s'est retrouvé dans le plafond de la salle, parce qu'on appelle ça une salle.
8: Oui, ouais, une salle où on voit les stalactites, les stalagmites à chaque fois. On doit passer dans des petits passages boîte aux lettres, dans des ruisseaux souterrains. C'est dans la banlieue de Nancy que tu as fait tout ça, je le dis, pour peut-être une idée de sortie pour ceux qui cherchent pour cet été. Tiens, un petit mot sur la cuisine. Alors, tu cuisines pas énormément, mais tu aides quand même Nora à faire des petites bricoles. Et tu as une spécialité. Well. C'est le chili con carne. Chili con carne que tu fais avec elle alors. Ok.
1: Je préfère qu'elle mette.
8: Ouais, tu préfères le chien. J'ai bien compris. Allez, voici ta question. On y va. David, on va aller sur la question parce que le temps passe vite.
1: Ouais,
8: j'ai envie que tu gagnes des points aussi. En quelle année? Et on a une petite extrait comme ça. On parlait de vacances et des zones. Je te demande en quelle année les zones de vacances scolaires, tu sais les zones A, B et C, en quelle année elles ont été créées? En 1964, en 1978, en 1986, Il n'y a pas de zone, il n'y a que des fan zones au Damy d'Hollande. Top chrono.
1: Je dirais la deuxième.
8: C'est vrai, Damy d'Hollande, n'oublions pas. Fan zone totale.
1: Ah oui.
8: Tu dis le deuxième, donc 1978, hein, on est d'accord. C'est la deuxième proposition que j'ai faite, 78. Ah, c'est quelques années avant. C'était en 1964, les premières zones de vacances créées donc en 64 pour les étaler en fait les départs et éviter les grands bouchons. Je pense que ça a franchement marché parce que 60 ans plus tard, c'est quand même encore compliqué.
2: Bien, allez, ça fait 5 pour Céline, 3 pour David. Et là, tout de suite, on part en Afrique avec Johnny Clegg et Savuka, Scatterlings of Africa. Je vous écoute ici, je vous aime, à tout de suite.

0: C'est le Zoulou blanc, c'est Johnny Clegg, c'est Scatterlings of Africa.
1: Ça veut dire quoi, Scatterlings? Et... Ça veut dire les vagabonds.
0: Mais exactement, mais vous ne me laissez pas le temps de répondre, les vagabonds.
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0: Juste mon application traduction qui est un peu lente.
1: Oui, voilà, exactement. Allez, Céline à 5, David à 3. Ah, Céline, elle a rencontré son chéri dans un bal de village. Il y a quelques années, on écoutait ça.
0: Oh là là.
1: Et oui, c'était il y a combien de temps que vous vous êtes rencontrés?
3: 34 ans.
1: Oh, mon Dieu, 34 ans, mon Dieu.
0: Ouais, c'est les années 90,
1: et alors,
0: ça.
1: Du coup, vous êtes rencontrés au bal, comment ça s'est passé la rencontre?
3: Il m'a invité à danser et après, je crois que ça a été le coup de foudre.
1: Oh mon Dieu, qu'est-ce que voilà. Tu as remarqué de mieux chez lui en premier?
3: Ses yeux.
1: Oh là là là là là là, il t'a invité à danser et alors ça s'est passé comment après?
3: J'habitais dans le même village où mon époux travaillait.
1: Oh là là là là, alors du coup vous vous êtes vraiment vus tout le temps quoi.
3: Eh oui, et en fait avant on ne s'était jamais rencontrés.
1: Jamais? Ah bah dis donc, vive les balles de village alors.
3: Voilà, et en plus, je travaillais comme boulot d'été, juste derrière le restaurant où il travaillait, je travaillais dans une fromagerie.
1: Et vous ne vous étiez jamais rencontrés, alors ça, comme quoi, le destin des fois, hein. Et alors du coup, ça fait combien de temps que vous êtes mariés? 34 ans que vous êtes rencontrés, et combien d'années de mariage?
3: 29 ans.
1: Oh, oh là là là là, c'est quand les 30 ans?
3: L'année prochaine.
1: Woup, woup, woup, woup. Il y a déjà une grosse fête de prévu ou pas?
3: Oui, on va prévoir un beau voyage et on amènera les deux garçons.
1: Parce qu'il paraît que, bon, t'adores le voyager, t'as déjà été au Maroc, Tunisie, Canaries, etc. Et toi, ton rêve, ce serait d'aller au Canada ou en Norvège?
3: Exactement.
1: Et, oui. Ah bah ça sera l'occasion, là, hein, pour le coup.
3: Voilà, prendre un peu de fraîcheur.
1: Ouais, j'espère.
0: Moi, j'y vais cet été.
1: Eh ben, c'est une bonne nouvelle. Alors, ma chérie, tu es en tête avec 5. Je te propose de marquer 5 points de plus avec la question cash. Tiens, on écoute Georges Brassens.
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1: Alors, on va parler Pierre Tombal. Alors, figure-toi que je vais te demander... Comment ça s'appelle le texte qui est gravé sur une pierre tombale? Ça a un terme, ça a un nom. Comment appelle-t-on le texte gravé sur une pierre tombale? Top chrono, 10 secondes.
3: La gravure?
1: Et non, c'est une épitaphe. Et il y en a même qui sont très célèbres. Alors, bon, moi, par exemple, j'adore... Il y en a un, c'est un humoriste anglais qui a marqué « Je vous l'avais bien dit que j'étais malade ». C'est une épitaphe. Pas de points pour toi. Tu restes en tête avec 5.
0: Qu'est-ce qu'on va mettre sur notre épitaphe, Valérie? On ne sait pas. Hein.
1: Qu'est-ce que je vais mettre sur mon épitaphe?
0: Ouais, tu mettrais quoi?
1: Je maroufle.
0: Ah, c'est pas mal, ça. Voilà. Moi, je mettrais à bien ronchonner.
1: Tu mettras quoi?
0: À bien ronchonner.
1: Voilà, ah oui.
0: Ah oui, j'ai fait du chonchon. Hein.
1: De toute façon, moi, je veux pas des fitafs parce que je vais te brûler.
0: Ah, Allez hop. David, David, notre fan de country, de Johnny Hallyday, de western, David qui a beaucoup voyagé aussi. On aurait pu parler de voyage, de croisière, pour ton voyage de noces avec Nora. Mais alors, je voudrais quand même.
5: Non, c'est pas avec Nora.
0: Ah, c'était pas avec Nora le voyage de noces?
1: Non.
0: Ah mince.
5: Ma première femme.
0: Ah!
5: Parce que Nora a le mal de mer.
1: Ah.
0: Oui, alors ça tombe bien que tu nous parles un peu de ces petites difficultés au cœur de la famille. Faisons un point. La rencontre avec Nora, c'est un peu compliqué. Parce que
5: oui.
0: David, comme dans Les Feux de l'amour, il sortait avec la sœur de Nora.
1: Ah.
0: Oui. Et Nora les a invités à boire l'apéro chez elle. Le problème, c'est que David trouve Nora très jolie. Il se revoit, il passe pas grand-chose, sauf que Nora ne sait pas que, en secret, David est avec sa sœur Nadia. Je vous jure que tout ça est vrai.
1: Mmh.
0: Dis donc, ça a dû créer un peu des problèmes, l'affaire, là.
5: Oui, mais au départ, c'est parce que Nora avait... Enfin, Nora est venue chez Nadia.
0: Oui.
5: Et moi, Nadia m'a invité à boire l'apéro.
0: Oui, on a bien compris. Mais en gros, tu sortais avec la sœur de celle qui est devenue ta femme aujourd'hui.
1: Tu t'es trompé de sœur, quoi.
0: Voilà. Mais non.
5: Non, je me suis pas trompé de sœur. Mais le problème, c'est que c'est Nora qui a fait le premier pas envers moi.
0: Mais t'as eu une aventure avec les deux, on est d'accord.
5: Bah oui, malheureusement, parce que je savais pas comment dire à Nadia.
0: Aujourd'hui, ça va? Ça va? On est passé à autre chose. Ça roule? Elle lui en veut pas.
5: Et disons que, non, elle lui en veut plus parce que malheureusement, Nadia est décédée.
0: D'accord.
5: Mais au départ.
0: Ça n'a pas dû être évident quand même.
5: Ouais, non, c'est voilà.
0: Pas évident quand même, les histoires de famille. Bah oui, est-ce qu'on accepte que sa femme devienne la sœur de. Bah oui, attendez.
1: Et moi, c'est arrivé dans la famille de mon mec. Ah. Son demi-frère était marié.
0: C'est demi déjà.
1: Non, mais bref, il était marié avec une femme pendant très longtemps, avec qui il a eu des enfants.
0: Oui.
1: Et au bout de 17 ans, il s'est marié avec la sœur.
0: Allez.
1: De sa femme. Voilà.
0: Ah là là,
1: oui, ça arrive, la vie, l'amour. Allez, posez votre question.
0: C'est dans votre famille, ça ?
1: La famille de mon mec. Non, moi, dans ma famille.
0: Dans la famille de Valérie.
1: Non, c'est pas ma famille.
0: Il y a...
1: C'est la famille de mon mari. Enfin, de mon mec.
0: Régis, on t'embrasse. Allez, la question, David, on y va. C'est une question cash. Écoutons Miss Tinguette. Oh, ça vient juste de sortir.
6: Petite balade.
1: Oh. Ah, c'est un tube, ça. C'est le tube 2026.
0: Bien
1: là.
0: Sûr, exactement.
1: Et paripalipalapa.
0: C'est un feat, hein. on l'a pas vraiment distingué, mais Miss Tinguette parle de belote dans cette chanson, et on va parler de la belote. David.
1: Oh, c'est facile. Hein.
0: À la belote, quelle est la deuxième carte la plus forte à l'atout ? Quelle est la deuxième carte la plus forte à l'atout ? Top chrono, 10 secondes.
5: Le valet, normalement. Je crois que c'est la dame en premier, non ? Non, c'est le contraire.
0: Alors, c'est quoi la réponse ?
5: C'est pas ça,
0: c'est le 9. À la belote, le valet d'atout est la carte la plus forte, suivie du 9, puis de l'as.
1: Et du 10.
0: Du 10. Le 9 d'atout vaut 14 points.
5: À part la réussite et puis la crapette.
1: Voilà. Ça fait 5 pour Céline, 3 pour David. Et là, tout de suite, on va écouter Jérémy Frérot avec une chanson qui s'appelle Frérot.
0: Oui, c'est original.
1: Vous écoutez ici.
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1: Ouais, moi aussi.

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1: Et voilà, et là maintenant tout de suite, évidemment, c'est la réclame.
0: Avec Frérot.
1: Bah, je sais pas, mais en tout cas, c'est la réclame.
0: Il y a beaucoup de Frérot là.
1: Ah bah, c'est la réclame.
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1: Et ici, nous sommes avec Céline qui a 5 et David qui a 3. Céline qui a participé au maternel. Et tu, pour parler de ton petit Enzo ou de Samuel?
8: Pour parler de Enzo. Oh, c'était formidable cette émission.
1: Ben oui, c'est formidable.
8: Très bien accueilli.
1: Et alors, qu'est-ce...
8: C'était une bonne expérience.
1: Et il paraît que tu étais venu parler de Enzo qui ne parlait pas beaucoup. Il paraît qu'il s'est rattrapé depuis.
8: Oh là là, oui.
1: Ah là là là.
8: Il aimerait bien venir vous voir.
1: Oh, bah alors ça, bah écoute, je vais, on va s'en occuper, on va se dépêcher. Alors ma chérie, je vais t'encourager à gagner ce bingo et à gagner cette manche pour que tu sois vendredi avec nous. Je vais te mettre encore une fois Jean-Jacques Goldman.
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1: La la la la, madame da da da da. Alors, notre Jean-Jacques Goldman. Bien, alors écoute-moi bien, ma chérie. Ton bingo, il est très simple. À mon top chrono, tu auras 10 secondes pour me donner un maximum d'objets qui commencent par V comme Valérie, évidemment. Donc un maximum d'objets qui commencent par V comme Valérie. Attention, top chrono, 10 secondes.
8: Vaisselier, vase, épouvante, non, verre, un verre, une vitrine.
1: Bah, tu m'en as donné 4, c'est trop tard. Il y avait évidemment valise, il y avait violon, ventouse, vis, voile, volant, vitre. Tu m'en as donné 4, c'est bien.
0: David, t'es toujours avec nous, David?
10: Bah oui, toujours.
0: Bon, David, j'ai l'impression qu'il y a un téléphone qui a vibré. David, attention, reste bien concentré. Elle a fait 4, il faudrait que tu fasses 5. Avec 5 réponses, eh bien, tu pourrais l'emporter puisque c'est un bingo et celui qui marque le plus de réponses encaisse les 10 points. Donc l'enjeu est assez clair, David. On va jouer dans un instant. Juste un dernier petit mot, toi qui as joué avec nous depuis Reims, la région Champagne-Ardenne. J'ai dit tout à l'heure que tu avais pas mal voyagé, notamment en Égypte. Et lorsque tu as été en Égypte, il t'est arrivé de manger du chameau. Mais c'est pas possible, ça. Du chameau.
10: Bah, vous avez vu beaucoup de bœufs en Égypte.
0: Mais c'est pas faux, oui.
11: Le ragoût de mon toutou.
0: C'est un espèce de ragoût. Et a priori, c'était bon.
10: Ah, moi, j'ai adoré parce que c'est bien assaisonné et tout ça. Et c'est ma femme qui me l'a fait remarquer. Elle me dit, oh, il est bon leur bœuf.
0: Ah, mais c'était pas du bœuf.
10: Je dis, sur la route, t'as vu beaucoup de bœufs, hey. T'as vu leurs vaches, comment elles sont maigres,
0: hey.
10: T'as rien à manger dessus.
0: J'ai bien compris. Bon, atypique, original. On va écouter Johnny Hallyday, parce que tu nous as dit que t'étais fan de Johnny, et on va te faire plaisir pour t'encourager avec Requiem pour un fou.
10: Un fou, mais pas heureux.
1: Eh oui, par amour.
0: Eh oui, par amour, il a touché les bottes de Johnny à l'Olympia. Il était bien placé grâce à votre radio ici, l'a dit David. David, voici ton bingo. 5 points, j'ai besoin de 5 bonnes réponses. Je te demande de citer pareil un maximum d'objets qui commencent par une lettre. Donc des objets de la vie courante qui commencent par la lettre D. D comme David, comme Daniel ou Dimitri. C'est assez évident. Top chrono, 10 secondes. David.
10: Non, je suis plus là.
0: Ah bah oui,
1: non, on l'a vu là.
0: Tu nous as donné aucune réponse. Qu'est-ce qui s'est passé, David?
10: Ah bah là, j'ai un trou là.
0: Bah un déodorant, du dentifrice, un divan, un dossier, un dictionnaire.
1: Une douille, une dynamo, un drap.
0: Des objets qui commencent par la lettre D, comme David. Je t'avais dit.
10: Ah oui, mais moi j'étais en train de chercher dans la cuisine, moi je sais pas pourquoi.
0: Ah bah moi non plus, je sais pas pourquoi.
1: Ah bah je sais pas pourquoi non plus.
0: Mais ça va pas le faire, hein. Ça va pas le faire.
10: Ah bah je sais pas.
1: Eh ben, Céline, c'est toi qui seras là vendredi pour
0: bravo, Céline.
1: Finale pour tenter
11: merci,
1: de.
11: Merci, à vendredi.
1: Eh ben, à vendredi, tu tenteras de gagner les 2000 euros de bons séjours dans les clubs Bel Embras. Ou.

0: Ah oui, vous faites pas d'efforts. Hein.
1: Je sais plus à quoi le mettre. À la ronchonnade. Voilà.
0: Ça va.
1: Oui, allez, je vous embrasse tous très, très fort.
0: Et oui.
1: À demain.
0: Oui, vous voulez redonner le nom de votre association, là, pour le
1: dire. Non, c'est pas une association. C'est faites des dons de nourriture et d'eau à la caserne des pompiers de Thuir. Voilà.
0: Super.
1: Aidez les pompiers. Je vous embrasse très fort. À demain.
0: Bonjour Wendy Bouchard.
2: Bonjour chers amis, on en reparlera de nos pompiers valeureux évidemment au cœur de l'actualité. Mais je vous emmène quand même lire le livre des vacances après l'info. Justement, quel vacancier êtes-vous, chère Valérie?
1: Moi je suis une vacancière où je lis tous les polars qui existent.
0: Ah, Nadine Mousselet.
1: Nadine Mousselet.
0: Lucinda Riley.
1: Lucinda Riley, enfin tous ces trucs-là.
0: Normal quoi.
2: D'accord, vacancière liseuse.
1: Ouais.
2: De Farniente et le temps de l'exploration, c'est pour vous ça Eric Bastien? Vous êtes un explorateur vous ou pas?
0: Oui, c'est des vacances familiales. Moi je gère les pâtés de sable de mes enfants déjà.
2: Très bien, très bien. Voilà, ces profils de vacanciers et puis le rapport aux vacances. 90 ans après les premiers congés payés, on en parle avec Gwana Elgo juste après. L'info, chers amis.
1: Eh bien, belle émission à toi.
2: À demain.
1: À demain, ma chérie.
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0: Et c'est l'occasion de vous souhaiter un bel été, de bonnes vacances et courage à ceux qui travaillent, c'est vrai, à cette heure-ci.
1: 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Il est 13h sur votre radio préférée, je vous aime.
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2: Bonjour à tous, merci d'être à l'écoute de Ma France. Alors que Marine Le Pen arrive d'une minute à l'autre au palais de justice de Paris dans l'attente de sa peine en appel dans l'affaire des eurodéputés RN, à moins d'une relaxe, il lui sera très compliqué de se présenter à l'élection présidentielle. C'est tout l'enjeu du verdict attendu dans les minutes qui viennent. Décision capitale pour le vote des Français en 2027. Les incendies monstres ont déjà dévasté près de 15 000 hectares, en particulier dans le sud-ouest. 800 pompiers attendent des renforts européens dans la journée pour lutter contre le méga-feu des Pyrénées-Orientales. Et le ministre de l'Intérieur l'annonce, 6 personnes susceptibles d'avoir une action sur ces départs de feu ont été interpellées par la gendarmerie. À la une encore, le cœur de 730 000 lycéens bat fort à la lecture des résultats du bac depuis une petite heure maintenant. En sport, le journal du Mondial, on vous dit tout avec la qualification des Belges et des Espagnols notamment. Et puis 13h15, je vous parle des vacances avec notre invitée. Elle est sociologue, auteure d'un livre passionnant sur le profil des vacanciers 90 ans après les deux premières semaines de congés payés. Gwena Elgo nous rejoint dans Ma France. Mais d'abord, avant de rejoindre le front des incendies et de témoigner de la violence des premiers feux de l'été, parlons de ce mardi crucial pour Marine Le Pen et d'une des décisions judiciaires les plus attendues de l'année. Dans quelques minutes, elle saura si elle peut se présenter à l'élection présidentielle ou si l'arrêt de la Cour d'appel de Paris l'en empêche. En première instance, dans l'affaire des assistants d'eurodéputés RN, cet espoir du RN pour l'Élysée avait été condamné à 5 ans d'inéligibilité. Si sa peine est confirmée, Marine Le Pen devra donc renoncer et nombreux sont les électeurs qui parlent d'un procès avant tout politique. Vous leur avez donné la parole à Toulon pour Ici Provence, Christelle Marquès.
4: Des années que ce Toulonnais suit la vie politique et s'il avoue ne pas embrasser les idées du Rassemblement National, l'observateur septuagénaire a acquis une conviction.
5: On sent qu'il y a une machination pour se débarrasser des candidats potentiellement dangereux. Je ne crois pas du tout dans l'honnêteté de ce procès.
6: J'ai pas envie de dire que c'est uniquement politique, mais enfin ça semble un peu orienté. Je pense que la justice existe en France, mais là, il y a eu quand même quelques exemples. Sarkozy, plutôt embêté, Madame Le Pen. En revanche, on a Mélenchon, Bayrou, ça s'est arrêté, voilà.
4: Deux poids, deux mesures, semble dire cette autre Varoise, même si pour elle, un procès est totalement normal. Reste la question de la suite en cas de condamnation à une peine d'inéligibilité.
7: Certes, à mettre la fin à sa carrière peut-être politique, mais après tout, la jouée, elle a perdu.
8: Qu'elle soit interdite de pouvoir se présenter aux élections, c'est quand même un peu dommage, non pas que je vote pour elle, mais pour la démocratie.
4: Car en empêchant Marine Le Pen de se présenter, certains considèrent qu'ils sont face à un déni de démocratie.
5: Un de plus, on n'est pas un prêt.
4: Une chose est certaine, en tout cas pour les électeurs du Rassemblement National.
9: Si elle ne peut pas se présenter, le vote pour Bardella.
2: Jordan Bardella, le plan B du RN pour l'Élysée, pour l'élection présidentielle dont les deux tours sont prévus les 18 avril et 2 mai prochains, qui réaffirme sa fidélité à Marine Le Pen et qui déclare ce matin « Rien ne peut justifier qu'elle soit écartée du choix ». choix des Français. Alors pour être bien au clair sur ce qui est reproché à Marine Le Pen, sur ce qu'elle risque évidemment dans cette affaire, Marine Le Génie, on va faire le point avec vous sur les scénarios, Marine, auxquels on pourrait s'attendre donc dans quelques minutes.
10: Première option, Wendy, la cour d'appel confirme la peine de première instance, 5 ans sans pouvoir se présenter à une élection avec exécution immédiate. Marine Le Pen cède sa place à Jordan Bardella. Deuxième option, la cour

0: La juge à nouveau coupable, mais prononce une peine d'inéligibilité plus courte, 2 ans ou moins, ce qui lui permettrait de se glisser dans un trou de souris et de se présenter, car elle serait éligible au jour du premier tour. Sauf que Marine Le Pen, 57 ans, ne se voit pas faire campagne avec un bracelet électronique. Or, lors du premier procès, elle a écopé de 4 ans de prison, dont 2 enfermes sous surveillance électronique. Troisième option, une condamnation réduite, 6 mois ou moins, ce qui lui permettrait théoriquement de se lancer avec le jeu des remises de peine.
1: Et puis l'autre et dernière option, Marine Le Génie, c'est la relax.
0: Oui, en fait, c'est la seule rassurante, on va dire, pour la chef de file du RN. Toutes les autres rendent sa candidature plus que périlleuse, mais la relax, c'est l'option la moins probable. Et même dans ce cas-là, Marine Le Pen devra encore attendre 10 jours pour savoir si le parquet général se pourvoit en cassation. La patronne des députés du RN sera l'invitée du journal de 20h de TF1 ce soir. C'est là qu'elle doit annoncer sa décision.
1: Merci Marine Le Génie. Et dans l'attente de cette décision, un appel, ses amis, ses soutiens se pressent à ses côtés. Ils retiennent leur souffle, évidemment. Ils seront quelques-uns à assister au verdict. Nicolas Joly, vous qui êtes à l'entrée du palais de justice, au cœur de Paris, donc vous attendez vous aussi l'arrivée imminente de Marine Le Pen.
2: Et oui Wendy, et on commence ici à compter les minutes, moins d'une demi-heure maintenant avant le début de l'audience, avant que la cour d'appel ne rende son arrêt. Le couloir qui mène à la salle d'audience est envahi littéralement de journalistes, des rangées de caméras sont plantées de part et d'autre de l'entrée de la salle pour capter l'image du jour, l'image du moment, l'arrivée de Marine Le Pen. Son visage sera-t-il fermé ou serein? Va-t-elle dire un mot? Et que se passera-t-il surtout dans cette salle d'audience? Pour le moment, nos questions de journalistes résonnent entre les murs du palais de justice, mais tout à l'heure, quand l'audience commencera, c'est bien le silence qui régnera pour écouter chaque mot de la présidente de la cour d'appel, les motivations de cet arrêt qui pourrait, vous l'avez dit, réduire à néant les ambitions présidentielles de Marine Le Pen.
1: Merci Nicolas Joly, lecture de cet arrêt à partir de 13h30 dans quelques minutes donc au palais de justice de Paris, et vous l'entendiez, si la peine de 5 ans d'inéligibilité prononcée en première instance est confirmée, Marine Le Pen ne pourra pas se présenter à la présidentielle, elle laissera donc sa place à Jordan Bardella. Les journées sont chaudes, voire brûlantes, avec 61 départements en vigilance orange et un sud-ouest qui souffre particulièrement, ces chaleurs étant accompagnées d'un danger de feu persistant. Des milliers de pompiers, à l'heure où je vous parle, luttent contre une vingtaine d'incendies dans le pays. De la Drôme à la Haute-Loire, de l'Hérault à la Lozère, près de 15 000 hectares déjà ravagés. C'est un bilan catastrophique pour un 7 juillet. Des feux démentiels et à cette heure, 6 personnes susceptibles d'avoir eu une action sur ces différents départs de feu dans le sud du pays ont été interpellés par la gendarmerie. Voilà ce qu'annonce il y a quelques minutes Laurent Nunez, qui ajoute que la réponse de l'État sera implacable pour tous ceux qui volontairement ou par imprudence mettent en danger nos territoires. Ce sont des feux démentiels qui sont en cours, notamment dans les Pyrénées-Orientales. L'incendie brûle la vallée de la Tête. Les flammes n'ont pas progressé ces dernières heures, mais la lisière de l'incendie est énorme. Elle s'étend sur 40 km. Les 800 pompiers mobilisés redoutent une journée encore très difficile compte tenu des vents changeants. Alice Fabre, pour ici Roussillon, a passé la matinée avec eux à Rodez, certainement le village le plus impacté.
3: La montagne est noircie, il y a quelques maisons brûlées au sein du village et des dégâts que l'on constate dès l'entrée du village avec d'importants bâtiments qui ont été complètement calcinés, avec des flammèches qui sont toujours visibles. Mais dans le nord, en haut, au niveau du château d'eau, l'incendie s'est arrêté à quelques mètres des habitations, et ce notamment grâce à l'action des pompiers qui toute la nuit sont intervenus pour ralentir la propagation du feu. Dans le village de Rodez, j'ai croisé 2 hommes, un conseiller municipal qui faisait un peu le tour des maisons, qui a aussi apporté de l'aide aux pompiers, qui leur a ouvert des douches, leur a fait à manger, et certains habitants qui ont refusé d'évacuer, qui restent pour surveiller que le feu ne reprenne pas.
1: Le village de Rodez dans le Roussillon, alors que les habitants de 27 communes, soit 12 000 personnes, ont été évacués. 8 bombardiers d'eau venus de plusieurs pays d'Europe sont attendus dans la journée en renfort. Les massifs, bien entendu, des fenouillettes, des corbières, des aspres et de cette plaine du Roussillon sont placés en risque exceptionnel feu de forêt et leur accès est interdit. Au collège de Millas maintenant, c'est un refuge des pompiers aménagé en ce moment en dortoir, et des agriculteurs s'organisent. Ils ont livré plusieurs centaines de kilos de fruits aux soldats du feu. Marek Keta.
4: Maxime Fuentes, agriculteur d'Argelès, décharge le coffre du Renault Trafic devant le collège.
5: Des pêches, des nectarines, des abricots.
4: Et empile les palettes remplies de fruits.
5: Un fourgon plein, ça fait une belle palette.
4: Un peu plus d'une tonne pour les 800 pompiers mobilisés. Des dons de producteurs d'Argelès, Tesa, Saint-Nazaire.
5: On a émis l'idée sur un groupe WhatsApp. En une heure, ça a pris. Pas mal de monde a dit, ben, moi j'ai un peu de tout. Mais on sait ce que c'est que de perdre des cultures.
4: Julien Bousquet, secrétaire général des jeunes agriculteurs des Pyrénées-Orientales, sort tout transpirant du coffre du véhicule.
6: Il est petit là.
4: Au dos de son t-shirt du syndicat, écrit en majuscule Aspre. Il est très touché par cet incendie sur son territoire.
7: Je suis de Corbère, voilà, on a été évacué hier. Bon, les exploitations sur Corbère, elles n'ont pas été impactées, mais on pense aux agriculteurs de Boula, de Ia, des jeunes qui sont installés il y a 2 ans en arrière.
4: Certains ont perdu du matériel, un tracteur neuf, ça coûte à partir de 70 000 euros. C'est pas rien quand on commence, rappelle Julien Bousquet.
7: C'est grave, quoi. Donc là, venir aider les pompiers, il faut qu'on continue, quoi. Il faut qu'on soit toujours là pour produire, donc on a besoin des pompiers pour nous protéger, quoi. Qu'on soit tous solidaires, quoi.
4: L'agriculteur prépare de nouveaux dons dans les prochains jours, une chaîne de soutien qui s'affûte et qui sera là tant que les flammes menacent.
1: Merci Marek. Et ces monstres de feu de plusieurs dizaines de kilomètres sont un calvaire pour les pompiers. 17 d'entre eux sont venus en renfort de Dordogne ces 3 derniers jours, Margot Croison, et vous avez assisté à leur retour après 3 journées très éprouvantes.
8: Quand ils descendent de leur camion, on sent la fatigue sur tous les visages. Ludovic tient encore sa tenue de pompier sous le bras.
9: On sent un peu fatigué, même beaucoup. Les conditions sont très compliquées sur place. Une chaleur extrême. Quand vous avez la tenue des EPI complète avec une cagoule, un casque, une veste, plus la chaleur, c'est compliqué, quoi. Avec un vent très fort, on n'est pas habitué, nous, en Dordogne, à avoir des vents pareils. C'est terrible.
8: Ludovic est pompier volontaire et pour pouvoir partir dans les Pyrénées-Orientales, l'agent technique à les pattes de Brantôme a posé 2 jours de congé.
9: De toute façon, si on a signé l'engagement, c'est qu'on veut venir en secours aux habitants, quoi, aux sinistrés, quoi. On est là pour ça. C'est terrible aussi pour les habitants, parce que franchement, il est vraiment très fort, le feu. Il est vraiment très très fort.
8: Les 17 pompiers de Dordogne étaient mobilisés à Trévillac, où le feu a démarré samedi. C'est le commandant Quétillé qui supervisait le groupe dans cette mission éprouvante.
10: Fatigué. On est content d'avoir pu participer au soutien de nos collègues du 66. Sur les premières 24 heures, on a participé à la lutte pour essayer de maintenir au maximum ce qu'on pouvait, de protéger les habitations dès le début du feu.
8: Et les pompiers sont à peine rentrés à la caserne qu'ils s'activent. Ils vérifient les tenues, les camions, pour être sûr qu'aucun équipement ne soit endommagé au cas où un feu se déclarerait chez nous en Dordogne.
1: Et on souffre pour les pompiers, pour cette nature sinistrée avec de nombreux feux encore en cours. Une saison à haut risque aussi en Corse. Et pour la première fois, l'Essonne, qui est placée en vigilance rouge pour feux de forêt, risque maximal bien évidemment. Tous les vigilances feux de forêt à retrouver sur ici.fr et vos appels au 18 dès que vous avez le moindre doute. À l'étranger, en Syrie, 2 engins ont explosé à Damas, près de l'hôtel où réside Emmanuel Macron, pour la première visite d'un dirigeant occidental dans ce pays depuis l'arrivée au pouvoir d'une coalition islamiste. Le chef de l'État est sain et sauf, mais 18 personnes ont été blessées, dont 4 policiers. Accompagné d'une délégation de chefs d'entreprise, Emmanuel Macron vient assurer le nouveau dirigeant syrien et sa coalition du soutien de la France en matière de reconstruction économique. Du côté des échanges au niveau commercial, le régime de Damas dit vouloir faire de la France son premier partenaire. Retour à Paris, où les centres de loisirs ont enregistré une baisse de 13% des inscriptions pour cet été, c'est-à-dire 2000 enfants accueillis en moins par rapport à l'an passé. C'est une réaction des parents au scandale d'agression sexuelle soulevé ces derniers mois dans le périscolaire. À la une encore, les réactions aux aveux de Cédric Jubilard se multiplient. Le Tarnais devait être jugé en appel dans 2 mois à Toulouse. Il a subitement reconnu hier sa responsabilité dans la disparition de son épouse à Cagnac-les-Mines il y a maintenant 6 ans. On est dans la méthode Jubilard, voilà ce que dit l'avocat des frères et de la sœur de Delphine. C'est lui qui dicte le timing, qui garde le contrôle des aveux que les enfants de Cédric Jubilard ont appris par la presse. Une façon de faire que le conseil déplore sans avoir eu le temps de préparer ses enfants. Cédric Jubilard qui reconnaît avoir tué son épouse dans une lettre adressée à son avocat et publiée dans la Dépêche du Midi. Dans le village de Cagnac-les-Mines, ce rebondissement hier a fait naître un espoir, celui de voir enfin la vérité éclater. Jérémy habite à Albi. Il consacre une partie de son temps depuis 2020 à la recherche du corps de la mère de famille, Joséphine Ortuneau.
6: Un petit muret de parpaing.
11: Remonté à la hâte par Cédric.
6: Une voiture blanche abandonnée.
11: Qui appartenait à Cédric.
6: Et un mémorial.
11: Il y a des monts, il y a de tout.
6: Voilà ce qu'il reste aujourd'hui de la maison des Jubilards. Jérémy s'arrête ici 4 fois par semaine. Et 4 fois par semaine, il s'enfonce dans les bois.
11: Partout en fait. Hein.
6: Sur les traces de Delphine.
11: Je cherche partout, mais c'est vrai qu'il y a beaucoup de forêts.
6: Alors savoir que les enquêteurs doivent la retrouver dans les prochaines semaines.
11: Pour moi, c'est une. Voilà, c'est une énorme nouvelle. Je ne pensais absolument pas qu'il allait faire des aveux. J'ai croisé tout un tas de personnes, ils sont tous contents de cette issue qui est en train d'arriver.
6: Cette issue, c'est l'espoir enfin de mettre un lieu sur la disparition de Delphine. Pour Jérémy, cela ne fait aucun doute, Cédric finira par le dire.
11: Là, c'est terminé, le jeu est terminé. N'importe quel argument qu'il pourrait donner derrière ça, ça ne marchera plus. S'il ne le fait pas, ça serait du suicide, en fait.
6: Car au-delà de la question judiciaire, c'est toute une commune qui attend de pouvoir refermer cette douloureuse parenthèse.
11: Ce petit village de Cagnac-les-Mines a besoin de se reposer. Même un peu plus loin, à 30 km, le petit village de Cazoul. Si tout va bien, on arrive sur le dénouement, de la ferme.
6: En attendant, Jérémy compte à nouveau ratisser la forêt jusqu'à ce que le corps de Delphine Jubilard soit retrouvé.
1: Il est 13h14, le journal du Mondial complet sur les résultats de la soirée et de la nuit dans quelques instants, notamment la qualification de l'Espagne qui élimine le Portugal de Ronaldo et la défaite de l'équipe américaine écrasée par les Diables Rouges belges. Sur le Tour de France, on va suivre aujourd'hui entre Carcassonne et Foix la 4e étape, départ lancé avec 4 cols à franchir. C'est une épreuve taillée pour les baroudeurs. Sous la chaleur et sous son maillot jaune, c'est Tadej Pogacar victorieux de sa première étape aux Angles et qui devance désormais son grand rival Jonas Vingegaard au classement général. Et puis c'est le grand jour pour les 730 000 candidats du bac avec les résultats affichés depuis quelques instants. Résultats que vous pouvez retrouver sur ici.fr grâce à notre module de recherche par nom de famille et grâce à notre partenariat avec Studirama. Elisa Savat a découvert les résultats avec ses bacheliers du lycée d'Alzon. Nous sommes à Nîmes.
12: On se félicite, on saute dans les bras des uns des autres. Des heures et des heures de révision qui ont payé pour Arthur.
13: Ça fait 5 ans que j'attends pour avoir le bac. Et là, je l'ai eu, je suis trop content, mention bien. Et voilà, ce soir, je vais manger du riz.
12: Mais elle y tient fièrement son diplôme, elle avait peur des résultats.
14: Mais j'ai eu mon soir, c'est bien. Comme un brevet. Ah, je m'attendais à rien, là j'ai eu quelque chose. Incroyable. Oh, ça libère, si vous savez. Ah, je suis plus moi-même là. Ah, je suis heureuse. Attendez, c'est incroyable. Ah, je m'attendais pas à grand chose. Hein. Les épreuves écrites, j'ai pensé avoir loupé plutôt. Mais au final, j'ai réussi. Ah, c'est pas secret. Ah, j'ai une mention. Ah, je suis heureuse. Ah, ça, c'est incroyable.
12: La quasi-totalité des candidats a décroché le précieux sésame. 18 sur 20 pour Lucie.
15: C'est peut-être un peu prétentieux de dire que je suis pas étonnée, mais j'ai beaucoup, beaucoup travaillé toute l'année pour avoir ce résultat-là. Donc, disons que je pense que ça correspondait à l'effort que j'ai fourni tout au long de l'année pour avoir ces notes-là.
14: Tu le méritais.
15: Mais après, oui, j'avais peur d'avoir raté dans une matière que je m'en sois pas rendu compte. Voilà.
12: Voilà, le lycée, c'est fini. Place enfin aux vacances.
1: Bravo à vous. L'an dernier, 96,4% des lycéens en série générale avaient leur bac avec ou sans mention, 91% en série techno et 83% en série pro.
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1: Et si, chers auditeurs, avant de noircir quelques cahiers de vacances, nous parcourions ensemble le livre de celle-ci, sociologique et instructif. C'est un livre qui raconte 90 ans de congés payés et la manière dont cette conquête sociale a progressivement transformé les Français. Bonjour, Guenaël Gault.
17: Bonjour.
1: Bonjour, c'est un livre d'histoire, au fond, que vous nous proposez avec Jean Viard, l'histoire d'une révolution en 1936. Peu de Français savent alors que faire de ces 2 semaines de congés payés. Aujourd'hui, les 5 semaines légales de vacances sont devenues un pilier. Autant dire, Gwenaëlle, qu'en 90 ans, l'évolution a été fulgurante.
17: Ah oui, tout à fait. Il y a 90 ans, en fait, personne savait ce qu'étaient les vacances, en fait. Et c'est arrivé comme un projet de loi, comme ça, un peu inopiné pour casser une grève, hein, d'une certaine manière, en 1936. Et 90 ans plus tard, c'est au cœur de la vie des Français.
1: Ouais. Et avec l'été, saison des grands départs dans laquelle nous nous trouvons, et qui aujourd'hui résonne comme une migration, avec des profils de vacanciers que vous avez réussi à caractériser, à identifier dans cet ouvrage. C'est intéressant, Gwenaëlle. C'est une forme de typologie, finalement, des vacanciers français.
17: Exactement. Alors, il y a d'abord ceux qui partent, oui. Qui sont 72% hein, des Français, et puis ceux qui ne partent pas, qui sont 28%. Alors, c'est intéressant parce que parmi ceux qui ne partent pas, il y en a la moitié qui ne partent pas, hélas, parce qu'ils sont contraints et qu'ils ne peuvent pas partir. Mais l'autre moitié, en fait, va se diviser entre ceux qui sont plus casaniers ou ceux qui partiront pas cette année parce qu'ils ont fait un autre choix. Et donc, ça, c'est ceux qui partent pas. Et puis, parmi ceux qui partent, bah, on a différents profils en effet. On a ceux qui veulent vraiment déconnecter vont rechercher des vacances un peu paisibles en famille. Souvent, ce sont des profils plus actifs et donc qui toute l'année sont dans leur couloir de nage. Et puis il y a ceux qui vont vouloir explorer et qui vont du coup, alors que ce soit en France le plus souvent, mais mm-hmm. aussi à l'étranger,
1: en c'est France, de 7 vacanciers sur 10, hein, c'est vraiment la terre de prédilection.
17: Oui, ouais. Oui, c'est ça. C'est-à-dire que la France qui part en vacances, elle part en France d'abord. Ça, hein, oui. C'est d'ailleurs une particularité des Français que de se rendre sur son propre territoire.
1: Absolument. Avec 11% des Français, vous nous le dites d'ailleurs, pardonnez-moi pour petite parenthèse, 11% des Français qui disposent d'une maison de famille ou d'une résidence secondaire pour séjourner. Ça fait partie aussi des rituels et des vacanciers que vous appelez routiniers et qui se rendent donc régulièrement sur ce lieu de villégiature qui est celui de leur choix ou de leur tradition aussi.
17: Exactement, de leur choix, de leur famille, de leurs amis. En fait, c'est 11% qui ont, entre 7 et 10% qui en possèdent, mais plus encore qui en bénéficient, mm-hmm. hein, puisque en général, on reçoit aussi chez soi. En effet, alors c'est intéressant parce qu'on voit aussi des gens qui reviennent chaque année au même endroit. Hein, parmi les vacanciers, il y a un peu plus d'un tiers, en fait, qui revient chaque année au même endroit. Et ça, c'est 10 millions de Français. En fait, et puis il y a aussi une proportion intéressante de Français qui fréquemment reviennent sur les lieux de leur histoire, qui vont faire des vacances dans vraiment une idée de reconnecter avec quelque chose de leur passé, et ça je trouve que c'est aussi très intéressant, des traditions familiales ou sa généalogie.
1: Bien sûr.
17: Donc voilà, il y a plein, c'est assez divers et c'est passionnant.
1: La généalogie et la mémoire des vacances, et vous le documentez très bien dans ce livre et aussi dans une enquête à l'appui avec l'Institut Utopia, vous documentez cette réalité. Gonaëlle, 86% des Français qui jugent les vacances importantes dans leur vie. Pour 60% de ces vacanciers, de ces Français, c'est même la période la plus importante de l'année. Autant dire que c'est pas futile, les vacances, parce qu'elles révèlent, et vous commencez à le dire entre les lignes, elles révèlent nos valeurs, nos modes de vie, nos inégalités, et je reviens à ceux que vous énonciez qui ne partent pas en vacances.
17: Oui, c'est exactement pour la raison pour laquelle on a voulu, avec l'Observatoire Utopia, faire cette étude. Parce que en réalité, on voit souvent les vacances comme futiles, comme vous le disiez, comme un petit peu superficielles. Mmh. Et puis, ce qui est étudié surtout, c'est le tourisme, en fait, c'est-à-dire les vacances marchandes. Et donc, il y avait très peu d'études qui essayaient d'embrasser un peu toutes ces dimensions, comme les vacances comme un fait social total. Oui. Et c'est ça qui nous a passionnés avec Jean Viard, c'est qu'est-ce que ce temps libéré en fait dit de nous, et en fait il dit énormément de choses de nous individuellement et de notre société plus globalement.
1: Oui, alors qu'il y a une forme de bascule avec l'ère du tout numérique. Les vacances, vous l'écrivez, ne se vivent plus, elles se montrent. Alors ça, c'est pas nouveau, parce que les cartes postales existent depuis très longtemps, les soirées diapo aussi, mais là, vous dites, on est passé à un cap supérieur avec l'affichage de ces vacances, de ces cartes postales virtuelles de vacances qu'on affiche sur les réseaux sociaux, Gonaëlle.
17: Oui, c'est vrai que l'Instagram de ces vacances qui sont parfois pour certains choisis pour l'être d'ailleurs, voilà. Instagrammables, c'est quelque chose. Alors ça concerne pas tous les vacanciers bien sûr, mais et comme vous le disiez, c'était déjà le cas avant, c'est-à-dire il y avait un statut social. On voit aussi à mesure que cette pratique s'est démocratisée que en effet il y a aussi une pression aux vacances réussies, hein, dans notre étude on le mesure, et donc il faut pouvoir montrer ça, parce que finalement la logique de performance qui règne dans notre société n'épargne pas les vacances pour une partie des vacanciers. Donc, il faut performer ces vacances aussi voilà. Pour certains d'entre eux.
1: Dans cette recherche, alors que d'autres vivent justement de manière très simple, très heureuse, très promeneuse ces vacances, le temps qui passe doucement, le repos, la déconnexion, le dépaysement, le partage. On parlait de valeurs tout à l'heure. Les vacances, c'est aussi le moment du partage, Gonaëlle.
17: Oui, et c'est aussi pour ça, c'est une des grandes motivations du départ en vacances. C'est-à-dire, vous avez raison, là, on va s'intéresser à plein de petites tendances qui sont passionnantes et qui disent beaucoup de choses aussi de l'évolution et de mutation de notre société. Mais pour l'essentiel des Français, en fait, les vacances, c'est un moment, on a appelé ça d'une banalité heureuse, en fait. Oui. Et c'est ça qui va être intéressant. Ils vont reconnecter avec eux-mêmes, ils vont reconnecter avec leur temps, avec la nature et surtout avec les autres. Et ça, c'est pour ça que quand on mesure, si vous voulez, toutes choses égales par ailleurs, c'est-à-dire quel que soit son revenu, quelle que soit sa situation socio-professionnelle, eh bien, plus on s'investit dans ses vacances, plus on part, plus on est heureux et plus on est ouvert aux autres. Mmh. Et ça, c'est un bénéfice individuel, mais c'est aussi un bénéfice collectif pour la société.
1: D'où la nécessité de faire profiter de ses vacances un certain nombre de personnes défavorisées. On en parlait évidemment avec le Secours Populaire ou le recours à d'autres associations formidables, car 13 millions de personnes, vous le dites aussi, 13 millions de Français ne sont pas partis l'an passé. 5 millions de Français ne sont pas partis depuis 5 ans et 1 million ne sont jamais partis de leur vie. C'est ça aussi la réalité des vacances françaises, malgré ces semaines de congés payés, Gwenaëlle, pour terminer.
17: Oui, c'est exactement ça. C'est-à-dire qu'il y a encore une inégalité. Et puis une inégalité, vous savez, ce qu'on a vraiment étudié avec Jean Viard, c'est qu'il y a un capital vacancier, comme oui. Il y a un capital social, culturel, spatial. Et ça, c'est important parce que, justement, plus on va accumuler de ce capital-là, plus on va se sentir mieux et plus on va se sentir reconnu aussi, satisfait dans sa vie, etc. Et plus ça va nous constituer aussi individuellement. Donc, l'inégalité de vacances, c'est pas juste voilà, ceux qui vont partir, ceux qui vont pas partir, se reposer ou pas se reposer, c'est beaucoup plus existentiel que ça.
1: Merci, avec ce livre des vacances et ce qu'elles disent de nous, ces vacances, de manière très sociologique, et l'art du séjour, vous en parlez aussi en des termes vraiment passionnants, avec Jean Viard, votre co-auteur, Gwenaëlle Gault, aux éditions de l'Aube et l'Observatoire Utopia des vacances, pour retrouver justement tous ces chiffres liés aux vacanciers que nous sommes. Merci beaucoup, Gwenaëlle, à bientôt.
17: Merci beaucoup.
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1: Le 17e épisode, ça passe vite, cher Bruno Salomon. C'est bonjour, vrai. Bruno.
18: Bonjour, Wendy.
1: De notre rendez-vous quotidien. Bruno, on va parler des résultats de la soirée et de la nuit dans quelques instants, mais on va revenir quand même sur cette vague d'indignation après les propos racistes tenus par une sénatrice du Paraguay contre le capitaine de notre équipe de France.
18: Oui, Kylian Mbappé, victime de propos abjects de la part de cette sénatrice paraguayenne, Céleste Amarilla, le capitaine des Bleus, a eu sur les réseaux sociaux une réponse parfaite et il a reçu un énorme soutien de la planète entière, de tous bords. Le président de la République, Emmanuel Macron, a notamment apporté son soutien, et même le gouvernement du Paraguay qui a jugé les propos contraires aux valeurs et principes qui inspirent la dignité humaine. Sachez que quand même, dans la nuit, puisqu'on n'arrête pas cette sénatrice paraguayenne, elle l'a continué, elle accuse désormais Kylian Mbappé de misogynie dans sa réponse et demande, elle, des excuses au capitaine des Bleus. Ce matin, notre reporter Morgane Guillaumard a rencontré la ministre des Sports, Martine Ferrari. Elle est revenue sur ces propos racistes dont a été victime Kylian Mbappé.
19: Je me suis exprimée clairement sur les réseaux sociaux. C'est absolument indigne ce qu'elle a dit. C'est raciste, ça n'a rien à faire. Enfin, voilà, c'est indigne. Et quand on est une personnalité publique, franchement, on devrait se garder de faire ce genre de choses. Je note quand même que le gouvernement paraguayen a présenté ses excuses. Et j'en suis heureuse parce qu'on ne peut pas tolérer ce genre de propos.
18: Voilà, Marina Ferrari, ministre des Sports.
1: Les résultats de la nuit maintenant. C'est terminé pour les États-Unis, l'un des pays hôtes qui, après l'affaire du carton rouge annulé par Donald Trump, a pris un carton.
18: Ouais, un carton, une bonne vieille valise. Les Belges ont concassé les États-Unis. Victoire 4-1, emmenée par le coach français Rudy Garcia. La Belgique a signé sa meilleure performance de la compétition. Mention spéciale quand même pour la célébration du 4e but où toute l'équipe belge s'est mise autour du buteur et ils ont fait la danse de Donald Trump. Vous savez, ce genre un peu raide, voilà, oui. La danse sur place comme un piqué, on bouge juste les bras. Et ben voilà, là, une petite pique contre le président des États-Unis qui a cru bon faire annuler un carton rouge avant le match. L'affaire est désormais mondiale, une ingérence folle où la FIFA, par l'attitude de son président Gianni Infantino, s'est donc ridiculisée. Dans l'autre match de la soirée, l'Espagne s'est qualifiée dans les dernières secondes face au Portugal, score 1-0. Cela faisait 16 ans que l'Espagne n'avait pas décroché un quart de finale de Coupe du Monde, mais la vraie info de ce match-là, c'est que Cristiano Ronaldo ne gagnera jamais le mondial avec le Portugal. Portugal, et oui, tout a une fin. À 41 ans, l'icône du foot portugais a confirmé à l'issue de la rencontre qu'il s'agissait de sa dernière Coupe du Monde, mais peut-être pas forcément son dernier match en sélection.
20: C'est normal d'être triste après une telle élimination. J'ai tout donné, j'ai fait de mon mieux et je pars l'esprit tranquille. C'est vrai que c'était ma dernière Coupe du Monde, oui, mais pour le reste, j'aurai le temps de réfléchir, d'être avec ma famille. Il ne faut jamais prendre de décision à chaud. Demain, ce sera un autre jour et la vie continue.
18: Oui, il est triste, effectivement. En tout cas, si je peux me permettre, au vu de sa prestation globale sur le Mondial, il ferait bien d'arrêter au moins en sélection. Le bon Cristiano.
1: On prend des nouvelles des Bleus.
18: Des Bleus, effectivement, qui vont plutôt bien. Ils se sont entraînés hier. Ils sont du côté de Boston pour l'entraînement. Dernier entraînement aujourd'hui. Enfin, en tout cas, entraînement aujourd'hui. On en saura un petit peu plus sur les adducteurs d'Aurélien Tchouaméni.
1: Alors, le col d'Amérique, de Boston, à la pointe nord-ouest des États-Unis. On va passer de l'autre côté de l'Amérique. Nous sommes au sud-ouest, le Texas. Et c'est là que Nicolas Perronnet nous attend.
18: Et Nicolas Perronnet qui a mis son chapeau de cow-boy et il nous fait la suite.
21: Salut les amis, toujours à Dallas, Texas. Je suis venu pour le Portugal-Espagne hier et j'espère bien revenir. D'ailleurs pour la demi des Bleus qui se jouerait ici dans l'immense stade climatisé des Dallas Cowboys juste à côté. Et c'est ça dont j'aimerais vous parler, d'un immense parc d'attractions qui est encore plus grand que le stade. Et en fait ce parc, avec des manèges de fous apparemment, eh ben, c'est le premier Six Flags au monde. C'est le berceau ici, j'ai appris ça à Arlington, de la chaîne de parcs d'attractions Six Flags. Aujourd'hui il y en a partout dans le monde, mais le premier c'est celui-ci, 1961, et en fait ça s'appelle Six Flags, six drapeaux, et bien c'est justement parce que c'est né ici, référence aux six nations qui ont gouverné le Texas au cours de son histoire: la France, l'Espagne, le Mexique, la République du Texas, les États-Unis et les États confédérés. Voilà, c'est juste à côté du stade et c'est comme tout ici, bah, c'est gigantesque. Allez, on espère qu'on reviendra et qu'on fera un petit tour de manège grâce aux Bleus. À demain.
18: Merci Nicolas. Deux derniers huitièmes de finale aujourd'hui, 18h Argentine-Égypte et 22h Suisse-Colombie. Voilà.
1: Merci
18: pour la Coupe du Monde.
1: Cher Bruno Salomon, à tout de suite sur ICI.
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23: Et bienvenue sur la route du Tour, sur votre radio. Ici, quatrième étape de cette grande boucle, quasiment 182 km aujourd'hui pour le peloton entre Carcassonne dans l'Aude. Le départ vient de se dérouler et Foix en Ariège, quasiment 182 km. Thomas Coignac, vous êtes sur la moto ici en tête de course et c'est probablement, en tous les cas sur le papier et sur le terrain, une étape pour baroudeur. Hein.
24: Oui, les baroudeurs, ces hommes qui veulent prendre l'échappée de début d'étape en espérant qu'elle aille au bout, parce que c'est pas assez dur pour les favoris du classement général et c'est trop dur normalement pour les sprinteurs. Et il y a un baroudeur qui a déjà tenté d'accélérer, le champion des États-Unis Quinn Simmons, qu'on voit régulièrement en échappée sur les routes du Tour de France. Il a pour l'instant été repris, on était au kilomètre 2.
23: Oui, il y a quatre principales difficultés hein, avant de vraiment descendre sur les 35 derniers kilomètres pour arriver ici à Foix, commune de 10 000 habitants. Ce qui pourrait compter aujourd'hui, vraiment, Thomas, c'est la chaleur. C'est vraiment la canicule sur les routes du Tour.
24: 39 degrés du côté de la moto ici de Selim Guerribi. Effectivement, la chaleur, ça va encore jouer. On a vu les coureurs au départ avec des gilets refroidissants pleins de glace. Ça fait quelques jours que ça dure. Et cette chaleur risque d'être accablante pour les 182 coureurs au départ, puisqu'on a perdu hier le Belge Arnaud Delis après l'abandon du Jurassien Clément Berthet, tombé dans le contre-la-montre par équipe à Barcelone.
23: Le sprinteur belge, effectivement, grande difficulté depuis le début de ce tour. Il a rangé son vélo. Le prochain point sur votre radio ici, sur le Tour de France, sur les routes de Tour, c'est dans 30 minutes désormais. Le maillot jaune, c'est Pogacar.
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0: Envie de bouger en famille, sans vider le porte-monnaie. Voici trois nouvelles idées sorties, 100% gratuites cette semaine dans la région, répertoriées dans notre Ici Express. Demain à 15h, direction le château de Beaugency. C'est l'heure des mercredis animés avec un grand jeu de pistes historiques et interactifs dans la cour d'honneur, parfait pour les enfants. Ce vendredi 10 juillet, sinon à partir de 19h, on file dans le 41 à Vendôme. Les célèbres promenades photographiques s'installent au parc du château, les amis, pour une visite guidée nocturne. Ça se passe en plein air et c'est accessible à tous. Enfin, ce dimanche 12 juillet, à midi pour être précis, rendez-vous à Orléans, quai du Châtelet. On vous propose de venir en famille ou avec des amis pour participer au barbecue du ponton en bord de Loire. Trop bien, l'équipe met à la disposition tout ce qu'il faut. Il suffit juste d'apporter de quoi mettre sur la grille. Et c'est parti pour un bon barbecue.
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C'était Elton John sur votre radio ici. Bonjour, bienvenue, c'est Fabien Hémot. On passe l'après-midi ensemble au programme L'Info Locale près de chez vous. Et bien sûr, tout au long de l'après-midi, nous suivrons le Tour de France en direct. L'étape du jour, Carcassonne, Foix, ce qui fait 182 km. Courage les coureurs. Et bien sûr, pour rythmer tout ça, de la musique. On démarre tout de suite avec Amel Bent. L'amour, ça se donne. Et c'est ce qu'on fait chaque jour à vos côtés. On vous donne de l'amour. Voilà. Ah, je vous donne de l'amour.

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1: Stéphanie, 50 ans bientôt, Saint-Denis-en-Val, vendeuse de presse, marchande de journaux. J'ai toujours voulu faire ça. Enfant, je traînais dans les maisons de la presse.
2: Qu'est-ce que vous achetiez, vous, quand vous alliez dans une maison de la presse?
1: Tous les Picsou, les journaux de Mickey.
2: On a les mêmes rêves.
1: Ouais, et puis les pifs aussi.
2: Gadget.
1: Ouais, puis il y avait des pifs pocket. Puis ensuite, ça a été les magazines de chanteurs. Top 50.
2: Vous aviez un chanteur préféré à l'époque?
1: J'étais fan de Madonna et ça a été très, très grave chez moi.
2: C'est-à-dire?
1: Ah bah, le look, le maquillage. J'avais 11 ans, donc c'était quand même particulier.
2: Et là, vous en pensez quoi de Madonna en ce moment?
1: Écoutez, je la soutiens. C'est une femme qui vieillit comme elle peut et elle essaye d'exister toujours et je la soutiens très fort.
2: C'est tout nouveau, vous ayez repris une maison de la presse?
1: Alors, ça fait 4 ans. J'estime que c'est ancien.
2: Est-ce que vous vous rappelez de la première fois que vous avez ouvert ici, le premier jour?
1: Ah oui, très bien, parce que c'était le 1er juillet, il faisait très très chaud. On venait juste de signer. Du jour au lendemain, ça y est, j'avais la clé, je pouvais rentrer et bouger les meubles. J'ai changé tout ce que j'ai pu le premier jour.
2: Chez vous, quand on rentre, c'est extrêmement vivant. Déjà, on est souvent accueillis avec le sourire. Au-delà de la presse, vous avez aussi beaucoup de livres.
1: Alors, quand je suis arrivée, il n'y avait plus de livres et c'était une blessure pour la population locale parce qu'en fait, c'est écrit librairie au-dessus de la vitrine. Donc, il fallait absolument réintégrer le livre. Et en fait, il grossit, il se multiplie, il y en a de plus en plus. Et on continue, c'est-à-dire que les ventes de livres progressent de façon incroyable.
2: C'est quoi le bouquin que vous avez le plus vendu?
1: Il y a une autrice qu'on vend très très bien ici, c'est Catherine Sec. Elle a créé un personnage, le commissaire Bombardier. Il est très célèbre ici, c'est un peu un goncourisable pour nous. Ici au magasin, elle marche très très fort.
2: Et Catherine Sec, elle est de chez nous, elle est du Loiret?
1: Exactement, je crois qu'elle habite Olivet.
2: Bon, on l'embrasse.
1: Catherine.
2: J'avais le rêve de ce métier-là, de me dire que j'allais tout pouvoir lire.
1: Alors ça c'est faux, et pourtant je lis énormément. En fait on voit passer, et on fait comme tout le monde, c'est-à-dire qu'on achète et on met sur sa table de nuit. Donc table de nuit, table de séjour, on a des journaux et des livres à la maison en pile, on n'a pas tout.
2: Est-ce que vous connaissez tous les prénoms de vos clients?
1: Pas tous, mais j'en connais plein, il y en a plein qui me tutoient, et ça surprend parfois quand les gens arrivent et qu'ils connaissent pas bien, que tout le monde m'appelle Stéphanie, qu'on se tutoie mutuellement, ça arrive beaucoup.
2: Parce qu'à la base, vous n'êtes pas du tout de Saint-Denis-en-Val?
1: Non, alors après, j'étais en Ile-de-France, j'étais pas très loin, j'étais à 1h30 d'ici, mais c'est vrai que j'étais pas du tout de la région centre, je suis une importation.
2: Et alors, si vous deviez vendre Saint-Denis-en-Val à quelqu'un qui nous écoute?
1: C'est un des endroits protégés les plus agréables à vivre à notre époque où on a vraiment besoin d'être ensemble et ici c'est possible.
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0: C'était Indochine avec le chant des cygnes sur votre radio ici. Et bonne nouvelle là pour les fans d'Indochine, le groupe va sortir le 20 novembre prochain le film de leur dernière tournée en DVD. Et il y aura également un album live inédit. Et ce n'est pas tout. Oh là là là là, ils nous gâtent. Pour marquer cet événement, Indochine a annoncé 9 concerts exceptionnels d'ici la fin de l'année. Toutes les infos sur le site du groupe. Dans quelques minutes, les infos de 14h, c'est juste après Véronique Sanson, rien que de l'eau sur votre radio ici.
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1: Merci d'avoir choisi votre radio ici. Il est 14h. 14h, c'est l'heure de retrouver toute l'info en France et dans le monde en 90 secondes avec Marine Legénie.
2: Marine Le Pen, on vient de l'apprendre, est déclarée coupable de détournement de fonds dans l'affaire des assistants parlementaires FN. La présidente de la Cour d'appel de Paris est en train de rendre sa décision. La chef de file des députés RN est donc condamnée à 3 ans de prison, dont un ferme sous bracelet électronique. Marine Le Pen, condamnée également à 15 mois ferme d'inéligibilité. Elle sera l'invitée du journal de 20h de TF1 ce soir. C'est là qu'elle doit annoncer sa décision concernant l'élection présidentielle de 2027. Les incendies dans le sud de la France avec 6 interpellations, annonce le ministre de l'Intérieur sur X. 6 personnes arrêtées par la gendarmerie. La réponse de l'État sera implacable envers tous ceux qui, volontairement ou par imprudence, mettent en danger nos territoires, nos concitoyens et celles et ceux qui les protègent, prévient Laurent Nunez sur le réseau social. L'incendie dans les Pyrénées-Orientales qui a parcouru 4900 hectares près de Perpignan et provoqué, je vous le rappelle, l'évacuation de 12 000 habitants, n'a pas progressé pendant la nuit. D'autres incendies sont en cours dans la Drôme, le Gard ou encore l'Hérault. Des incendies en pleine vague de chaleur. 61 départements sont en vigilance orange avec des températures attendues entre 36 et 40 degrés. Seuls les Hauts-de-France et Côtes de la Manche et la façade Est sont épargnés. Dossier complet sur notre site ici.fr. Et puis c'est un moment fort dans une vie. Hein. Les résultats du bac dévoilés aujourd'hui. Le taux de réussite provisoire s'établit à 85,5%, un niveau quasiment stable par rapport à l'an dernier.
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3: En direct de la 4e étape de ce Tour 2026, quasiment 182 km entre la ville de Carcassonne et celle de Foix. Et l'échappée, probablement la bonne échappée, aura mis beaucoup moins de temps à se dessiner qu'hier après 10 km. Nous avons déjà 34 coureurs à l'avant et le mieux classé est à plus de 5 minutes du maillot jaune Pogacar. Ça veut donc dire que ça sent bon pour ces 34 coureurs, parmi lesquels nous comptons 4 Français. Romain Grégoire, le champion de France. Il y a également Kevin Vauclin, qui est présent dans cette échappée, le Normand, Alexandre Delettre de la Total Energy et Owen Kostiou de la Groupama FDJ. Le peloton en file indienne désormais, mais ça pourrait sentir bon pour cette échappée avec 4 cols quand même à franchir avant d'arriver à Foix après 182 km. Prochain point dans 30 minutes sur ICI.
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5: Et le temps prévu dans les prochaines heures pour cette fin d'après-midi et pour ce début de soirée, c'est un ciel quasiment dégagé. Alors on a quand même quelques nuages élevés, mais qui n'ont pas de conséquences, pas de précipitations, le temps est sec. L'anticyclone domine toujours avec ce dôme de chaleur qui nous occupe au-dessus de nous. Température actuellement entre 35 et 37 degrés sur l'ensemble de la région. 35 si vous êtes à notamment Pithiviers et Beaugency, on est sur du 37-38 pour Orléans et Blois. Même tendance pour la journée de demain avec toujours du soleil.
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0: C'était Billy Preston sur votre radio ici. Merci d'être avec nous, c'est Fabien Hémot pour vous accompagner en ce mardi 7 juillet dans un instant. Alors on va écouter trois chansons françaises à la suite, ça c'est pour moi, c'est cadeau. Mais avant, mon top 3 de l'été, j'ai repéré trois concours complètement insolites qui vont avoir lieu en France dans les prochaines semaines. Le premier, le lancer d'espadrilles à Bayonne, record à battre, 28,60 m, bon courage. Deuxième manifestation, un concours de pétanque avec des boules carrées. Très pratique les boules carrées pour jouer dans les ruelles en pente hein, et ça se passera à Cagnes-sur-Mer au mois d'août. Et enfin, dernière manifestation complètement folle, le concours du cri de cochon et ça se passe dans la commune de Try-sur-Bèze le 9 août prochain. Merci à la technique, merci à Madame Roussillon pour ce magnifique cri de cochon. Je vous inscris. À vous de choisir le concours qui vous correspond le mieux. En attendant de connaître votre réponse, on écoute comme promis trois chansons françaises à la suite. Laurent Voulzy, le duo Obispo Cabrel et dans un instant Chagrin d'amour. Bel après-midi à vous.
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0: C'était le pouvoir des fleurs avec la voix de Laurent Voulzy sur votre radio ici. Restez à l'écoute dans quelques minutes, les infos pratiques près de chez vous. Et dans un instant, un point complet en direct concernant le Tour de France, l'étape du jour, Carcassonne, Foix et tout ça, ça se passe ici sur votre radio.
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3: 135 km encore à parcourir dans cette quatrième étape du Tour de France entre Carcassonne et la ville de Foix. On passe de l'Aude à l'Ariège. On est toujours dans l'Aude hein, en ce moment avec un groupe de 34 coureurs à l'avant, dont 4 Français. Je vous les donne rapidement. Romain Grégoire, le Bisontin champion de France. Kevin Vauquelin, le Normand. On a également Ewen Costiou, le Breton, le Finistérien. Et puis Alexandre Delettre, le Gardois. Il fait très chaud sur les routes du Tour cet après-midi, on va y revenir dans un instant. Les échappés, Thomas Coignac, vous qui êtes sur la moto ici, vous les avez devant vous, qui sont dans la première difficulté de la journée, la côte de Bedos, un col de quatrième catégorie.
4: Oui, c'est ça, col de Bedos, 3,3 km à 4%, pas un très gros morceau, classé en quatrième catégorie, vous l'avez dit, le premier là-haut marquera un point. Alors c'est le premier col répertorié, mais ça grimpe régulièrement depuis tout à l'heure. On a passé le col de Villerouge qui lui ne rapporte pas de points, mais ça montait quand même depuis quelques kilomètres, c'est ça, ça grimpe régulièrement, pas sur des pentes pas trop difficiles tout de même.
3: Est-ce que les coureurs, avec ces 41 degrés à l'ombre dans le protocole qui est mise en place notamment par l'UCI, peuvent vraiment boire beaucoup plus que d'habitude, avoir plus de bidons par exemple aujourd'hui?
4: Oui, alors c'est ça, une nouvelle règle hein, qui a été instaurée par l'Union Cycliste Internationale sur cette étape. Aux endroits où normalement les assistants des équipes ne donnaient que des bidons, ils ont le droit de donner des musettes. Et c'est ce qu'on est en train de voir là, à moins d'un kilomètre du sommet. On donne une musette dans laquelle il y a plusieurs bidons, ce qui permettra aux coureurs de se les donner entre coéquipiers pour qu'ils s'hydratent davantage pendant cette étape.
3: Les échappés qui ont 3 minutes 24 d'avance sur le peloton, maillot jaune à 500 mètres de l'arrivée dans ce premier col. Il est 14h32 sur ici. Prochain point, Tour de France, dans une demi-heure.
1: 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Demain à 10h30, direction la Cour de la Monnaie à Main-sur-Loire. C'est le festival Conte au Jardin, avec le spectacle jeune public Graine de Choc. C'est accessible pour absolument tout le monde dès 3 mois. Sinon, ce vendredi 10 juillet, à partir de 20h30, place au live dans le Loiret-Cher, le festival estival 41. Pose ses valises, place Albert Prudhomme à Nain-sur-Beuvron. Ce sera pour le concert blues rock gratuit de la géniale Nina Attal. 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

0: Merci d'avoir choisi votre radio ici. Dans quelques minutes, les infos de 15h. Mais avant, de la musique pour accompagner votre mardi après-midi. Jean-Pierre Madère avec Macumba. Macumba, justement, un titre inspiré, entre autres, vous savez, des célèbres discothèques du même nom, très connues dans les années 80. À l'époque, là-bas, on faisait la fête jusqu'au bout de la nuit. Eh bien, tiens, faisons la fête jusqu'au bout de l'après-midi. Voilà, c'est une autre ambiance. Merci d'être à l'écoute d'ici.
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0: 15h, c'est l'heure de retrouver toute l'info en France et dans le monde en 90 secondes avec Marine Le Génie.
1: Marine Le Pen est arrivée au siège du RN pour se concerter avec les cadres de son parti. Va-t-elle se présenter à l'élection présidentielle? Elle vient d'être condamnée en appel à 3 ans de prison, dont 2 avec sursis, 100 000 euros d'amende et 15 mois d'inéligibilité ferme, peine qu'elle a déjà en partie purgée. Ce qui veut dire que juridiquement, elle peut être éligible en 2027. En revanche, les juges ordonnent que la partie ferme, c'est-à-dire 1 an, soit purgée sous surveillance électronique. Peut-on faire campagne avec un bracelet? La chef de file de l'extrême droite doit s'exprimer aux 20h de TF1 ce soir. 4900 hectares parcourus, 12 000 évacués. L'incendie dans les Pyrénées-Orientales n'a pas progressé pendant la nuit grâce notamment à des contre-feux allumés par les pompiers, mais il n'est toujours pas fixé. Alors que les incendies se multiplient dans le sud, 6 suspects ont été interpellés par la gendarmerie, annonce le ministre de l'Intérieur. La réponse de l'État sera implacable, prévient Laurent Nunez. Les parents d'élèves parisiens évitent les centres de loisirs pendant l'été. La ville de Paris enregistre une baisse de 13% cette année, soit 2000 enfants de moins dans un contexte de multiplication des affaires de violences sexuelles dans le périscolaire. Un mot de sport, la Coupe du Monde de football, bien sûr, avec la suite des 8e de finale, Argentine-Égypte à 18h. Et puis Suisse-Colombie, un peu plus tard, ce sera à 22h. Enfin, le Tour de France, ici Radio Partenaire, avec tout de suite un point sur l'étape du jour. Elle vous est présentée par Bruno Blanza aujourd'hui.
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3: La 4e étape de ce tour entre Carcassonne et Foix, où vous l'entendez, il y a de l'ambiance à l'arrivée. 115 km encore à parcourir pour les échappés qui sont 34. Hein. C'est une grosse échappée, 34 ces échappés, même s'il y a quelques poursuivants, puisque dans la deuxième difficulté de la journée, le col du Paradis, certains ont pris un peu leur distance. Col de 3e catégorie, quasiment 6 km d'ascension, un petit peu plus de 4% de moyenne. Le peloton avec le maillot jaune Tadej Pogacar est à quasiment 3 minutes. Parmi ces coureurs échappés, il y a 4 Français: Grégoire, le champion de France, Vauquelin, Delettre ou encore Costou. Ils sont présents aux avant-postes. Une échappée qui pourrait, pourquoi pas, viser la victoire ici à Foix lors de l'arrivée. Il reste encore 114 km. Prochain point sur votre radio ici dans 30 minutes.
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5: Et le temps prévu dans les prochaines heures pour cette fin d'après-midi et pour ce début de soirée, c'est un ciel quasiment dégagé. Alors on a quand même quelques nuages élevés, mais qui n'ont pas de conséquences, pas de précipitations, le temps est sec. L'anticyclone domine toujours avec ce dôme de chaleur qui nous occupe au-dessus de nous. Température actuellement entre 35 et 37 degrés sur l'ensemble de la région. 35 si vous êtes à notamment Pithiviers et Beaugency, on est sur du 37-38 pour Orléans et Blois. Même tendance pour la journée de demain avec toujours du soleil.
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0: avec le groupe Earth, Wind & Fire sur votre radio ici. Merci de passer l'après-midi avec nous. C'est Fabien Emo pour vous accompagner. Dans un instant, on écoute trois chansons françaises à la suite. Mais avant, mon top 3 de l'été. J'ai avec moi trois situations que les Français détestent le plus en vacances. En troisième place, on retrouve les touristes mal polis sur la plage ou à la piscine. Deuxième place pour la pluie en plein séjour. C'est vrai que ça peut vite devenir énervant. Et enfin, sur la première marche du podium des choses que les Français détestent le plus en vacances, les bouchons, notamment au péage. Alors voilà, petite astuce pour éviter les bouchons. Écoutez toujours votre radio ici. On vous guide toute l'année. Pas de vacances. On est là, on est ensemble. Et tout de suite, attendez, je regarde. Pas de bouchons à l'horizon. On se dirige vers trois chansons françaises à la suite avec William Scheller, Oshi. Et on commence avec Daniel Balavoine, Mon fils, ma bataille.
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0: C'était William Scheller sur votre radio ici avec un homme heureux et je suis très heureux de vous accompagner tout l'été sur votre radio. Dans un instant, les infos pratiques de votre région, mais avant, on passe en mode Tour de France avec un point complet sur cette quatrième étape. 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
3: Quasiment 182 km aujourd'hui entre l'Aude et l'Ariège, entre la ville de Carcassonne et celle de Foix. Les coureurs pour le moment qui font face à une énorme chaleur, hein, 41 degrés affichés tout à l'heure à la moto d'ici, que nous allons retrouver dans un instant. Pour le moment, toujours ces 34 coureurs en tête, échappés depuis le 10e kilomètre, 34 coureurs, dont quelques sprinteurs. Ce sera d'ailleurs le premier sprint et le seul sprint là à Quillan dans un instant, sprint intermédiaire. Romain Grégoire est là, Kevin Vauclin, Alexandre Delettre et Ewan Kostiou, les quatre Français dans cette échappée. 4 minutes 21 d'avance sur le peloton. Écart qui grandit. Thomas Coignac, vous êtes sur la moto. Le sprint va se préparer.
4: Oui, exactement. Sprint intermédiaire situé à Quillan qui rapporte 25 points au classement par point, donc au classement du meilleur sprinter récompensé par le maillot vert qui pour l'instant est porté aujourd'hui par Jonas Vingegaard, même si c'est Tadej Pogacar qui est en tête de ce classement, sauf que Pogacar porte déjà le maillot jaune, il ne peut pas cumuler, d'autant plus qu'il fait chaud, on ne va pas mettre un maillot l'un sur l'autre. Donc c'est Vingegaard, deuxième au classement, qui porte ce maillot réservé normalement aux sprinteurs qui n'ont pas totalement eu l'occasion de s'exprimer. Il n'y a pas eu de sprint massif sur ce Tour de France, il faudra certainement attendre demain. Donc en attendant, on vient engranger des points et c'est l'objectif de garçons comme Mats Pedersen qui a déjà commencé hier, comme Jasper Philipsen, comme Binyam Girmay qui avait remporté ce maillot vert, c'était il y a 2 ans, qui vont se disputer les points donc en jeu sur ce sprint intermédiaire de Quillan. C'est l'objectif pour eux, c'était l'objectif quand ils se sont glissés dans cette échappée de 34 coureurs.
3: Ouais, de gros sprinteurs présents effectivement pour ce sprint intermédiaire à Quillan et pourquoi pas pour l'arrivée. 900 mètres avant ce sprint, effectivement 4 minutes 24 d'avance sur le peloton pour les échappés. Prochain point dans 30 minutes sur votre radio ici.
1: 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Envie de bouger en famille sans vider le porte-monnaie, voici 3 nouvelles idées sorties 100% gratuites cette semaine dans la région, répertoriées dans notre Ici Express. Demain à 15h, direction le château de Beaugency. C'est l'heure des mercredis animés avec un grand jeu de pistes historiques et interactifs dans la cour d'honneur, parfait pour les enfants. Ce vendredi 10 juillet, sinon à partir de 19h, on file dans le 41 à Vendôme. Les célèbres promenades photographiques s'installent au parc du château, les amis, pour une visite guidée nocturne. Ça se passe en plein air et c'est accessible à tous. Enfin, ce dimanche 12 juillet, à midi pour être précis, rendez-vous à Orléans, quai du Châtelet. On vous propose de venir en famille ou avec des amis pour participer au barbecue du ponton en bord de Loire. Trop bien, l'équipe met à la disposition tout ce qu'il faut. Hein. Il suffit juste d'apporter de quoi mettre sur la grille. Et c'est parti pour un bon barbecue. 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

0: Merci d'avoir choisi votre radio ici. On passe ce mardi après-midi ensemble et quel plaisir de vous accompagner. Info locale, musique, bonne humeur, on s'occupe de tout. Dans un instant, les infos de 16h, ça arrive tranquillement. 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Et tout de suite de la musique, Michel Jonas, Shakira avec l'hymne de la Coupe du Monde. Et dans un instant, Axel Bauer avec Éteins la lumière sur votre radio ici. Ah bah je vois plus rien, je vois plus mes fiches. Bah forcément il a éteint les lumières. Quel blagueur cet Axel.
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0: Pyrénées-Orientales, selon le responsable des pompiers. Le feu a parcouru, je vous le rappelle, 4900 hectares et ne progresse plus pour l'instant. À ce sujet, le ministre de l'Intérieur annonce 6 interpellations, 6 personnes arrêtées par la gendarmerie. La réponse de l'État sera implacable, prévient Laurent Nunez. Des incendies en pleine vague de chaleur. 61 départements sont en vigilance orange canicule, avec des températures attendues entre 36 et 40 degrés. Seuls les Hauts-de-France et Côtes de la Manche et la façade est sont épargnés. Dossier complet sur ici.fr. Les résultats du bac dévoilés aujourd'hui, le taux de réussite provisoire s'établit à 85,5%, niveau quasiment stable par rapport à l'an dernier. Le mondial de foot, les deux derniers huitièmes de finale ce soir à 18h. L'Argentine affronte l'Égypte à 22h. La Suisse est opposée à la Colombie. Allez, direction le Tour de France avec, comme toutes les demi-heures sur ici, un point d'étape signé aujourd'hui Bruno Blanzard.
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2: Il y a 14 kilomètres de l'arrivée ici à Foix. On y voit peut-être un petit peu plus clair avec deux hommes qui ont pris leur distance. Jan Tatnik, le Slovène de la Red Bull Bora, et également le Tchèque et champion de Tchéquie, Matthias Vacek de la Lidl Trek. Deux hommes qui se sont échappés dans le col de Koudous. C'est d'ailleurs tout simplement Vacek qui s'est imposé en haut pour les points de la montagne, col de deuxième catégorie, à 36 secondes derrière, il y a un bon groupe encore, avec notamment au tout départ de cette échappée 34 hommes. Il en reste une bonne vingtaine, avec notamment les quatre Français qui sont toujours là. Romain Grégoire, Kevin Vauclin, Alexandre Delettre également, et Ewen Kostiou. Et ensuite, le peloton maillot jaune est à plus de 6 minutes désormais, à 74 kilomètres de l'arrivée ici à Foix. Prochain point sur votre radio ici, sur le Tour de France, dans 30 minutes.
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4: Et le temps prévu dans les prochaines heures pour cette fin d'après-midi et pour ce début de soirée, c'est un ciel quasiment dégagé. Alors on a quand même quelques nuages élevés, mais qui n'ont pas de conséquences, pas de précipitations, le temps est sec. L'anticyclone domine toujours avec ce dôme de chaleur qui nous occupe au-dessus de nous. Température actuellement entre 35 et 37 degrés sur l'ensemble de la région. 35 si vous êtes à notamment Pithiviers et Beaugency, on est sur du 37-38 pour Orléans et Blois. Même tendance pour la journée de demain avec toujours du soleil.
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0: sonne tout particulièrement ce titre en cette période de Coupe du Monde de football. C'était I Will Survive par Gloria Gaynor. Cette fois-ci, pas le Hermès Osborne qui avait signé la musique de la Coupe du Monde 98. Là, c'est Gloria Gaynor, donc, avec ce titre I Will Survive. Excellent après-midi avec nous, les amis. Ce sera Bobby McFerrin qui prendra la suite dans quelques instants. Don't worry, be happy. Et dans l'immédiat, comme chaque jour à cette heure-ci, on va parler jardin. Et on va le faire avec Pascal Hernandez.
1: Avec ici Orléans, tous au jardin. Et cette question, cher Vincent, bonjour d'abord.
2: Bonjour Pascal.
1: C'est Annie qui est à la chapelle Saint-Mémin. Comment limiter les chardons dans le jardin? C'est un vrai problème, ça.
2: Les chardons. Au début, on se dit, oh oui, non, mais non, ça pique, on n'y touche pas. Oui, alors plus, moins on y touche.
1: Mieux c'est.
2: Non, moins bien c'est.
1: Ah bah oui, parce qu'il faut les retirer.
2: Parce qu'au bout d'un moment.
1: Faut mettre des gants.
2: Alors des gants, oui. Ou si on est malin autrement, et bien prendre de la binette.
1: Ah
2: et
1: oui.
2: Dès que ça commence à poindre le bout de son nez, hop, un coup de binette sur le coin du collet et hop, on s'en sépare. Et il ne faut rien lâcher. C'est comme le liseron, c'est comme le chien dent, c'est de l'adventice vivace. Si on ne fait rien, le pied prend de la force, voire si on laisse pousser, la plante fait des fleurs qui sont très belles. Ça, il n'y a pas de problème. Mais le problème, c'est après les fleurs. Mmh. C'est qu'on a les graines. Et alors là, il y avait un problème. Ben là, après, il y a 1000 problèmes. Donc, je vous incite fortement pour ne pas être envahi de toutes parts et même d'envahir les voisins et compagnie, d'agir dès maintenant.
1: Anticiper.
2: Voilà. Biné. Ça fonctionne.
1: On dirait une chanson du groupe ABBA. Biné.
2: Midnight. C'est ça. Ils nous ont copié, ces gens-là.
1: Ben oui. Abattons les chardons en binant. Bon, ben voilà, c'est une solution, évidemment. Voilà, Annie, merci vraiment pour cette bonne question. D'autres questions, la vôtre, au 02 38 53 25 25. On a fait le tour. On peut se retrouver demain, Vincent.
2: Eh bien, à demain. Bonne journée.
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0: Emmanuel Moir avec Beau Malheur, à l'instant, sur ici Orléans. On va marquer une courte pause, les amis, promis. Puis ensuite, trois titres français à la suite. On débarquer François Fellman, Vita et Johnny Hallyday feront partie de la fête. Et puis ensuite, on retrouvera, comme chaque jour, et pendant quelques semaines, eh bien, toute l'équipe ici, en direct de cette nouvelle étape du Tour de France en ce mardi 7 juillet. Ils sont partis de Carcassonne, dans l'Aude, pour rejoindre Foix, en Ariège, sur un parcours de 182 km. On fera un point d'étape avec toute l'équipe ici dans quelques minutes. À tout de suite.
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0: Ouais, toujours aussi efficace. Hein. Johnny Hallyday avec l'envie à l'instant sur ici Orléans. Tout de suite, on rejoint toute l'équipe ici. On parle Tour de France, on fait un point sur l'étape. Je le rappelle, hein, ils sont partis de Carcassonne dans l'Aude et ils vont rejoindre Foix en Ariège. C'est parti, Tour de France.
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3: Quatrième étape longue de 182 km quasiment qui relie Carcassonne à la ville de Foix. On passe du département de l'Aude au département de l'Ariège et à 50 km de l'arrivée, trois hommes en tête. Alex Kirsch, le rouleur luxembourgeois de la Cofidis, a rejoint il y a une bonne vingtaine de minutes désormais Mathias Vacek, le tchèque de la Lidl Trek, et également Jan Tratnik, le slovène de la Red Bull Bora. Trois hommes qui possèdent une minute environ d'avance sur un groupe d'échappés. Ils étaient avec eux un petit peu plus tôt dans la journée, assez rapidement, cette échappée qui s'est dessinée après une dizaine de kilomètres et dans laquelle on retrouve trois Français. Avec Romain Grégoire, avec Kevin Vauquelin, avec Alexandre Delettre et avec Ewen Kostiou également. Ces Français qui vont tenter de rentrer, mais c'est compliqué parce que devant ça roule, 54 secondes de retard pour les poursuivants. Rapidement, le point avec la moto ici sur la route du Tour. Et vous, Thomas Coignac, il fait toujours aussi chaud, on a vu, mais là, à l'instant, un coureur remonté avec je ne sais combien de bidons, il en avait 4 ou 5 musettes, ainsi de suite. Carlos Verona de la Lidl Trek.
4: Ah, il y a besoin, hein, il y a besoin. Il fait 36 degrés au compteur de la moto de Selim Guerribi et au compteur de sa moto, on dépasse aussi régulièrement les 80 km/h dans cette descente du col de Montségur, descente très rapide qui mène au col de Montségur avant d'attaquer donc la dernière ascension de cette journée, 7 km à presque 7%. C'est là que va se jouer le sort de cette étape, Bruno.
3: Probablement dans ce col de deuxième catégorie, nous y serons tout à l'heure, effectivement. Et ce sera à l'occasion d'un prochain point sur votre radio, ici, 54 secondes d'avance sur les poursuivants.
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0: Envie de bouger en famille, sans vous ruiner. Voici trois super plans 100% gratuits cette semaine dans le Loiret et le Loir-et-Cher, grâce à notre Ici Express. Demain à 10h30, direction la Cour de la Monnaie à Main-sur-Loire. C'est le festival Conte au Jardin, avec le spectacle Jeune Public, Graines de Choc. C'est accessible pour absolument tout le monde, dès 3 mois. Sinon, ce vendredi 10 juillet, à partir de 20h30, place au live dans le Loir-et-Cher, le festival Estival 41. Pose ses valises, place Albert Prudhomme, à Nain-sur-Beuvron. Ce sera pour le concert blues rock gratuit de la géniale Nina Attal. Et puis sinon, tout au long de la semaine, on vous donne rendez-vous au parc du Poutil à Olivet pour cette guinguette éphémère, la bamboche bien sûr. Alors le super plan en famille, notez-le, c'est ce samedi 11 juillet dès 17h30. Vous pouvez amener les enfants, applaudir. Un concert pop et décalé d'Oscar les Vacances, ça se passe au Théâtre de Verdure.
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0: Check et Carla, c'était la recette à l'instant sur Ici Orléans. On va retrouver tout de suite Fred Ballard, notre rendez-vous de l'été, l'humour en tube avec Florence Foresti et Romane Fraissinet. Comment trouver son style capillaire pour l'été? Car en été, pour affronter les grosses chaleurs, on a besoin de s'alléger de partout, y compris de la tignasse. Alors pour trouver la coupe idéale pour la plage, Fred Ballard a questionné celle qui cumule le plus grand nombre de rattaches capillaires de la planète.
1: Je choisis mes coupes de cheveux sur photo, c'est pour ça. Comme beaucoup de filles, tu sais, on fait ça, on voit une jolie mannequin en photo, puis on dit je veux ça. Parce qu'on croit que le visage vient avec.
2: Alors, ce qui est rassurant, c'est que Florence Foresti est une femme comme les autres, enfin, presque comme tout le monde, parce que toutes les femmes n'osent pas s'aventurer sur des terrains capillaires accidentogènes.
1: J'ai voulu ce petit carré à franger il y a quelques années. Ça ne marche pas. Pas le même rendu, hein, pas le même minois. C'est bizarre. Alors, je me suis rabattue sur un truc plus réaliste. Je me suis dit, je peux me faire un petit bol comme ça. Bah non, pas de bol, ça marche pas non plus. J'ai voulu la coupe de Charlotte Gainsbourg aussi. Et j'ai vraiment cru que je lui ressemblais, quoi. Mais sur moi, ça faisait plus son père, bizarrement.
2: Ah oui, c'est vrai que Serge n'était pas spécialement réputé pour ses coupes de cheveux avant-gardistes. Hein. Enfin si, on lui doit quand même le fameux coiffé, décoiffé que les chauves ne connaîtront jamais. Mais eux, au moins, ils sont peinards pour l'été.
3: La calvitie, c'est une bénédiction. Je l'ai dit. Une femme qui te dit « Ah non, je peux pas y perdre ses cheveux », toi non plus, tu la veux pas dans ta vie. Qu'est-ce que tu vas construire avec une femme comme ça? T'imagines, tu perds tes cheveux, elle est plus là. Imagine si tu perds ton travail. La calvitie, c'est la gousse d'ail contre les vampires, les amis. C'est un cadeau.
2: Voilà, c'est l'effet repoussoir du chauve qui peut éviter le pire avant qu'il n'arrive, qui ne sortira pas de l'eau avec une mèche rebelle, mais qui passera l'été à se poiler grâce aux vannes décoiffantes de Romane Fraissinet. Quand les chevelus se cherchent, les chauves-souris... Oui, je sais, elle est capillotractée, mais on la garde quand même.
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0: County, c'était Baker Street. Un instant, sur ici Orléans, vous ne bougez pas, Florent Pagny et Statu Quo font partie de la prog là dans quelques minutes. Et puis ensuite à 17h, on se retrouve avec un point complet, cette fois-ci sur l'actu locale et nationale. A tout de suite, bel après-midi.
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1: Ah oui, allez, on prolonge tranquillement notre après-midi ensemble sur votre radio locale ici Orléans. Bienvenue à tous, 17h. François Guéraud est juste à côté de moi pour un point complet sur l'actualité. Bonjour François.
2: Bonjour Nathanaël, bonjour à tous.
1: Alors, les feux d'artifice du 14 juillet risquent d'être rares dans le Loiret.
2: Oui, conséquence de la sécheresse et du risque élevé d'incendie. La ville d'Olivet annonce qu'elle renonce à son feu d'artifice qui devait être tiré depuis la plaine des Martinets. L'événement est reporté pour les fêtes de fin d'année. Même décision de la part de la commune de Trénoux, où les festivités étaient prévues le 13 juillet. Il faut dire que les pompiers du Loiret sont déjà très sollicités en cette période. Plusieurs incendies de chaume ou de récolte encore cet après-midi. 33 hectares ont

0: devant la justice cet après-midi. Cet homme âgé de 36 ans avait été condamné en juin dernier pour apologie du terrorisme après avoir dédié sa thèse en pleine soutenance à l'ayatollah Khamenei, l'ancien chef d'État iranien. Il avait été condamné à 18 mois de prison ferme. Il est rejugé en ce moment devant la cour d'appel d'Orléans.
1: De nouveau éligible, mais condamné à porter un bracelet électronique, Marine Le Pen va devoir faire un choix ce soir.
0: Celui de se présenter ou non à l'élection présidentielle de 2027. Elle le peut, car la cour d'appel de Paris ne lui a finalement infligé que 15 mois d'inéligibilité, une peine qu'elle a déjà purgée. Mais la chef du RN est aussi condamnée à 3 ans de prison, dont un en ferme, sous bracelet électronique. Et elle avait dit qu'elle ne serait pas candidate. En tel cas, elle s'exprimera ce soir à 20h sur TF1. Elle a en tout cas été bel et bien reconnue coupable de détournement de fonds publics. Emmanuel Macron a achevé sa visite de 2 jours en Syrie, visite perturbée ce matin par un double attentat qui a visé l'hôtel où le président de la République a passé la nuit. 2 bombes ont fait 18 blessés. Emmanuel Macron a réaffirmé son soutien total au président syrien pour la reconstruction du pays après la guerre civile qui a mené à la chute de Bachar el-Assad.
1: 4e étape du Tour de France cycliste, on s'approche de l'arrivée à Foix, c'est dans l'Ariège.
0: Mais oui, 192 km depuis Carcassonne, parcours sous la chaleur promis aux baroudeurs, une échappée de 3 coureurs est d'ailleurs en cours, suivie de près par un groupe de poursuivants dans lequel il y a le français Kevin Vauclin. Le peloton avec le maillot jaune Tadej Pogacar est à plus de 5 minutes, une arrivée que vous pourrez vivre dans une trentaine de minutes en direct sur ICI Orléans. En football, suite et fin des 8e de finale de la Coupe du Monde ce soir avec à 18h l'Argentine face à l'Égypte. Et puis à 22h, c'est la Suisse qui défiera la Colombie.
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0: La sécheresse qui se poursuit, la canicule également qui est de retour.
1: Ouais, canicule et des températures qui sont impressionnantes. Là, cet après-midi, c'est en Sologne qu'on cuit plus, là, 37 degrés, notamment du côté de la Ferté. Cela dit, c'est aussi très chaud du côté de Montargis ou encore de Beaugency, un tout petit peu moins, mais vraiment tout petit peu moins. Plutôt 36 du côté d'Orléans et Pithiviers cette nuit. Va faire beaucoup plus chaud dans l'Orléanais que dans le Gâtinais, vous voyez, autour de 15 dans le Gâtinais, 19 chez nous. Hein, vous voyez un peu l'écart. Et puis, bah, demain matin, on est entre 15 et 16 degrés, ce qui est plutôt fort acceptable. On peut encore laisser rentrer le frais, là, au petit matin, dans les bien. Appartements et les maisons, ouais, c'est cool. Et puis demain après-midi, entre 34 et 36 degrés, voyez-vous, avec un soleil généreux. François, on se dit tout à l'heure, 18h, ça vous va, comme d'hab?
0: Eh bien, ça me va parfaitement.
1: Allez, à tout à l'heure. Côté circulation, les amis, bah, c'est peut-être un petit peu compliqué, si vous voulez rejoindre l'autoroute A10, là, échangeur Orléans-Nord, beaucoup de monde, Cap-Saran aussi, c'est que des classiques, hein, vous les connaissez, hein, ces perturbations. Il y a un petit peu de monde aussi du côté de Saint-Jean-de-la-Ruelle, autour de la tangentielle. Patience si vous êtes sur la Roger Socratin, dans le secteur, que ce soit Jardin des Plantes ou un peu plus bas au niveau du McDo, là au sud de Saint-Marceau. Et puis ça coince aussi sur la D20, dans le sud, cette fois-ci en direction du nord, un peu avant d'arriver au niveau du Loiret, tout simplement parce qu'il y a des travaux, vous le savez. Ça circule sur une voie dans ce secteur. 0238 53 25 25, les amis, hein, si vous êtes témoin d'autres trucs pas cool, on s'en fera le relais. Sur l'antenne, côté train depuis Orléans, il y a 15 minutes de retard pour un train qui devait partir à Paris à 17h03. Et puis, est-ce que ça se répercute sur les Aubrais? Oui. Je vous le confirme. Autre retard d'un autre train Rémy qui devait partir à 16h26 en direction de Paris-Austerlitz. Là, cette fois-ci, c'est 40 minutes de retard.
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1: Bon, du coup, vous soyez là encore au boulot, c'est possible, ou déjà sur la route, ou peut-être en vacances, et vous en avez du coup de la chance. On va tout de suite retrouver Bernard Lavilliers, le baroudeur de la chanson française, a mis les voiles en 1988, Sacco d'eau, avec ce titre On the Run Again. On l'écoute, et puis on sera là juste après. Et belle après-midi.

0: Bah, ça nous ramène tranquillement en 1988 avec ce titre On the Road Again. Je ne le savais pas, j'ai appris qu'il avait réenregistré ce titre en duo avec Jean-Louis Aubert en 2021, mais je ne connais pas ce titre, faudra aller gratter un petit peu. Bienvenue, 17h09 les amis.
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0: Bon, les rendez-vous très cool, ils arrivent dans quelques instants. La Loire à vélo, hein, vous le savez, pendant tout l'été, une vingtaine d'étapes hein, sur ce parcours de la Loire à vélo. Nouvel épisode dans quelques instants de Jargeau à Orléans, 22 km. On arrive donc dans l'agglo orléanaise dans cette nouvelle étape. Je vous invite bien entendu à bien écouter la chronique dans quelques instants. Il y aura une question à la fin et à gagner. Il y a le guide du retard, la Loire à vélo, plus peut-être le VTT vendredi tiré parmi les 5 gagnants de la semaine. Ça, c'est dans quelques minutes, les amis. Et puis, je vous le dis tout de suite, notre coup de cœur aujourd'hui nous emmènera dans le Sancerrois, vignoble Sancerrois. On parlera du festival Crézant Swing, 4 jours de festival à Crézancy, en Sancerre, et on sera avec l'organisateur Daniel Chotard. Ça sera d'ici une vingtaine de minutes. Bon, vous savez tout, il y a d'autres trucs entre-temps, ici Express, notamment des idées de sortie, d'activité. On est bien complet là pendant l'été, il est très bien ce 17-19. On reste ensemble, les amis, et côté musique maintenant, c'est Oria qui débarque. Oria avec ce titre Soirée mondaine, premier single original. Après avoir cartonné sur les réseaux avec sa reprise de Toi Jamais de Sylvie Vartan, elle a fait 250 millions de vues. Hein. Elle est niçoise d'origine, franco-tunisienne, et une chanson française teintée de sonorités orientales. Le titre a explosé au printemps après un passo-doble dans Danse avec les stars. Elle est devenue numéro 1 Shazam France. Voici Oria, les amis. Oria avec Soirée mondaine. 17h10 sur Ici Orléans. Profitez bien de votre après-midi. On se retrouve juste après ça.

0: Yes, Soirée Mondaine, bien sûr, à l'instant sur ici Orléans. Vous pouvez l'applaudir si vous êtes du côté de Paris, à la Scala, à Paris. Dans pas longtemps, tout de suite, c'est le rendez-vous La Loire à vélo, les amis, 17h13, il est temps. On va parler de cette nouvelle étape de Jargeau à Orléans, 22 km. La Loire à vélo, c'est 900 km de balade, entre Cuffy, près de Nevers, et Saint-Brévin-les-Pins, en Loire-Atlantique. Et cet été, nous en parcourons un quart en région Centre-Val de Loire, et c'est déjà un bel exploit. Aujourd'hui, épisode 7 de Jargeau à Orléans, donc je l'ai dit, 22 km. Soyez bien attentifs après la chronique. Je vous pose une question sur ce que vous allez entendre. À gagner le routard La Loire à vélo et la chance de repartir avec VTT en fin de semaine. Un gagnant tiré parmi les 5 de la semaine. Alors, ce bel exploit, ce quart de trajet en région Centre-Val de Loire. Bonjour Sébastien Doucet.
1: Oui, bonjour et bonjour tout le monde. Un bel exploit, je vous le confirme, un riche de 242 km. Et nous sommes ce matin place du Martrois à Jargeau. Bonjour Philippe Coupier.
2: Bonjour Sébastien.
1: Vous êtes l'auteur du Routard, La Loire à vélo, paru chez Hachette. Alors, l'étape du jour, c'est notre petit tour de France à nous, Jargeau, Orléans, 22 km, ça reste raisonnable. Qu'est-ce qu'on va voir de beau, Philippe, sur ce parcours?
2: Alors ici, en fait, on s'enroule autour des méandres préservés du fleuve. On passe tout près de l'île de Sandillon, on niche tout un tas d'oiseaux sauvages, des sternes, des mouettes et des goélands, avec en ligne de mire, bien loin, la cathédrale Sainte-Croix d'Orléans. Donc le parcours, il est vraiment en bord de Loire, et la nouveauté, c'est qu'on a ici un nouveau pont qui a été aménagé entre Jargeau et Saint-Denis-de-l'Hôtel, ce qui nous permet d'avoir une deuxième échappée côté rive droite de la Loire, et là on passe par Chessy, Combleu, pour arriver directement en bord de Loire à Orléans. Donc oui, on peut faire les deux.
1: Et là on a la Loire pendant tout le parcours, pendant les 22 km, et sur ce tronçon là justement, Jargeau-Orléans, quelle est votre adresse incontournable?
2: Ah, il y a beaucoup de choses. Moi, j'aime bien le resto La Marine. C'est vraiment un spot à
1: Combleu, bien sûr.
2: Oui. Alors, c'est vraiment l'endroit où on se pose au coucher de soleil. C'est magnifique. C'est pas tant pour l'accueil qui est parfois pas forcément hyper souriant, mais l'endroit est remarquable. Donc, voilà, on y va pour ça.
1: Face au canal de Loire, et la Loire n'est pas très loin. Et puis, encore un petit peu plus loin, la plage de Combleu. Très bonne adresse, vous avez raison. Mais grand merci, Philippe. À demain. Et d'ici là, on continue à vous lire. Et on lit vos bons conseils dans le Routard, La Loire à vélo, paru chez Hachette. Et au programme pour demain, Orléans, main sur Loire. Prenez des forces et à demain Philippe, merci.
2: À demain.
0: Ouais, 20 km entre Orléans et main sur Loire. À demain vous deux. Merci Sébastien, merci Philippe. On retrouve à tout moment l'ensemble des étapes de cette Loire à vélo par le guide du Routard sur ici.fr et sur l'application ici. Ça va être le moment de jouer. Je vais vous poser une petite question, j'espère que vous avez bien suivi ce nouvel épisode entre Jargeau et Orléans. On passe par, non loin de l'île de Sandillon, les bords de Loire, et puis on arrive à Combleu. On passe par Combleu en tout cas, avant d'arriver à Orléans. Et vous l'aurez noté, Philippe Picou, du guide du Routard, La Loire à vélo, il a une adresse, très bonne adresse, qu'il aime beaucoup à Combleu, un restaurant réputé. Ça va être ma question, quel est le nom de ce restaurant réputé, très agréable, à Combleu, dans lequel Philippe Picou aime se rendre quand il se balade par ici à vélo? Vous avez la réponse, c'est tellement facile. 02-38-53-25-25, je rappelle qu'à la clé, il y a un guide du Routard, La Loire à vélo à gagner, et peut-être un VTT en fin de semaine. Je vous souhaite bonne chance, à tout de suite.

0: Est-ce qu'il serait pas formidable ce titre quand même, hein? On ne se lasse pas. Queen avec Bohemian Rhapsody à l'instant sur Ici Orléans à 17h23. Je vous souhaite une très bonne après-midi déjà pour commencer. Et puis j'ai le plaisir d'accueillir Chantal qui est avec nous. Bonjour, bonsoir, bonjour, je sais pas. À cette heure-ci, je sais jamais. Bonjour, allez. Bonjour Chantal, comment ça va?
1: Bonjour Nathanaël.
0: Bonjour, bonjour. Je suis ravi de vous accueillir ici en direct sur l'antenne d'Ici Orléans. Vous habitez Villeroux, hein, c'est bien ça Chantal?
1: Oui, tout à fait.
0: Tout va bien à Villeroux, pas trop chaud là en ce moment, si j'imagine un petit peu.
1: Eh oui. Oh bah oui, oui, c'est partout pareil.
0: Partout pareil. Bon, je crois que c'est aujourd'hui, c'est bizarre, je pense que ce sera ce seront les maximales les plus importantes de la semaine, en termes de maximales j'entends, parce que par contre on va avoir des matinées plus chaudes, mais j'ai l'impression qu'en termes de maximales, là c'est l'après-midi la plus compliquée, on aura 2-3 degrés de moins demain après-midi et puis pour le reste de la semaine. Enfin, on jugera sur pièce quand même, Chantal, on verra sur le moment. Alors, on en était où nous? C'était la question par rapport à la Loire à vélo, et effectivement, Philippe Coupy, apparemment, il a cette bonne adresse, hein, à Combleu. Bon, c'est pas le seul, hein, qui aime ce restaurant, à pas se mentir, c'est quand même un gros succès, ce restaurant, mais il l'aime aussi, c'est son coup de cœur, un resto donc remarquable du côté de Combleu. C'est quoi le nom de ce resto alors, Chantal?
1: La Marine.
0: Bonne réponse, bravo, félicitations. Vous y avez déjà mangé, vous, à la Marine?
1: Non, mais jamais. Je vais souvent me promener à Combleu, c'est très agréable.
0: C'est vraiment très agréable, et c'est vrai que ce restaurant est vraiment super bien situé. On vous invite chaleureusement à aller le découvrir. Du coup, Chantal, c'est bien, vous avez bien suivi cette chronique, vous avez bien fait de nous appeler, vous allez repartir avec le guide du routard La Loire à vélo, et puis je vous donne rendez-vous vendredi, parce que peut-être que vous repartirez avec le beau VTT, d'accord? Ça marche?
1: Ah oui, ça serait sympa.
0: Bah ouais, c'est tout le bien que je vous souhaite. À vendredi, du coup, on se tient au courant. D'ici là, profitez bien de votre guide du routard. Je vous embrasse fort, passez une bonne soirée, un bel été, puis vous rejouerez bientôt avec nous sur un autre jeu aussi, hein. N'hésitez pas, d'accord?
1: D'accord, merci beaucoup Nathanaël.
0: Je vous en prie, au revoir Chantal.
1: Au revoir.
0: Après une courte pause, Imagination, je le vois là, il est pas loin, Music and Lights, et ce que je vois aussi arriver, ce sont des idées de sortie d'activité. Ici Express n'est pas loin, à tout de suite sur Ici Orléans.
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0: Trop bien. Music and Light par Imagination. Oui, on vient de m'entendre alors qu'on n'aurait pas dû m'entendre. Mais ça arrive, ça, petite erreur de micro. Notre invité coup de cœur, c'est maintenant, les amis.
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0: Daniel Chotard est avec nous par téléphone. Bonjour Daniel.
3: Bonjour, bonjour.
0: Vous m'entendez Daniel ?
4: Très bien.
0: Ah bah c'est formidable. Daniel Chotard, organisateur du festival Crazy en Swing 2026. Bah c'est à partir d'après-demain, jeudi 9, jusqu'au dimanche 12 juillet, à Crézancy en Sancerre, un village du vignoble sancerrois. Nous sommes dans le Cher, un festival 100% bénévole, avec de la musique, du terroir, du crottin de chavignol et du Sancerre à l'apéro, c'est tout ce qu'on aime. Un festival dans un village de vignerons, monté uniquement par des bénévoles, ça ressemble à quoi, Crazy en Swing, quand on pousse la porte du festival, Daniel?
4: Eh ben, à côté de la salle des fêtes, on monte un grand chapiteau, ouais, qui permet, avec une estrade, d'accueillir les musiciens et tout ce qui s'y passe, sauf la soirée classique. Les grands airs d'opéra, d'opérette du jeudi soir vont se situer à l'église. Alors, mais il y a un vrai piano.
0: Je le disais, effectivement, opéra le jeudi, jazz le vendredi, guinguette le samedi, conférence sur le cerveau le dimanche. C'est quoi l'idée derrière ce grand écart des thématiques? C'est aussi ça l'ADN de ce festoche?
4: Oui, c'est l'ADN de Crazy en Swing, la volonté d'inviter des grands musiciens, et en jazz on a toujours eu aussi des grands musiciens, et de faire des conférences scientifiques avec des personnalités de haut niveau, puisqu'on a eu Yves Coppens, Francis Rocard, Jean Jouzel, prix Nobel, etc.
0: Ouais, des pointures, effectivement. Alors samedi soir, dîner champêtre, lampion, feu d'artifice offert par la commune, c'est la soirée famille par excellence le samedi, on est d'accord ?
4: La famille qui réunit en majorité des gens de Crézancy et des communes alentour.
0: D'accord.
4: Alors le feu d'artifice,
0: c'est
4: pas encore s'il va, d'accord, pouvoir avoir lieu ou pas. Oui. Pour l'instant, il n'y a pas d'avis contraire.
0: Très bien. Pour venir d'Orléans, concrètement, billets uniquement sur crézanswing.fr, hein, c'est ça, c'est là qu'il faut réserver, on ne peut pas réserver autrement, hein, c'est ça les billets.
4: On peut réserver en téléphonant. Je vais vous donner un numéro, c'est
0: alors, vous savez quoi,
4: qui est le président de Crazy en Swing. Okay.
0: Le numéro, on va le prendre en antenne et on va inviter les gens à nous appeler au standard parce qu'ils connaissent bien notre numéro de téléphone à nous. Et s'ils veulent votre numéro, ils nous le demanderont, on le transmettra. D'accord? On fait ça?
4: On fait ça.
0: On fait ça, Daniel. Comme ça, du coup, les gens, ils pourront se renseigner, ils pourront réserver, ils pourront aussi se rendre sur Internet ils ont envie. Le début des festivités, je l'ai dit, c'est après-demain. C'est à partir de quelle heure que ça démarre, tout ça, jeudi?
4: 19h30. Et à Crézancy, on commence à l'heure.
0: Très bien.
4: On est ponctuels. Les grands airs d'opéra et d'opérette à l'église.
0: Okay.
4: Ça continue le samedi avec Nicole Rochelle, qui a incarné Joséphine Baker pour Jérôme Savory. Elle nous vient du New Jersey. Et puis, elle vient avec des très très bons musiciens, dont une batteuse bien connue, qui est Julie Sory, la fille de Maxime Sory.
0: Très bien.
4: Dîner champêtre avec musique, évidemment. Et la conférence, c'est les effets bénéfiques des pratiques musicales sur le cerveau. Maladie d'Alzheimer et compagnie, par Hervé Plater, un savant.
0: Tout ça, Crézancy, on s'en sert ce week-end, 9-12 juillet, Crézancy Swing 2026. Merci beaucoup, Daniel Chotard, de nous avoir évoqué cet événement. Ça a l'air très cool. On va tous se rendre à Crézancy, on s'en sert ce week-end. Merci beaucoup d'avoir pris quelques minutes par téléphone pour nous parler de ce festival Crézancy Swing. Merci Daniel. Merci. Hein.
4: Je reste en ligne pour le numéro.
0: Oui, on va s'occuper de vous et on va prendre votre numéro et le laisser à l'antenne. Merci beaucoup, cher Daniel. On va tout de suite repartir en musique. Trop bien, avec Bruno Mars. Et puis ensuite, on va vivre même en direct l'arrivée de cette nouvelle étape du Tour de France avec toute l'équipe ici. C'est dans quelques instants. À tout de suite.

0: Bruno Mars. Bruno Mars avec ce carton absolu, I Just Might, à l'instant sur ici Orléans. 17h34, chose première, chose due, on va prendre la direction des Pyrénées, les amis. Et plus précisément, de Foix, dans l'Ariège. On va retrouver toute l'équipe d'ici qui est sur place pour vous faire vivre en direct, comme pendant tout l'été, cette nouvelle étape et nouvelle édition du Tour de France 2026. Ils sont là? On y va? Ah, bah finalement on me dit qu'ils sont pas là. Ils étaient censés être là, hein. On m'avait dit 17h35, j'étais d'une ponctualité redoutable. Bah visiblement on a un petit souci technique, on me le confirme, oui, visiblement on a un petit souci technique, c'est pas bien grave, on espère qu'on va les retrouver bientôt, parce que c'est arrivé, elle a lieu, hein, visiblement en ce moment. On va peut-être eh bien repartir en musique. Je propose qu'on fasse ça de façon assez simple. À venir aussi le kiosque, hein, et des cadeaux, on est toujours un peu dans un moment où on vous offre des entrées, notamment pour les châteaux de la Loire. On vous invite à rester avec nous. Je propose Louis Chédid, et puis ensuite on verra si on peut retrouver toute l'équipe d'ici en direct de cette nouvelle étape du Tour de France. A tout de suite sur Ici Orléans.
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2: Voici Mathis Poulain avec Cité Bidon.

0: C'était Mathis Poulain avec Cité Bidon.
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0: Fury, Jean-Jacques Goldman. C'était quatre mots sur un piano et c'est très beau. 17h44, les cadeaux maintenant.
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0: 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Là tout de suite, c'est la bonne humeur en bandoulière, l'accent du sud, au petit bonheur. Merci.

0: 1991, ce titre au petit bonheur, Je veux du soleil, extrait de l'album Le mal de vivre. C'était, il était 18e du top 50 quand même, début 92. C'était un tube, un énorme tube de l'été. Les cadeaux maintenant, 17h48.
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0: C'est Christelle qui a été la plus rapide à nous appeler. Christelle de Saint-Jean-de-Bray. Bonsoir Christelle.
2: Bonsoir Nathanaël.
0: Comment ça va Christelle? Bien?
2: Chaudement, mais ça va.
0: Chaudement, ouais, je crois, comme tout le monde. On s'accroche, hein, ça ira un petit peu mieux la semaine prochaine. Mais là, il va falloir effectivement bien aérer et sortir les ventilos, Christelle. Hein.
2: Exactement.
0: Un petit tour aussi du côté de Sully pour se rafraîchir, peut-être, à l'ombre des arbres du parc, n'est-ce pas? Vous connaissez Sully? Vous y êtes déjà allé ou jamais?
2: Oui, il y a quelques temps, oui.
0: Bon, cet été, il y a pas mal de trucs à y faire. Hein. Il y a des visites guidées un peu spéciales, il y a des ateliers, n'hésitez pas à en profiter. Il y a aussi les médiévales de Sully hein, qui seront... qui débarque 1er et 2 août aussi, hein. Pouvez-vous vous y rendre à ce moment-là, hein, n'hésitez pas quoi, à regarder un peu le programme de l'été et à bien profiter de cette visite. D'accord Christelle?
2: Ça marche.
0: Profitez bien, je vous souhaite une belle soirée, courage surtout avec la chaleur, parce qu'effectivement c'est...
2: Merci beaucoup,
0: c'est facile pour personne. Bonne soirée et à bientôt chère Christelle, merci. On va marquer une courte pause les amis, je vais venir de la musique, Chris Isaac par exemple, avec Wicked Game, Abel Bent aussi, l'amour ça se donne. Et puis je vais venir aussi un François Guiraud, point complet sur l'actu, ce sera quand? À 18h, comme chaque soir. Belle soirée.
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0: L'amour, ça se donne par Amel Bent, un titre qui est sorti en mars dernier. Elle est en tournée, Amel Bent, hein, sachez-le, la tournée qui s'appelle Minuit une Tour. Elle est en tournée depuis le mois d'avril. Elle est de passage dans la région, certainement.
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0: Merci de nous avoir choisi, merci d'être là, de passer ce début de soirée en notre compagnie sur votre radio locale. Ici Orléans, il est 18h et on retrouve comme promis François Guiraud pour un journal complet cette fois-ci. Rebonsoir François.
2: Bonsoir Nathanaël, bonsoir à tous.
0: Marine Le Pen sera-t-elle la candidate du RN à la présidentielle? Le suspense est un peu plus long que prévu.
2: Oui, la cour d'appel de Paris a bien rendu son jugement dans l'affaire de détournement de fonds publics reproché au Rassemblement National. 3 millions d'euros détournés via ses assistants parlementaires européen. Et Marine Le Pen a bien été reconnue coupable, mais les juges lui infligent 15 mois d'inéligibilité qu'elle a déjà purgé. Elle peut donc, si elle le veut, se présenter à l'élection présidentielle de 2027, mais si elle le fait, ce sera sous bracelet électronique, car elle est aussi condamnée à 3 ans de prison, dont un an ferme. Or, la chef du parti d'extrême droite avait dit qu'elle renoncerait en tel cas. A-t-elle changé d'avis? Elle le dira ce soir aux 20h de TF1. En attendant, avec cette peine plus légère qu'en première instance, les sympathisants RN sont soulagés, à l'exemple de Marine, une électrice d'Amilly.
3: Je suis soulagée de savoir qu'elle pourra se présenter. C'était une de mes craintes, voilà, parce que c'est quelqu'un que j'ai vu au meeting l'année dernière, le 9 juin. Franchement, moi, c'est une femme que j'adore, je l'admire depuis plusieurs années. Je pense qu'elle comprend la détresse de la plupart de... nous, Français.
4: On va suivre évidemment sa prise de parole à la télé à 20h. Elle dira

0: Le parti lui-même devra verser une amende pénale d'1 million d'euros.
1: Les pompiers du Loiret ont été très sollicités aujourd'hui.
0: Une vingtaine d'interventions, la plupart pour des feux de chaume et de récolte. Au total, plus de 200 hectares ont brûlé cet après-midi. Le plus spectaculaire dans le Pitivray, à Césarville. 100 hectares de chaume ont été détruits par les flammes. Et puis une intervention est encore en cours à Orléans. En ce moment même, au niveau de l'hippodrome à Lille-Arrault, il est conseillé d'éviter le secteur. On vous tient au courant de la situation sur ici.fr. Rappelons que le Loiret est classé en risque sévère pour les incendies dans un contexte de sécheresse, mais aussi de canicule, puisque nous sommes de nouveau en vigilance orange depuis ce midi. Ce contexte incite plusieurs communes à annuler d'ores et déjà leurs feux d'artifice prévus pour les festivités du 14 juillet. C'est le cas des villes d'Olivet et de Trénoux. Pour l'instant, celui d'Orléans est maintenu.
1: Un accident de la route a fait un mort ce matin à Pithiviers-le-Vieil.
0: Un choc vers 6h du matin entre une voiture et un poids lourd. L'automobiliste est décédé sur place. Le chauffeur du camion est indemne. Les premiers éléments de l'enquête n'ont révélé aucune trace d'alcool ni de stupéfiants. Le doctorant iranien de l'université d'Orléans, condamné pour apologie du terrorisme en juin dernier, est de nouveau devant la justice cet après-midi. En pleine soutenance de thèse, cet homme âgé de 36 ans avait rendu hommage à l'ayatollah Khamenei, l'ancien chef d'État de l'Iran, puis avait proféré des menaces. Il avait écopé de 18 mois de prison. Son procès en appel a lieu en ce moment même à Orléans.
1: Beaucoup de cris de joie, hein, mais aussi quelques larmes en fin de matinée pour les candidats au bac.
0: Ils étaient 7900 candidats dans le Loiret, dont 4000 pour le bac général. Des résultats évidemment disponibles en ligne, par exemple sur ici.fr, mais aussi affichés dans les établissements. Exemple au lycée Potier d'Orléans, où plus d'une centaine d'élèves sont venus pour connaître le verdict. On écoute quelques-uns d'entre eux.
2: Oui, on l'a eu. Content.
3: C'est bon ou pas? C'est bon?
4: Non, moi je suis déçu parce que je voulais avoir la mention bien. Et j'ai eu la mention assez bien. Alors j'ai quand même travaillé pendant dures années de lycée avec des spé scientifiques. La suite, moi je vais aller en LAS médecine.
5: Oui, c'est bon, on est soulagé.
3: Quelle filière?
5: Maths physique. Ah, la physique, on s'est fait arracher tout ça. Franchement, c'était horrible.
3: C'est bon le bac ou pas?
6: Ouais, ça va, assez bien. Je suis dégoûtée.
3: Pourquoi?
6: Je voulais bien minimum. Là, j'ai trop la haine, mais c'est pas grave, c'est la vie. Hein.
3: C'est quoi la suite?
6: Licence cinéma à Montpellier, parce que Paris, ils m'ont pas pris. Super parcoursup, encore une fois.
3: Qu'est-ce qui a été le plus dur, là, dans ce bac?
6: Le grand oral, horrible. Sous la chaleur, les profs, ils étaient aigris parce qu'il faisait chaud. Il y a eu les jurys, ils étaient pas là, ils étaient fatigués. La philo, enfin, toutes les épreuves, je les écris, je pensais que j'avais réussi, mais du coup, apparemment, non.
7: Bah, du coup, rattrapage, hein. C'est pas facile. Je m'attendais un peu à avoir des notes pas très, très bonnes en physique-chimie. J'ai pas trop travaillé non plus.
0: Et dans l'académie d'Orléans-Tours, où il y avait en tout 25 500 candidats, le taux de réussite est de 86,4%. Un chiffre provisoire en attendant les épreuves de rattrapage qui ont lieu à partir de jeudi et vendredi également.
1: Certains de ces néo-bacheliers se destinent peut-être à des études de médecine.
0: Et s'ils arrivent au bout, on les retrouvera peut-être dans 10 ans comme médecin junior. Cela fait partie de la dernière réforme des études de médecine. À la fin du cursus, une année obligatoire d'internat à réaliser dans une zone sous-dotée. Dès novembre prochain, le Loiret verra ainsi s'installer une vingtaine de ses médecins juniors dès novembre, tous accompagnés donc d'un tuteur pour les accueillir, Vincent Giraldo.
8: Et les médecins qui souhaitent être tuteurs et donc accueillir un docteur junior ont dû faire une formation et justifier de locaux suffisants pour pouvoir installer leur stagiaire dès le mois de novembre. L'ARS a reçu davantage de dossiers pour créer un poste qu'elle n'a de candidat étudiant. Elle a donc dû trancher en fonction des zones les plus en besoin, du profil des médecins prêts à s'engager dans la formation ou encore des possibilités d'installation à la fin de l'année d'exercice comme docteur junior. Ensuite, en septembre, les étudiants pourront émettre des vœux, exactement comme sur Parcoursup. Les médecins tuteurs, tous exclusivement en région Centre-Val de Loire, choisiront parmi les candidats. Le Loiret peut accueillir potentiellement 25 docteurs juniors. Ces étudiants, tous originaires de la fac de médecine de Tours, futurs généralistes, auront un cabinet à proximité immédiate de leur médecin référent. Ils recevront en consultation, pourront assurer des gardes ou des permanences téléphoniques. Le pari du gouvernement, c'est qu'à l'issue de cette année tutorée, le jeune médecin choisisse de rester sur place et d'ouvrir un cabinet. Verdict en novembre 2027.
0: Précision signée Vincent Giraldo.
1: Le Tour de France cycliste avec une échappée qui a abouti cet après-midi dans la quatrième étape.
0: Au profit du Danois Mats Pedersen, il s'est imposé à Foix dans l'Ariège en tête d'un groupe de 10 coureurs, dont le Français Kevin Vauclin, avec plus de 10 minutes d'avance sur le peloton. Conséquence au classement général, change changement de leader, le Norvégien Torstein Tren endosse le maillot jaune pour la première fois de sa vie à la place du Slovène Tadej Pogacar. En football, suite et fin des huitièmes de finale de la Coupe du Monde, l'Argentine affronte en ce moment l'Égypte. Le coup d'envoi vient d'être donné. À 22h, la Suisse sera opposée

0: opposait à la Colombie. Et puis sachez qu'Henri Lecomte, ancien finaliste à Roland-Garros et vainqueur de la Coupe Davis, sera le parrain de la prochaine édition de l'Open de Paratennis d'Orléans. Le tournoi fêtera ses 25 ans, ce sera du 13 au 17 octobre prochain avec les meilleurs joueurs mondiaux du tennis fauteuil.
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0: Et cette météo donc facile, qui est assez chaude. Hein.
2: Bah oui.
0: Encore.
2: Vigilance orange, comme dit Francis.
0: C'est ça.
2: Vigilance orange, canicule, effectivement, vous l'avez dit, donc c'est la canicule, donc il fait chaud. Donc on a des températures effectivement très élevées. Alors le pic de la semaine, c'est un peu paradoxal, c'était plutôt cet après-midi. Il a fait très chaud, un petit peu partout, notamment en Sologne, avec des pointes à 37-38 degrés. Pour la suite de la semaine, que je m'explique bien, les maximales l'après-midi vont baisser un petit peu. En revanche, les minimales, le matin, vont monter. D'ici cette fin de semaine, donc on aura des nuits de plus en plus chaudes, malgré des maximales qui vont descendre un petit peu. Voilà. Côté ciel, on l'a remarqué, là, si on regarde par la fenêtre, François, voilà, oui, la même chose que moi, des nuages. A priori, ça ne devrait pas durer très longtemps. On devrait avoir plutôt un ciel dégagé cette nuit et un ciel dégagé également demain. Voilà ce qu'on peut dire sur l'état du ciel qui évolue d'ailleurs assez rapidement et on vous tient au courant tout au long de nos émissions de cette évolution des températures et du reste et prudence aussi au niveau des feux qui sont importants effectivement dans la région là, actuellement à cause de cette chaleur. François Guéroux, on se dit à demain par exemple ou peut-être pas
0: vraiment, mais à bientôt.
2: À bientôt alors. Merci. Hein. Merci beaucoup.
0: Et bonne soirée à tous.
2: Vous aussi, gentil. Si vous êtes sur la route, là, peut-être que vous galérez un peu. Par exemple, si vous voulez prendre le train et que vous êtes dans le secteur de la gare d'Orléans, je vois beaucoup de monde là sur les mailles actuellement, dans les rues adjacentes. Le boulevard Marie-Stuart, aussi, toujours dans l'agglo, c'est compliqué là actuellement. Un petit peu de monde du côté de Cap-Saran, ça va mieux au niveau de l'échangeur Orléans-Nord. Dans l'axe Saint-Jean-de-la-Ruelle-Ormes, ça va bien aussi. Et puis, je plus sois, hein, cher François Guéroux, effectivement, essayez d'éviter le secteur de l'hippodrome Lille-Haro parce que ça commence à bouchonner un petit peu, et ce, dans les deux sens, là, dans ce secteur. À cause, là aussi, hein, je crois qu'il y a un petit feu hein, du côté de...
0: Un incendie sur l'hippodrome.
2: Voilà. Donc prudence si vous êtes dans ce secteur. Côté train, on a des retards d'une quinzaine de minutes. Ça va pas fort hein, ce soir, côté trafic. Une quinzaine de minutes de retard pour un train qui devait partir à 18h28 en direction de Paris-Austerlitz. Ça, c'est depuis Orléans. Et on a des retards aussi d'une quinzaine de minutes pour des trains qui partent en direction de Nevers cette fois-ci. 18h06 depuis Fleury-les-Aubrais. N'hésitez pas à vous rendre sur le site internet de la SNCF pour plus de détails, les amis.
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2: 1999, un baiser volé, une mélodie qui flotte. Alain Souchon.

0: un baiser échangé avec une inconnue sur la plage de Brédune, à deux pas de la Belgique. Souchon miniaturise tout en douceur hein, ce baiser et ce titre sorti en 1999. 18h14 les amis.
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0: Alors, tranquillement, dans cette soirée que je vous souhaite très bonne dans quelques instants, eh ben, on pousse les portes hein, dérobées de l'un des parcs zoologiques les plus prestigieux de la planète, les coulisses de Beauval avec Yann Meraki. Et puis n'oubliez pas aussi cette série d'été excellente, William Schiller qui vous raconte ses plus grands secrets de fabrication de ses plus grands tubes. Il nous racontera Symphoman dans quelques minutes, le titre qui a donné son nom à son album de 1977. À venir aussi bien sûr du Easy Express, des idées de sortie, d'activités, on en a plein, chaque heure. Il y aura aussi Coulisses TV avec Johan Rock qui reviendra d'ailleurs sur la diffusion sur toutes les antennes de France Télé du Tour de France. Voilà le programme. Et puis côté musique, après et bien les coulisses de Beauval, ouais c'est ça sera Niagara avec Je dois m'en aller. Et puis là c'est Jérémy Frérot qui débarque, voilà, je reprends mes esprits avec ce titre Frérot, le titre qui porte son nom de scène, un petit clin d'œil assumé, une chanson pour motiver un proche qui va mal. Premier extrait de la réédition de son album Gamin des Sables, c'était en mai 2026, on l'écoute.
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0: dédié au frérot, ce frère de cœur qui nous accompagne, c'était Jérémy Frérot, avec le titre Frérot, donc à l'instant sur ici Orléans, 18h18. Bah, ça va être le moment hein, de retrouver Yann Meraki durant tout l'été. Yann Meraki qui nous emmène dans les coulisses du 4e plus beau zoo du monde, à Beauval. On y découvre des animaux surprenants qui aiment jouer avec nos idées reçues.
1: Comme des petits singes très sociables au regard attendrissant, avec une particularité anatomique qui ne laisse pas indifférent.
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1: Cette fois-ci, on se trouve au cœur du paradis des singes. Il y en a tout autour de nous et principalement derrière les attelles à face rouge. Avec vous, Audrey, vous êtes soigneuse secteur petit singe. L'attelle à face rouge, un singe tout mignon, tout poilu, tout noir, avec un visage tout rose, exactement. Plutôt que rouge finalement.
3: Oui, exactement.
1: Et on sait pourquoi ce visage est si particulier.
3: Ça fait partie de leur spécificité. Tous les attelles ont vraiment ce visage nu avec à côté beaucoup de poils. Même les autres espèces d'attelles ont cette particularité, mais c'est vrai que les faces rouges ont vraiment ce visage très rouge.
1: Alors on va casser le mythe, on joue un petit peu avec les attelles à face rouge sur qui a la plus grande, et visiblement bah c'est madame qui gagne.
3: Exactement, nous on a souvent cette question qui revient avec les visiteurs.
1: Qu'est-ce qu'il y a entre leurs jambes?
3: Et souvent en fait les gens pensent que c'est le mâle en pensant au pénis, et en fait non, pas du tout, c'est le clitoris chez les attelles. Donc c'est vraiment une anatomie qui ressort chez les attelles, toutes les espèces d'attelles ont ce clitoris hyperatrophié qui ressort.
1: On les appelle aussi les singes araignées, ils ont ce petit côté Spider-Man.
3: Déjà quand on regarde le physique, si on les observe, on peut observer des grands membres, donc des grands bras, des grandes jambes, et cette grande queue qui peut aller jusqu'à 90 cm, où ils se suspendent en hauteur. Et en plus de ça, ils ont beaucoup de poils, donc en fait, quand ils se déplacent, on a l'impression de voir une grande araignée qui se déplace très rapidement, parce qu'ils ont aussi beaucoup de vitesse. En plus, ils ont une spécificité, c'est que sur la rue, si on observe bien, ils ont comme une cinquième main, donc en fait, c'est une queue préhensile, c'est comme l'intérieur de notre main, donc ils peuvent se suspendre, s'accrocher avec, et n'ont pas besoin du coup des autres membres pour trouver leur équilibre ou pour se débrouiller dans les arbres.
1: C'est pour ça qu'ils sont venus faire les malins devant nous, exactement. Nous montrer un peu de quoi ils étaient capables.
3: Agilité.
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1: c'est ici. Le groupe de Beauval est composé de 6 attelles. Pata, le mâle, puis Bella, Isa, Panda, Anna et Nina, les 5 femelles. À croire qu'il faut que ça se termine en A au niveau des prénoms pour être un attelle à face rouge. Ceux-ci sont nés dans la nature et ils étaient des orphelins de chasse. Retrouvés blessés, il ne leur restait que 2 possibilités, l'euthanasie ou le placement dans une structure spécialisée. Beauval a été le seul établissement à répondre favorablement afin de leur offrir une solution de vie durable. Classé vulnérable sur la liste rouge de l'UICN, on peut retrouver l'attelle à face rouge notamment en Guyane, au Brésil ou encore au Suriname.
0: Merci, merci beaucoup Yann Meraki. Les coulisses de Beauval, le 4e plus beau zoo du monde. L'ensemble, bien sûr, de ces chroniques se retrouve à tout moment sur ici.fr et sur l'application ici. Bon, voilà, tous reconnus, ça fait plaisir avec son... Ah. Claude François nous accompagne, 18h21. Alexandrie, Alexandra, à tout de suite.

0: Allô de François, Alexandrie, Alexandrin, à l'instant sur ICI Orléans. Trop bien de démarrer cette soirée avec Clo-Clo. Dans quelques instants, Céline Dion, on va sur la chanson française avec son tout nouveau single qui est sorti il y a quelques jours. Merci. Ce sera dans quelques instants. Et puis au programme aussi, à venir, bien sûr, le journal du Tour. Ce sera à 18h30. Et les amis, on va revivre cette nouvelle étape du Tour de France qui est arrivée à Foix. Aujourd'hui, dans Coulisses TV, on reparlera du Tour de France avec Johan Rock, puisque Johan Rock traite de la couverture du Tour de France par France Télévisions. Et puis n'oubliez pas, aux alentours de 18h45 aussi, au programme, Sébastien Doucet et William Scheller himself pour cette excellente série d'été qui s'appelle William Scheller, secret de chanson. Et on saura tout sur ce titre qui date de 1977, Symphoman, dans quelques minutes. Vous ne bougez pas, vous restez avec nous et on est bien.
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0: pardon, merci, sorti vendredi 3 juillet, hein. Écrit par Icar et Renaud Robillot, inspiré du Ho'oponopono, c'est une prière hawaïenne, dire chaque matin face à l'océan, pardon, merci, je t'aime. Céline Dion, donc, à l'instant avec ce nouveau single, album à venir, bien sûr. On retrouve maintenant toute l'équipe d'ici, la radio ici, nouvelle étape du Tour de France, on fait un point, le journal du Tour.
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2: Journée scandinave aujourd'hui sur le Tour de France. Victoire d'étape pour le Danois Mats Pedersen et maillot jaune pour le Norvégien Thorstein Strain. Tout en puissance, l'ex-champion du monde Mats Pedersen lève les bras à foi en Ariège. Pour la première fois sur ce Tour 2026, l'échappée est allée au bout. Bonsoir Bruno Blanza.
3: Bonsoir.
2: Vous nous avez fait vivre cette quatrième étape entre Carcassonne et Foix. Le Danois de l'équipe Lidl Trek était vraiment l'homme fort de cette échappée.
3: Ben on a l'impression, avec 24 heures de décalage, Gilda, de revoir Tadej Pogacar, hein, très facile. Lui, il a réglé Mats Pedersen, un patronyme que l'on connaît bien, c'est quand même sa troisième victoire d'étape sur le Tour. Eh bien, il a réglé ses neuf compagnons d'échappée, et très facilement. On a cru aux 400 mètres que Kevin Vauclin, le seul Français qui restait parmi les 10 rescapés, avait peut-être une chance à jouer, mais finalement, dès qu'il a accéléré le Danois, avec ses cuisses, là, dès qu'il les contracte, il est surpuissant, il s'impose même en levant les bras avant la ligne, en jetant un coup d'œil dans le rétroviseur. Plus fort que tout, je le revois à l'instant avec un immense sourire pour sa troisième victoire sur le Tour de France.
2: 34 coureurs figuraient dans l'échappée aujourd'hui, parmi eux 4 Français, le champion de France Romain Grégoire, son équipier Wayne Costiou, le gardois Alexandre Delette et donc Kevin Vauclin, meilleur Français sur le Tour l'an dernier. Il a tout tenté dans le sprint final. Le Normand termine 6e.
4: Dans la bosse, je ne me suis pas mis dans le rouge. Bon, j'étais à fond, hein, je le rassure, mais ça m'a permis aussi de basculer avec Mats et savoir qu'après on pouvait rentrer. Il fallait être malin et pas aller trop dans la zone rouge avec cette chaleur. Et je suis content parce que j'arrive pour la victoire. J'ai essayé dans le final, mais en fait il y avait beaucoup trop de vitesse. C'était très compliqué de surprendre Mats Pedersen et l'équipe Trek. Donc moi je pense que je me suis bien battu.
2: Déception en revanche pour le Brestois Wayne Costiou, l'équipier du champion de France Romain Grégoire, a lâché prise dans la dernière difficulté de l'étape, le col de Montségur.
5: Les jambes sont pas au rendez-vous, j'ai pas les jambes que j'attendais. Il faut que je prenne mon mal en patience aussi, je pense, et attendre que je pense les jours que les étapes se passent, quoi. Je m'attendais à être quand même mieux sur le début du tour, et bon là ça répond pas du tout présent. C'est bon, je sais pas, c'est comme ça, hein. Je reste concentré sur la suite. Il y a encore de très belles étapes, et puis voilà, rien que d'être à l'avant à deux aujourd'hui avec Romain, ça montre que voilà, on est offensif et que il y a quelque chose à faire pour les prochains jours.
2: Un troisième coureur va donc porter le maillot jaune sur ce Tour 2026 après Vingegaard et Pogacar. C'est le Norvégien Thorstein Strain. Le rêve se réalise pour celui qui fêtera ses 31 ans la semaine prochaine.
6: Ce matin, dans le bus, on s'est dit, peut-être 5 minutes avant d'aller sur la ligne de départ, on a dit, peut-être qu'on pourrait essayer de prendre l'échappée. Et j'ai eu la chance d'y être, et j'ai eu la chance d'avoir les bonnes jambes, et voilà, j'ai eu la chance d'être en jaune maintenant.
2: Un maillot jaune surprise, et Bruno, ce n'est pas la première fois que ce coureur norvégien porte un maillot de leader.
3: Non, parce qu'il est suffisamment malin, et c'est ce qu'il vient de raconter, Tran, c'est qu'en fait il est capable de se glisser dans les bonnes échappées, et il avait déjà fait cela l'année dernière, il y a un petit peu moins d'un an, sur le Tour d'Espagne, sur la Vuelta. Il avait récupéré à cette occasion non pas le maillot jaune mais le maillot rouge de leader de la Vuelta. Donc il lui manque, allez, le rose du Tour d'Italie pour sa collection, mais il avait lui aussi un immense sourire tout à l'heure à l'arrivée, forcément.
2: Et à ce Norvégien, le bitume surchauffé ne lui a pas fait peur. Plus de 40 degrés sur la route du Tour aujourd'hui. Les leaders ont levé le pied. Le peloton des favoris a terminé très loin aujourd'hui, près de 13 minutes, Bruno.
3: 13 minutes. En fait, pendant longtemps, on a cru que Tadej Pogacar voulait garder son maillot jaune qu'il a récupéré hier, parce que l'échappée avec 34 coureurs était à 3 minutes du peloton maillot jaune. Et puis ensuite, ça a vraiment grimpé et il arrive à plus de 13 minutes, Tadej Pogacar. Donc il laisse son maillot. Très honnêtement, je pense que ça l'arrange. Vous voyez, il n'y a pas tout le protocole, tout l'aspect médiatique. Là, il est peut-être déjà à son hôtel. En tous les cas, il est dans son bus au calme. Désormais quatrième, à quasiment 8 minutes du leader et du nouveau leader norvégien. Traîne. Derrière, il y a Vingegaard notamment. Et puis le premier français, c'est Paul Sexas, en 10e position, à 9 minutes quasiment.
2: Demain, la 5e étape amènera le peloton de Lannemezan à Pau, 158 km, avec une seule difficulté au programme, à 30 km de l'arrivée. Enfin, un parcours taillé pour les sprinteurs. Attendre la 5e étape, c'est rare, admet le directeur du Tour de France, Christian Prudhomme.
7: C'est rare, en effet, d'attendre si longtemps avant d'avoir un sprint, si tant est qu'il y a un sprint à l'arrivée de l'étape à Pau. Mais c'est de plus en plus compliqué pour nous de trouver des lignes droites finales sans aménagement ou avec un minimum d'aménagement, puisque bien sûr, ce qui prédomine, c'est la sécurité du sprint, même si rien n'est jamais sûr. On avait essayé de faire une arrivée à la quatrième étape, ça ne nous convenait pas, ni à Thierry Gouvenou, notre patron des compétitions, ni à moi. On l'a repoussé pour arriver à Pau, place de Verdun, donc où il y a beaucoup d'espace et où, sans aucun doute, les sprinteurs sont là, le mort entre les dents.
2: Cette étape promise aux sprinteurs à Pau, ce sera à vivre sur votre radio ici à partir de 13h30.
0: Merci beaucoup, merci messieurs, à demain pour cette nouvelle étape, journal du Tour et tout le reste. On va vivre aussi grâce à vous l'arrivée du Tour en direct, même si on n'a pas réussi cet après-midi, petit souci technique autant pour nous, c'était pas de notre faute. Mais donc vous serez de retour demain, ça on le sait. Côté circulation actuellement, si vous êtes en bagnole, peut-être que vous galérez un petit peu sur les mailles, je voulais vous le dire, notamment au nord. C'est vraiment une tannée là actuellement, que ce soit dans le secteur de la gare, mais aussi dans le secteur de la rue du Faubourg Bannier, celui de la médiathèque également. Soyez patients si vous êtes par ici. Prudence aussi dans le secteur de l'île Haro, hippodrome de l'île Haro, un feu de broussailles, feu d'herbe. Perturbation côté circulation dans ce secteur. Essayez d'éviter ce secteur si vous le pouvez. Du côté de Saint-Jean-de-la-Ruelle, c'est sur la tangentielle que ça ralentit le plus là actuellement. Et puis il y a un petit peu de monde aussi du côté de Cap-Saran. 02 38 53 25 25. N'hésitez pas à appeler Nadia. Vous nous dites quelles sont les grosses perturbations dont vous êtes témoin. Et on s'en fera le relais sur l'antenne, aucun souci. Côté train, c'est un peu le bazar. On a beaucoup de retard en direction de Paris-Austerlitz. Une vingtaine de minutes pour un train qui devait partir à 18h28. Tout ça, c'était depuis la gare d'Orléans. 5 minutes de retard pour Tours, un train qui devait partir à 18h40. Et une dizaine de minutes de retard pour Blois-Chambord, un train qui devait partir à 18h45. Et depuis le Zobray, ça se cumule. Paris-Austerlitz, 15 minutes de retard. Limoges, 10 minutes. Paris-Austerlitz, 20 minutes pour un train qui devait partir à 18h36. Pardon. Bref, je vous conseille chaleureusement, si vous prenez le train ce soir, d'aller vous renseigner sur les internets pour gérer les retards.
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0: Bon, on ne se laisse pas abattre, on va quand même se faire ensemble un petit ici express, des idées de sortie d'activité si vous avez envie de bouger en famille, sans vider le porte-monnaie. 3 nouvelles idées sorties 100% gratuites cette semaine dans la région répertoriée dans notre ici express. Demain, à 15h, pour commencer, direction le château de Beaugency, c'est l'heure des mercredis animés avec un grand jeu de piste historique et interactif dans la cour d'honneur. C'est parfait pour les enfants. Ce vendredi, 10 juillet, sinon à partir de 19h, on file dans le 41 à Vendôme. Les célèbre promenade photographique s'installe au parc du château pour une visite guidée nocturne en plein air. C'est accessible à tous, sachez-le. Enfin, ce dimanche 12 juillet, à midi pile, rendez-vous à Orléans, quai du Châtelet. On vous propose de venir en famille ou avec des amis pour participer au barbecue du ponton en bord de Loire. L'équipe met à disposition tout ce qu'il faut. Il suffit juste d'apporter de quoi mettre sur la grille et c'est parti pour un bon barbecue.
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0: 1984, un spleen un peu synthétique et une voix voilée, c'est vrai, de Marc Hollis. Voici Talk Talk, Such a Shame. Trop bien. Bienvenue à tous.

0: Talk, les amis. Such a Shame à l'instant sur ici Orléans. Bon début de soirée. No Doubt fait partie du programme avec Don't Speak dans quelques minutes. Mais là, on va parler télé. Hein, chose promise, chose due avec monsieur Yohann Rock. Et ce mardi, Yohann, vous nous emmenez dans les coulisses du Tour de France, en fait.
1: Aujourd'hui, Carcassonne fois 4e étape de la plus grande course cycliste au monde avec la voix du Tour, Alexandre Pasteur.
2: Deuxième attaque de Tadej Pogacar. Tadej Pogacar qui arrive très très vite dans ce virage, mais Vingegaard est là à l'intérieur en plus.
3: Très fort Vingegaard, il est très fort.
1: Pendant 3 semaines que dure le Tour, à chaque étape, ils sont 6 à se partager l'antenne sur France Télé. 2 envoyés spéciaux sur leur moto, les consultants Marion Rousse et Laurent Jalabert, Franck Ferrand, l'historien, pour la partie patrimoniale, et Alexandre Pasteur, lui, c'est le chef d'orchestre de cette petite bande. Je lui ai demandé comment il se préparait à ce marathon télévisuel qu'est la grande boucle.
4: Moi, le Tour de France, j'y pense tous les jours de l'année et j'y pense même 30 fois par jour, tous les jours. Il y a toujours quelque chose qui me ramène au Tour de France. Donc, voilà, c'est une passion dévorante. Je regarde toutes les courses, une par jour, ça tombe bien, pour rester connecté à l'actualité du peloton. Je regarde beaucoup les réseaux, je lis énormément. C'est pas quelque chose que je m'impose, c'est quelque chose qui vient à moi naturellement. Je me nourris du Tour de France tous les jours, en fait, j'y pense sans arrêt.
1: Il y a cette anecdote qu'Alexandre aime à raconter. Passionné de vélo, il a 14 ans, lorsque le Tour passe pour la première fois chez lui à Pontarlier. Et plutôt que d'aller au bord de la route, voir les coureurs passer, ce jour-là, il préférera les regarder devant sa télé.
4: Si c'est à refaire, je pense que je ferai la même chose aujourd'hui, parce que la télévision, surtout maintenant, permet de ne rien manquer du Tour. On diffuse toutes les étapes en intégralité. Aller sur le bord de la route, évidemment, c'est se nourrir du Tour de France, c'est se nourrir de l'ambiance, c'est prendre un bain de foule, d'émotions exceptionnelles, mais les coureurs, on les voit passer 10 secondes. Donc, moi, ça me frustrerait trop, quoi. Moi, je veux tout voir, je veux rien manquer du spectacle, mais j'ai envie de tout voir, j'ai envie de tout savoir. Aller sur le Tour, c'est me couper de trop de choses.
1: Et c'est vrai que lorsqu'on suit le Tour à la télé, on voit tout, grâce aux moyens techniques qui ont considérablement évolué ces dernières années. Tout ou presque, puisqu'il manque encore une chose que le téléspectateur ne perçoit pas lorsqu'il est devant sa télé.
4: Il manque la dimension sonore, je trouve, encore, dans la retransmission du vélo et du Tour de France, en particulier la télévision.
1: Qu'est-ce qu'on entendrait, justement?
4: On entendrait les coureurs s'engueuler, on entendrait des noms d'oiseaux, on entendrait des coureurs chanter pour passer le temps, parce que les coureurs s'ennuient des fois sur le vélo, parce qu'il ne se passe pas grand-chose. On entendrait toutes ces choses-là, moi, ça me ferait vraiment marrer. Malheureusement, on n'a pas encore des capteurs, des micros sur chaque coureur.
1: Et en attendant ce jour-là, le Tour, c'est chaque jour sur France Télé, jusqu'au 26 juillet prochain.
0: Merci Yohann Rock et merci à Coulisse TV qu'on retrouve à tout moment sur ici.fr et également sur l'application ici. No Doubt, tout de suite, voici Don't Speak.

0: C'était l'une des balades les plus déchirantes des années 90, ce titre No Doubt, Don't Speak. Gwen Stefani chante sa rupture avec le bassiste du groupe, Tony Kanal, qui est resté dans le groupe. Ça devait être une ambiance un petit peu particulière chez No Doubt dans les années 90. Maintenant, il est temps de parler de William Scheller. En 1977, donc, William Scheller signe son troisième album pop en seulement 3 ans quand même. Un album un peu moins inspiré, qui ne contient aucun hit, si ce n'est le titre qui donne son nom à l'album, Symphoman. Un titre qui, avec le temps, deviendra un classique pour ses fans.
1: Il y a une chose de soi. On m'a appelé le symphomane vient en concert, le concert du symphomane. Enfin, bon, ou du nymphomane, des voix. Parce que, oui, c'est drôle, les choses là. Les coquilles, c'est drôle.
2: Et non, mais c'est vous, parce que c'est aussi classique et variété française.
1: Oui, c'est ce que je voulais du classique en même temps faire un mélange, la bouffe. Il y a un bout de Prokofiev. Non, du Prokofiev, il dure une seconde, deux secondes. Ensuite, il y a quand même de Stravinsky, de Sacre. Inconsciemment, mais un jour je me suis dit, bah oui, mais c'est un peu ça. Ensuite, il y a, bon, la chanson qui commence, enfin bon, sur le chemin de gomme, et puis après, il y a des fusées de piano dans tous les sens, et à partir de là, on s'est dit, tiens, mais c'est un pianiste, je ne suis plus capable de la jouer maintenant, plus capable. Bah, parce qu'il faut que ce soit répété tous les jours, hein.
2: Oui, parce que ce n'est pas un tube radio, mais par contre, ça a toujours été tube en concert.
1: Ah, ça, oui. Ah, il fallait que je le joue. Au départ, je le jouais en intro, et ça embarquait tout de suite. On disait, ah ben dis donc, on va assister à un drôle de truc. Et effectivement, enfin, bon, ça faisait une ouverture, quoi. Pour les textes, alors ça, j'en parle, c'est un petit peu autobiographique. C'est dans ce jardin qu'autrefois, je parlais du jardin du Luxembourg. Dans mon habit de joueur d'escrime, c'est parce que, à ce moment-là, ma mère, avec ses amours de feuilleton, me faisait vivre avec une famille, d'ailleurs, d'industriels, très, très, très bien, qui tolérait que leur fils, qui était quand même un peu le moins doué, disons, de la famille, m'avait rencontré une jeune femme très jolie, mais dans un bar, et elle était accompagnée de son bâtard américain. Alors, on passait par-dessus. Très aimable, très gentil, tout ça. Alors moi, je me composais une espèce de costume qu'on attendait de moi. Dans mon habit de joueur d'escrime, qui est un truc qu'on ne met pas souvent. Enfin, je venais souvent apprivoiser des chats qui se dandinent. Effectivement, j'allais dans un coin du Luxembourg, il y avait des vieilles dames qui sont toujours à donner à manger aux chats. Voilà. Et les petites filles modèles, celles, Chico, c'est tout, elles se moquaient bien de moi parce que je n'étais pas ce que je désirais être. Tout ça, c'est dire, à travers des symboles. Donc, une fois terminé, ça a donné un truc un peu surréaliste, mais à la limite, ceux qui aimaient ce morceau, ils s'en fichaient. Donc, j'ai tiré la syntaxe dont j'avais besoin sur le moment, puis voilà. Et je me suis mis à faire parfois des textes qui semblent un peu abscons, mais qui signifient, ça ne signifie rien.
2: Alors écoutons Symphomane en version concert.
1: Voilà.
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0: Symphoman, 1977, William Schaller. N'hésitez pas à vous rendre sur ici.fr ou l'application ici pour retrouver tous les épisodes de cette excellente série. Schaller, secret de chanson. Demain, épisode 8, nous reviendrons sur Je me gênerai pas pour dire que je t'aime encore. C'est sorti en 1978, sorti en album, une déclaration d'amour à Peter, son pote, son frère, son double, son arbre. Rendez-vous demain, donc, et tout de suite, petite pause, on marque cette petite pause, et puis ensuite, côté musique, je vois venir du Chico Buarque. Voilà le programme, à tout de suite sur Ici Orléans.
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0: c'est l'été, quoi. Hein, quand on écoute ça, on est bien. Chico Buarque, à l'instant, ici Orléans, à 18h59. Les infos ne sont pas loin, bien sûr. Et puis, Laurent Petit-Guillaume, non plus. Laurent Petit-Guillaume, pour son émission 100% années 80, l'émission qui revient sur les plus grands tubes des années 80, c'est bien foutu. Le titre de cette émission, c'est dans quelques instants.
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0: Allez, profitez bien de votre soirée à l'extérieur, il n'y a plus trop de nuages là, il n'y a que du soleil, c'est cool. Dans quelques minutes, donc jeudi, Laurent Petit-Guillaume. Et avant cela, place aux informations actuelles nationales et internationales.
2: Et on saura dans une heure maintenant si Marine Le Pen est candidate à la présidentielle de 2027 ou si elle laisse la main à Jordan Bardella. La chef de file des députés RN doit donner sa décision ce soir aux 20h de TF1 après donc sa condamnation en appel au procès des assistants parlementaires FN pour détournement de fonds publics à 3 ans de prison dont un ferme sous bracelet. Condamnée également à une peine d'inéligibilité, la députée peut tout de même se présenter d'un point de vue juridique car elle a déjà purgé. Juridiquement donc, c'est possible. Politiquement, c'est plus compliqué, Aurélie Herbeumont.
3: Oui, Marine Le Pen est la seule à pouvoir décider si elle se lance à l'assaut de l'Élysée une quatrième fois. Le dilemme qu'elle doit trancher en son fort intérieur est le suivant. Est-ce qu'elle tente le coup en misant sur des remises de peine qui pourraient au mieux l'avoir délestée de son bracelet électronique en janvier 2027, alors que depuis des semaines, Marine Le Pen martèle qu'elle ne veut pas d'une campagne entravée, car un bracelet électronique, ça signifie des heures de sortie à définir avec le juge, donc une campagne sous contrainte, ou alors est-ce qu'elle décide de passer le relais à Jordan Bardella pour éviter une logistique complexe. Et puis au-delà de l'aspect technique lié au bracelet, il y a la question politique. Est-ce que Marine Le Pen prend le risque d'être sans cesse ramenée par les adversaires du RN à son statut de candidate condamnée? Elle a les données de l'équation, maintenant c'est à elle de la résoudre.
2: Et plus globalement, la Cour d'appel de Paris a confirmé les condamnations des 12 prévenus qui avaient fait appel, dont Louis Alliot, mais en allégeant leur peine. Dans les Pyrénées-Orientales, la situation s'améliore d'heure en heure selon les pompiers, qui restent tout de même très prudents, hein, car le feu n'est pas fixé. La vague de chaleur se poursuit et s'étend en France. 38 feux sont en cours, dont un important en Corse ce soir. Et puis, autre chiffre inquiétant, nos nappes phréatiques souffrent. Plus de la moitié présentent désormais des niveaux sous les normales, Grégoire Le Callot.
4: La baisse de niveau des nappes phréatiques est une tendance normale pour la saison.

0: Mais et puis vous avez des situations qui commencent à être préoccupantes, notamment pour le Limousin, globalement pour tout le Massif central et les côtes du Quercy, mais aussi une partie du Grand Est, le Rennes et les Grèves Vosgiennes.
1: Dans le Limousin, 93% des nappes ont déjà des niveaux insuffisants. Sans pluie, la situation deviendra très préoccupante sur tout le Massif central, en fait, que ce soit pour le niveau des cours d'eau ou par rapport à l'utilisation de la ressource, la rareté de l'eau disponible risquant de provoquer des conflits d'usage.
2: Grégoire Lecalot, 67 départements au total sont en vigilance canicule demain. Allez, tout le monde ou presque se souvient de ce moment-là, quand on sait qu'on a décroché le bac, ou pas d'ailleurs. Verdict aujourd'hui pour les 715 000 candidats au baccalauréat, avec évidemment des cris de joie, beaucoup devant les tableaux d'affichage, comme ici au lycée Élie Cartan de la Tour du Pin, Antoine Ballandra.
3: À quelques secondes du résultat, Mélusine, qui passait son bac général, n'est même pas stressée.
4: Ça va, je pense que je vais l'avoir. Mention assez bien.
3: Verdict donc, 2 minutes plus tard.
4: Moi je l'ai eu, c'est bon. Bon, sans la mention, mais je l'ai eu du coup, c'est bon.
5: Donc première chose à faire, c'est quoi là ?
4: Envoyer aux copines et dire que c'est bon.
3: Ça passe aussi pour ses 3 élèves de bac général.
6: Bon, on va se baigner chez la prof, hein. Et ouais, on va faire la teuf, hein.
3: Du côté d'Arthur et de Maxime, en revanche, pour la fête, il faudra repasser, même si rien n'est perdu.
7: Ouais, moi je suis au rattrapage du coup.
8: Moi j'étais admis tout court sans mention. J'ai le bac donc je me plains pas en vrai.
3: Globalement, cette édition du bac est un bon cru au lycée Cartan. Aucun élève recalé lors de la première session en filière générale. Et des jeunes qui apprécient toujours de venir voir leurs résultats sur les murs du lycée, souligne la proviseure Séverine Rigomier.
9: Oui, je pense que ça fait partie du rite, effectivement, de venir au lycée, partager avec ses amis et parfois sa famille les résultats.
3: Et puis il y a ceux qui travaillent déjà pour financer leurs études, comme Lisea, venue accompagnée par des dizaines d'enfants.
10: Alors là, je travaille actuellement au centre de loisirs. On était au stade, donc on s'est dit qu'on allait venir voir les résultats avec les enfants. Donc voilà.
11: Et alors, c'est quoi le résultat ?
10: Eh bah, ben, mention très bien pour moi.
11: Bravo.
10: Merci, c'est gentil. Donc voilà.
3: Lisea qui repart avec un très bien au bac général et donc en plus, les 500 euros offerts par la région.
2: Reportage signé Antoine Ballandra, ici Isère, le Tour de France. Mats Pettersson remporte la 4e étape à Foix dans l'Ariège. Thorstein Trine endosse le premier maillot jaune de sa carrière. Demain, place à la 5e étape entre Lannemezan et Pau, à vivre comme tous les jours sur ICI, partenaire de ce Tour de France.
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13: Il va faire chaud, hein, en ce début de soirée. 35 degrés, hein, encore à 19h là actuellement. Il devrait faire 25 degrés autour de minuit. Vous voyez, ça vous donne une idée. En tout cas, on est très au-dessus des normales de saison toujours. La nuit qui vient, ça sera un ciel dégagé. Et demain matin, il fera entre 15 et 16 degrés au lever du jour, ce qui est pas déconnant. Le soleil régnera en maître et les températures, par contre, demain après-midi, seront élevées entre 34 et 36 degrés. Voilà, vous savez tout.
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15: Bonsoir à tous. Si vous avez connu la première fête de la musique, le premier Walkman, le Minitel et l'arrivée du premier magasin de meubles en kit suédois, c'est que vous avez connu les années 80. Et pour la musique, on va raviver vos souvenirs. Ça commence comme ça.

0: Voyage, voyage. Évidemment, c'était Désirless. 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
0: Le tube qui a fait le tour du monde, un titre qui parle de voyage, mais pas qu'en termes de kilomètres. Hein. Voyage aussi initiatique, intérieur, et ça lui correspondait très bien. Désirless est une passionnée d'écriture, de philosophie, de spiritualité. Quand on lui demande, après le succès mondial de Voyage Voyage, de refaire un titre similaire et de garder sa coupe de cheveux façon balai brosse, elle claque la porte de sa maison de disque et reprend sa liberté. Bon, une question d'équilibre, comme chante Francis Cabrel.
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0: combien de temps? C'était Stéphane Echer. Alors, ça fait combien de temps qu'on aime cette chanson? La réponse est 39 ans. Bah oui, elle est sortie en 87. Et Stéphane Echer, vous pouvez le croiser cet été. Il sera notamment le 17 juillet en concert au festival Les Alpagas Bleus de Saverne en Alsace. Allez, c'est 100% années 80. Dans un instant, un tube qui donne envie de chauffer la piste de danse. Sous la boule à facettes, Rockwell, Somebody's Watching Me.
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0: Vous écoutez Ici Orléans, 100% années 80. Ça continue dans une minute, après quelques infos.
1: 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Envie de bouger en famille, sans vider le porte-monnaie. Voici trois nouvelles idées sorties, 100% gratuites cette semaine dans la région, répertoriées dans notre Ici Express. Demain à 15h, direction le château de Beaugency. C'est l'heure des mercredis animés avec un grand jeu de pistes historique et interactif dans la cour d'honneur, parfait pour les enfants. Ce vendredi 10 juillet, sinon à partir de 19h, on file dans le 41 à Vendôme, les célèbres promenades photographique s'installe au parc du château, les amis, pour une visite guidée nocturne. Ça se passe en plein air et c'est accessible à tous. Enfin, ce dimanche 12 juillet, à midi pour être précis, rendez-vous à Orléans, quai du Châtelet. On vous propose de venir en famille ou avec des amis pour participer au barbecue du ponton en bord de Loire. Trop bien, l'équipe met à la disposition tout ce qu'il faut. Hein. Il suffit juste d'apporter de quoi mettre sur la grille. Et c'est parti pour un bon barbecue.
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0: Netflix. C'était Here Come the Rain Again.
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0: Pour la suite, j'ai choisi un autre duo, mais masculin, sans doute le plus populaire des années 80 en France. David et Jonathan. Le 7 juillet 1987, ils sont numéro 3 du top 50 avec Bella Vita. Un titre né durant une retenue de David encore au lycée en 85. Il chantonne la mélodie, un autre élève lui écrit les paroles, puis il demande à un autre, Jonathan, d'enregistrer la maquette. Elle est remarquée par un producteur, et puis la suite, vous connaissez. Les deux garçons vont connaître un premier succès avec Bella Vita. Et voilà ce que ça donne.
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0: Tracy Chapman, c'était Baby Can I Hold You. 1989, le premier album de Tracy Chapman sur lequel figure ce titre se vend à 1 million d'exemplaires en France. Elle reçoit un disque de diamant incroyable, n'est pas 80. Allez, bientôt 20h, vous allez retrouver Émilie Mazoyer, les essentiels de Décibel. Mais la musique continue en version 80 encore un petit peu. Hein. Jean Schultes arrive avec Confidence pour Confidence, juste après ça.
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0: 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Émilie Mazoyer et Marguerite.
2: Il était temps que vous veniez dans cette émission. Bonsoir, comment ça va?
3: Bah, ça va très bien, et vous?
2: Ça va très très bien. Marguerite, c'est pas compliqué. On vous a découverte le 12 octobre 2024 sur le plateau de la Star Academy, première émission de cette saison 2024-2025. Vous chantiez Corinne Charby.
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2: Des années 80, top 50 à mort. Deux mois plus tard, vous quittez la Starac le 28 décembre 2024 sur cette chanson-là.
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2: Corps, sublime chanson d'Iseult, qui elle est, contrairement à Corinne Charby, pas du tout dans le top 50 et qui est une artiste indépendante, super chouette, super militante et pas vraiment tournée vers le grand public. En tout cas, on lui souhaite que ça arrive un jour, mais là, c'était pas le cas. Donc je me dis, en deux mois, vous avez renversé la matrice. Vous êtes trop forte. Passer de Corinne Charby à Iseult en prime sur TF1. Vous êtes une magicienne, Marguerite.
3: Peut-être un peu. Moi, je ne sais pas si je suis passée de l'une à l'autre. C'est juste que j'aime l'une et j'aime l'autre, en fait.
2: Ça, c'est intéressant.
3: J'ai pas envie de choisir. Ouais. Je trouve que toutes ces chansons sont trop belles. Il faut donner de la place à toutes les belles chansons, qu'elles soient dans le top 50 ou pas.
2: Ouais. Alors vous, oui, mais la télé, surtout à 21h, surtout en prime time, surtout le samedi soir, elle préfère vraiment quand même laisser sa chance au tube. Et donc voilà, je trouvais que c'était chouette que vous ayez pu comme ça mettre en avant tout un tas de trucs. Je l'ai dit tout à l'heure, vous n'avez pas gagné donc cette édition de la Star Academy. En revanche, vous avez signé avec les filles, les meufs, un des tubes notamment de l'été dernier. Moi, j'ai passé mon été à chanter cette chanson avec ma fille de 11 ans qui l'adore, avec ma mère. Enfin, voilà, c'est vraiment une chanson, je trouve, qui a fédéré. Quand vous l'avez enregistrée, vous imaginiez que ça deviendrait un hymne?
3: Non, pas du tout. Je crois que quand on veut faire un hymne, on n'y arrive pas. Je crois que si j'avais voulu faire une chanson qui rassemble comme ça et qu'on qualifie ensuite d'hymne, si c'était intentionnel, je l'aurais sûrement pas écrite pareil. Cette chanson, elle a une

0: composition et l'écriture, j'étais entourée de Vincha et un autre artiste qui s'appelle François Henry. Voilà, ouais. Qui a aussi fait toute la réale de l'album.
1: Alors Vincha, on le connaît parce que pour le coup, il a beaucoup écrit avec des artistes que qu'on connaît bien.
0: Bien sûr, comme Elena, Ben Mazué, voilà, Ben Tissa, exactement.
1: Ouais, ouais. Et en revanche, le second, je le connais pas. Comment vous êtes retrouvés à travailler avec
0: François Henry, c'est une trop belle histoire parce qu'il se trouve que François Henry, c'est un artiste avec lequel mon frère Baptiste avait déjà travaillé. Il a aussi son projet solo dont moi j'étais absolument raide fan. C'est aussi un ami vraiment depuis des années et des années des années de mon frère. C'était le témoin de mariage de mon frère. On a chanté ensemble au mariage de mon frère il y a des années. Et moi, j'ai toujours été très fan de FH et j'avais un peu ce rêve au fond de moi de faire de la musique avec lui un jour. Et voilà, et quand je suis sortie de la Starac, j'ai dit je veux absolument. Et j'espérais qu'il accepte parce qu'on est aussi très proches dans la vie. Et j'avais peur qu'il accepte pas parce que ça peut aussi venir se faufiler un peu dans le rapport amical qu'on a, etc. Et au final, ça s'est trop bien goupillé. Et en fait, c'était aussi tellement concluant les premières sessions de studio qu'on a faites ensemble que c'est devenu un peu une évidence.
1: Alors, ce qui est fou quand même, c'est de se dire que les filles, les meufs, Marguerite, vous l'avez fabriqué avec deux gars.
0: Oui, c'est
1: incroyable
0: vrai.
1: Quand même.
0: Avec un gars en plus, parce que pour le coup, les filles et meufs, c'était que Vincha et moi.
1: Ah.
0: Le jour, en tout cas, de la création de la chanson, on était deux. Enfin, j'étais pas dispo. Enfin, bref, Et c'est assez intéressant. En plus, je sais que Vincha, à ce moment-là, dans sa vie, explorait beaucoup aussi la question de la masculinité, des injonctions de masculinité, de virilité, etc. Et je pense que c'est peut-être ça aussi qui a insufflé dans le texte cette dimension, ce passage dans le deuxième couplet. Et je pense qu'au final, ça a donné aussi deux visions qui sont complètement complémentaires parce qu'on est un homme et une femme dans la pièce. Et ça a donné peut-être aussi beaucoup de nuances au titre, ce que je trouve très chouette. Et moi, je

0: Sexy.
1: Et nous on adore Marguerite. Ça c'est le premier tube. Les filles, les meufs, démarrer par un tube, ça doit quand même donner vachement d'élan, non Marguerite?
0: Ah bah oui, carrément. Ça, franchement, ça donne une sacrée impulsion. Je crois que c'est bien aussi. Il y a quelque chose qui est bien, c'est qu'en vrai, quand Les filles, les meufs est sorti, j'avais déjà écrit toutes les chansons de l'EP. Et ça, je crois que c'est bien. Parce que du coup...
1: Vous n'avez pas essayé de reproduire le succès?
0: Non, et c'est vraiment...
1: Ça aurait été piégeux, ça.
0: Ouais. Oui, je pense. Et je pense que je me serais mis une pression. Et là, c'est vraiment chouette que j'ai pu... J'avais déjà cette petite bibliothèque de titres. Et depuis la sortie des films, aussi, toutes les autres sessions de création que j'ai faites, c'était vraiment dans cette dynamique de me dire, en fait, reste dans le même esprit qu'au tout début. Parce que c'est ça qui fait la musique qui te ressemble, quoi.
1: Petite bibliothèque de titres, c'est tellement plus mignon que EP.
0: Ah oui, c'est une petite bibliothèque.
1: Une petite bibliothèque, grandir, première EP de Marguerite. Oui, il y a 6 titres. Et avec ces 6 titres-là, je trouve qu'on a une assez bonne idée de où vous voulez aller et d'où vous venez aussi. Parce que ça, vous l'avez beaucoup expliqué en interview, mais je veux bien que vous en disiez quelques mots aussi ici, parce que nos auditrices, nos auditeurs étaient peut-être pas au courant. Ce sont des chansons que pour certaines, vous portez en vous depuis très longtemps.
0: Oui, en fait, c'est des thématiques qui m'ont habité, qui m'habite encore, mais qui m'ont habité toute ma vie jusqu'ici.
1: Donc d'adolescence, même,
0: ouais, d'enfance. Et en fait, c'était vraiment, je crois, important pour moi pour commencer mon projet musical de reconvoquer un peu la petite fille que j'étais, l'ado que j'étais. Et c'est ce qui est fait dans toutes les chansons, à un endroit ou un autre, dans une dimension ou dans une autre. C'est toujours, ça reste subtil, hein, mais c'était vraiment important pour moi. Je sais pas trop l'expliquer, mais c'est ce qui est venu naturellement dans le processus créatif et aussi dans le choix des chansons que je mettais sur le disque. Donc
1: moi je me suis dit que ça avait peut-être aussi à voir avec le fait qu'on vous a découverte donc dans cet énorme programme télé qui est la Starac, où on vous a vu matin, midi, soir, faisant du sport, rigolant, chantant, galérant parfois, et qu'en fait on avait vu tellement de choses de vous, vous vous êtes dit attendez. Regardez, je suis ça aussi.

0: Et vous avez envie peut-être de dérouler un peu votre histoire ?
1: Oui, c'est très juste. Je pense que, d'ailleurs, c'est un des premiers trucs que j'ai dit à mon label, c'était de dire, en fait, maintenant, j'ai aussi envie de vraiment pouvoir maîtriser totalement ce que je raconte de moi, dans le sens garder... En fait, moi, je pars du principe que tout ce que j'ai à dire et tout ce que je veux que le grand public sache de moi est dans les chansons. Et voilà, c'est de me raconter d'une autre manière, avec des vrais choix, ouais, des choix artistiques aussi qui me ressemblent. Et oui, effectivement, c'est ce que j'ai fait sur le disque.
2: Alors l'enfance est là, mais elle n'est pas idéalisée. L'enfance, c'est aussi l'âge des désillusions.

0: Eh oui, les fées, ça n'existe pas. Alors, celles et ceux qui vous ont découvert avec les filles, les meufs, qui est une chanson vraiment hyper solaire, là, vous êtes plus dans le côté, vous êtes dans la, oui, le côté lunaire, on va dire, le côté plus mélancolique. Ça, c'est une part de vous qui est importante aussi.
1: Oui, c'est une immense part de moi. J'ai le souvenir d'une photo de moi quand j'étais petite, vraiment, où j'ai le regard complètement dans ma... Dans mon monde, et c'est une photo que ma maman elle me montrait souvent en me disant c'est tellement toi. Et c'est vrai que, mais c'est juste que ouais, je pense que j'ai cette, mais on l'a tous, mais moi, ouais, j'adore aussi la mélancolie, ça a été un refuge aussi vachement.
0: Ouais. Vous êtes le genre à mettre une chanson triste quand vous êtes triste pour y aller carrément,
1: ah
0: quoi.
1: Ah ouais, carrément, ouais. Mais aussi pour explorer, pour aller au bout, en fait, des choses. Ouais, je sais pas trop pourquoi, mais c'est quelque chose qui fait partie de moi aussi. Et c'est aussi avec cette mélancolie-là, parfois, que je regarde le monde. Donc, je trouvais ça bizarre de pas la mettre dans le disque, quoi.
0: Ce qui est chouette aussi, c'est que, vu votre jeune âge, Marguerite, vous êtes pas si éloignée de ça, si déconnectée de ça, de votre enfant intérieur, de votre adolescente intérieure. Et c'est pour ça que souvent, quand, nous, les vieux, on parle de l'enfance, on l'idéalise totalement. C'était mieux, on n'avait pas mal au dos et on payait pas d'impôts. Donc voilà, forcément, c'était mieux. Mais quand on est plus proche, on se rend compte qu'en fait, c'est vachement plus nuancé que ça, l'enfance. Et c'est pas forcément un âge d'or. Alors, c'est chouette, mais il y a des hauts et des bas, quoi.
1: Bien sûr. Et moi, d'ailleurs, toute mon enfance, je voulais qu'une chose, c'était devenir une adulte, quoi. C'était vraiment mon obsession. Je voulais traîner avec les adultes, je voulais parler comme une adulte et surtout qu'on me considère comme une adulte.
0: Vous vouliez quoi, la liberté ?
1: Ouais, je crois que je voulais la liberté, je voulais la maturité, je voulais ça. Et pareil, c'est des choses, je ne sais pas expliquer pourquoi, mais c'est comme ça, c'est moi. Aujourd'hui encore, je supporte pas qu'on m'infantilise. Je crois que c'est la chose qui me déplaît le plus et qui peut me mettre dans une colère, dans une tristesse énorme. Donc c'est aussi ça, quoi. C'était mon obsession, grandir, en fait. Ouais. C'était vraiment mon obsession.
2: D'où le titre.
1: Ouais, complètement.
0: Alors ce qui est fou, c'est que dans le monde professionnel dans lequel vous évoluez maintenant, qui est la musique, il se trouve que c'est un milieu qui a été connu pendant des décennies pour infantiliser les femmes, en faire soit des muses, soit des poupées chantantes, qui n'avaient pas droit au chapitre. Et si jamais elles avaient une opinion du type Madonna, se faisait traiter de diva ou de femme difficile. Est-ce que là, en y étant, vous vous dites, ok, donc pas d'infantilisation, est-ce que vous êtes vigilante à ça?
1: Ouais, bien sûr. Bon, je le suis au quotidien. Je rajouterais aussi qu'on a eu aussi une époque et il y a encore du travail, mais où les femmes étaient aussi sexualisées
0: bien
1: beaucoup.
0: Sûr, ouais.
1: Et ça a été en tout cas un vrai sujet pour moi parce que je le savais et j'avais vraiment pas envie de subir et de traverser ça. Je pense aussi que j'ai cette envie, en arrivant comme ça, en rejoignant cette nouvelle génération d'artistes et de chanteuses, j'ai envie de participer à ça, de mettre fin un peu à ce système qui a été effectif bien trop longtemps. Et dont plus personne ne veut en réalité, je crois. Je crois même pas que ce soit le genre de musique que les gens ont envie d'écouter et le genre de manière de vendre la musique auquel les gens ont envie d'assister. Et je crois que ça, c'est important de le dire aussi. Donc ouais, moi, ça a été effectivement un des sujets aussi centraux de ma réflexion autour de ce nouveau métier. Et je crois qu'aussi, c'est quand même très, enfin, ça transpire aussi dans mes choix et dans nos choix à toutes. D'ailleurs, je le vois, toutes les artistes de ma génération de chanteuses, ouais, on est toutes quand même vachement imprégnées de ces envies-là, de ce désir et de ce discours-là qui nous est très important, je crois. Et ça rejoint aussi ce qui se passe dans la société aujourd'hui pour les femmes, en fait, aussi en général, quoi, une vraie libération et un vrai désir d'être autre chose que des corps.
0: Ouais, voilà. Ou des premières dauphines.
1: C'est pas la première fois et ce sera pas la dernière. 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

0: bonne façon d'envisager cette chanson Première Dauphine sur Grandir, parce que c'est un truc avec lequel il faut faire la paix justement en grandissant, hein, de pas être toujours choisi,
1: bien sûr,
0: pas toujours gagné. Ça vient de là cette chanson.
1: Ça vient complètement de là. En fait, c'est une chanson qui explore deux éléments pour moi. Apparemment, il y avait une partie de moi que j'avais très envie d'explorer en musique, c'était l'empathie. Parce que on m'a toujours dit énormément, même mes psys me disaient tout le temps que j'en avais beaucoup. Et je crois
0: que mes psys, vous avez entendu, c'est un dossier, Marguerite, il en faut plusieurs en fait.
1: Gros dose que je viens de lâcher.
0: C'est ça.
1: Mais en même temps, il faut en parler. Il faut prendre soin de sa santé physique et mentale.
0: C'est quelque chose qui n'est pas une tradition dans la musique.
1: Voilà.
0: Et qui aujourd'hui existe. Et tant mieux. Et si on en avait parlé avant, on aurait peut-être encore, je sais pas, des Amy Winehouse avec nous, par exemple.
1: Complètement.
0: Super d'en parler.
1: Ouais, complètement. Et donc, ce thème de l'empathie, d'être là aussi pour les autres, tournée vers les autres, je trouvais ça important. Et aussi parce que moi, dans ma vie, j'ai été confrontée à beaucoup de contextes dans lesquels on est choisi ou pas. J'ai beaucoup de fois, quasiment à chaque fois, pas été choisie.
0: Et parce qu'il faut dire qu'avant la chanson, vous êtes aussi comédienne.
1: Exactement.
0: Donc même chose, casting, on est prise, on n'est pas prise, une copine est prise, on est contente pour elle.
1: C'est ça, et il y a cette espèce de combat intérieur en fait, entre ce que ça veut dire de soi, de ne pas avoir été choisie, mais ce que ça veut aussi dire de l'autre, que l'autre qu'on aime a été choisi. En fait, c'est important pour moi d'avoir cette chanson qui est un peu manifeste comme ça, je peux complètement être heureuse pour l'autre personne, même si moi je suis vraiment comme une loseuse et je me sens nulle et je suis un peu dans un coin de la pièce et la fête est finie.
0: Ouais.
1: Et en même temps, j'ai juste envie de me concentrer sur ça en fait, sur le succès de l'autre je crois que c'est une chanson très importante. C'est aussi venu parce que j'ai vu une interview d'Hakim Jemili qui parlait de ça et qui m'a trop marquée. Il en parle super bien, de dire on peut aussi être heureux par procuration. Enfin, je sais pas si ça se dit comme ça, mais
0: si, se réjouir du succès des autres.
1: Complètement, et que ça peut provoquer un bonheur complètement sincère et complètement égal au bonheur qu'on peut avoir pour soi, en fait.
0: Bon. Ceci dit, on est ravis pour vous, comme quoi
1: ça
0: marche.
1: Maintenant, je me sens quand même plus
0: Miss France
1: que Première Dauphine.
0: Ah ouais, là, c'est Miss France.
1: On est plein de Miss France, en fait.
0: Un gang de Miss France.
1: Un gang de Miss France. Même si, je pense beaucoup de choses de ce programme qui, je pense, ne devrait pas exister. Mais voilà, en tout cas.
0: Ne devrait plus exister. Bon, on n'ira pas. De toute façon, Marguerite, on n'était pas libre.
1: On n'ira pas. Non, c'est ça. Moi, j'ai judo ce soir-là. Mais j'envoie toute ma force aux candidates, évidemment, qui ont un courage énorme.
0: Oui.

0: Ah ouais, c'est Marguerite qui est notre invitée ce soir. Et cette chanson, La Maison, bah c'est ça en fait, c'est avoir tellement envie de grandir, se trouver un peu à l'étroit dans sa condition d'enfant et se dire, mais quand je serai grande, ma maison, elle aura tout ce que j'aime.
1: Exactement.
0: Vous y êtes là, vous y arrivez, vous le sentez venir?
1: Et ouais, je commence à y arriver, hein. Franchement, c'est aussi... Mais c'est marrant parce qu'en fait, même quand je me suis installée dans mon premier appart, je trouvais pas ce truc.
0: Pas encore.
1: Ouais, je pense qu'en fait, c'est aussi le chemin d'une vie, en vrai, parce que même si on trouve un endroit où on se sent bien, bah en fait, il y aura un autre truc dont on aura envie. Et voilà, c'est juste comprendre qu'en fait, ce qui est important, c'est de savoir où on se sent chez soi et de prendre soin de ça, en fait. Ouais. Et d'être dans la construction, dans une énergie de construction.
0: En tout cas, vous lâchez un sacré dossier dans cette chanson. Ça vous fait un point commun avec Whitney Houston, par exemple. Vous avez commencé à chanter à l'église, comme les chanteuses soul américaines et tout. À la messe en France, on chante aussi. C'est nouveau, ça.
1: Et oui, bon, ouais. Après, c'était pas gospel, vraiment. Hein. Non, mais non. En fait, c'est vrai que j'étais dans une famille où j'allais à la messe tous les dimanches quand j'étais petite.
0: Vous dites que c'est long dans la chanson, c'est drôle.
1: Ouais, c'était long. C'était long et.
0: Et on n'est pas très bien assis.
1: Et on n'est vraiment pas bien assis. Ouais. Et il fait froid et je comprends pas ce qu'on dit et je comprends pas ce que je fais là.
0: Mais vous chantez.
1: Mais il y a des chants. Et je crois que c'est vraiment ce qui m'a fait tenir ces dimanches si longs. C'était de pouvoir au moins chanter les chansons qui parfois ont des refrains, je dois dire, assez catchy.
0: Mais oui. C'est vrai.
1: S'il y a bien une chose qu'on peut apprécier dans une messe, ce serait ça.
0: Les bons refrains.
1: En tout cas, pour ma part et de mon point de vue personnel, évidemment. Et voilà, et moi, c'était ce qui me faisait tenir, en fait. Et je chantais, voilà, je voyais mon papa aussi chanter et dormir entre les.
0: Entre les chants.
1: Entre les chants. Voilà le dossier.
0: Parlons d'émotion, puisque cette chanson, Les Avions, ça nous a mis la larme à l'œil, à moi et à Iris, qui est derrière la vitre, qui réalise cette émission.

0: Voilà une excellente question à laquelle on ne trouvera jamais la réponse. Hein. Est-ce qu'il y a des trucs indestructibles dans la vie?
1: Franchement, je ne crois pas.
0: Non.
1: Je crois pas, et je crois que c'est aussi ce qui éprouve cette chanson, c'est que je trouvais ça intéressant parce que le refrain il est très presque enfantin, c'est presque enfantin cette question. Un enfant peut-être pourrait poser cette question à son parent, etc. Et je trouvais ça intéressant parce que c'est vrai que ça parle du désamour, de la rupture amoureuse, et j'avais envie de parler de ça aussi, de l'enfant intérieur qui est complètement blessé. Parce qu'on apprend aux enfants que dans les contes de fées,
0: normalement c'est tout pour toujours.
1: Ouais. Et je trouvais ça joli, ouais, de reconvoquer cette question-là et de pas y répondre en fait.
0: C'est ça. Ou peut-être vous y répondrez dans l'album. Je sais pas. Dites-moi, parce que cette collection, cette petite bibliothèque de 6 chansons qui sont toutes formidables. Vous avez d'autres chansons en vous, j'imagine. Vous allez partir en tournée aussi avec d'autres chansons, forcément.
1: Oui, il y aura quelques exclusivités à la tournée. C'était important pour moi de faire découvrir des morceaux dans ce contexte-là du live. Je pense que ça va être trop chouette et j'ai hâte. Mais en effet, moi, je suis de toute manière, j'aime faire des chansons, donc je vais continuer à en faire. C'est sûr que j'ai pas envie de m'arrêter à une bibliothèque de 6, enfin une bibliothèque avec 6 livres. Je pense
0: non, c'est pas assez.
1: Un petit peu en rond.
0: donc vous bien êtes sûr toujours en
1: ouais je travaille sur la suite. J'essaye aussi de m'inspirer énormément dès que je peux et voilà pour continuer à raconter des choses.
0: Eh bien, bonne route, Marguerite.
1: Merci beaucoup
0: d'être venue nous voir. Grandir est disponible. Et c'est assez rare pour être souligné, disponible également en vinyle. Parce que les EP, les petites bibliothèques de chansons, parfois, on se dit, on va pas faire de vinyle. Marguerite a fait un vinyle. Et je crois que vous encouragez tout le monde à aller plutôt l'acheter chez des disquaires indépendants.
1: Ben oui. Alors évidemment, le disque, il est disponible dans les Fnac, dans les Cultura. Mais je crois que c'est cool aussi de rappeler qu'il y a des disquaires dans les villes et dans les villages aussi parfois. Et c'est hyper important de les soutenir aussi parce que c'est des lieux quand même aussi de rencontres, de conseils. Et c'est important pour moi aussi de le dire.
0: Bisous les disquaires. Bisous Marguerite.
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0: Bienvenue dans Décibel. C'est la première fois qu'on fait une émission ensemble. Je suis très contente.
5: C'est gentil, merci.
0: Bienvenue ici. Avant de parler de ce nouvel album, j'aimerais savoir quelle est la place du son qui arrive dans votre envie de fabriquer ce nouvel album.

0: C'est votre duo avec Étienne Daho.
1: En fait, c'est plus complexe que ça. Enfin, l'envie de faire un disque, ça part jamais. J'ai toujours envie de faire un disque, mais je fais aussi d'autres métiers qui m'éloignent de la musique parfois. Et c'est pas plus mal, parce que comme ça, je nourris mes expériences et je mets tout ça dans les disques. Travailler avec Étienne Daho, ça fait aussi très longtemps que j'en ai envie et que lui aussi en avait envie, mais on n'avait jamais vraiment trouvé le moment de vie pour nous. Et effectivement, le fait de chanter avec lui il y a 2 ans sur son disque, il m'a invité à chanter un duo sur son disque, m'a mis devant l'évidence que c'était maintenant qu'il fallait qu'on fasse ce disque ensemble.
2: Je suis étonnée quand vous me dites que vous avez tout le temps envie de faire un disque. Moi, j'imaginais que quand on a plusieurs métiers, vous faites du cinéma, vous faites du théâtre, etc. Puis il y a aussi sa vie perso à soi où parfois on a envie de faire autre chose loin du public. Je pensais que oui, les envies se relayaient.
1: Oui, alors vous avez raison, parce que quand je dis j'ai tout le temps envie de faire un disque, c'est pas pour en faire tout le temps.
2: Ah oui, voilà.
1: C'est en fait l'envie est tout le temps là. Après, je sais qu'il me faut du temps pour le faire bien, et que surtout j'ai le privilège qu'on me laisse le temps de prendre ce temps. Donc, mais effectivement, quand je tourne un film ou que je fais du théâtre, j'ai pas envie de faire un disque. J'ai envie de faire le film ou la pièce de théâtre. À partir de votre envie et la concrétisation de cette envie, ça prend quelques années.
2: Et est-ce que c'est bien justement que ça vous manque?
1: Oui, c'est bien. Après, je peux pas dire que ça me manque non plus, parce que quand tu fais autre chose, j'adore ce que je fais.
2: Oui, ouais.
1: Et puis, quand je me mets à travailler sur la musique, en fait, j'ai pas le temps que ça me manque, parce que je suis tellement en train de travailler dessus que ça me manque pas, je suis en plein dans la musique.
2: Ouais. Donc, et alors, pour ce disque-là, spécifiquement, vous avez mis, alors l'expression est moche, mais elle est imagée, les mains dans le cambouis, vraiment. On va en parler, mais vous êtes partout sur cet album. Évidemment, c'est le vôtre et vous chantez, mais vous êtes à la production, à la fabrication, on vous voit au chœur, au clavier parfois aussi, enfin, aux arrangements. C'est hyper réjouissant de voir à quel point vous l'avez embrassé, ce disque. Ça, c'était une envie depuis plusieurs albums de vous impliquer de plus en plus dans la fabrication.
1: Ouais, depuis mon 4e album, ça a toujours été le cas. J'ai toujours écrit plus ou moins ou composé des chansons et participé à l'arrangement, à la réalisation du disque. Là, il se trouve que celui-là, depuis sa conception, c'était vraiment un album fait à trois avec Étienne Daho et Jean-Louis Pierrot à 6 mains, tous les trois depuis les chansons qu'on a écrites chacun de notre côté, plus après celles qu'on a écrites ensemble. Mais l'élaboration de ce disque, les maquettes, leur construction, leur arrangement, ça on l'a vraiment fait tous les trois, tout ensemble, à l'unisson, avec, en étant en même temps très différents et très complémentaires, ce qui fait que le talent et l'expérience de l'un ou de l'autre nous a fait monter ce disque en puissance, je trouve.
2: Oui, je trouve aussi. Il est exceptionnel, le retour des beaux jours. Ces beaux jours, on les appelle évidemment sur la chanson titre.

0: travers les beaux jours. C'est un pays imaginaire, c'est quelque chose qu'on veut retrouver, c'est quelque chose qu'on peut souhaiter très fort, c'est un rêve, ça peut devenir réalité. Comment vous les voyez, vous, les beaux jours?
1: C'est tout ça, mais vous avez mis peu de réalité dans vos commentaires, mais je suis d'accord avec vous, c'est par la force des choses, évidemment, c'est ce qu'on ressent. Mais le titre de ce disque, bon déjà c'est le titre d'une chanson qu'a écrit Étienne Dao sur ce disque, que j'adore cette chanson et j'adore ce titre. Et l'idée de donner ce titre à l'album, c'est, oui, effectivement, c'est comme un espoir, comme une prière, en tout cas de tendre vers les beaux jours, ça me paraît évident pour moi, même si c'est pas facile tous les jours.
0: Non.
1: Vraiment, vraiment. Et puis c'est pas facile, c'est plus ou moins facile selon là où on est né. Donc et évidemment, c'est quelque chose qui parfois même est impossible à concrétiser pour certains. Mais j'ai l'impression que la phrase peut être un leitmotiv.
0: Ouais. C'est ça, ou un mantra. D'ailleurs, c'est ce que je ressens en écoutant Éléments. Il y a vraiment ça, ce côté mantra.
1: Oui, oui, oui.
0: On les appelle les beaux jours, et puis à force de les chanter, ça va arriver, quoi.
1: Exactement, exactement. Il paraît que ça marche d'une certaine façon, parfois.
0: Il faut y croire.
1: Oui.
0: En tout cas, on a envie d'y croire, oui, en vous écoutant. Vanessa Paradis, je voulais vous demander quel est votre rapport avec la nature. On a beaucoup parlé des villes avec vous. Vanessa Paradis, c'est Paris, oui, mais c'est aussi New York, oui, mais elle a enregistré à Bruxelles, oui, mais Los Angeles. Mais en fait, la nature, elle est là. Alors, dans la chanson Éléments, de manière très évidente.

0: Et puis quand vous parlez de Los Angeles, en fait, vous parlez de la nature de Los Angeles, les tremblements de terre, les fleurs, la pluie, les plantes. Tout ça, c'est la nature qui dévore presque cette ville tentaculaire. C'est quoi votre rapport avec la nature ?
1: Il est crucial, le rapport à la nature. Il est transcendant, il est rassurant, inquiétant. Il est plus grand que nous. Il était là avant nous, il sera là après, nous, la nature. C'est grandiose. Il y a des arbres qui poussent sur terre, qui font pousser des fruits, qui nous nourrissent. Enfin, la beauté de cette existence. Et la nature répare, la nature protège, console, fait réfléchir, fait le tri. La nature, c'est primordial, la nature. On vit grâce à elle. Ouais. Et puis, quand on est un peu perdu dans sa vie, d'aller simplement marcher, juste marcher, en essayant d'arrêter de réfléchir. Je trouve que quand on revient d'une balade comme ça, de la nature, on va toujours mieux quand on revient.
0: Retour des beaux jours, nouvel album de Vanessa Paradis. C'est un album d'amour, on peut dire ça. On parle de chansons d'amour, on pourrait dire que c'est un album d'amour.
1: Bien sûr, bien sûr. Ouais. C'est souvent le cas avec moi.
0: Oui.
1: Mais oui, bien sûr, c'est un album d'amour.
0: On va pas faire de la psychanalyse, mais vous vous êtes demandé pourquoi toutes ces chansons d'amour, justement. Pourquoi est-ce que, alors quand c'est pas vous qui écrivez les textes, pourquoi est-ce que votre cœur vous portait vers des chansons qui parlaient d'amour?
1: Parce que je sais que ça me touche, ça parle de moi et ça parle des autres. Donc une chanson, on cherche à la faire sienne, mais à la partager avec le public, en tout cas qu'elle résonne dans leur esprit, dans leur cœur, qu'elle parle d'eux. Et l'amour, ça parle de nous tous.
0: Ah oui, oui. Alors sous toutes ses formes évidemment, et chacun prendra la chanson qui correspond le plus au moment de sa vie. Mais si vous êtes en pleine rupture, Vanessa, est-ce qu'il vous faut en stock? Au moins la rupture avec vous, on danse.
1: Non, c'est vrai, mais en même temps, c'est aussi une chanson d'indépendance.
0: Ouais.
1: C'est pas qu'une chanson qui parle à l'autre. C'est une chanson de rupture, mais c'est aussi une chanson de quelqu'un qui prend sa vie en main et qui écoute vraiment plus son cœur que celui de l'autre, qui peut lui raconter des histoires, ou en tout cas qui a plus de mots que d'actes. Et j'ai aimé cette chanson de girl power.
0: Exactement, ça donne de l'élan, tout comme Make You Mine. Si vous vous demandez s'il faut faire le premier pas, Vanessa vous dit mais oui.

0: êtes en studio, est-ce que vous pensez à la réaction du public? Je sais que certains artistes sont allergiques à ça et se disent « Oh non, non, faut surtout pas que j'y pense, ça va m'influencer. » J'ai l'impression que c'est pas votre cas.
1: Non, mais c'est pas exactement à la réaction du public, parce que ça, on peut jamais savoir. Mais en revanche, il y a des chansons où on est en studio et immédiatement, on se projette sur scène en se disant « Oh, ça va être génial sur scène. » Les chansons, tout de suite, en fait, parce qu'elles ont une vie interminable, les chansons, et pendant qu'on les élabore, qu'on les habille, qu'on les décore, qu'on les joue, après, on se dit « Oh là là, ça risque d'être très chouette et que ça pourrait plaire au public. » En tout cas, ça va mettre la pêche dans le tour de chant, dans la setlist, et tout, on pense à ça.
0: Est-ce que la musique, vous pensez, peut être un outil pour se sentir mieux?
1: Ah mais j'en suis sûre, même. Je parle pas de ma musique.
0: Ouais.
1: La musique en général, ouais. Et les chansons qu'on choisit, bien sûr. On nous a dit il y a quelques années que c'était pas un art essentiel, mais quelque part, il apporte du sourire, du soleil et du réconfort aux gens, et en tout cas moins de solitude, parce que quand on entend sa propre histoire dans un texte, on se sent moins seul. Et puis la musique nous permet de s'exprimer, de danser, de d'évacuer du stress. Au début de l'humanité, ça se passait comme ça déjà, hein, ouais. Avec des percussions et des chants et de la danse, et ça a toujours été l'histoire des humains, enfin une partie de leur histoire.
0: Il y a sur ce disque une chanson un peu à part, qui s'appelle Trésor. Alors, je la trouve incroyable. J'ai vu que celle-ci, vous l'aviez fabriquée toute seule. C'est-à-dire que les paroles et la musique sont de vous. Vous êtes crédité aussi au chœur, à la guitare, au clavier. Donc, j'ai l'impression que c'est vraiment votre bébé, cette chanson Trésor. Et alors, elle sonne comme ça.

0: d'ailleurs, c'est marrant parce que c'est des sonorités qui à la fois peuvent nous penser à des titres de rap de Los Angeles, vraiment rap américain, West Coast. Et il y a un petit côté aussi, le travail que Mark Ronson avait fait sur l'album d'Amy Winehouse. D'où ça sort tout ça? Racontez-moi ça, comment vous l'avez
1: très
0: fabriqué.
1: Ce que vous dites comme référence. Moi, c'est mon amour du rap des années 90-2000. Alors, c'est West Coast, East Coast. Enfin, je les aime des deux côtés.
0: C'est mieux pour la santé d'aimer les deux.
1: Oui. J'ai toujours, même si mon projet n'a jamais été de devenir rappeuse, parce que je le ferais pas bien du tout, mais en revanche la rythmique de rap de cette époque-là me plaît tellement, et puis c'est aussi parce que j'ai appris à enfin me servir de logiciel sur l'ordinateur pour arriver à, alors c'est pour ça que je suis créditée au piano et à la guitare, parce qu'il y a certaines chansons que j'avais maquettées toute seule, et ça c'était un nouveau truc dans ma vie de chanteuse, c'est que d'aller un petit peu plus loin que mes compositions guitare voix, ouais, ou piano voix, c'est que j'ai réussi un petit peu, j'ai appris à les aller un petit peu plus loin, et en tout cas dans la rythmique. Et voilà, et cette rythmique là c'est une de mes préférées, c'est celle qui me fait danser depuis mon adolescence, donc c'est aussi quelque chose de très qui fait partie de moi, de mon panthéon musical, ouais. Aussi
0: vous avez fait un super duo avec Nekfeu qui s'appelait Dans l'univers aussi.
1: Oui,
0: donc le rap,
1: oui.
0: Voilà, alors oui, vous n'allez pas devenir rappeuse, enfin quoique, n'insultons pas l'avenir, Vanessa, on sait
1: non
0: pas.
1: Mais c'est aussi, mais j'adorerais ça, mais je franchement il faudrait s'entraîner, quoi. Mais pourquoi pas?
0: Mais ceci dit, c'est chouette que une artiste aussi populaire que vous dise son amour du rap, parce que c'est vrai que, souvenez-vous, quand vous avez commencé, il y a plein de rappeurs qui commençaient aussi, et on disait oui, non, mais ça, c'est une sous-culture, une sous-musique, etc., etc. Et finalement, avec les années, quand on vous entend sur un album de Nekfeu, ou quand vous faites des clins d'œil au rap sur vos albums à vous, on se dit que, ça y est, elle est installée.
1: Le rap, c'est extraordinaire, le rap, ouais. C'est un mouvement musical très, très, très important. En plus, c'est ce que ça veut dire rap. Il n'y a pas beaucoup de gens qui savent,
0: non.
1: C'est tellement beau, ça veut dire rhythm and poetry, rythme et poésie. Donc, franchement, c'est un art très très important, et puis qui fait chanter, danser et rapper tellement de gens sur la planète, donc il a raison d'exister, le rap.
0: La scène, je sais que c'est important pour vous. Moi, je vous ai vu plusieurs fois en concert, et j'ai vu à quel point vous êtes à la fois extrêmement généreuse et à la fois une éponge à ce que les gens vous envoient, les gens du public. C'est quoi votre rapport avec ce public que vous avez connu toute jeune? Vous avez commencé votre carrière, vous étiez ado. C'est quoi votre rapport avec eux?
1: Il y a un public qui me suit depuis très longtemps, donc c'est des retrouvailles, c'est souvent des retrouvailles, oui. Et puis il y a aussi des nouveaux venus. Ouais. Et alors le rapport avec le public, c'est que dans les concerts, en fait, on ne peut faire un bon concert qu'avec leur participation. Et leur participation, c'est de parfois, en fait, c'est assez étrange. Parfois, on peut avoir un public plus calme que d'autres. Puis d'ailleurs, les jours de semaine font beaucoup aussi pour l'énergie du public.
0: Ah, c'est vrai.
1: On n'a pas le même public en début de semaine qu'en fin de semaine, quand les gens savent qu'ils n'ont pas besoin de se lever tôt le lendemain, ouais. et qu'ils peuvent plus se lâcher et tout ça. Donc, l'ambiance s'accélère, ça se devient de plus en plus chaud en fin de semaine. Ça, c'est vrai. Et puis, le rapport avec le public, c'est que j'ai un grand, grand respect pour le public qui paye une place pour venir vous voir, prend du temps pour venir vous voir, se déplace pour venir vous voir. Donc, il faut qu'il passe une bonne soirée, le public, voilà. Et je ferai tout pour qu'il passe une bonne soirée. Et en fait, nous on répète, les musiciens, on prépare un show, le public vient. Et puis, il y a aussi un truc en plus parfois qui peut se passer, c'est la magie de la soirée, de notre rencontre et du moment, en fait, qui fait que le public nous galvanise, on galvanise le public, et tout ça monte de plus en plus haut et peut donner quelque chose d'incroyable.
0: Ouais.
1: Vraiment très fort.
0: Quand les émotions fortes arrivent sur scène, alors il y a deux teams, hein. Il y a la team je ravale tout, il faut pas que je pleure parce que je suis en train de chanter, ou alors la team je pleure, je laisse venir les larmes. Vous, comment vous faites ça?
1: Il n'y a pas de team parce qu'en fait, on joue dans plusieurs équipes.
0: Ouais.
1: C'est que on n'est pas fait de la même force ou de la même vulnérabilité tous les jours. Donc une tournée, les concerts se passent sur tous les jours de votre vie. Il y a des jours où on est costaud, d'autres on est moins costaud. Ça dépend aussi comment le public vous émeut, ce qui se passe ou notre force du jour, quoi, ouais. En fait, à quel point on est vulnérable ou pas, à quel point on se laisse partir dans les émotions. Parfois aussi, on a un manque de sommeil qui nous rend un peu plus fragile, ouais, que d'autres jours. Enfin,
0: mais vous n'avez pas peur de ça. De toute façon, si ça arrive, ça arrive, quoi.
1: Non, je me dis, on peut pas trop pleurer sur scène parce que on peut pas chanter quand on pleure. Ouais. On a trop de sanglots dans les voix. Donc, non, le but, c'est de pas pleurer quand même. C'est plutôt de rigoler, de chanter surtout.
0: Ouais, mais pas se laisser, submerger par les émotions.
1: Non, mais après, pourquoi pas, quoi. Mais quand on est submergé, après, on maîtrise moins ce qu'on veut donner aux gens. Donc, c'est pas l'idée, mais si ça arrive, c'est pas grave.
0: Il y a un travail sur cet album incroyable autour des chœurs. Exemple, la chanson Un amour de jeunesse.

0: ça participe à cette ambiance années 60, années 70, depuis quelques années, ouais, les chœurs, je sais pas, moi, je faisais pas attention en écoutant les disques, et là, sur le vôtre, je les ai entendus. Vous avez mis un chœur particulier à travailler ces chœurs?
1: Absolument, puis je travaille aussi avec le roi des chœurs, hein. Étienne Dao, c'est quand même le roi des chœurs et des gimmicks, bien que moi, j'aime beaucoup ça et que je travaille toujours beaucoup mes chœurs sur mes disques, les précédents disques, même si vous avez pas entendu.
0: Je m'étais pas rendu compte.
1: Oui. Non, mais parce que c'est, j'adore ça, en fait. C'est un travail, en fait, c'est un autre travail d'habillage d'une chanson parce que on fait des chœurs, on les harmonise. Tout d'un coup, ça devient un instrument, les chœurs. Et Étienne Dao est très fort aussi pour faire des chœurs que les gens, dont les gens se souviennent et qui font partie d'une intro ou du milieu d'une chanson et qui est des phrases que le public répète, ouais, souvent dans les concerts. Et ça, j'adore ça. Je lui ai évidemment demandé d'en créer plein sur le disque.
0: Et puis, il y a cet orchestre. Il faut quand même qu'on en parle, hein, un orchestre de 27 musiciens dirigé par Sally Herbert, enregistré à Abbey Road. Mais ça ne suffit pas. C'est dans le studio 2 de Abbey Road. C'est le studio des Beatles.
1: Exactement.
0: C'est pas la première fois que vous avez des cordes sur vos disques. Est-ce que c'est la première fois, en revanche, que vous alliez à Abbey Road?
1: Oui. Non seulement c'est la première fois que j'allais à Abbey Road, mais c'était la première fois que j'avais autant de cordes qui enregistraient en même temps. D'habitude, on faisait ça un petit peu plus petit. Il y a beaucoup moins de musiciens et puis ils jouent sur plusieurs pistes et on arrive à faire à recréer pas un orchestre mais quand même un petit peu plus de que 4 musiciens par exemple. Mais là ils étaient 27 et c'était époustouflant parce que on a travaillé avec des cordes synthétiques pendant des mois pour construire les chansons, donc on avait ces sons de fausses cordes dans les oreilles pendant des mois, et puis à la toute fin de l'enregistrement, c'est là qu'on est allé à Abbey Road, qui est un studio mythique dans lequel les Beatles ont enregistré tous leurs premiers albums avec George Martin. Et il y a les Pink Floyd aussi, et puis il y a plein d'autres gens qui ont enregistré dans ces studios. Mais et puis le studio est dans son jus, et le décor est exactement le même, donc c'est assez troublant quand on arrive dedans, parce que si vous regardez des photos sur Internet, c'est la même chose. Et j'ai aussi pu jouer sur des pianos sur lesquels John Lennon ou Paul McCartney ont joué. Ils étaient là,
0: ils ont pas bougé.
1: Ils sont identiques, c'est les mêmes, ils sont même au même endroit. Donc ça, c'était très, très émouvant. Mais je dois dire, ce qu'il y avait de plus émouvant, c'était d'entendre les parties de cordes qu'on a travaillées pendant des mois jouées par des vrais grands musiciens, tous ensemble d'un coup, quoi. C'était très, très, très, très beau et émouvant.
0: Est tellement beau que vous avez décidé d'ouvrir l'album avec un orchestre et aussi la fin de l'album, la première et la dernière minute du disque finalement, c'est cette musique sublime.

0: Est-ce que ça veut dire que vous partez en tournée avec 12 choristes et un quatuor à cordes, Vanessa?
1: Non, ça, c'est pas possible.
0: C'est pas possible.
1: Ça dépend, pour certains, c'est possible. Mais là, non, c'est pas le cas.
0: Mais
1: non.
0: Ceci dit, ça pourrait vous donner envie. Je me souviens de votre album live, Une nuit à Versailles, qui était acoustique, mais où il y avait déjà des cordes et tout. Et on se dit, pourquoi pas un concert symphonique une fois?
1: Non, mais ça m'est arrivé une fois. Il y a très longtemps, aux Nuits de Fourvière, j'avais joué sixième album Love Song avec l'orchestre symphonique, enfin l'école, le conservatoire, pardon, les élèves sortant du conservatoire de Lyon.
0: Ouais.
1: Et on avait enregistré l'album en entier en concert avec tout l'orchestre. Mais oui, mon rêve, ce serait de le refaire un jour, peut-être en intérieur. Là, c'est en extérieur, c'est toujours plus... plus compliqué en extérieur, enfin dans le vent, dans les conditions là, mais j'aimerais tellement ça parce que j'aime tellement être habillée, enrobée de musique là quand on est au milieu d'un orchestre. Moi, ça me bouleverse, ça me chavire complètement.
0: Et ce disque qui s'y prête très bien. Alors, je vous donne l'info, Vanessa, vous en faites ce que vous voulez, mais ici à Radio France, on a un super orchestre symphonique et on a un grand chœur de jeunes filles et jeunes garçons qui s'appelle la Maîtrise de Radio France. Et je trouve que avec votre album et avec cette envie que vous avez, tout ça pourrait donner un truc complètement fou.
1: Très bonne idée.
0: Vanessa Paradis, merci d'être venue nous voir et bonne tournée à vous.
1: Merci beaucoup, merci de m'avoir accueillie.
0: Merci.
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1: L'artiste toulousain Robin Arnaud, c'est facile.
2: C'est facile d'avoir peur.
1: Robin Arnaud, un auteur-compositeur-interprète qui séduit par une écriture lumineuse et une sensibilité très personnelle. Une voix douce mais ancrée, portée par de belles mélodies. Une voix qui explore avec finesse les émotions qui traversent nos vies, les élans, les fragilités, les reconstructions. Mais...

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2: Bonjour, je m'appelle Gérard Monange et la bibliothèque est devenue mon lieu préféré pour partager ma passion pour le jeu d'échecs. Dame prend F7, échec et mat.
3: Comment vous est venue la passion des échecs, Gérard ?
2: Quand j'avais 17 ans, je me suis arrêté devant la vitrine d'un magasin de jouets et j'ai vu un jeu d'échecs. Et ce jeu d'échecs a été pour moi un phare, puisqu'il m'a permis de réaliser mon métier, c'est-à-dire d'être professeur d'éducation physique.
3: Ce qui est marrant, entre guillemets, dans votre histoire, c'est que vous avez été prof de sport, et là, maintenant, vous êtes mis à apprendre les échecs dans cette bibliothèque.
2: Le hasard a voulu que Colette m'a fait découvrir d'abord l'écoquartier Ginko où j'habite et j'ai découvert la bibliothèque de Bordeaux-Lac. Ce lieu m'a plu et j'ai rencontré un joueur d'échecs et c'était le début de cette merveilleuse aventure.
3: Une formidable aventure qui marche hein, parce que vous avez eu beaucoup d'élèves depuis. Comment vous expliquez ce succès, Gérard ?
2: Alors je crois que je vois le jeu d'échecs différemment. Un enfant n'est plus dans une cour d'école, il est devant un échiquier, il va raconter son histoire. L'échiquier, c'est une toile. Et chaque coup, chaque déplacement de pièce va peut-être faire un chef-d'œuvre. Où l'enfant écrit son histoire, ce n'est plus la cour de l'école, c'est une réponse à leurs problèmes, c'est une magnifique peinture que tout le monde est capable de composer. Le jeu d'échecs, c'est la vie. Tout ce qu'il découvre sur le jeu d'échecs, il va le découvrir et il aura les meilleures réponses possibles. Et sa route sera la plus belle possible.
3: Donc Gérard, vous avez commencé les échecs à 17 ans. Maintenant, vous avez 80 ans. Qu'est-ce qu'on peut vous souhaiter ?
2: Continuer de pouvoir apporter ma passion à tous ces joueurs. Et rien ne pourra m'empêcher de continuer de faire encore un bout de chemin et d'aider tous ces jeunes.
3: Et en plus, on le rappelle, vos ateliers sont totalement gratuits.
2: Oui, vous êtes les bienvenus. Et n'oubliez pas que avant de commencer une partie, vous avez les mêmes pièces que votre adversaire. Il n'y a ni vainqueur ni vaincu. Croyez en vous.
3: Eh bien, merci beaucoup, Gérard.
2: C'est moi qui vous remercie de m'avoir tendu le micro. Je souhaite à tous les mordus, les fans de ce jeu, de venir me voir, de passer un bon moment autour d'un jeu d'échecs.
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4: Révolutionner un domaine, ça tient à pas grand-chose. Et le destin de l'Isérois dont on va parler en est peut-être le meilleur exemple.
5: Nom de Dieu !
4: Adolphe Pégou vient au monde le 13 juin 1889 à Montferrat, à côté du lac de Paladru, dans une famille d'agriculteurs.
6: Paysans, c'est dégueulasse !
4: Mais labourer des champs, s'occuper des semailles, c'est pas le projet pour Adolphe. Dès qu'il a 18 ans, bye bye la ferme, bonjour la grande muette, il s'engage dans l'armée et c'est là qu'il va faire une découverte qui va changer sa vie, le pilotage aérien. Revenu à la vie civile, Adolphe Pégou ne chôme pas. En moins d'un mois, il passe du statut de débutant à l'obtention du brevet de pilote.
7: Vous avez fait à 4G un piqué inversé avec un MiG-28.
4: D'ailleurs, un mois, c'est encore le temps qu'il lui faudra pour être embauché comme pilote d'essai par Louis Blériot, l'une des références de cet univers à l'époque.
8: Waouh ! Tout le monde se calme !
4: Mais Adolphe ne va pas s'arrêter là. C'est un enchaînement de premières qui va faire sa légende. Parce que le 19 août 1913, première, il est le premier pilote à sauter en parachute.
9: Hey Adolphe, on pensait t'attacher un gros drap dans le dos pour que tu sautes d'un avion qui pourtant fonctionne très bien en plein vol. Qu'est-ce que t'en penses ?
4: Et alors que la descente se fait tranquillement, il observe son avion qui descend tout seul. Sans personne aux commandes, Pégou voit son appareil faire des figures qu'il n'a jamais vues de sa vie. Sa première pensée, c'est de se dire
10: « C'est de toute beauté !»
4: Et la seconde, mais des manœuvres comme ça, ça pourrait permettre à un pilote de se sortir de situations désespérées. Une réflexion qu'il va mettre en application un mois plus tard, c'est décidément une constante, en réalisant le premier vol tête en bas de l'histoire, 400 mètres la margoulette inversée, et devant son patron Louis Blériot.
11: Quelle histoire ça aussi.
4: Le 21 septembre 1913, moins d'un mois après cette performance, le bougre accélère. Adolphe Pégou réalise cette fois tout un programme de figures acrobatiques qui se termine.

0: utilise son savoir-faire pour s'imposer dans les airs. Premier pilote à remporter 5 combats aériens de l'histoire, Adolphe Pégou devient donc le premier as de l'histoire de l'armée française.
1: Il est verboten aussi.
0: Pégou, pionnier jusqu'au bout. Sa légende prendra fin le 31 août 1915. Il rencontre dans le ciel Otto Kandulski, l'un de ses anciens élèves et pilote allemand, là-bas dans les airs, pas loin de Belfort. L'aviateur germain et son mitrailleur lui rendront hommage quelques jours plus tard en déposant une couronne de fleurs ornée de l'inscription « À Pégou, mort en héros pour sa patrie ». Ses inventions ne furent pas suffisantes pour lui sauver la vie. Adolphe Pégou, le pionnier de la voltige aérienne, est un Isérois, illustre Isérois.
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5: Arnaud Fromage est avec nous chaque matin. C'est l'heure de la nécessaire minute comtoise. Mon cher Arnaud, bonjour.
6: Bonjour.
5: Du côté des radars, il y a des petites surprises. On donne vraiment des drôles de noms aux choses, parfois, chez nous, en Franche-Comté.
6: Oui, et en voici un nouvel exemple. Alors, petite mise en situation. Vous êtes en voiture, vous venez de Belfort, et vous roulez en direction de la chapelle sous Rougemont. Bref, vous êtes sur la départementale 83. Vous passez de nez avant d'arriver à Rop. Là, vous passez devant la mairie, sur l'avenue Charles de Gaulle. Il y a Céline Coiffure, mais vous continuez. La petite patte d'oie à la Vermenoncourt, vous restez sur la route principale et vous avancez encore un petit peu. Il y a les jolies maisons typiques là sur le côté et c'est là, dans le virage, qu'il faut freiner tout simplement parce qu'il y a un radar.
5: Oh bah pas mal la petite balade là autour de Belfort, je vois pas vraiment où vous voulez en venir Arnaud.
6: Eh bien exactement à cet endroit précis, là, sous le radar, en face de la boîte aux lettres. Parce que ce n'est pas n'importe quel radar, c'est celui qui est surnommé le radar Johnny Hallyday. Mais alors, pourquoi allez-vous me demander maintenant que j'ai réussi à capter votre attention?
5: Eh bien oui, pourquoi le radar de Johnny Hallyday, Arnaud? Oui.
6: Pour comprendre, il faut remonter à février 1970. L'idole des jeunes a donné la veille un concert à Strasbourg et doit se rendre à Besançon. 3000 personnes l'y attendent et il est 18h passé. Dans la DS Palace Citroën, qui roule à fond parce que, années 70, il y a donc Johnny Hallyday et Sylvie Vartan, mais aussi Mickey Jones, le guitariste de Johnny, Jean Ponce, son manager, et Sacha Rull, son secrétaire. On est en février, il fait nuit, il fait froid, il y a du verglas et ça roule vite. Bref, Johnny perd le contrôle de sa voiture. Il glisse et se retrouve dans le fossé. Alors il parvient à reprendre le contrôle de son véhicule, parce que ne l'oublions pas, Johnny Hallyday est un pilote, mais malheureusement, il y a un bloc de béton qui bloque le fossé et la voiture finit par s'y écraser. À bord, Johnny et son guitariste n'ont rien, mais son secrétaire et son manager sont blessés. Sylvie Vartan, elle, a carrément traversé le pare-brise, elle a le visage en sang. En 1970, la ceinture de sécurité est censée être obligatoire, mais dans les faits, personne ne la met vraiment. Les voisins viennent au secours des blessés, alors au départ, ils avouent ne pas vraiment avoir reconnu Johnny et Sylvie Vartan, parce qu'ils sont sous le choc, et les blessés sont conduits à l'hôpital de Belfort. Johnny s'empare du téléphone d'un riverain pour annoncer qu'il n'y aura pas de concert à Besançon ce soir-là. Sylvie Vartan, elle, s'exile quelques mois à New York dans une clinique de chirurgie esthétique où elle subira des dizaines d'opérations de reconstruction pour effacer les traces de l'accident. Alors voilà pour la petite histoire. Et c'est donc dans ce même virage, toujours à la sortie de Rop et toujours aussi dangereux, qu'a été installé en 2019 un radar, le radar Johnny Hallyday, pour nous rappeler que, star ou pas, il ne faudrait pas oublier de...

0: radar Johnny Hallyday. Voilà, on sait désormais où il est grâce à vous, Arnaud Fromage, pour la nécessaire minute comptoise. Vous menez les enquêtes dans tous les sens et vous nous faites revivre avec un superbe podcast La vie incroyable de Paul-Émile Victor, un jurassien qui, pour sa première expérience et sa première expédition, est parti au Groenland. On a entendu le premier épisode dimanche à partir de 10h. Et le numéro 2 est déjà disponible en ce moment sur l'application ICI. Vous allez véritablement découvrir ce qu'a enduré l'équipe autour de Paul-Émile Victor, une équipée qui a été véritablement sans danger, mais ô combien importante pour l'avancée de la science. Un podcast passionnant avec vous, mon cher Arnaud Fromage. Je vous dis à demain.
1: À demain.
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1: Les gens d'ici, tous les jours, une rencontre quelque part sur le territoire. Et quand deux surfeurs très joyeux rencontrent Valérie Delos, réputée comme très joyeuse, ça donne un sacré trio qui vous réveille. Ils se sont rencontrés à Tarnos, à la plage de la Digue.
2: Bonjour, je m'appelle Max, je suis de Boucau, je surfe au Boucau depuis les années 1970. Et j'ai donc 65 ans fait, voilà.
3: Mais vous n'êtes pas tout seul, vous êtes avec, bonjour.
4: Yes, moi c'est Michel, j'ai arrêté de surfer il y a 10 ans. Et puis je m'en porte pas mal aussi, il y a un peu trop de monde. Et donc je suis très très bien, comme je suis.
3: Et vous êtes de quel endroit?
4: Bayonne, né à Paris, je suis arrivé il y a 50 ans ici.
3: Bon alors les gars, moi je ne savais pas, c'est Max et Michel, mais vous avez fait référence à Jacques. Comment il s'appelait déjà?
4: Jacques Michel.
3: Oui, Jacques Michel. Il paraît qu'il sévissait dans les buts là-bas.
4: La butte de tir, oui, absolument. Comme son nom l'indique. Ça, vous pouvez la passer, celle-là. Elle est mignonne, et c'est la vérité.
3: Oui, elle est mignonne, je ne sais pas si c'est le terme, Max.
2: Bon, écoutez, oui, c'est pas mal quand même.
4: Il a dû venir depuis le temps, Marc.
3: Je ne sais pas si les nouvelles générations ont la ref, mais bon, on pose ça là.
2: Ils doivent l'avoir, on leur fait confiance.
3: Donc là, tiens, vous pouvez me présenter, puisque vous êtes là depuis très longtemps, un petit peu où on est, là, si les auditeurs ne voient pas les paysages.
4: Ouais. C'est l'embouchure de la Dour, Tarnos. C'est la première localité des Landes.
3: Quel temps vous préférez, vous?
2: Bon, on préfère même la saison, septembre, octobre, sans doute, c'est les meilleurs. Mars, avril, tout ça, c'est des vents de nord assez violents, encore un peu de fraîcheur, voire quelques giboulées, l'eau toujours un peu trouble, avec, comme il pleut, tout ça, les descentes de la Dour, de la rivière, mais toujours agréable. Toutes les saisons, ça, c'est très agréable.
3: Alors vous êtes un surfeur depuis toujours et vous continuez, dis donc à 65 ans, continuez à surfer, moi ça m'épate.
2: Occasionnellement maintenant, je reste toujours en contact avec la mer et à vélo, je vais plus souvent ramer, nager, surfer quand il y a des bonnes conditions, mais depuis un an quand même je suis pas trop allé, j'avais quelques blessures à cause de chutes à vélo et comme ça, et donc je surfe moins.
3: Ah oui, parce que c'est l'année dernière que vous avez surfé, c'est fait très très occasionnel comme surf.
2: Ouais. Mais l'année dernière, c'était pas si loin que ça, on est qu'au mois de mars.
3: Ouais, ça,
2: j'ai beaucoup surfé l'année dernière au mois de novembre.
3: C'est un peu un mytho, votre copain Michel.
4: Complètement, oui, complètement. Je pense qu'il se rêve un peu. Oui.
3: Je me promenais sur la digue et on m'a raconté, tout à l'heure, là, quand j'étais là-bas, on m'a raconté que vous avez surfé avec le frère de Lizarazu. C'est vrai ça?
2: Oui, c'est vrai, oui. C'était mon équipier. On était équipier quand on est allé surfer la vague légendaire de Bellara. Voilà, donc on était tous les deux, toujours ensemble. Ouais.
3: Et c'est quoi votre plus beau souvenir à chacun de surf, Max, le plus beau souvenir de surf que vous avez, c'était où et quand?
2: Je pense que c'est sur la vague de Safi au Maroc.
3: Et pourquoi elle était magnifique?
2: Parce que c'est déjà un spot de renommée mondiale, parce que toutes les conditions étaient réunies, et voilà, et la vague était parfaite, longue, extraordinaire.
3: Et notre Parisien, c'était où sur la Seine, la plus belle vague?
4: Le Parisien, c'est quand je suis sorti indemne par 4 mètres ici, et que voilà, et j'ai commencé à boire de l'eau, et voilà, et à marcher sous l'eau même, carrément. J'en suis sorti sans me noyer. Voilà.
3: C'est vrai, c'est dingue ça.
4: J'ai mis un peu de mes forces, ah, voilà. Oui. Oui.
3: La vague de 4 mètres, c'est énorme.
4: Oh, il y avait 3 mètres 50, 4 mètres, oui, c'était énorme.
2: 4 mètres de non. Et nous, on va marcher.
3: Bon, allez les gars, merci. Je vous dis au revoir. Merci, au revoir.
4: Ah, ciao.
2: Oui, merci, au revoir, bonne journée. Adieu, agour.
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5: 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Annick Bonhomme.
6: Pourquoi appelle-t-on l'eau l'or bleu?
7: En fait, l'eau, ça donne de l'énergie, ça peut donner aussi des bonnes vies aux animaux et ça peut donner des bons trucs à l'environnement. Ça sert à la vie de contenir de l'oxygène et sans l'eau, en fait, à la Terre, ça s'en fait une grosse boule de désert.
8: Bah, pour moi, on appelle l'eau l'or bleu parce que bah, l'eau, c'est précieux. Prends par exemple le pays, l'Afrique, au Sahara. Bah, l'eau là-bas, c'est comme de l'or. Si t'en as, c'est magique. Parce que là-bas, ils ont pas beaucoup d'eau. Mais oui, l'eau, c'est précieux. Et c'est aussi important parce que quand il y a des réchauffements climatiques, il n'y a plus beaucoup d'eau.
9: C'est grâce à ça qu'on vit aujourd'hui, parce que si on ne boit pas, si on ne s'hydrate pas 3 jours, bah, on sera déjà mort. C'est vraiment précieux l'eau, faut qu'on en ait à l'infini.
7: Vous avez vu les usines comme Christine, tout ça? En fait, eux, ils gaspillent l'eau. Ils fabriquent de l'eau qui se périment, donc ça se fait pas.
10: Et aussi, l'eau, c'est censé pas d'être périmée, parce que l'eau, dès qu'il y avait personne dans ce monde, maman, il y avait déjà l'eau. Et cristalline, maintenant, c'est comme si leur but, c'était de construire de l'eau, et après, de mettre des dates pour la périmation.
8: En fait, non, les usines cristallines, c'est en fait, ils récupèrent, je pense, de l'eau de mer, et après, ils la filtrent, ils enlèvent le sel pour pouvoir en faire de l'eau minérale, de l'eau de source, un peu, pour boire.
6: Et alors, chez vous, vous prenez l'eau du robinet, ou vous avez des bouteilles d'eau?
9: Moi, je pense que je bois plus au robinet parce que, en fait, on a 3 bouteilles et après on remplit à l'infini.
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11: Je rêvais d'avoir une maison à la campagne. Cette maison, c'est comme si j'y étais née. C'est ma maison de famille.
12: Ma maison s'appelle l'Ostao de la Mar.
13: C'est une maison un peu envoûtante.
14: Eh bien, vous voyez, des livres et 3 fenêtres qui me donnent le paysage du pays, comme si c'était 3 tableaux.
15: Ils ont vécu ici.
0: Thibaut Gaudry.
16: Ce fut autrefois Montmartre ou Montparnasse. C'est aujourd'hui Saint-Germain-des-Prés, avec ses rendez-vous littéraires, ses silhouettes et ses figures. Avec Juliette Gréco qui en fut l'enfance et n'y est plus qu'une passante.
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15: Symbole de liberté et de féminité, la jolie môme Juliette Gréco devient à la fin des années 50 la muse de Saint-Germain-des-Prés, avant de devenir une icône de la chanson française à texte. Ce qu'elle n'avait pas prévu, se rêvant plutôt danseuse.
18: Je donne mes textes à Cosma, il aime si tu t'imagines, et l'après-midi même, il en fait la musique. Et moi je suis là, maintenant il va me falloir chanter. Et puis tout d'un coup le miracle s'est produit. Pour moi, il y a eu un miracle. Voilà, ça y est, je m'envole, je me mets à chanter. Et depuis, j'ai toujours chanté.
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15: Juliette s'échappe régulièrement de Saint-Germain-des-Prés, fuit le tourbillon de la vie parisienne pour goûter la douceur de vivre du Sud, en virée parfois à Saint-Tropez avec ses copains Boris Vian ou François Sagan. Jusqu'en 1985, où elle est invitée à chanter au festival de Ramatuelle. Et c'est le déclic. C'est là qu'elle veut vivre avec son mari, le musicien Gérard Joannest.
19: Je voulais une maison face à la mer. Je voulais le soleil qui tourne autour de la maison toute la journée, parce que Gérard adore ça. Et je voulais une maison qui me permette de rêver dans le silence.
15: Elle achète un terrain et demande à Serge Meige, l'architecte du théâtre de Verdure, où elle a chanté pendant l'été, de lui concevoir son futur havre de paix qu'elle baptise la Maya. Elle va en penser les moindres détails, comme cette table de jardin construite autour d'un mûrier platane ou la tortue en mosaïque au fond de la piscine.
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15: Juliette, contemplative, aime se ressourcer sur la terrasse, avec vue sur la Méditerranée, et dans son jardin constellé de toutes sortes d'espèces méridionales. Elle développe même une passion pour les orchidées blanches. Elle fait de ce jardin et de sa maison son petit coin de paradis, son refuge. Celui qu'elle n'a jamais eu petite et qu'elle partage avec ses chats, ses chiens, un ménate prénommé Goya et même un bébé panthère. Mais on peut aussi la croiser dans Ramatuelle, au marché ou au café de l'Ormeau. Et puis, femme libre, c'est également une collectionneuse, notamment d'objets érotiques, mais aussi religieux.
17: Déshabillez-moi.
15: Elle était venue, elle aime toujours chanter au festival de Ramatuelle.
19: C'est vrai que ça ressemble un peu à Avignon, quand Avignon a démarré, c'est-à-dire une chose totalement artisanale, faite d'amour, de tendresse et de sueur, de larmes de sang, de larmes de sel, de larmes de miel.

0: C'est dans cette maison, face à sa Méditerranée, le 23 septembre 2020, que la jolie môme quitte la scène.
1: Jolie môme. 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
2: Bon, tout va bien, Sébastien ?
3: Ouais, tout va bien. Oh, mais moi, je fais une belle balade avec vous. Par contre, il va falloir s'arrêter, Claire, pour faire l'interview.
2: Bon, ben attendez, je m'arrête là. J'attends le plat. Ça y est, c'est bon.
4: Ah, ça fait bizarre. Hein.
3: Bonjour, Claire Gombeau.
2: Bonjour, Sébastien.
3: Vous faites partie de l'association À Vélo Sans Âge à Toulouse. Et d'abord, on va raconter un peu votre... Avant de raconter ce qu'est l'association, on va raconter votre parcours. Vous êtes retraitée, mais qu'est-ce que vous faisiez dans la vie ?
2: Alors, j'étais institutrice au départ, puis chef d'établissement. Donc, pendant plus de 38 ans, je me suis occupée des pitchounes.
3: Et à la retraite, quand arrive l'heure de la retraite, vous vous dites quoi ?
2: Je me dis, oh, chic, je vais me poser. Et... patatras, je lis un article dans un journal qui raconte l'odyssée d'un vélo sans âge. Et je me dis, mais qu'est-ce que c'est que ce truc ? C'est génial. Je les appelle et ils me disent, il n'y a pas d'antenne entre Bordeaux et Nice, Claire, il faut que tu en montes une.
3: C'est quoi ce slogan ?
2: Du vent dans les cheveux et de la lumière dans les yeux, c'est magique.
3: Ouais. Alors que fait l'association ?
2: On propose aux personnes à mobilité réduite ou personnes âgées, isolées ou en EHPAD, des balades en triporteur. Figurez-vous que vous avez deux personnes devant et un bénévole derrière qui pédale.
3: Et c'est génial parce que, évidemment, vous mettez des étoiles dans les yeux des personnes que vous transportez, notamment des personnes âgées et ce couple qui pourrait en être un, Émile et Gaston, deux copains.
2: Oh, Émile et Gaston, magique. Quand on a ouvert l'antenne, Gaston a inauguré le premier triporteur. Il avait mis la cravate de son mariage, trop fier, en disant « Aujourd'hui, c'est jour de fête ». On est parti place du Capitole, où on a été accueillis par le maire. Gaston était le roi du jour. Tout le monde voulait monter avec lui pour découvrir ce drôle d'engin. À la suite de cette première balade, il ne ratait jamais, jamais une balade avec son copain Émile.
3: Quel âge tous les deux ?
2: Je pense qu'Émile avait déjà 91 ans et Gaston devait en avoir 92. On a emmené des personnes jusqu'à 104 ans.
3: Ah, magnifique. Il y a aussi la petite Élise.
2: Élise, extraordinaire, une jeune autiste qui, quand elle arrive, elle hurle de joie, de je ne sais. Et à partir du moment où elle s'installe sur le triporteur, elle s'arrête net, les yeux pétillent, elle sourit pendant toute la balade et dès qu'on rentre et qu'on remet le pied à terre, elle se remet à hurler. C'est quand même magique.
3: Et vous alors, le bonheur que ça vous procure, vous nous en parlez ?
2: Honnêtement, ce sont les personnes qui nous le transmettent parce que ce sont que des sourires, que du bonheur. Et j'avoue qu'il y a des jours où on se donne un petit coup de pied dans le derrière pour y aller parce qu'on a la flemme. Mais quand on rentre, on se dit heureusement qu'on y est allé, c'est magique.
3: On repart, Claire ?
2: Allez, on y va, en route !
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5: Bonjour Julie, bonjour tout le monde.
6: Il y a un débat, Lucie, sur l'origine de la Loire. Je ne sais pas si vous qui nous écoutez, vous êtes au courant, mais c'est ce que vous nous racontez en tout cas aujourd'hui.
5: Oui, alors je parle bien du fleuve. Le plus long fleuve qui s'écoule entièrement en France. 1020 km de long. Fleuve légendaire, royal, qui a vu naître ses fameux châteaux. Fleuve sauvage aussi, puisque c'est l'un de ses surnoms. Est-ce que vous savez où la Loire prend sa source, Julie ?
6: Mais oui, carrément, je le sais, Lucie mieux sait qu'elle prend sa source au Mont Gerbier de Jonc.
5: Excellente réponse, bravo, c'est en Ardèche, dans le Massif central. Plus précisément, c'est une montagne, le Mont Gerbier de Jonc, très reconnaissable avec sa forme arrondie. C'est un ancien volcan qui semble avoir été posé là, comme ça, par un géant. La Loire prend apparemment sa source à environ 1400 mètres d'altitude. Et je dis environ parce que, encore une fois, il y a débat. Sur place, il y a trois sources différentes qui sont indiquées comme étant la source de la Loire. Il y a l'authentique source de la Loire, la géographique source de la Loire et la véritable source de la Loire. Les trois sont des filets d'eau ou au mieux des ruisseaux. Et là, c'est le moment de se souvenir de vos cours de primaire. pour former un fleuve, il faut qu'il y ait une source, rejointe par d'autres sources affluentes, puis par des rivières affluentes, etc., etc., pour finalement que tout ça aille se jeter dans la mer. Mais alors, comment il peut y avoir une source géographique, une source véritable et une source authentique de la Loire ? Eh bien, parce que les propriétaires des terrains sur lesquels sont situées ces sources se sont chamaillés pendant longtemps pour savoir lequel était le propriétaire de la source de la Loire, question certainement d'argent et de tourisme.
6: Bien sûr, aujourd'hui, Lucie, c'est fini quand même, les chamailleries, tout le monde s'est mis d'accord.
5: Bien sûr que oui, tout ça c'est terminé. Aujourd'hui, on parle des sources de la Loire. En fait, la Loire prendrait sa source dans la nappe phréatique sous le mont Gerbier de Jonc. Nappe phréatique qui fait jaillir non pas trois sources, mais une trentaine au pied du mont. Alors, il n'y a pas de source officielle en fait. Et cerise sur le gâteau, certains bénévoles se sont mis à chercher quelle était la vraie source de la Loire. Et ils se sont rendus compte que le premier affluent du fleuve prenait sa source plus haut et plus loin que ces fameuses sources dont je vous parlais tout à l'heure. Même si on n'est pas sûr de sa source principale, on est sûr qu'elle se jette à Saint-Nazaire. Et là, il n'y a pas besoin d'investigation.
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4: Quand il y a des prédateurs, bah, mais sa tête dans le sable, au moins ils disent que c'est un pot avec des roses qui dépassent.
7: Pourquoi l'autruche met de temps en temps sa tête dans le sable ?
8: Pour peut-être manger les bêtes dans le sable.
9: Pour manger ce qui est dans le sable, pour tout simplement voir ce qu'il y a dans le sable.
10: Pour dormir.
7: Si elle veut voir ce qu'il y a dans le sable et qu'elle met sa tête dans le sable, elle voit plus rien.
9: Peut-être qu'elle résiste au sable.
7: Ou alors elle a une frontale.
9: Je pense pas.
11: C'est peut-être pour manger ce qu'il y a dans le sable, mais plus profondément avec sa bouche.
4: Quand il y a des prédateurs, bah met sa tête dans le sable. Au moins ils disent que c'est un pot avec des roses qui dépassent.
12: Oh les jolies fleurs !
11: Comme ça, elle voit pas ce qui se passe autour et elle a plus peur.
7: Qu'est-ce que vous faites si quelqu'un vous court après ?
11: Courir. Dire à quelqu'un qu'on a besoin d'aide.
7: Tu vas pas mettre ta tête dans le sable.
11: Bah non, sinon il peut nous attraper facilement.
4: Ou alors sinon on lui met un coup de poing dans la figure, au moins bah c'est lui qui a la tête dans le sable et nous on s'en va.
7: Mais pour l'autruche alors elle ?
9: Pour l'autruche c'est facile, elle court plus vite que nous.
7: Et vous savez comment on fait des petits autruches ?
9: Une fois qu'ils sont dans l'œuf, bah ils cassent la coquille, ils sortent.
7: Donc c'est avec des œufs ?
9: Bah oui.
7: Vous avez déjà vu un œuf d'autruche ?
9: J'ai cru en voir un en vidéo, mais non. Il est comme les œufs normaux, mais quand même un peu plus gros.
13: Oh, plus ils sont gros, plus les œufs.
9: Bah, l'œuf, je l'ai déjà vu, mais pas en vrai. L'œuf, il est gros comme ça.
7: Il est en effet très gros. Comment est-ce qu'on peut avoir une poêle suffisamment grande pour faire un œuf au plat d'autruche ?
9: Tu fabriques soit une grande poêle ou...
12: Non, pas la poêle à frire !
9: Soit... T'essayes de trouver une grande poêle, comme ça, c'est bien. On a des poêles grandes, mais ça suffit, une poêle comme ça, ça suffit. Ou alors, on le fait tout simplement pas cuire, on les laisse vivre.
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1: Un début de conversation pour vous aider dans l'apprentissage de la langue bretonne aujourd'hui et puis après un nom de famille qui permet de faire front.
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1: Alors, c'est pas évident d'apprendre la langue à la radio. J'essaie de vous donner quelques clés chaque jour, mais pour ça encore faut-il être à l'heure pour écouter les chroniques. Donc, pour ne pas rater l'heure, il y a une question que vous devez connaître. Une phrase. Pédere. Je suis sympa, c'est une phrase courte. Trois mots. Pédere. Et, ou EO, si vous voulez, c'est facile à traduire, c'est « quelle heure est-il ?» PED, c'est un mot interrogatif qui signifie combien ? PED, à retenir évidemment, ça sert dans plein d'utilisations. PEDER, quelle heure ? Et à la fin, EO, c'est une des formes du verbe être en breton conjugué. PEDER EO, PEDERE, quelle heure est-il ? Retenir cette phrase vous permettra de ne jamais rater vos rendez-vous de toutes sortes et surtout vos rendez-vous radiophoniques. PEDER EO, quelle heure est-il ? Alors pour répondre s'il est midi par exemple, bah vous répondrez Christeis eo. Midi il est. Et on n'oublie pas le verbe à la phrase, on ne dit pas juste Christeis, on dit Christeis eo. Peder eo, quelle heure est-il? Christeis eo. Il est midi. Bon, dites pas ça une autre heure qu'à midi, ça marchera moins bien.
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1: Et un patronyme frontal aujourd'hui, ou un nom qui fait front comme je vous le disais, ou même plusieurs, Taldir ou Talourne. Deux mots commençant avec le préfixe tal, T-A-L. Et tal, qui n'est pas la chanteuse en breton, a plusieurs sens. En premier, c'est le front humain, évidemment, tal, antal, le front, tal, antal et begarpen, le front en haut de la tête. C'est mieux s'il est là, d'ailleurs. Et donc, si votre nom de famille est Taldir ou Talouarn, eh bien, mieux vaut ne pas donner de coup de tête au risque de casser celle d'en face, car Taldir veut littéralement dire front d'acier. Rien que ça. Et Talouarn, c'est pas en reste non plus. Talouarn, c'est le front de fer. Alors encore un nom ramenant une époque où les hommes se faisaient remarquer sur les champs de bataille ou dans les mêlées. Et les Taldir ou Talouarn étaient visiblement pas mauvais pour donner ou amortir les coups. C'est pas une raison pour faire pareil. Moi je vous dis à demain, même heure.
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3: Toum. Voilà un nom qui ne boude pas ses origines. Ben oui, je me souviens avoir croisé des pièces à Rennes, à Dijon, et toujours à côté de Dôme, il y avait écrit Nancy. Et je vous avoue que j'ai toujours du mal à ne pas être super fier quand je vois ces pièces ailleurs que chez nous. On dit pièce d'ailleurs parce que c'est une œuvre unique à chaque fois. Quand vous possédez un objet dôme, vous possédez une pièce parce que vous possédez un morceau de savoir-faire, quelque chose d'unique puisque ça n'est pas fabriqué à la chaîne, mais selon des techniques très élaborées pour lesquelles la main de l'homme est indispensable. La main, l'œil, l'esprit de l'homme, puisqu'il faut les trois. Les trois en action pour que cet objet magnifique parvienne jusqu'à vous, jusqu'à vos yeux dans la vitrine de la place Stanislas ou même, pourquoi pas, dans votre salon. C'est l'esprit de l'homme qui imagine les couleurs. Ces couleurs qui peuvent être vives, mais qui sont souvent douces, hein, nuancées, comme devrait l'être la vie, au fond. C'est l'esprit des artistes sélectionnés par Dôme qui fait naître l'idée. Des fruits étonnants, ici, le petit prince, là, des animaux exotiques dans cette autre collection. On a beau bien connaître Dôme et savoir que l'imagination est première, mais on s'étonne à chaque fois des idées et de l'audace qui se mettent en marche pour sortir de nouvelles beautés. Ensuite, après le travail de l'esprit, c'est la main de l'homme qui met en œuvre l'étonnante technique de la pâte de verre, technique rarissime hein, que Dôme maîtrise avec brio depuis plus d'un siècle. Le verre est coloré, fondu, coulé dans une sorte de moule, et c'est là que l'alchimie permet la naissance de la pièce. Ensuite, c'est encore la main de l'homme qui va nettoyer, apaiser la matière et lui donner cette patine et ce génie, surtout, de choper le moindre rayon du soleil pour s'en vêtir et pour briller. L'œil est là aussi pour vérifier qu'il n'y ait justement pas de défaut et l'œil seul juge, décide de l'avenir de ce qui est déjà une suite énorme de savoir-faire, d'efforts et de matières premières. Ben oui, parce que si l'œil détecte un défaut, on casse tout. Et on recommence. du sable, le feu, des minéraux. Doom, c'est une alchimie unique au monde, née à Nancy. Et ça, c'est fin bien.
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4: Le vin, ça prend du temps. 18 mois en général en Bourgogne avant d'être mis en bouteille. En ce moment, le millésime 2024 finit son élevage en fût comme à Beaune chez Philippe Pacalé. C'est dans le calme de ses caves qu'il nous raconte les notes aromatiques de son Gevrey 2024.
5: Là, on a changé de cave, on est plutôt sur du 2024, c'est ça ?
6: On est sur des 2024 rouges.
5: Attendez, vous voulez que je prenne votre micro ? C'est peut-être plus pratique. Hop, voilà. Donc là, vous avez ouvert le tonneau. Vous plongez la...
6: la pipette. Et on se retrouve avec un millésime classique, c'est pour ça qu'on voit. On a une belle robe rubis, Gevrey Village. C'est quatre parcelles différentes. Gevrey, c'est toujours beaucoup de fruits. Hein. Ça fait un vin assez gourmand et toujours beaucoup de structure. Il y a les deux. Si on prend 10 personnes, il y a toujours 7 qui l'apprécient. On va les soutirer pour les mettre en bouteille l'année prochaine.
5: Quand vous dites préparer, ça veut dire que...
6: on a mis un bouchon.
5: Ça, hein. Donc là, c'est le bouchon qui est à l'intérieur du...
6: Voilà, après on met le robinet.
5: D'accord.
6: Parce qu'on n'utilise pas de pompe, on fait par gravité. Ça évite d'aspirer le vin, c'est moins stressant.
5: C'est plus doux.
6: Voilà.
5: Ah, on peut stresser des vins.
6: Ouais, c'est de la matière vivante. Hein. C'est comme nous, ça évolue. C'est un peu à l'image de l'homme, le vin. C'est un produit culturel. Il y a beaucoup de points communs.
5: Donc il faut lui apporter beaucoup de douceur. Voilà.
6: Même si la forme du vin, là, c'est le tonneau après la bouteille. Nous, on a un squelette, c'est différent. Mais c'est une construction différente.
5: Oui, mais nous, on se trimballe avec le même squelette toute la vie.
6: Voilà.
5: Et eux, ils changent de squelette quand même.
6: Mais on ne grandit plus à partir de 21 ans, normalement.
5: Non.
6: Et les vins, dès qu'on les a mis en bouteille, ils grandissent, mais différemment, parce qu'ils sont aussi coincés dans cette bouteille.
5: C'est pour ça qu'on a cette forme de tonneau, finalement, parce qu'on aurait pu mettre ça dans des cubes, finalement.
6: Enfin... c'est un œuf coupé au deux bouts. L'œuf sous la terre, la gestation, enfin, il y a toujours une jolie philosophie avec tout ça, mais c'est... hein, y a un sédiment qui se forme au fond du tonneau, qui s'appelle la lie, donc quand vous remuez le tonneau, ben, ça remélange, ça dynamise, quoi. C'est un peu comme un bébé avec son placenta, quoi. Il y a une naissance. Et ça protège le vin, donc ça dure un certain temps. C'est pour ça qu'on doit soutirer. J'ai un rôle protecteur et nourricier. C'est bien fait, quand même.
4: Philippe Pacalé à Beaune est le papa de 50 000 bébés, quand même. Bouteilles par an, c'est pas rien. Et ça fait partie de la fierté de notre région.
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1: Me voilà parti en quête de brèves de comptoir. Et pour ça, nous allons rentrer au Zanzibar. Bonjour messieurs, dames.
2: Bonjour.
3: Bonjour.
4: Bonjour.
5: Là, la brève de comptoir, tu sais, c'est la circulation.
4: Et comment dire, le bordel, les bouchons, les vélos sur les trottoirs, les trottinettes sur les trottoirs, qui ne respectent pas. Et puis voilà, c'est le bordel. Ouais. Je me dis qu'à un moment donné, il faudra respecter les codes de la route. Et respecter les piétons.
1: Donc, c'est bien l'heure où on râle.
4: C'est mon surnom, figurez-vous.
1: Non.
4: Si. La râleuse. Moi, j'en ai marre, donc après, voilà, c'est comme hier, tu vois, il y a un vélo électrique qui était sur le trottoir, il m'a à peine bousculé, machin, j'ai... Même une trottinette, à un moment donné, faut contrôler, quoi, et... Comme... Hier, on est parti en voiture, on avait un vélo devant nous qui était sans lumière, et je l'ai pas vu parce que, à un moment donné, là, quand on descend sur Sidoine, les voitures montantes, on a les lumières en pleine face. Donc, quand les gens viennent pour la piste cyclable ou traversée, on voit en rien. Il y a une voiture, un vélo qui est sans lumière. Je l'ai pas vu. Son mari qui a dit, attention, j'ai freiné. Ben, mon mari aurait rien dit. Et ben, le vélo sans lumière, sans le voir, j'aurais percuté. Qui c'est qu'a tort?
1: Alors, est-ce que vous faites que râler ou est-ce que parfois vous montrez votre mécontentement vis-à-vis d'un cycliste ou un gars en trottinette? Est-ce qu'il entend la suite et le reste?
4: Alors, des fois, on a un petit doigt d'honneur et des fois, la personne s'arrête et on discute. Il y a des gens qui sont bien sympas qui s'arrêtent en disant voilà, comme les vélos qui sont sur la route et que je klaxonne en disant que je vais passer. Il dit qu'est-ce qu'il y a, madame? Ben, monsieur le maire fait 10 millions pour une piste cyclable, allez-y, quoi. Il dit, oui, vous n'avez pas faux, madame. Du coup, il va sur la piste cyclable et voilà. Et des fois, il y a des gens qui vous emmerdent ou voilà, des bons gros mots. Après, ben, je prends la patience et puis voilà, quoi. Et puis, ouais, je râle d'un bon tour toute seule.
1: Et après, on vient défouler tout ça aux Zanzibar.
6: Et ma râleuse, elle s'appelle comment?
4: Nadine.
1: Au revoir, Nadine.
4: Au revoir, madame. Mais vous, comment, alors?
6: Patricia.
4: Patricia, enfantée, ouais. Patricia.
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7: Bonjour Charlotte.
8: Bonjour.
7: Taxidermiste, c'est un métier alors vraiment pas commun.
8: Non, c'est vrai.
7: Comment on devient taxidermiste?
8: Par passion et par persévérance, beaucoup.
7: Ok, mais comment on se lance dans ce métier? À quel moment on se dit je vais être taxidermiste?
8: Alors, c'est un métier de passion déjà. Depuis toute petite, j'ai toujours été fascinée par les animaux, le monde animal et l'art. Du coup, le mélange des deux, forcément, ça a donné une direction vers la taxidermie.
7: Bon, alors, pour j'ai testé, le but, c'est un petit peu un vie ma vie. Je vais découvrir un peu votre métier. Qu'est-ce que vous nous réservez?
8: Alors, aujourd'hui, on va faire ensemble un jackalope. Donc, c'est un animal du folklore américain. C'est en gros un lièvre avec des bois de chevreuil. Et ben, du coup, on va commencer par placer la peau sur la forme que j'ai préparée en amont. Donc, c'est une forme en mousse polyuréthane très, très dense. Donc là, on a la peau que j'ai aussi préparée en amont.
7: Okay.
8: Et donc, bah voilà, ça ressemble un peu à une chaussette retournée. C'est pas très joli. Et on va essayer de passer de ça à l'aspect du vivant. Okay. Et là, je vais te laisser
7: mettre le lapin
8: essayer la peau pour voir si tout va bien.
7: C'est incroyable. Qui a cru que je ferais ça? T'as fait quoi aujourd'hui au boulot? Bah, j'ai mis un lapin dans son étui, quoi.
8: Donc là, l'étape suivante, ça va être de fixer à l'arrière. Donc là, on va le retourner. Et là, j'espère que tu aimes la couture.
7: Pas du tout.
8: Eh ben, ça tombe bien, parce qu'on va en faire. Hop, on va prendre...
7: C'est du fil de pêche?
8: Ouais, c'est du fil de pêche. Tac. Et donc, je fais le premier point, et ensuite, tu vas pouvoir t'amuser à faire un petit peu de couture.
7: Allez. Ça, c'est le moment. Ok.
8: Voilà, délicatement.
7: Ça, c'est pas gagné. Et là, je viens de le même côté, même truc, mais en face.
8: Voilà, maintenant, tu en as à peu près 350 autres à faire.
7: 350.
8: Donc là, on va lui faire son petit brushing.

0: Bon, là, on a une base pour bosser. Normalement, il faut continuer encore, mais du coup, on va essayer d'avancer un peu. Et donc là, tu vas pouvoir choisir les yeux. Donc, je vais te proposer plusieurs,
1: plusieurs teintes. Les verts, ils sont jolis, ceux-là.
0: Les verts sont jolis, hein. Ouais. Et ben, on va partir sur les verts, alors. Donc là, tu viens avec ton doigt ou un outil venir ressortir toute la peau de l'envers des paupières. Voilà. Et là, tu pousses un peu avec ton doigt pour maintenir le tout. Voilà. Et là, il a un peu plus un profil de lapin.
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4: Le temps de vous lire en marseillais. Bonjour Médéric.
3: Bonjour Philippe.
4: C'est notre linguiste marseillais. Donc on va jouer ce matin un peu comme des enfants.
3: Oui, tout à fait. Alors vous savez à quoi jouent les enfants en ce moment? Enfin ces jours-ci, ces temps-ci.
4: Ces temps-ci, bah, avec le smartphone, un jeu, voilà quoi.
3: Les tablettes, les jeux vidéo, etc. Ouais. On est d'accord. Bon, les tout petits jouent encore avec des voitures, des robots, des trucs Pokémon, etc. Voilà. Alors autrefois, alors non, je vais pas faire celui qui grommelle à mon réguignard.
5: C'était mieux avant.
3: C'était mieux avant, c'est ça. Non, mais je vais vous parler quand même des Les Réguinaires de Luberon, c'est une association provençale qui, comme son nom l'indique, regroupe des amoureux de la culture et de la langue provençale, des gens du Luberon, qui s'appellent avec autodérision donc les Réguinaires, en gros les râleurs. Hein. Eh bien, la présidente de cette association est bien connue chez nous, il s'agit de Claudette Ocelli, aussi connue sous le nom de Mamette, dont on a entendu la voix sur notre antenne pour nous apprendre un peu de provençal. Avec ces Réguinaires, elle organise jusqu'au 14 mars à Pertuis, à l'espace de Croze, une exposition appelée Joe et Jugué d'antan, qui propose de retrouver des jeux et jouets d'antan et avec leur petit nom en provençal. Alors autrefois, les minots jouaient à Ouda, au Dé, au Baouduf, au Toupi ou au Quille. Au Quille, il y avait les Osselets aussi. Alors je me souviens que mon frère jouait, je trouvais ça bizarre, les Osselets. Mmh. Mais voilà, ça a disparu, j'ai l'impression.
4: Oui, c'est vrai.
3: Non, voilà, on ne voit plus ça. Jouer aux Osselets, c'est Djouga, Djibotrao et Mélisa Ousset. Par contre, les billes, on y joue encore. À mon époque, on prisait les gros galops comme ça et on tirait les soldats Starlux.
4: Ouais,
3: ou on jouait au pot. Enfin bref, voilà, j'adorais les billes. Dans la cour de récré, je pense qu'on joue encore à la marelle ou à la corde persaouta, je traduis pas. Mais probablement plus aux Yeoban. Les yeux bandés au Colin Maillard, qu'on appelle aussi Kukuruma. On dirait une chanson Kukuruma. En revanche, on fait encore liser Skundai, le jeu de cache-cache, à partir du verbe s'escoudre, se cacher. Et on dit parfois, va t'escoudre, va te cacher. On joue aussi à la poupée, la titeille, dans son ousta ou des titeilles, sa maison de poupée, ou bien avec une poupoune pour Djouga à la mama, là non plus, je traduis pas. Quand j'étais minot, j'adorais jouer avec les taraillettes, la dinette, mais aussi à la marchande. J'avais d'ailleurs un bel établi de marchande et je vendais à ma mère, à ma grand-mère, plein de beaux fruits et légumes en plastique, ou du poulet, ou en plastique, ou du fromage en plastoc, avant la malbouffe, vous voyez, il y avait déjà tout prévu. Tous ces jeux d'enfants d'hier ou d'avant-hier sont présentés à l'exposition Joe et Jugué d'antan à Pertuis jusqu'au 14 mars pour ce... Et samedi, donc demain, il y aura en plus un grand jeu de piste sur le double thème du parler provençal et des jeux d'enfants dans les rues de Pertuis, mais aussi du Motus, tout le t-shirt. Toute l'après-midi, nous serons sur place avec mon collègue Bla pour vous faire jouer à Motus en mode démo ou initiation. Mais il y aura aussi un Motus en live, en public, avec les meilleurs joueurs de Motus à défier. Alors, de mon temps, on joue à cache-cache et celui qui comptait, on disait qu'il pégait. On disait, allez, c'est toi qui pègues. Ouais. Et on joue aussi à faire des moulons dans la cour. Et pour signaler un attroupement, on crie moulons. Donc ce samedi, moulons à Pertuis.
4: Allez, moulons.

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0: Zéro.
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4: Bonjour à toutes et tous, bienvenue dans Affaires classées, le podcast. Nous sommes en 1875, au cœur de la Bigorre, dans le petit village de Montousset, pas loin de Bagnères. Un fermier du village est assassiné avec sa fille. La veille, trois inconnus leur avaient rendu visite. Question: